0: entreprise américaine de gastronomie haut de gamme créée à New York. Fille du chef étoilé André Daguin, elle va développer la promotion de la gastronomie, de la culture gascogne dont elle est originaire aux États-Unis. Une aventure majeure et un héritage culinaire familial au cœur de Y'a pas que Paris dans la vie. Bonsoir Ariane Daguin.
1: Bonsoir, merci beaucoup de m'accueillir.
0: Oh là, accent, on peut pas le louper là.
1: Quel accent?
0: Ah là là, oui.
1: Alors je ne comprends pas de quoi vous parlez.
0: Mais je comprends, c'est moi qui ai un accent en fait pour vous.
1: Ouais.
0: Exactement, je suis d'accord. Je suis très heureux de vous accueillir, je suis très content que vous soyez avec nous parce que vous avez un parcours, je l'ai dit, extraordinaire, résolument positif et très inspirant. Alors pour comprendre, vous avez compris le mécanisme de cette émission, on remonte le temps pour comprendre comment vous êtes arrivé à construire tout ce que vous avez mis en place. Vous êtes né à Paris, Ariane, mais alors...
1: C'était une erreur.
0: J'allais le dire. C'est parce que vos parents étaient à l'école hôtelière à ce moment-là.
1: C'est ça. Oui. Je suis rentré très vite. Je pense que je marchais pas encore. Hein. Je devais avoir 8-9 mois.
0: Oui, parce que vous êtes arrivé après dans le Gers à 7 mois, hein, 6-7 mois, quelque chose comme ça.
1: Ouais.
0: Vous regrettez que ce soit marqué Paris sur la carte d'identité
1: un
0: ou pas
1: peu,
0: J'imagine. Ouais. Bon, alors très rapidement, voilà, vos parents, on l'a dit, sont à l'école hôtelière. Votre histoire, elle commence à Hoche. Enfin, en tous les cas, voilà, sur cette belle région, le Gers, la Gascogne, sans qu'on rentre dans le détail, quelles sont les images tout de suite qui vous viennent en tête quand on parle de cette belle région, qui est la vôtre ?
1: Alors, pour moi, c'est mon enfance, donc c'est des terrains vallonnés où, avec mon cheval ou mon vélo, je partais galoper, et avec les copains, on faisait les 400 coups dans la campagne. Hoche, c'est une petite ville, donc à vélo, on est à 5 minutes de la campagne de suite, mais c'est aussi... c'est un peu le caractère de D'Artagnan, ben c'est ça, c'est aimer faire la fête, aimer manger, aimer boire, danser, chanter avec les copains, en parler après.
0: Il y a un bon état d'esprit, c'est convivial.
1: Être un peu grande gueule et raconter après les exploits.
0: Okay.
1: Et quand on fait des exploits, c'est un peu avec panache pour pouvoir en parler après, justement.
0: Alors, on va justement l'évoquer tout ça. Vous êtes issu de toute une lignée de restaurateurs, 7e génération, je crois, avec vous. Vos arrière-grands-parents avaient une auberge que vos arrière-arrière-grands-parents possédaient déjà.
1: À Saint-Jean-Poudre, oui.
0: J'allais vous demander où c'était.
1: Oui.
0: Territoire céréalier, viticole. Ça fait 7 générations.
1: Polyculture. Non, c'est très important, la polyculture, parce que c'est l'avenir du monde de la polyculture, il faut retourner à la biodiversité, et le Gers et la Gascogne, c'est l'exemple de ça. Il y a deux générations, il y a même une génération où l'homme était dans les champs, il s'occupait du bétail et des champs, et la femme était près de la maison avec les jardins, les volailles, gaver les canards et les oies, s'occuper du cochon et des poules.
0: Vous avez une enfance qui est géniale, elle se passe dans l'hôtel-restaurant de vos parents, c'est là où vous grandissez, vous partagez cette enfance, je crois que vous avez des frères et sœurs, hein, vous n'êtes pas toute seule.
1: Un petit frère et une petite sœur.
0: Et ben voilà. À quoi il ressemblait l'hôtel-restaurant dans les souvenirs vous avez de votre enfance? Quelles sont les odeurs qui remontent comme ça?
1: Alors, bon, il y avait les endroits permis, les endroits interdits. On n'avait pas trop le droit de se balader dans le restaurant pendant le service.
0: Ouais.
1: Bon, on en freignait un peu, de temps en temps quand même.
0: Restaurant étoilé, précisons-le.
1: Oui, de macarons. Oui. Mais quand même, c'était une vie de rêve. Enfin, les copains, les copines, j'avais le droit de les amener après l'école à 5h de l'après-midi dans le garde-manger. On faisait des raids dans le garde-manger. Dans le garde-manger, il y avait des saucissons, les jambons qui pendaient, on se faisait des goûters extraordinaires.
0: Vous mangez les biscuits, les glaces à la maison, les saucissonnades, et vous tranchiez les jambons, c'est vrai?
1: Oui.
0: Vos copains devaient être contents. Ils avaient une copine qui était cool, là.
1: J'étais très populaire à l'école.
0: Oui, j'imagine. C'est comment, derrière l'hôtel, restaurant, il y a l'environnement, il y a la nature, il y a des forêts. Vous grandissez quand même dans un endroit qui est quand même sympathique.
1: Oui. Non, c'est très rural. On sort, je vous dis, en 5 minutes, même pas, on sort de la ville. Bon, nous, on est en haute ville, donc il faut descendre à vélo. C'est un peu plus dur de remonter après. Mais là, de suite, c'est la campagne.
0: Ouais.
1: Et la campagne rurale avec, justement, cette polyculture, un peu de tout. Et ce goût de tout, et ce bon goût, parce que, justement, on apprécie les bonnes choses qu'on a en petite quantité, mais bonnes.
0: Votre papa, André Daguin, c'est l'inventeur, le promoteur du magret qu'il met à son menu dès 1959. C'est des plats audacieux comme un foie gras aux langoustines ou encore une glace de haricots blancs. Vous alliez à l'école juste derrière,
1: oui.
0: Parce que votre école était quasiment derrière l'hôtel-restaurant,
1: oui.
0: C'est ça ?
1: Oui, oui, dans la rue Guinemer, la rue à côté. Oui.
0: Qu'est-ce qui vous revient comme ça quand vous pensez à la cour d'école ?
1: La cour d'école, voilà, une cour d'école normale, la maternelle, puis les...
0: Normal, il n'y avait pas de garçon.
1: Non, c'est une école de filles, ouais. Oui, effectivement. Et puis, mais vraiment, tout près de... Il y avait qu'à monter un peu la côte, passer le virage. En passant le virage, il y avait à l'époque la caserne des pompiers, là. Donc, on s'arrêtait toujours un petit moment pour les regarder jouer à la pétanque, faire des étincelles quand ils faisaient des carreaux. Et le jardin du musée, qui était là aussi à côté, ouais. Où on allait... essayer d'attraper les têtards et on tombait une fois sur deux dans la petite mare là. Et puis voilà, on rentrait à la maison et on allait directement au garde-manger.
0: Ouais. Souvenir marquant, vous l'avez évoqué, c'est la mairie et son alarme qui était liée à la caserne des pompiers. Vous rentriez pas tout le temps faire vos devoirs à rien d'ailleurs parce que je crois que vous les observiez comme ça du coin de l'œil, les pompiers.
1: Ces batailles qu'il faisait, enfin ces concours de pétanque, c'était ouais. Assez extraordinaire. Ouais, il y avait un gars en particulier, je ne me rappelle plus son nom, mais il faisait des carreaux sans arrêt et on était là à lorgner, à essayer de voir, parce que ça faisait des étincelles.
0: Bien vraiment. Sûr. Ouais. Alors, les petits plats dans les grands, 100% produits locaux, vous avez beaucoup de chance parce que vous avez le droit de manger dans la salle du restaurant les jours de fête, les dimanches, c'est des moments privilégiés. Vous observez beaucoup vos parents travailler et vous partirez aussi un peu en dehors de cette région et dans un instant, on parlera de votre grand-mère paternelle et de sa sœur, votre grande-tante, qui, elle, vous emmenait dans les Pyrénées.
1: Oui.
0: Parce qu'on pouvait respirer. C'était oui. Bon pour les poumons, c'est ça.
1: Ben, à l'époque, oui, c'était ça. Il y avait encore... Enfin, je ne veux pas être quand même l'ancêtre là, hein, sur ce plateau, mais il y avait, enfin, surtout dans les yeux de ma grand-mère, il y avait cette hantise de la tuberculose.
0: Là, ah, oui, oui.
1: C'était le truc. Et donc, il fallait aller prendre l'air. Donc, on allait prendre l'air dans la montagne.
0: Eh ben, on ira dans les Pyrénées et on observera les souvenirs que vous en avez gardés. Allez, on change de région, si vous voulez bien, avec plaisir, ce soir, à Ariane Daguin. Chaque jour, Benoît Prospero passe en revue les idées de celles et ceux qui consacrent leur vie au monde du vivant. Et dans la Revue des Merveilles, aujourd'hui, on vous emmène dans une brasserie pas comme les autres. On rappelle, et on en a parlé juste avant pour l'antenne, que l'abus d'alcool est dangereux pour la santé.
2: Alors, est-ce que produire en respectant les ressources que nous offre la planète, c'est possible ? On a trouvé le brasseur du futur qui fabrique sa bière grâce au rayon du soleil. Bienvenue avec ici Belfort-Montbéliard en Franche-Comté, dans le Doubs, dans le pays de Montbéliard, dans un village qui s'appelle Dampierre-les-Bois. C'est ici, donc, qu'il existe depuis 2023 une microbrasserie qui fabrique sa bière grâce à un four solaire. Ah bah exactement, et cet enfant s'appelle Romain Zamboni. Et donc, ah bah un four solaire, est-ce que vous voyez à quoi ça ressemble ? Vous voyez, c'est cet appareil, vous savez, composé de petits miroirs qui réfléchissent les rayons du soleil en un seul point, ce qu'on appelle le concentrateur solaire donc, et de ce point, bah l'énergie est renvoyée, alors par exemple ici, pour alimenter un chauffe-eau qui va donc chauffer ce qui deviendra la bière. Plus clairement, Romain Zamboni...
3: C'est comme avec une loupe, par exemple, on va concentrer le soleil, on va empiler, on pourrait dire, les rayons du soleil, on arrive à être largement au-dessus des 100 degrés qui sont nécessaires pour faire bouillir.
2: Et alors, on se dit, bah, du coup, on est dans un système inépuisable.
3: Pour tout ce qui est chaleur, oui, effectivement, c'est une énergie qui est gratuite, qui est inépuisable, qui est disponible gratuitement et partout.
2: Eh ben oui, ça paraît fou, mais c'est vraiment vrai. Et là, eh ben, on vous voit arriver. Qu'est-ce qui se passe s'il n'y a pas de soleil ? Eh ben, Romain va nous le dire.
3: C'est pas grave, parce qu'on n'est pas obligé de brasser tout le temps. Donc, on choisit les jours de brassage en fonction de l'énergie qu'on a qui est disponible, donc en fonction de l'ensoleillement.
2: Et voilà. Et juste une précision, autant Romain, c'est le premier brasseur à faire ça, autant, bah, dans d'autres métiers, en France, hein, certaines et certains utilisent les fours solaires, par exemple, des cuisiniers pour cuire des plats, des boulangers pour le pain, des traiteurs lors d'événements, des agriculteurs pour sécher les fruits, les légumes, encore les céréales. Bref, oui, un four solaire, c'est possible et ça existe. Ah, et au fait, si l'on revient à Romain, en plus du solaire, il utilise quel produit ? Vous n'êtes pas prêt ?
3: Du malt qui vient d'une petite malterie en Haute-Savoie, en bio évidemment, et puis le houblon vient d'Alsace, donc français et bio.
2: Non mais juste merci. Une production à la chaleur solaire, des ingrédients bio et on rajoute une consigne appliquée sur les bouteilles qui sont en verre, plus valorisation des déchets, plus une sensibilisation active auprès du public. Que dire à part que c'est une merveille. Est-ce que le public est au rendez-vous? Il a décidé de passer de 150 à 500 litres par jour. Voilà, merci ici Belfort-Montbéliard et merci Romain Zamboni de Dampierre-les-Bois. Le site microbrasserieeli.fr. L'alcool est dangereux pour la santé.
0: Ariane Daguin, vous avez envie de réagir, c'est sympa, c'est bio, c'est artisanal tout ça.
1: Ça me fait penser à des vacances avec ma fille, qui maintenant a la ferme, oui, All One One All avec moi, All ouais. For One One For All, qui est une ferme en permaculture. Et peut-être que c'est là que ça a commencé, l'énergie solaire. Je lui ai montré, on était en vacances au Mexique, il y avait des geckos, vous savez, ces espèces de lézards qui ressemblent à des dragons. Ouais. Là. Et il faisait très très chaud. Et on était dans un restaurant où j'ai piqué un œuf cru. Je l'ai mis à midi sur une pierre brûlante au soleil. Et l'œuf, je voulais lui montrer que l'œuf allait cuire de suite. Ouais. Et je pensais lui faire goûter l'œuf, sauf que les geckos sont arrivés, ont tout bouffé.
0: Ariane Daguin est votre invité ce soir jusqu'à 21h. La suite de son parcours, c'est dans quelques minutes sur ICI.

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2: Avec votre invitée Ariane Daguin, entrepreneuse, consultante, autrice, personnalité culinaire, défenseuse de l'agriculture régénérative, ou comment passer de la Gascogne à New York en transformant un héritage familial depuis 7 générations, une aventure entrepreneuriale de renom. On a parlé de votre enfance à Auch et on évoquait un instant, pour ceux qui nous rejoignent, vos vacances dans les Pyrénées avec une grand-mère, avec une tante, parce que c'était bon pour les poumons. Quels souvenirs vous avez des Pyrénées ou des Hautes-Pyrénées? Vous vous souvenez de l'endroit où vous alliez précisément, Ariane Daguin?
3: Oui, alors bon, souvent à une petite ville qui s'appelle Argelès-Gazost, ouais. Mais aussi à Luchon.
2: Ah,
3: à Luchon, où un hôtelier était aussi un grand copain à mon père. Il avait l'hôtel Poste et Golf. Il s'appelait Père Affite, hein, et on est devenu très copine avec sa fille, hein, et je l'ai retrouvée. Elle est venue aux États-Unis relativement plus récemment. Je l'ai retrouvée, elle habite à Brooklyn, et maintenant ensemble on fait un petit truc sur Instagram, ça s'appelle Voilà Voilà Kitchen.
2: C'est génial.
3: Et on fait des petites recettes et on s'amuse beaucoup. Ouais.
2: Argelès-Gazost, c'est près de Lourdes. Salut les Argelésiens et les Argelésiennes qui nous écoutent au cœur du château et des anciens lavoirs. Ce sont vos souvenirs d'enfance, d'adolescence, mais deux salons, deux ambiances, parce que les Pyrénées, d'accord, mais il y avait Cannes avec l'autre grand-mère.
3: Oui. Ouais, ouais, ouais.
2: Alors là, c'est les Alpes-Maritimes, c'est encore autre chose là.
3: C'est ça, du côté maternel, on avait la honte de la famille paternelle, on avait les grands-parents végétariens.
2: Ouais, c'est terrible ça. Vous n'aviez pas du tout, parce qu'elle vous a nourri au Pambagna.
3: Alors non, elle faisait très très bien la cuisine. Hein.
2: Elle faisait du poisson au fenouil, je crois.
3: Oui, oui, oui, elle rôtissait des poissons entiers au fenouil, elle faisait des Pambagna délicieux.
2: Ah, pas pour ça.
3: Mais, ah non, mais nous, on râlait tout le temps. On appelait la maison, mais enfin, comment? On ne mange pas de viande ici, on va dépérir.
2: Ouais, ouais.
3: Alors qu'on était très très bien nourris et très heureux. Et j'ai un souvenir, j'ai encore l'odeur, là, en vous parlant, de ce Pambagna et cette allée dans les îles de Lérins, qu'on traversait ces allées d'eucalyptus pour aller dans la petite crique secrète, pour aller faire le pique-nique. Et on savait que le Pambagna était là dans le panier, et puis on avait hâte d'arriver.
2: Parce que justement, hein, les îles de Lérins, ça fait aussi partie de ces lieux que vous aimez. Vous avez des images, j'imagine, du massif de l'Estérel là, qui arrive par exemple.
3: Alors, c'est marrant, dans les oreilles, j'entends la mer, je suppose, c'est bizarre.
2: C'est tout à fait fait par hasard.
3: Incroyable.
2: Qu'est-ce qui vous vient à Naguin quand vous entendez la mer comme ça et qu'on parle
3: Le Pambagna. Mais aussi les oursins.
2: Ah, ça c'est quelque chose.
3: J'adore les oursins.
2: C'est vrai?
3: Vous aimez les oursins?
2: Pas du tout. Moi, ils m'ont piqué un jour, donc je leur en veux toujours.
3: Moi, j'adore ça. On y allait avec les ciseaux, on ouvrait les oursins, les ciseaux, on les mangeait comme ça, là, dans l'eau. Même dans l'eau.
2: Bon, alors, les Reims, ce sont des deux grandes îles, hein, Sainte-Marguerite et Saint-Honorat. Vous vous souvenez de ces îles-là? Vous les avez visitées, j'imagine. Il y avait un monastère. C'est des lieux où vous retournez. Parlez de l'eucalyptus, de ces odeurs qui reviennent. Quel lien vous entretenez avec ces lieux aujourd'hui?
3: Je n'y suis jamais revenu.
2: C'est pas vrai.
3: Non.
2: Donc, depuis gamine, depuis adolescent.
3: Oui.
2: Vous n'avez pas envie d'y aller?
3: Ben, j'ai le souvenir de mon grand-père, de ma grand-mère, et je pense que ça me manquerait, tu vois, d'y aller et de voir qu'ils sont pas là, quoi. Mais et aussi quand, enfin, de façon générale, hein, faut pas. Mais quand je reviens dans un lieu où j'étais quand j'étais petite, tout d'un coup, ce lieu me paraît beaucoup plus petit, beaucoup moins impressionnant.
2: C'est toujours la même impression qu'on a chacun. Donc
3: Le lycée de filles à Auch, les copains Cassassus qui ont repris l'hôtel depuis, ont ouvert un restaurant, là, la cantine, dans l'ancien lycée. Maintenant, c'est devenu une opération immobilière. Et quand je vois les classes et le préau et là où on batifolait, je trouve tout très petit, très étriqué, alors qu'à l'époque, c'était immense.
2: Alors, vous faites bien de parler de batifoler. On a compris tout à l'heure, hein, que vous aimiez faire la fête, que c'est propre aussi à votre région. Vous étiez au lycée Pardaillan, hein, il me semble, le nom de votre lycée.
3: Oui.
2: Une époque où, voilà, qui est intéressante, parce que vous qui portiez le tablier rose dans une école, vous en parlez tout à l'heure, où il n'y a que des filles, là, c'est la mixité.
3: Oui.
2: Donc, c'est l'adolescence. J'imagine aussi que c'est les premiers émois, les premières émotions et les premières fêtes. Et chez vous, quand on fait la fête, on peut entendre ça. Alors pour ceux et celles qui ne connaissent pas, d'ailleurs, qu'est-ce qu'on entend là?
3: On peut dire occitan, mais en fait c'est du gascon.
2: Ouais.
3: Y a notre hymne national en Gascogne, c'est le Secanto. C'est pas tout à fait celui-là, mais ça ressemble un peu.
2: C'est le train, celui-là. Ouais. C'est le train qui va ouais. vers Pau, je crois.
3: Ouais, ouais. Alors que le secanto, c'est plus je chante pas pour moi, je chante pour mamie, etc. Et ce sont des chansons qu'on chante régulièrement chaque année pour ouais. Pentecôte à Vic Fezensac, pour les fêtes de Vic, où ouais. je retrouve chaque année mes amis d'enfance pour 3 jours, 3 nuits de fêtes. Voilà.
2: Votre adolescence et les premiers petits boulots, c'est en cuisine. Vous avez des souvenirs où vous faisiez les concerts avec votre grand-mère, le foie gras, les cèpes. Vous vous souvenez de cette
3: oui.
2: période-là?
3: Oui, oui, oui, oui, oui. C'était dans la cour intérieure de l'hôtel.
2: C'est génial de partager ça avec des grands-pères, des grands-mères. Tout le monde n'a pas la chance de connaître ses grands-parents, encore une fois.
3: C'est vrai, c'est vrai. Et c'est par elle que j'ai appris. Autant, sinon plus, qu'à la cuisine ouais. de mon père, puisque à la cuisine de mon père, c'était clair, ça n'a jamais été dit, mais c'était clair que c'est mon frère qui allait reprendre, et donc il avait son plan de stage.
2: Ouais.
3: Et moi, j'aidais là où il fallait, quoi. Hein. Je plumais les canards quand ils arrivaient. Voilà,
2: alors, depuis 20 heures, on vous écoute, hein, on se dit, bon, bah, voilà, elle va aller travailler dans la gastronomie, elle va peut-être passer derrière les fourneaux, elle va faire autre chose. Et vous décidez d'être journaliste.
3: J'adore écrire, ouais. J'adore écrire. C'est clair qu'on me veut, on ne me veut pas dans la, dans la gastronomie. Il y a une espèce d'atavisme. J'étais dedans, en fait, dans la marmite.
2: Tout petit, quoi. Ouais. Ouais, bien sûr.
3: Tout autour de moi, c'était que la gastronomie. En Gascogne, on ne vit que pour la gastronomie. Soit on est dans le vin de Madiran ou de Saint-Mont, l'Armagnac, soit on fait des foie gras, soit on est fermier ou on fait pousser du tournesol, du maïs. Enfin, tout le monde est dans la gastronomie d'une façon ou d'une autre, pas que dans la restauration. Et donc, je voulais voir qu'est-ce qu'il y avait d'autre. Et en plus, j'aime beaucoup écrire, donc je me suis dit, bon, ben, pourquoi pas journalisme.
2: Et vous partez à Toulouse?
3: À Toulouse, un an. Ça n'a pas duré très longtemps.
2: Qu'est-ce que vous faites à Toulouse?
3: Sciences Po. Je démarre Sciences Po pour devenir journaliste après.
2: Ouais. Ouais. Ça va un peu vivre un petit canard, quand même, de la famille. C'est vrai? Parce que vous me dites, on ne voulait pas de moi dans la cuisine, dans la gastronomie.
3: On ne voulait pas de moi, à nouveau, ça n'a jamais été dit. Hein. C'était quelque chose qui, à l'époque, était normal. Les filles partaient, suivaient un mari, et les garçons restaient et reprenaient la boîte. C'était normal.
2: Bien. Toulouse, vous y restez un an, mais il y a l'appel de l'ailleurs. Et dans un instant, on ira. Alors, on va aller loin. Vous allez partir aux États-Unis. Un peu comme ça, je vous poursuis sur un coup de tête, hein, vous nous direz. Vous allez peut-être vivre votre American Dream. Et puis, alors, vous allez surtout découvrir des choses extraordinaires qui fait que vous allez y rester et y faire une carrière superbe. On va en parler dans une poignée de secondes avec vous, Arène Daguin. On reste en France avec une autre belle initiative. Ici, ça entreprend. C'est votre rendez-vous quotidien pour soutenir les entrepreneurs. Aujourd'hui, Catherine Quicandon, vous nous proposez une jeune femme qui a décidé de prendre en main un problème féminin, les douleurs menstruelles. Une idée qu'elle a eue pendant ses études et qu'elle a concrétisée.
4: À Wettolsheim, au sud de Colmar, dans le Haut-Rhin, on a chaud.
5: Attention, c'est très chaud. J'ai réussi à le récupérer, ça sort du four. C'est brûlant.
4: Alors non, ce n'est pas si chaud que ça et ça ne sort pas du four, mais de la tête d'une jeune entrepreneuse de 24 ans, Salomé Kloumann. Il s'agit de Warmly, une culotte chauffante pour soulager les douleurs des règles, d'endométriose ou de lombaire.
6: Il y a des filaments en fibre de carbone sur le devant et sur le derrière. Et dans la petite poche, il y a une batterie qu'on place et elle est toute légère et ça va chauffer le devant, le dos et le bas.
4: 3 niveaux de température pour s'adapter à l'intensité de la douleur. La batterie a une autonomie de 4 heures environ. Salomé se fournit en Chine, mais elle organise seule toute la logistique depuis l'Alsace. Les culottes sont en vente depuis février seulement, mais elle a déjà des commandes de Belgique, du Pays-Bas, du Royaume-Uni et de l'Allemagne. C'est plutôt classe et les retours clientes sont très positifs.
6: Notamment de mamans qui ont acheté pour leur fille en me disant que leur fille adore, ça leur permet aussi de prendre beaucoup moins d'antidouleurs durant la journée ou de se sentir moins gênées à l'école parce qu'elles n'ont plus besoin de prendre leur grosse bouillotte. Mais aussi surtout des mamans qui me disent qu'elles sont très reconnaissantes que je fasse ça pour les femmes et qu'elles auraient trop aimé avoir ça quand elles étaient plus jeunes.
4: C'est vrai que l'on a tout essayé de multiples remèdes et d'astuces de grand-mère, pas toujours efficaces à 100%. Le prix de cette culotte chauffante, un peu moins de 90 euros, un prix qui se justifie par la technologie intégrée et par le fait qu'elle se met par-dessus votre culotte, donc vous n'êtes pas obligé d'en avoir plusieurs et surtout, elle se lave sans problème. Par ailleurs, Salomé commence à développer des partenariats avec des mutuelles. Comment Salomé a eu envie d'entreprendre dans ce domaine?
6: Alors simplement, je souffrais énormément au ventre et au dos et je trouvais que les solutions actuelles, c'était pas du tout optimal. Par exemple, la bouillotte, elle n'est pas du tout discrète ni pratique, un peu lourde et on doit réchauffer l'eau toutes les demi-heures. Donc j'ai pensé aux habits de ski qui sont chauffants, comme par exemple les gants, et je me suis dit qu'on pouvait tout simplement intégrer cette technologie dans une culotte.
4: Plus d'infos sur warmly.fr, W. A-R-M-L-Y. Merci à Ici Alsace pour cette idée qui apaise. Ici, ça entreprend dans le Haut-Rhin avec Warmly, une culotte chauffante qui change la vie des femmes et des autres. Oui, parce que quand on a mal au ventre, tout le monde a mal au ventre.
2: Merci Catherine Kikandor. Nous, on n'a pas du tout mal au ventre avec Ariane Daguin. On est même en train de se régaler. On va aller faire un tour aux États-Unis dans un instant. Vous allez y partir à l'âge de 18 ans, c'est jeune, hein, de partir comme ça.
3: Oui, mais j'avais rien à perdre.
2: C'est vrai, bah vous avez même tout à gagner parce que vous allez y vivre une aventure totalement extraordinaire. Vous allez surtout découvrir qu'ils ne savent pas vraiment faire du foie gras là-bas. C'est un peu de la conserve, que c'est pas terrible, et vous allez avoir une belle idée de génie. Vous allez créer une entreprise, notamment d'Artagnan. On en parle dans un instant, avec plaisir. Ariane Daguin est votre invitée. Parcours très inspirant ce soir, sur Ici.

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0: Et là, tout de suite, on va prendre la direction de Big Apple. À 18 ans, vous partez aux États-Unis, vous êtes fan des grands espaces. De toute façon, vous êtes fasciné par l'idée de cette notion de liberté. Puis en plus, vous avez parlé de chevaux tout à l'heure, vous adorez les chevaux.
1: Oui.
0: Et les cow-boys.
1: Oui.
0: Du coup, vous allez aux États-Unis.
1: Oui. Et je me suis complètement trompé, j'arrive à New York, il n'y a pas de cow-boys.
0: C'est pas ça, quoi. C'est pas cette ambiance.
1: Grosse erreur.
0: Qu'est-ce que vous dites? Alors, s'il n'y a pas de cow-boys, il y a quoi? Il y a qui?
1: Alors, c'est quand même très grand. Il n'y a pas les grands espaces, mais... Tout est trop grand, tout est trop gros, les bagnoles sont énormes, les verres d'eau sont énormes, les glaçons sont énormes, tout est énorme.
0: Et ça vous convient pas?
1: Non, c'est surprenant. C'est pas, non, ce qui me convient pas, c'est que j'arrive et que y a rien à manger. Enfin, c'est vraiment pas bon. Mais vraiment pas bon. Enfin, le premier poulet que j'ai mangé aux États-Unis.
0: Ouais.
1: Je vous promets, je pense que j'ai en le mangeant, je me suis dit, il faut que je rentre à la maison. C'est pas possible.
0: Alors, vous n'êtes pas rentré tout de suite à la maison. Vous allez rentrer d'abord à la Columbia University en deuxième année de Sciences Po, hein, ce que vous avez entamé à Toulouse juste avant, mais vous laissez tomber une fois de plus, hein, assez rapidement tout ça. Vous devenez jeune fille au pair, vous cherchez à financer vos études. Mais du coup, vous dites, ah ben, j'ai 18-19 ans, mais j'ai quand même une sacrée expérience, connaissance dans la gastronomie, de par votre enfance. Et vous dites, il y a peut-être un truc à faire, là.
1: Ou pas encore. Là, au départ, c'était pas ça. C'était la survie. C'était les études sont très très chères aux États-Unis.
0: Ouais.
1: J'en avais pas conscience quand j'y suis arrivé. Donc, il a fallu trouver des petits boulots. J'ai trouvé un petit boulot dans la première et la seule charcuterie de New York, qui s'appelait Trois Petits Cochons à l'époque, pour me permettre de payer les études. Sauf que ça suffisait pas.
0: Ouais.
1: Donc, à la rentrée, d'abord, il s'est passé deux choses. Mes patrons, ils étaient deux associés, m'ont proposé de me garder à plein temps et de me faire la carte verte, hein, avec leur avocat, ce qui est assez rare et une bonne occasion aux États-Unis.
0: Carte de résident aux États-Unis, ouais.
1: C'est ça. Et d'un autre côté, de toute façon, j'avais pas assez d'argent pour revenir aux études qui me poursuivaient plutôt que je les poursuivais. Donc, c'était pas, peut-être pas plus mal.
0: Ouais. Alors, vous dites qu'effectivement, vous vous rendez compte que c'est pas terrible ce qu'on y mange. Vous observez les productions, les chefs américains. Vous trouvez que le foie gras, ils y connaissent rien, que c'est des produits en conserve.
1: Il y en a pas.
0: Il y en a même pas. Ouais. Ou alors ils les font venir à droite à gauche. Bon, ouais. Ils les retravaillent peut-être. Bon, puis il y a histoire, à un moment donné, il y a deux personnes qui arrivent avec un foie gras sous le bras, là.
1: Ouais.
0: Et c'est l'idée.
1: Alors, c'est vrai qu'il y a ce contraste aux États-Unis entre, à ce moment-là, entre d'un côté une alimentation et un choix d'alimentation vraiment, vraiment pas bon. Ce poulet qui sentait le poisson, qui était nourri de je sais pas, de protéines de poisson, je sais pas de qu'est-ce qu'il leur donnait, et puis qui était vraiment mou et il n'y avait pas besoin de couteau pour de la bouillie, quoi. Et de l'autre côté, on sentait poindre quand même cette envie des Américains, cette curiosité vers la gastronomie et l'art culinaire.
0: Très vite, vous décidez de créer votre propre entreprise, D'Artagnan. Non logique, qu'on m'a évoqué tout à l'heure, puisqu'on rappelle qu'il est né près de Lupiac, dans le Gers, au début du 17e. D'Artagnan s'est né en 1985. Alors, c'est pas que le foie gras, c'est le gibier, c'est le magret, c'est le jambon, c'est le canard, c'est les terrines, c'est tout ça. Vous devenez, je survole, parce qu'il nous faudrait plusieurs émissions, à un moment donné, avec cet American Dream, vous devenez premier distributeur mondial de foie gras et de volaille aux États-Unis.
1: Mondial, aux États-Unis.
0: C'est un peu le monde, les États-Unis. Mais vous devenez premier distributeur aux États-Unis sur l'ensemble des États, des 51 États. Ouais. Donc,
1: S'il faut plusieurs heures, je reviens. Hein. Vous me dites quand vous voulez que je revienne.
0: Avec plaisir. Non, mais la progression, elle est extraordinaire. Je ne sais pas si vous avez le sentiment que ça va vite. Parce que vu
1: ça va très vite. Ouais, ça va très vite. Les deux gars en question dont vous parliez arrivent avec un foie gras dans les mains. Ils avaient tout prévu, de la ferme, de l'éclosoir, à l'élevage, au gavage, à l'abattage, sauf la commercialisation. Donc, ils sont venus nous voir, aux Trois Petits Cochons. Mes patrons n'ont pas voulu rentrer dans le truc. Et moi, je me suis dit, c'est historique. Enfin, tout ça, c'est un peu par hasard, quand même, hein, de revenir dans la gastronomie. Et là, comme foie gras arrive, devant moi, je ne pouvais pas laisser passer ça.
0: Alors ça va aller tellement vite, et quand je vous parle de numéro 1, on pourrait se parler de ce sommet du G7, où vous êtes sous-chef de votre papa à ce moment-là, ça se passe à Paris, on est de retour à Paris.
1: Sous la pyramide.
0: Exactement, ouais. Pyramide du Louvre, G7, alors il y a François Mitterrand, il y a Helmut Kohl, on est en 1989, hein. Ouais. Il y a Margaret Thatcher, il y a George Bush, et vous faites goûter le foie gras à George Bush.
1: George Bush senior.
0: Père, bien sûr, père.
1: Ouais,
0: vous lui faites goûter.
1: Si.
0: Il y a
1: si,
0: un goûteur.
1: Si. En fait, ce qui s'est passé, c'est que mon père me dit, tu

0: vient me donner un coup de main. Moi, je vois une espèce de possibilité de faire un peu de pub pour D'Artagnan qui venait de naître, ouais. Hein, ma boîte. Et donc, j'arrive tout de suite et j'arrive avec des foie gras. Déjà, petite transpiration à la douane parce que j'amène des foie gras américains en France. Ouais. Je sais même pas si c'est légal ou pas. Ça passe. Et puis ensuite, le chef du protocole de l'Élysée, qui était là et on avait fait le menu, enfin mon père avait fait le menu, dit il n'est pas question de mettre un foie gras américain avec les autres foie gras sur le, dans l'assiette. Et on l'a fait quand même. Et donc l'assiette avait quatre foie gras, dont le foie gras américain à 6 heures. Et à 6 heures dans l'assiette. Et à la fin du repas, on a eu l'opportunité d'aller et voir un peu comment ça s'était passé et si ça leur plaisait. Ouais. Mon père est allé en ligne droite voir le président Mitterrand et moi je suis allé directement voir le président Bush.
1: Avec, peur de rien.
0: J'avais dans la main une terrine pour lui montrer que c'était bien du foie gras américain et je lui ai dit... Écoutez, vous avez apprécié le foie gras, j'ai vu les assiettes revenir, vous avez mangé, c'était celui qui était là en bas. Et il a dit, effectivement, ça m'a beaucoup plu. Je lui ai dit, ben, c'est du foie gras que vous pouvez absolument avoir aux États-Unis. Et depuis, donc, nous sommes fournisseurs de la Maison Blanche.
1: C'est extraordinaire dans votre parcours, parce que vous venez de le dire, vous êtes aujourd'hui encore un fournisseur officiel de la Maison Blanche. Vous avez, voilà, vous fournissez en foie gras et en volaille Barack Obama, Bill Clinton... Donald Trump, encore aujourd'hui, ça me paraît dingue. Hein.
0: Ouais. Enfin, Trump, pas trop, c'est pas son truc. Et Bill Clinton, c'était bien un moment, jusqu'au moment où Hillary a mis Bill
1: à la rue.
0: Non. Au régime sec.
1: Ah, pardon.
0: Au régime sec.
1: Ah, bah, beaucoup de régimes, elle l'a mis. Hein.
0: Ouais. Non, mais là, il a eu quand même une alerte cardiaque.
1: Ouais. Ah, et, oui, quand même.
0: Et, ouais. Et là, après ça, alors, il continuait à acheter des pentas, des trucs comme ça pour la maison. Et puis, évidemment, tout ce qui était un peu plus luxueux ou gras pour les dîners de prestige. Mais pour l'appartement, c'était plus que des pentas. D'après, des volailles très...
1: Je suis très au garde à vous de me dire que voilà, vous avez fourni à Barack Obama, par exemple, les foie gras et les volailles. On va revenir sur cette relation que vous avez avec...
0: Très gourmand.
1: Voilà, oui, très gourmand. Barack, oui, je fais partie des plus gourmands. Oui. On va reparler avec Gourmandise d'ici 21h de ce parcours impressionnant d'Ariane Daguin. Ça marche ici, qu'en pensez-vous? Ça a marché pour vous, ça marche aussi en France. Je ne sais pas si vous lancez des défis, des challenges, ou si vous avez en tête un projet pour les prochaines semaines ou les prochains mois. L'homme que nous allons vous présenter ce soir va peut-être vous inspirer. Ça marche ici, qu'en pensez-vous? Un reportage dans le Grand Est avec Robin Bernot et Maxime Dillinger.
2: Pour tourner une page, un homme a parcouru 24 000 km à vélo.
3: Écoutez, je pense que c'est ressourçant.
2: Cet homme, c'est Thomas Billot et il s'est lancé un défi hors norme, passer à vélo devant tous les McDo de France sans jamais s'y arrêter. C'est ainsi qu'il a souhaité se servir de son passé pour avancer. Cet aventurier, conférencier et ancien obèse vient tout juste de boucler ce Tour de France pas comme les autres. Avec ses 24 000 km, il est forcément passé ici, dans notre département, des journées bien chargées qu'il raconte à Maxime Dillinger.
4: Bah, une journée, ça ressemble à 4h15 debout. 5h20 sur le vélo où je mets le casque, c'est un peu comme je dirais comme la personne qui pointe au boulot, et je roulais entre 10, 11, 12, 13 heures, 14 heures suivant les journées, et 18h, 20h j'enlève le casque et la journée est finie. Je mange, je me lave, je mange et au lit.
2: Alors, cette aventure, Thomas l'a imaginée après un changement de vie. Il cherchait un moyen de marquer ce nouveau départ. Alors ici, ça marche, enfin, ça roule même. Mais vous, quel regard portez-vous sur ce défi? Sophie, par exemple, trouve ça génial.
5: Ça permet justement de couper le quotidien, de se reconnecter à la nature, de méditer, de se retrouver soi, de faire une pause dans un monde où on n'a pas forcément le temps de faire des pauses. Et oui, c'est un bon challenge.
2: Et vous, tiens, est-ce que vous auriez pu le faire?
5: Non. Pourquoi? Parce que des petits challenges, oui, mais partir avec mon vélo, mon sac à dos, comme ça, j'ai un petit côté trouillard de m'aventurer comme ça, non, voilà.
2: Bon, parcourir plus de 20 000 km à vélo, peut-être pas, mais se lancer régulièrement des défis, tiens, est-ce que c'est important?
5: Les projets, c'est des moteurs, hein, que ça soit personnel, familiaux, entre amis, ou voilà, c'est vraiment un moteur qui permet d'avancer, de pas se ratatiner, de s'ouvrir au monde. Non, je trouve que c'est vraiment...
3: Ça, c'est indispensable.
2: Si vous voulez en savoir plus sur l'aventure de Thomas Biot, je vous conseille d'aller sur son compte Instagram Biot. Ça s'écrit B-I-2-L-O-T. Il a documenté dessus toute son aventure.
1: Voilà, c'est qu'il a eu la même audace que vous, Ariane Daguin. 24, alors c'est un autre sujet, mais 24 000 kilomètres.
0: Ah non, mais moi j'ai mal aux fesses, rien que d'écouter ça.
1: Fournisseur officiel de la Maison Blanche en foie gras et en volaille, la Gascogne qui s'invite aux États-Unis grâce à la croissance de votre entreprise D'Artagnan. Véritable passerelle entre la France et les États-Unis, on vous voit dans les médias à ce moment-là. Vous côtoyez les grands dons, vous devenez évidemment une ambassadrice de la gastronomie, une ambassadrice française aux États-Unis, avec ses bons produits du terroir que nous allons peut-être déguster avant 21h avec votre invité Ariane Daguin.

0: jusqu'à 21h.
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2: Avec mon invité Ariane Daguin, c'est grâce à son savoir et sa région gasconne qu'elle va construire l'essentiel, ou en tous les cas une grande partie de sa carrière aux États-Unis. Elle est devenue une personnalité reconnue, fournisseur de foie gras, de volaille à la Maison Blanche. Elle nous a même confié que c'était Barack Obama qui était le plus gourmand de son enfance du côté de Hoche dans le Gers. Elle a le désir de tracer justement cette propre voie, un héritage qui perdure aujourd'hui avec non plus la 7e mais une nouvelle génération. Oui, parce qu'on va parler de votre fille quand même dans un instant. Comment on emporte sa région avec soi lorsque l'on construit sa vie à l'étranger, à Ariane Daguin ?
3: Dans la gastronomie, c'est pas très difficile. Hein. Il suffit d'aimer de convaincre. Aimer convaincre qu'on a raison, que nos produits ce sont les meilleurs, et qu'il faut bien manger, manger sain et équilibré, mais bien manger, et que c'est ça la vérité. Et donc, la gastronomie gasconne, ben, c'est ce qu'il y a de mieux, c'est bien connu, c'est évident.
2: Ariane, vous avez quitté la Gasconne pour construire une trajectoire différente de celle de votre papa, dont vous souhaitiez aussi vous distinguer, ce qu'on a compris en tous les cas, avant de transformer cet héritage en entreprise, et puis plusieurs décennies plus tard, vous travaillez donc avec Alix, qui est votre fille, pour un projet centré sur la terre, l'alimentation, la transmission. Finalement, vous voyez, c'est des trajectoires qui sont différentes par rapport à ce que vous avez pu faire, notamment avec votre papa. Est-ce que vous faites aujourd'hui avec Alix ?
3: Oui, mais quand même dans la même lignée.
2: Bien sûr.
3: Plus ou moins. Et c'est extrêmement réjouissant de pouvoir travailler avec sa fille, de bien s'entendre. Enfin, il y a des crises, hein, bien sûr. Hein, les relations mère-fille, tout le temps. Mais de faire un projet comme ça, qui est enthousiasmant, où on arrive à convaincre, et ça, j'adore, c'est ça qui me fait vibrer, c'est tous les week-ends, on reçoit le public, et tous les week-ends, on arrive à les convaincre que cette carotte qui vient de sortir de la terre, hein, ou cet œuf qui a été fait par une poule qui a couru partout et qui a mangé les restes des légumes et puis les petits insectes, et il n'y a rien de meilleur. Et c'est aucune comparaison avec ceux qu'ils peuvent trouver dans le supermarché ou qui a été élevé de façon industrialisée. Alors, je distille, je fais mes propres alcools, mes liqueurs, on a un petit café, je fais les soupes.
2: Et où ce café ?
3: Eh ben dans la ferme, à All for One, One for All, Goshen, New York. Il faut venir.
2: Oui. Alors, j'en reviens aux régions françaises, parce que je parle de votre fille, d'Alix. Est-ce que c'est cette même Alix que vous emmeniez à Montpellier, dans les grands hôtels, dans les beaux hôtels ? Il n'y a pas qu'à Montpellier, d'ailleurs.
3: Pas qu'à Montpellier, non. On piquait la décapotable de ma mère, et je l'emmenais dans les grands restaurants. Donc là, une année, on a fait les Frères Porcel à Montpellier, puis après, on s'est arrêté à Lousteau de Beaumanière, puis on montait à Vézelay, et... À chaque
2: Bourgogne.
3: Fois, ouais, ben oui, on est monté jusqu'à Paris, mais à chaque fois, donc on s'arrêtait sur les coups de midi, on montait dans la chambre, on se mettait en maillot de bain, on redescendait, on faisait un petit plouf avant le déjeuner, et on se faisait vraiment un très bon déjeuner. Et donc Montpellier, oui, Beaumanière, oui, Vézelay, oui, on arrive au Crayères à Reims, pareil, on arrive. On nous montre notre chambre, une chambre magnifique avec la vue sur le parc, le petit balcon, enfin le grand balcon. Donc, maillot de bain, Paris Match sous le bras, crème solaire. On descend, c'est midi, les gens commencent à rentrer. Où est la piscine ? Il n'y en a pas. Et alors là, un peu ridicule quand même, demi-tour, hop, ascenseur, on remonte de suite. Et petite honte quand même, et ils en parlent toujours, hein, apparemment, à l'époque c'était les Boyer, ils en parlent toujours, Ariane, oui, celle qui cherchait la piscine.
2: Est-ce qu'il y a des régions de France comme ça que vous appréciez, que vous avez découvert à l'occasion de déplacements ? Voilà, on a beaucoup parlé de certaines régions, on a évoqué la vôtre évidemment, mais je sais que par exemple la Bretagne, c'est une région que vous connaissez moins et que vous aimeriez découvrir davantage.
3: Oui, parce qu'évidemment on a tendance à revenir vers un peu la famille. La source, en Gascogne chaque année obligatoire, et puis après, si on doit bouger un peu, ça sera plutôt vers les autres grands-parents ou alors les cousins en Provence.
2: Sont où en Provence ?
3: Saint-Rémy.
2: Ben voilà.
3: Cabane et Saint-Rémy. Oui. Et ma petite sœur était restée là-bas longtemps, d'ailleurs. Elle s'est installée là-bas. Elle avait une petite pâtisserie qui s'appelait Le Petit Duc.
2: Quand on est loin de la France et qu'on vit aux États-Unis, il y a des régions comme ça, au-delà de la vôtre, qui vous manquent. On réfléchit parfois. On se dit, tiens, je voudrais bien, quand je reviens, profiter de mon temps pour découvrir la Normandie, que je ne connais pas, ou aller en Creuse, par exemple.
3: Tout à fait. Enfin, la Creuse, je ne sais pas. Mais
2: je dis ça par hasard.
3: Mais la Normandie, oui, tout à fait.
2: Ne me fâchez pas avec la Creuse.
3: Non, non. Non, mais bon, c'est vrai, l'Alsace, ouais. Et puis c'est vrai que la Bretagne est un endroit où je ouais. suis pas allé, il faut que j'aille voir un peu.
2: Ouais. Il paraît que chaque année vous faites venir des gastronomes américains en Gascogne, justement, pour leur faire découvrir plein de belles choses.
3: C'est la même technique qu'à la ferme, j'adore convaincre et faire découvrir... et voir dans l'œil des gens cette découverte et cette ouais. joie de découvrir les bons produits, la bonne gastronomie. Et la Gascogne, pour ça, c'est fabuleux. Et donc, chaque année, au moins une fois par an, j'amène un petit groupe, alors entre 12 et 14 personnes. Ce sont des gens qui sont des gastronomes, amateurs, hein, c'est pas des professionnels. Mm-hmm. Enfin, des fois, je fais des chefs pros, mais j'adore venir avec des gens qui aiment cuisiner, mais qui savent pas trop. Oui. Qui connaissent de la France Paris et la Riviera, point barre, et qui sont assez ouverts pour aller découvrir avec moi une région complètement inconnue. Et là, je leur fais faire des trucs, ils n'en reviennent pas. Quoi. On va ce matin au marché, on achète chacun le canard avec le foie gras encore à l'intérieur, puis on va au labo et je leur montre, on ouvre le foie gras, on fait les terrines, on fait les confits, on fait le, on fait la terrine de foie gras, on fait les magrets, je les fais cuisiner en groupe, il faut aller au marché en groupe pour faire chacun son plat et faire le menu par rapport au marché et rien d'autre. On va voir les leveurs de porc noir de Bigorre et on goûte à tous les jambons. Enfin voilà, et que des trucs comme ça. Les Armagnacs, bien sûr.
2: Quel ancrage, quel territoire. Alors l'Armagnac, vous n'auriez pas dû me lancer là-dessus. Ah. C'est quoi cette histoire selon certains amis, c'est à grand renfort d'Armagnac que des copains ont réussi à vous convaincre de reprendre l'épicerie de la comtesse du Barry.
3: Eh ben oui.
2: Ils vous ont eu, c'est ce qu'on s'est dit, vous les avez eu aussi. Bref, vous êtes à la tête de la comtesse du Barry.
3: Oui. Enfin, la comtesse du Barry...
2: Avec c'est... modération, j'ai oublié de le préciser.
3: Oui, il faut le dire. Faut
2: pas la comtesse du Barry, l'Armagnac, bien sûr. D'accord.
3: Une entreprise historique qui date de 1908. Cette femme qui n'était pas du tout comtesse, d'ailleurs, qui s'appelait du Barry, mais en un seul mot, pas en deux...
2: On nous a menti.
3: Tous les villageois commençaient à appeler la comtesse. C'est ça qu'elle a mis ça sur son étiquette. Elle était charcutière. C'était la première à mettre du foie gras en conserve, à l'envoyer par correspondance dans les grandes villes de la France. Et elle a bien réussi. Elle faisait le meilleur foie gras du coin. Ouais. Il y a eu un engouement terrible. Sa fille a repris très bien. C'est les deux petits-enfants, les deux frères, la croix très bien. Moi, c'est comme ça que je les ai rencontrés, que j'ai eu conscience de la comtesse du Barry. Quand j'étais jeune en Gascogne, c'était vraiment l'entreprise du coin qui comptait. Quand ils venaient au restaurant chez mes parents, les gens les attendaient dans le hall de l'hôtel pour leur passer un message, pour leur dire bonjour. Enfin, on sentait les dignitaires du coin. Et puis, c'est tombé. Ça a été vendu, c'est tombé, ça s'est endormi. Et là, c'était à vendre. Et c'était pas en très bon état. Et donc, l'idée était pour des amis à moi de reprendre. Ils ont essayé de me convaincre. Je dis non, il n'en est pas question. Et puis, on est allé chez Michel Guérard.
2: Et voilà, c'est le piège, ça. Voilà, c'est le piège. Voilà. Alors, on a compris maintenant, vous êtes à la tête de ces épiceries. J'en cite quelques-unes. Versailles, Vincennes, Neuilly, Paris, Saint-Germain-en-Laye. Il y avait un événement, d'ailleurs, hier à Paris, du côté du boulevard Haussmann. Voilà, on a pu déguster de bonnes choses comme la terrine de foie gras entier à l'ail noir ou les ballotines de foie gras à la truffe. Voilà quelques exemples pour la comtesse du Barry dont vous avez repris l'épicerie. Vos clients, au-delà d'être Barack Obama, et vos amis, Robert De Niro, Gwyneth Paltrow et Jean Reno. Je voudrais qu'on se dise un mot sur Jean Reno, parce que vous l'avez un peu taquiné. Il a un très beau domaine qui est au Beau de Provence.
3: Oui.
2: Il fait de l'huile, Jean.
3: Oui.
2: Il vous a un peu demandé d'exporter son huile, finalement, aux États-Unis.
3: Jean, c'est un grand cœur. On dirait pas comme ça, hein, grand bonhomme avec les lunettes, des fois une vue. Mais il a un cœur énorme. Et puis, alors on s'est lié d'amitié très vite. Et puis il m'a tanné pendant un an. Est-ce que tu pourrais distribuer mon huile d'olive à tes copains restaurateurs de New York, parce que j'en fais pas assez pour distribuer en grande quantité, mais quand même ça me ferait plaisir de l'avoir un peu. Et puis moi je lui disais, mais moi, tu vois, D'Artagnan, C'est des produits carnés, tout est réfrigéré, on n'a pas de bouteille en verre, je ne suis pas équipé pour ce genre de truc, ce n'est pas possible.
2: On va lui avoir mis un test quand même. Hein.
3: Ben, il a continué pendant un an, il a insisté, donc du coup, je me suis dit, bon, ben, on va faire une dégustation à l'aveugle avec tous les copains chefs. Ouais. Et donc, j'ai invité tous les grands chefs de New York autour d'une table, des bouteilles enveloppées de papier alu, dans sa bouteille au milieu.
2: Il a gagné.
3: Il a gagné.
2: C'est énorme. C'est magnifique. Et du coup, il l'avait pris.
3: Ah ben, obligé. Ouais,
2: ben voilà,
3: obligé.
2: Ben maintenant c'est fait. Il a pris le choix. On pourrait parler pendant des heures. Je ne sais pas quel regard vous portez sur votre parcours, sur cette jeune fille née à Paris par hasard, mais qui va grandir dans le Gers, avec tout ce qu'on vient d'évoquer, avec cette arrivée aux États-Unis, ce que vous devenez. Vous êtes fier, j'imagine, quand même, des gens qui ont travaillé avec vous et de vous-même.
3: Absolument. Oui. Et de ce que la comtesse est en train de devenir. Tout à fait.
2: On suivra les actualités de la comtesse, qui n'en était pas une, mais vous êtes vraiment une comtesse du cœur et de la gastronomie. Merci. Bon oui, c'est un joli titre.
3: Merci Eric.
2: Vous avez compris que maintenant avec Ariane, on va laisser faire un petit foie gras, avec de l'armagnac, avec modération, bien sûr. Ariane Daguin, merci d'avoir été notre invitée, c'est un plaisir. On se retrouve dès demain sur Ici avec d'autres invités, ici.fr pour podcaster l'émission. J'ai envie de dire bon appétit.

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2: Salut à toutes, salut à tous et bienvenue sur votre radio. Ici, c'est Décibel, votre rendez-vous musique. Jusqu'à 20h, on est ensemble en direct. Ce soir, on fêtera l'anniversaire de Bernard Lavilliers. Bernard, idole, il a 80 ans aujourd'hui, dites donc. Ah bah oui, ça on va évidemment lui rendre honneur. Il y aura aussi ce soir un petit blind test autour des chansons de l'année 1996, les chansons qui ont 30 ans. On vous parlera du succès incroyable, énorme, de Zao de Sagazan en Allemagne, ou encore notre coup de cœur du jour, une jeune artiste belge à tomber, elle s'appelle Camille Yembe. Mon invité de ce soir, vous le connaissez par cœur, lui aussi depuis les années 90, un peu comme mon blind test. L'excellent Sinclair est de retour. Il vient de sortir coup sur coup deux très très bonnes nouvelles chansons qu'on va découvrir ce soir dans Décibel. Il a aussi annoncé une grande et belle tournée qui s'arrêtera au Zénith de Paris au mois de novembre prochain. Sinclair, bilan et perspective, c'est le programme de ce soir dans Décibel. Et son dernier album en date, So Sorry, est à gagner au Blind Test. Alors n'hésitez pas à vous inscrire. On vous attend au standard. C'est Sadika au bout du fil ce soir, car oui, dans ma génération, il y avait encore des fils au téléphone. 0810 055 056. Appelez-nous! Allez, comme promis, on démarre l'émission en faisant un petit tour en Allemagne avec Zao de Sagazan. Zao de Sagazan, vous le savez, énorme succès avec son premier album, La Symphonie des Éclairs, certifié triple disque de platine en 2023. Il est sorti ce disque et en 3 ans, elle a fait plein de trucs. Elle a fait 400 concerts, elle a chanté aux Jeux Olympiques, elle a chanté au Festival de Cannes, elle a gagné une foultitude de victoires de la musique et elle a joué dans une série allemande. Alors pas d'Eric, j'aurais adoré, mais ce n'est plus possible. Non, dans Babylone Berlin, qui est une super série policière allemande pour le coup. Et elle joue le rôle de Madame Libertine, une chanteuse de cabaret qui chante le titre emblématique de la série. Attention pour une fois, mon allemand LV2 va me sortir. Zu Arsch, zu Staub, voilà. Et elle cartonne, les Allemands ont adoré l'interprétation de Zao de Sagazan. En plus, elle parle parfaitement allemand. Elle peut donc donner chez eux des interviews. Et puis son style de musique, évidemment, est très apprécié là-bas. Elle aussi, ceci dit, elle aime l'Allemagne, la preuve, quand il y a quelques années, elle avait sorti un EP de reprise, elle avait repris Nena et son Neun Nonsich Luftballons, Zao de Sagazan, auf Deutsch, sur ici.

0: Zao de Sagazan, la nouvelle star en Allemagne. Elle est au casting donc de la cinquième et ultime saison de la série Babylone Berlin.
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0: L'artiste coup de cœur du jour s'appelle Camille Yembe. Elle vient de Belgique et moi je me souviens la première fois que j'ai entendu parler d'elle, c'était dans la bouche de Stromae qui disait « Cette fille-là, elle est terrible ». Oui, parfois il imite Johnny, je vous jure que c'est vrai. Non, c'est faux. Mais en tout cas, il le pense et ça, c'est très beau. Camille Yembe, donc artiste belge, il y a un côté pop évident qui donne envie de chanter et de danser avec elle, mais une plume acérée et assumée, Camille Yembe a appelé son album « Jeune et laide ». Ça vous rappelle peut-être un magazine qui nous tyrannisait quand nous étions ados. Mesdames, « Jeune et laide », donc Camille Yembe, surtout jeune et talentueuse, elle vient d'être récompensée. Elle a eu la doublette du prix Joséphine. Les artistes l'ont récompensée en disant que c'est son album, « Jeune et laide », qui était l'album de l'année à découvrir. Et le prix jeune aussi, 18-20 ans, du prix Joséphine, a distingué Camille Yembe. La vie est belge, les amis, avec elle. Elle est en tournée, je vous donne les dates. Après sa chanson, rien à fêter.

Mais oui, bravo les Belges. Vous perdez peut-être de temps en temps au foot, mais franchement, en musique, tout va bien. Elle s'appelle Camille Yembe. Son excellent album Jeune et laide, et les concerts, bien, par exemple demain soir à la Lune des Pirates à Amiens, ou encore à Nancy avec Suzanne et Mickey pour le Nancy Jazz Pulsation. Ça sera le 13 octobre. Bougez pas les amis, j'ai un Sinclair sur le feu. Ce soir, l'invité de Décibel. À tout de suite.

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1: Youpi, mon invité de ce soir c'est Sinclair, bienvenue.
2: Bien, merci, ça va?
1: Bah ça va super bien, cher Sinclair, toujours ravi de vous recevoir ici dans Décibel. J'avais envie qu'on compare la toute première chanson de vous qu'on a entendue et la toute dernière qui est sortie. La toute première c'était 93 et c'était Votre Image.

0: Moi, j'ai dit, on fait une émission bilan et perspective.
1: Moi, j'ai
0: Là, on commence direct.
1: Alors.
0: Déjà, la voix, je trouve que votre voix, évidemment, elle a changé, elle a évolué, mais vous n'avez rien perdu du tout. Vous bossez beaucoup la voix?
1: Jamais, justement.
0: Ah, c'est ça le secret, c'est rien.
1: Travailler, c'est mourir. Non, en fait, c'est pas ça. C'est que quand j'ai commencé, je me suis dit que j'étais chanteur.
0: Ouais.
1: Mais j'avais jamais pris de cours de chant. Après, je me suis rendu compte que c'était difficile d'obtenir ce que je voulais, mais j'obtenais autre chose. Après, pour les concerts, je me suis rendu compte qu'il fallait bosser. Parce que sinon, au bout du deuxième concert, il n'y a plus de voix déjà.
0: Ouais.
1: Donc c'est un peu compliqué. En fait, ça, elle a un peu changé la voix. Elle a un peu mûri. Il y a des choses que je peux moins faire, mais il y a des choses que je fais beaucoup mieux. En fait, on gagne, on perd, c'est un peu toujours pareil. Quoi.
0: Ouais. Et alors après, sur la liberté, la production, moi j'ai l'impression que ça a toujours été là. Qu'en fait, le projet Sinclair, de toute façon, depuis le départ, si ça existe, c'est parce que vous avez toujours pu faire exactement ce que vous vouliez.
1: C'était le deal.
0: Ouais.
1: C'était le deal, c'était d'être producteur de mon travail, c'est-à-dire de décider de ce que je faisais. C'est aussi ce qui mène à des périodes de vide et de rien. Parce que d'un coup, quand il n'y a rien, il n'y a rien.
0: Ouais. Mais après, c'est vrai que cette liberté-là, moi je parle avec des artistes qui en sont au troisième, quatrième album, qui disent « Ah ça y est, j'ai touché un peu à la production ». C'est un truc qui se gagne. Vous, non, vous n'avez jamais voulu faire autrement de toute façon?
1: Je ne sais pas faire autrement. C'est pas, on pense que c'est de l'orgueil, de l'ego. Non, c'est que je ne sais pas faire autrement que ce que j'ai envie de faire. C'est terrible. À l'école, c'était déjà un énorme problème.
0: Oui, je veux bien le croire. Alors, on va écouter une toute nouvelle chanson, version 2026, du coup. Elle est sortie au printemps, elle s'appelle Jane Jane. Mmh. Et les paroles sont signées par un certain Boris Bergman.
1: Exactement.
0: Alors, on va faire un petit blind test Boris Bergman à la maison, hein, parce que je pense que Sinclair, il les a normalement. Boris Bergman, il a écrit des paroles pour... Bachung, mais aussi Eddie Mitchell.

0: ça.
1: Boris Bergman, c'est lui aussi le Fio Maravilla de Nicoletta.
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1: Ou encore le Tété ou de Lio. Vous l'avez abordé, le grand Boris Bergman.
3: Mais ça s'est fait un peu dans mon dos, quelque part. C'est ça qui est marrant, c'est qu'on était en train d'enregistrer un album il y a une dizaine d'années, ce titre Jane Jane a 10 ans. On l'a retouché, on l'a refait depuis, mais je ne trouvais pas de parole. Et la personne avec qui je bossais me dit « Mais attends, je connais Boris, peut-être ça peut l'intéresser. » Et le lendemain, ou le surlendemain, il est revenu avec la chanson et le texte, et je me suis dit « Mais c'est génial !» Et c'est comme ça que j'ai rencontré Boris. C'est pas moi en direct.
1: D'accord.
3: Et après, on s'est super bien entendu. Le titre n'a jamais vu le jour pour une simple et bonne raison. C'est qu'à l'époque, j'étais en train de faire un album avec des clins d'œil à Prince. Mais Prince meurt pendant qu'on est au studio. Et là, c'était tellement horrible, le bad. J'ai dit, non, je peux pas continuer à faire ce disque comme ça. Donc j'ai tout mis, pas à la poubelle, mais de côté. Et puis en bossant, là, je retrouve le titre, je me dis, il est vraiment super ce titre. Alors j'ai coupé dedans, parce qu'il y a des trucs qui allaient pas. Et donc j'ai refait bosser Boris pour rien. Et donc ce qui nous a permis, en fait, de nous reparler, ce mec est génial.
1: Et ça nous fait à nous une bonne chanson, 2026, 10 ans après la mort de Prince. Ouais. Voilà, là, on peut lui rendre hommage, ça va être trop triste.
3: Ouais, et puis sans être trop dans un truc bizarre, c'était tellement étrange d'être là, essayer de faire des sonorités de Prince alors qu'il meurt. Ça n'allait pas, mais là, ça marche bien.
1: Elle est incroyable, cette chanson. Jane Sinclair est de retour, et c'est une très bonne nouvelle.

0: Jane, Jane, c'est le nouveau Sinclair, enfin le nouveau. Il est sorti au printemps, il y a une autre chanson qui est sortie là au mois de septembre qu'on écoutera tout à l'heure qui s'appelle Je rêve. Est-ce que ça sent l'album ou pas, Sinclair ?
1: Au final, ce sera un album, ouais. Certes, mais j'ai envie de faire les titres au fur et à mesure. Donc en fait, on va en studio quand on a le temps de faire les titres. Comme ça, quand ils sont finis, on les sort direct. Comme ça, ils n'ont pas le temps de vieillir.
0: J'aime bien, ça fait très Motown, ça.
1: Ouais, c'est ça, exactement.
0: T'as une chanson, bim, ouais, allez, on l'enregistre, on la sort.
1: Donc là, on vient de faire deux nouveaux titres qui sont terribles aussi.
0: Ah.
1: Qui vont sortir dès qu'on a le temps, parce que là, on est en tournée, le temps de finir. Je dis on, parce qu'on fait ça en équipe.
0: C'est qui l'équipe ?
1: Alors, j'ai l'équipe sur scène, ils sont des musiciens terribles.
0: Ouais. Parce que là, pour faire Jane Jane, j'ai l'impression qu'il faut être 14 sur scène.
1: Exactement.
0: C'est un peu ça.
1: Donc là, il y a l'équipe et une équipe de producteurs dont Thibaut, le bassiste, et Loïs qui enregistre et qui mixe, et ça sonne. Voilà, je suis trop content d'avoir trouvé ces gars qui me poussent vers le haut.
0: Vous les avez trouvés comment ?
1: En cherchant. pas vraiment, mais non, en trouvant, c'est ça. Je cherchais pas, je me suis dit, allez, il faut que je remonte un groupe. Et ça a commencé en bas de chez moi, c'est ça qui est marrant. Ça a commencé avec Antoine, le guitariste qui habite à Arles, et puis on a commencé à réfléchir. Et puis j'avais rencontré Johan, le batteur, au café, qui faisait un bœuf. Et puis je me suis dit, bon, on va faire un groupe local, mais en fait, c'est un groupe de tueurs.
0: Alors c'est génial de parler de Arles, parce que je vous avais entendu parler de cette ville, de son aura et de ce que ça vous avait apporté musicalement et tout. Je me suis dit, ouais, il plane un peu le mec. Et en fait, je suis allée là-bas pour la première fois l'hiver dernier et j'ai compris. En fait, il y a effectivement dans cette ville de Arles, mais c'est pour les arts en général, c'est pas que pour la musique, je trouve, si on est peintre ou si on écrit. Elle est inspirante, elle est nourrissante. Ça a changé votre vie d'aller vivre là-bas ?
1: Complètement. C'est une ville qui est extrêmement puissante. Il faut savoir aussi qu'on est collé au Rhône. Collé au Rhône est un des plus grands virages du Rhône qui amène pour moi, enfin ça, c'est mon explication, énormément d'énergie. Alors l'hiver, il faut s'accrocher parce qu'il n'y a pas grand monde, c'est assez intense, ça pourrait être une série, et l'été, il y a énormément de gens. Donc c'est marrant parce qu'elle recharge et en même temps, on est content de la quitter, de la retrouver, c'est la vie. C'est pas mal ce que je raconte.
0: C'est beau, franchement. Alors Sinclair et son gang arlésien, donc en tournée, ça c'est une super bonne nouvelle. Je l'ai dit, j'ai déjà donné la date de Paris, mais je la redonne. Zénith de Paris le 25 novembre prochain, mais la tournée vraiment passe partout en France. Il y a, mais oui, dès après-demain. Pas oublié, mais oui, on est le 7. Le 9, Ormesson au Festival de Marne. Et puis Velo, Limoges, 3 au mois de novembre, Strasbourg, Dijon, Metz, Saint-Chamond, Clermont-Ferrand, Arès, Nantes, La Rochelle, Andrézy, c'est la maison, ça. Angers et Poitiers. Et puis ensuite, ça reprend en mars 2027. Poitiers, Lyon, Colombes, Toulouse, Montauban, Lille et Laon, évidemment. On espère aussi sur les festivals d'été.
1: Oui, évidemment, voilà, bien
0: 2027.
1: Sûr.
0: Et on se souvient que Sinclair en live, c'est très bon.
1: Lâchez-vous. Ah ouais.

0: chantait haut à l'époque. Hein.
1: De toute façon, le public chante tellement fort.
0: Ouais, c'est ça.
1: Ça, c'est un kiff quand même.
0: Ouais,
1: non,
0: c'est bon ça.
1: Est-ce que c'est le meilleur moment du concert?
0: Non.
1: C'est quoi le meilleur moment du concert?
0: C'est le moment où on sent qu'on est avec les autres. C'est-à-dire que c'est pas le moment où tout le monde chante, c'est le moment où on a dépassé l'introduction. C'est le moment où on est en phase avec ce qui se passe sur scène et dans la salle, quand tout le monde est connecté. Ouais. Ça prend du temps, ça dépend des endroits, ça dépend des concerts. C'est une forme de magie, quoi. Et à partir du moment où on y est et on sait qu'on est là, ça c'est génial.
1: La tournée s'appelle Lumière.
0: Ouais.
1: Je trouvais ça très beau. Déjà de nommer une tournée, parce que c'est pas toujours le cas, et de l'appeler Lumière en ces temps obscurs. Donc je me demandais si c'était juste par esprit de contradiction ou s'il y a une autre raison.
0: Ça pourrait être ça, ça pourrait être ça. C'est certainement... non, je pense qu'après un long passage dans l'ombre et puis dans la pénombre et dans le sombre, la scène, c'est pour moi l'endroit où je retrouve énormément d'énergie et de lumière. Donc je l'ai appelé simplement Lumière plutôt que d'essayer de trouver un titre comme j'ai l'habitude de faire.
1: Lumière avec Sinclair, donc la tournée qui passera par Paris au Zénith le 25 novembre prochain. Bougez pas les amis, on revient avec Sinclair dans une minute.

0: Avec ses compositions, la chanson française rencontre les musiques électroniques et les délires pop.
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0: Oscar Les Vacances et MPL avec Les Puceaux. Extrait de l'album Ceci n'est pas mon corps.
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0: Un coup de cœur, Isidre Mardèche.
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3: Sinclair est avec nous et vous allez aller streamer fort cette chanson.

0: je vous dis un truc, Sinclair. On est jumeaux astrologiques.
1: Mais c'est vrai.
0: 19 juillet.
1: Mais oui.
0: Mais voilà.
1: Mais voilà.
0: Mais voilà, c'est pour ça, moi j'adore. Dès qu'il sort un truc, mais même il fait un message sur un répondeur, moi je trouve ça génial. On est jumeaux astrologiques. Je sais pas si ça veut dire quelque chose pour vous, mais quand je vous ai entendu parler de l'énergie de l'eau du Rhône, je me suis dit, il y a peut-être un truc.
1: C'est ça, 19 juillet.
0: Ah oui, les meilleurs.
1: Ah ouais.
0: Voilà. Voilà, ça n'amène rien d'autre, mais je voulais le placer. Il est temps, les amis, de passer au questionnaire des choix cornéliens. Sinclair, il va falloir choisir. Vous préférez une victoire de la musique pour une chanson ou un César pour une musique de film?
1: Franchement, j'ai arrêté de rêver, je vais prendre une victoire de la musique.
0: Ok, bah pourtant vous aviez été nommé pour une musique de film au César, vous êtes passé tout près.
1: Oui, c'est pour ça.
0: Ok, d'accord. Bah, au moins la victoire, vous l'avez déjà.
1: C'est vrai.

0: faut s'aimer.
1: Faut s'aimer. Pas longtemps. Ouais, c'est... mais tourbus, c'est quand même, c'est marrant. Là, on n'est pas en tourbus, mais l'avion, ah non, pas l'avion.
0: Pas l'avion, hein.
1: Non.
0: Bravo. Petit déj, salé ou sucré?
1: Salé.
0: Nikos ou Hanouna? Rien à voir.
1: Nikos.
0: Électrique ou acoustique?
1: Électrique.
0: Vous préférez, pour le même nombre de spectateurs, faire un Stade de France ou 40 Olympia?
1: J'ai déjà fait 4 Stades de France. Alors, je vais. Ouais, j'avoue. J'avais bien frimé ce truc-là.
0: J'adore,
1: c'est quoi? Bah ouais, moi je fais partie de ceux qui ont fait 4 Stades de France. J'ai fait la première partie de Johnny, sauf qu'il y a un soir qui a été annulé, sauf ma prestation.
0: Ah ouais, ouais. Ça a été annulé après.
1: Juste après.
0: La première partie.
1: Ouais.
0: Incroyable. Donc 4 Stades de France.
1: Ouais, donc je vais prendre les 40 Olympia.
0: Ouais, je comprends. Alors, Stevie Wonder qui célèbre les 50 ans de Songs in the Key of Life.
1: Ça, c'est fantastique, ça.
0: C'est génial. Ouais, ouais. Il vient en concert à Paris. Mm-hmm. Là, attention, choix cornélien. Une place pour le concert de Stevie Wonder, mais tout au fond de Bercy, on voit rien, mais on entend. Mm-hmm. Ou alors, une place pour Céline Dion, mais au premier rang.
1: J'ai toujours été un mec du fond, moi. De toute façon, c'est vraiment c'est tranquille.
0: Donc Stevie au fond.
1: Stevie, mais attends.
0: Stevie au fond.
1: Mais Stevie au fond.
0: Préférez percer le secret des algorithmes, des plateformes de streaming, ou alors découvrir enfin ce que veulent vraiment les femmes?
1: Ouh là là, c'est vraiment une drôle de question.
0: Oui, je sais, je suis désolée. C'est tombé sur vous.
1: Franchement, c'est pas très compliqué de comprendre les algorithmes. Je vais me pencher sur la question de ce que veulent vraiment les femmes, parce que c'est plus intéressant quand même.
0: Et enfin, vous pouvez réaliser un de vos rêves maintenant, ce serait quoi?
1: C'est dur, ça c'est la pire question qu'on m'ait jamais posée.
0: C'est bien fait de venir.
1: Franchement merci, ça y est je m'aperçois que mes rêves, je n'ai plus de rêves.
0: Mais la chanson Je rêve, c'est une façon parfaite de la lancer, il faut m'aider Sinclair, merde.
1: Le 19 juillet.
0: Un rêve, je sais pas, un rêve de Stevie Wonder.
1: Un rêve bleu.
0: C'est parti.
1: Allez c'est bon.
0: Sinclair et l'invité de Décibel, Je rêve, vient de sortir, c'était au mois de septembre.

0: Saint-Clair qui donne envie de se barrer loin et en avion là pour le coup, vraiment.
1: Ouais, les nuages, tout ça, ouais.
0: Chanson qui donne envie de voyager s'appelle Je rêve et donc elle fait partie d'un hypothétique album mais qui Exactement. Sortira quand il sera prêt.
1: Exactement, voilà, c'est au fur et à mesure on le fabrique. C'est marrant ça.
0: C'est plaisant.
1: Ouais, c'est super.
0: De prendre son temps.
1: Ouais, ouais. C'est un peu coûteux mais c'est vraiment plaisant.
0: Bon, alors, ouais,
1: ça vaut c'est le coup. Super, ça vaut vraiment le coup.
0: Ça vaut la peine. Je repensais à ces années où vous avez été Saint-Clair juré de la Nouvelle Star, 2008-2009, notamment Camilla Jordana.
1: Exactement.
0: C'était un grand moment. Ouais. Puis après, vous avez refait une incursion chez Nouvelle Star en 2012. C'était une petite qui était super. C'était Sophie Tite qui avait gagné, mais dont on n'entend plus tellement parler. Non. Mais voilà, Camélia Jordana, vous avez croisé aussi Amandine Bourgeois, Benjamin Sixou. Et je me suis fait cette réflexion qu'à l'époque, en fait, quand vous tentiez de mettre ces jeunes artistes en avant, c'était vraiment pas facile. Ils étaient très, très snobés, et par l'industrie, et par les victoires, et par même la presse, les radios. Et aujourd'hui, ça a complètement changé. Vous y retourneriez maintenant que ça peut vraiment lancer des vraies grosses carrières?
1: Je suis pas sûr que
0: la Starac s'il vous appelle.
1: Je suis pas sûr de refaire de la télé. Je suis pas sûr. Je l'ai fait. J'y ai trouvé des choses, mais je suis pas sûr. Je suis pas sûr d'être. En fait, j'y avais quelque chose à amener. Je suis pas sûr d'avoir quelque chose à amener aujourd'hui à la télé.
0: Il était bien votre jury. Il y avait Manoukian, Manœuvre, vous et Lio. Vous étiez super.
1: Ouais. Après, il y a eu Élodie Frégé qui est arrivée. Il y a eu.
0: Et Morane aussi, non, avec vous.
1: Ouais, Morane. Il y a eu Yarol. Il y a eu Joey Star. Ouais. Enfin, il y a eu plein de gens. Mais c'est une super expérience. Vraiment, hyper bonne expérience. J'ai un peu de doute sur l'intérêt de ce genre d'émission aujourd'hui. Vu ce qu'on est capable de diffuser, la manière dont, en fait, la musique se fait, se diffuse, même. Je sais pas. Je me pose plein de questions, n'est-ce pas?
0: Non, mais c'est intéressant. Et vous direz que ça vous a changé quand même en tant qu'artiste de vous être retrouvé du côté de celui qui juge? Est-ce que vous avez plus d'empathie ou...
1: Oui, il y a de ça. Il y a aussi le fait de démonter le processus, d'essayer de comprendre pourquoi cette personne a quelque chose, pourquoi il se passe un truc à ce moment-là et pas à la chanson d'avant, et pourquoi telle personne donne des frissons ou quoi. Ouais. Donc ça m'a permis de mettre des mots sur des émotions, sur des ressentis. Donc ça aiguise le sens de l'écoute et ça aiguise le producteur. Ouais. Surtout. Ça permet de savoir ce qui se passe, quoi.
0: Mais ça, c'est vrai que c'est la grande injustice de votre métier, c'est-à-dire que la même note avec la même justesse, même dans des voix très similaires, il y a une personne, ça va nous faire rien du tout. Une autre, on va avoir envie de lui raser la tête tellement elle nous énerve.
1: Ouais, c'est ça.
0: Et une autre, on va l'aimer pour toujours, quoi.
1: Ah ouais, c'est assez incroyable.
0: Et ça ne tient pas qu'au boulot ou non. Hein,
1: non, c'est une magie. Ça peut tenir de l'instant, mais l'instant, ça se crée parce que d'un coup, des gens sont capter les gens, c'est ça en fait, il y a une histoire de présence et puis il y a aussi une histoire d'urgence, il y a des gens qui arrivent, qui créent une urgence, il y a des gens qui arrêtent le temps, il y a des gens qui gonflent.
0: Il y a des gens qui rallongent le temps. C'est vrai.
1: Comme ça partout.
0: Et alors vous parliez du métier de producteur, à part pour vous-même, vous auriez envie de produire d'autres artistes?
1: J'ai produit un artiste arlésien il n'y a pas longtemps qui s'appelle Aïssa Malouk, qui sera avec nous en tournée, en première partie. C'est un travail assez particulier. C'est assez génial de faire ça.
0: Vous arrivez à quel moment de son process? Il vous apporte des chansons ou bien dès la création des chansons,
1: dès
0: vous êtes avec lui?
1: Ça, c'est vraiment hyper intéressant. C'est plus dans la rencontre que ça doit se faire, en tout cas pour moi, qu'une recherche de production. Puis là, en plus, je viens de rencontrer deux producteurs qui assurent vraiment. Donc, je me dis. Peut-être à eux de passer le travail, quoi.
0: Ah ouais.
1: Ah ouais, je trouve ça très intéressant. En tout cas, ce qui est très intéressant, c'est de se mettre dans le travail des autres et puis de laisser d'autres s'occuper de votre travail. Donc, il s'est passé des choses pendant ce temps-là. J'ai ouvert d'un côté comme de l'autre.
0: Et alors, vous aimeriez genre avoir des grands studios à Arles et on parle parfois de grands studios. Je pense aux studios à Bruxelles.
1: ICP.
0: ICP, voilà, qui accueillent les artistes pendant un mois parfois. Ils sont là, ils dorment sur place, ils mangent sur place, ils font la musique et tout. Vous verriez à la tête d'un truc comme ça?
1: Alors, faudrait pas me laisser à la tête d'un truc comme ça. C'est pas le genre de mec qu'il faut laisser tout ça.
0: Les clés,
1: c'est la gestion.
0: Ah, d'accord.
1: Plus les clés, ça va encore. Les clés, je me démerde plutôt pas trop mal.
0: Mais non, mais c'est vrai, il faut choisir du coup les instruments.
1: C'est sûr, c'est le rêve. Mais il se passe des choses. À Arles, on a une salle de spectacle qui s'appelle le Cargo, qui vient d'être refaite, qui est géniale. Et donc, il y a possibilité qu'il se passe des choses aussi là-bas. Donc, voilà.
0: Bah voilà le rêve.
1: Ouais ouais, ça avance.
0: Tout à l'heure.
1: Ouais, ouais.
0: Bah voilà, on a trouvé le rêve de Sinclair, les amis. Je rêve et Jane, c'est des chansons qui sont déjà disponibles. Guettez les suivantes et ne ratez pas Sinclair en concert à Paris le 25 novembre au Zénith et puis en tournée dans toute la France au moins jusqu'au mois d'avril prochain. Mais vous savez, c'est comme au théâtre, on mettra succès, prolongation et on le retrouvera sur le festival d'été. Merci Sinclair.
1: Merci beaucoup,
0: bonne route.
1: Merci.

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1: Il est 19h46, merci d'avoir choisi Ici et Décibel pour bien démarrer votre soirée. Hier, je voulais vous passer les nuits d'une demoiselle de Colette Renard, puisque c'était l'anniversaire de sa mort, elle était morte le 6 octobre 2010, et je vous ai passé par erreur une version censurée de cette chanson qui est une des chansons paillardes les plus chouettes du répertoire français, vu que c'est une chanson très osée, mais sans aucun gros mot, ce que je trouve absolument merveilleux. Sauf qu'hier, donc par erreur, je vous ai passé la version censurée. Et on s'est un petit peu fait chier. Oui, là moi j'ai dit un gros mot, j'ai pas le talent de Colette. Et donc voilà, je vous avais promis hier qu'on vous passerait la bonne version ce soir. Elle arrive, la bonne version des Nuits d'une demoiselle. Mais avant nous passons au blind test avec Frédéric et avec Manuel. Bonsoir à tous les deux.
2: Bonsoir,
1: merci de venir jouer avec moi, messieurs. Le thème du blind test de ce soir, ce sont des chansons de l'année 1996, des chansons qui fêtent donc leurs 30 ans cette année. À gagner, c'est le dernier album en date de Sinclair en version vinyle. Il les a apportés avec lui tout à l'heure, So Sorry, donc, que je suis ravie de vous offrir. Avant même que nous commencions à jouer, voilà, vous en avez chacun un exemplaire, Frédéric et Manuel.
2: C'est pour vous.
1: Plaisir, plaisir. Est-ce que vous avez de quoi écouter des vinyles d'ailleurs? On en est où là des équipements chez Frédéric?
2: On a toujours ça. Ça c'est fonctionne très bien. Et on écoute beaucoup ça parce que mes deux fils font de la musique.
1: Ah, c'est vrai, ils font quoi?
2: Il y en a un qui est guitariste et l'autre clavier.
1: Ah, génial. Ah, mais oui, mais on peut faire un groupe. Il faut chanter, Frédéric, alors. Ou faire de la batterie.
2: Oui, mais moi, j'ai vendu la batterie, ça fait longtemps.
1: Ah, donc, mince. Ah là là. Et chez Manuel, alors, est-ce qu'on a un lecteur de vinyle?
3: Non, j'ai encore des lecteurs de cassettes, mais pas pour la musique.
1: Ah, cassettes vidéo ?
3: Oui. J'ai une collection de films noirs, des films noirs américains des années 40 et 50.
1: Oh, wow.
3: Et je les pour partir en DVD, pour partir en cassette. Alors, je suis... J'ai même un magnétoscope d'avance.
1: J'adore ça, c'est des vrais cinéphiles. Waouh! Alors tiens, d'ailleurs, Manuel et Frédéric, en plus de l'album de Sinclair, j'ai la joie de vous offrir deux places chacun pour aller voir le film La Maison de nos rêves qui sort aujourd'hui au cinéma avec ici. C'est avec Chantal Latsou et Kev Adams. Et en fait, c'est la charmante Chantal Latsou qui vient samedi dans l'émission pour partager avec vous ses chansons préférées. Elle est tellement drôle, Chantal Latsou, tellement sympa. Et du coup, elle nous a filé plein de places pour aller voir le film. Donc voilà, vous en recevrez deux chacun, Frédéric et Emmanuel.
2: Merci beaucoup.
1: Voilà, pour ce week-end, un petit rencard au cinéma, ça peut être pas mal. Allez, maintenant que je vous ai gâté, on va jouer. Manuel, Frédéric, je vais vous passer trois chansons de l'année 1996. Il faut retrouver le plus rapidement possible le nom des interprètes de ces chansons et bien me donner votre prénom avant de me donner la réponse. Voilà, pour que je sache lequel de vous deux est en train de parler. Ok ?
2: Okay.
1: Allez, c'est parti. Une première chanson de 1996. Il y a 30 ans, on écoutait ça. Mais qui chantait ça?
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2: Frédéric.
1: Frédéric.
2: Les To Be Free.
1: Bravo!

0: J'embrasse sincèrement celles et ceux qui ont encore la chorégraphie des To Be Free en tête. Les petits pas chassés, les petits lancers de bras, c'était magnifique. Frédéric, bravo, un point.
1: Avec... Mon frère était fou sur ça.
0: C'est vrai, il dansait.
1: Ah ouais, un énervé.
0: Bah voilà, bah ça sert. Voilà, 30 ans plus tard, on peut dire merci au petit frangin. Allez, on continue. 1996, il y avait aussi un énorme tube qui venait d'Amérique. Strumming my pain with his fingers, singing my life with his words. La chanteuse s'appelait Lauryn Hill et eux, c'était un groupe hip-hop, mais avec une chanteuse avec une voix de soul incroyable, qui rappait aussi d'ailleurs. Ça commençait, c'était les, puisque c'était un groupe, et ça commençait par fou.
1: Frédéric.
0: Frédéric.
1: Les Fugees.
0: Oui,

0: Bravo Frédéric, 2 à la suite. Je vais voir Manuel, mon fan de films noirs américains des années 30 et 40. Je pense qu'il aurait adoré que je balance un truc un peu jazzy, un Sinatra et tout, mais en 96, c'était pas trop la DA, hein. Je suis désolé Manuel.
1: Je félicite Frédéric.
0: Allez, on s'en fait une petite dernière, c'est pas fini. Écoute, Emmanuel, on sait pas, peut-être la dernière, ça marchera. Et de toute façon, quoi qu'il arrive, le vinyle de Sinclair et les places de ciné pour la maison de nos rêves, c'est gagné.
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0: Frédéric.
1: Ophélie Winter.
0: Dieu m'a donné la foi, grand tube de cette année-là. Elle a 30 ans, donc cette chanson d'Ophélie Winter. Manuel, c'est pas grave, c'était vraiment pas indiqué.
1: Je mérite rien.
0: C'est pas grave, mais les auditrices et les auditeurs de Décibel méritent absolument tous les égards et tous les cadeaux du monde. Moi, je vous offrirais des perles de pluie venues d'un pays où il ne pleut pas, si je le pouvais. Mais voilà,
1: en tout cas,
0: des cadeaux tous les soirs, ça me fait plaisir. Merci beaucoup d'avoir joué avec nous, Manuel et Frédéric.
1: Merci beaucoup, merci Émilie, bonne soirée à tous.
0: À la prochaine, bye bye, merci. Et allez, à 19h52, il est temps, avec 24 heures de retard, d'écouter enfin la bonne version des nuits d'une demoiselle, sans doute la chanson la plus connue de Colette Renard. Toutes les façons donc de passer une excellente nuit, racontées par des périphrases sans aucune grossièreté, mais pourtant Dieu que

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1: Eh voilà, il y a chansons paillardes et chansons paillardes. Hein. Hommage à Colette Renard, dont c'était l'anniversaire de la disparition hier.
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1: Et on termine en souhaitant un joyeux anniversaire à Bernard. Idole ! Bernard Lavilliers, qui sera l'invité de Décibels début novembre, puisqu'il va sortir son tout nouvel album. Bernard Lavilliers qui a sorti un premier extrait, qui s'appelle Coriace, qui est génial. Là, on écoute, pour ses 80 ans aujourd'hui, un classique noir et blanc.

0: Joyeux anniversaire Bernard Lavillier, 80 ans aujourd'hui et début novembre dans Décibel. Merci à l'équipe de l'émission. Il y avait ce soir Elorie Roussillon, Sadi Karaou, Iris Guitoni, Thierry Boffa et Mélodie Chaïb. À demain avec un invité exceptionnel dans Décibel, Robert Charlebois.
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0: Bonjour à tous, bienvenue, ça s'appelle On vous doit bien ça. On est ensemble jusqu'à 13h. Je suis de très bonne humeur, je voulais vous le dire. Vous me surprenez à prendre l'antenne au milieu d'un fou rire parce que Gérald Kierzek, qui fait partie de cette bande, est de retour aujourd'hui. Bonjour docteur Kierzek.
3: Tout de suite, c'est de ma faute.
0: Ah, il dit plein de bêtises hors antenne. On est là pour vous rendre service avec sérieux, mais aussi avec bonne humeur. On sait à quel point la rentrée est difficile et on est là pour vous parce qu'on vous doit bien ça. Je vous l'ai dit, je ne suis pas seule. Moi, je m'appelle Enora Malagré, je suis avec Aude Razo aussi, notre chère amie Aude Razo, Madame Anti-Arnaque. Bonjour Aude.
4: Bonjour, bonjour à tous.
0: D'humeur aussi chippie aujourd'hui Aude. Notre journaliste Elsa Wolinski, bonjour Elsa.
5: Bonjour à tout le monde.
0: Et le meilleur pour la fin, le bon élève, Monsieur Bonplan, Valère Coréard. Bonjour Valère.
6: Salut Enora, bonjour à toutes et tous.
0: C'est votre émission, je vous le rappelle, ça se passe au 0810 055 056. Vous avez des questions, nous avons des réponses. Et aujourd'hui, nous allons consacrer la première partie de l'émission au PFAS. Alors, si vous ne savez pas ce que c'est, on va vous l'apprendre. En tout cas, ce que je peux vous dire, c'est qu'il y en a partout. Ça nous fait un peu peur. On est là pour tout décrypter, tous et toutes ensemble. Elsa Wolinski, un peu plus tard, nous parlera du pink washing parce qu'elle est bilingue. Je ne sais pas ce que c'est. Elle nous expliquera précisément ce que c'est. Et monsieur le docteur Kierzek, justement, nous parlera vaccination, me semble-t-il, la Covid, la grippe.
3: Ouais, et puis c'est l'époque surtout. Il y a des virus, il y a plein de choses, donc on va en parler.
0: Exactement. Merci, docteur Kierzek. Et puis, vous pouvez aussi, sur ce même WhatsApp 0810 055 056, nous laisser des messages vocaux comme l'a fait Juliette aujourd'hui.
7: Je me suis rendu compte à la caisse l'autre jour que ma cagnotte fidèle était Carrefour, elle était totalement vide, alors que j'avais quasi 200 euros dessus. Qu'est-ce que je peux faire pour la récupérer?
0: Ça, c'est pour Aude Razo, Madame Anti-Arnaque.
4: Le vol de cagnotte. Merci, Juliette, parce que c'est beaucoup plus répandu que ce qu'on croit et on n'en parle pas beaucoup. Bah, déjà, il faut contacter Carrefour rapidement pour demander à être recrédité.
0: On va développer ça dans une trentaine de minutes. Vous l'avez compris, c'est votre émission. On vous doit bien ça sur ICI. Alors, nous allons parler des PFAS. Évidemment, le petit topo va être fait par Aude Razo. Je ne sais pratiquement pas ce que c'est.
4: Alors, vous allez y voir plus clair en une seule phrase. Les PFAS, substances per- et polyfluoroalkylées. Voilà.
0: Merci.
3: À vos souhaits.
0: C'est ça. Bonne année 2027.
4: On peut arrêter l'émission, tout le monde a compris.
0: Tout le monde a compris.
4: J'ai pris mon souffle un petit peu, ma respiration avant de dire tout ça. Bon, les PFAS, on en parle beaucoup. On appelle ça aussi les polluants éternels. En fait, ce sont des molécules chimiques qui sont utilisées dans l'industrie. Pourquoi éternels? Parce qu'en fait, ces polluants sont très persistants. Ils s'accumulent dans l'air, dans le sol, dans les eaux de nos rivières, dans la nourriture et donc aussi, par ricochet forcément, dans notre corps.
0: Donc il y en a partout.
4: Donc il y en a un peu partout. On va faire une liste un petit peu de où est-ce qu'on en trouve un peu dans notre quotidien et puis aussi comment les éviter. Quels gestes on peut faire. Donc on trouve des PFAS dans ce qu'on ingère déjà. On a beaucoup parlé des œufs hier. C'était une journée spéciale œufs parce qu'on a sorti notre grande enquête de notre réseau ici, de la cellule investigation Radio France, en fait, pour bien comprendre les poules qui sont élevées en plein air, et notamment les poules des particuliers dans nos jardins à nous. Elles mangent, elles grattent ce qu'elles trouvent par terre. Et donc, si la terre est contaminée par des PFAS, parce qu'il y a un incinérateur qui est pas loin, parce qu'il y a une ancienne décharge, etc., ben les poules, elles vont ingérer ça. Ça va se retrouver dans les œufs qu'on mange et on ne connaît pas toujours l'historique de notre jardin. Donc ça, c'est important à savoir. L'eau du robinet, on avait fait des tests, notre radio ici, il y a 2 ans, 43% des prélèvements d'eau du robinet qu'on avait fait contenaient des PFAS, des polluants éternels, donc toujours à cause des rejets dans l'environnement. Je continue ma petite liste. Les PFAS qu'on a dans les objets à la maison. Souvent, on donne l'exemple des poils anti-adhésifs.
0: Ah mais oui, c'est vrai.
4: Mais oui, les PFAS comme le téflon, c'est très efficace en fait pour fabriquer un revêtement sur lequel les aliments accrochent très peu. Donc il y a des PFAS dans les poêles antiadhésives, les emballages alimentaires, l'anorak que vous avez dans le placard qui nous protège de la pluie. Les PFAS, c'est très performant pour faire rouler les gouttes de pluie pour qu'elles ne pénètrent pas en fait dans le vêtement.
0: Attendez, on fait quoi utiliser. On achète, on vit nu et on mange dans des gobelets dans des écuelles en bois.
4: Il y a des lois qui sont passées, ça aussi je vais l'expliquer, pour limiter cette exposition, mais en tout cas vous avez peut-être un anorak dans le placard qui en contient. Il y a des chances. Les nappes qui n'absorbent pas les taches. Ma grand-mère avait ça, une nappe qui n'absorbe pas les taches. Ouais, ouais. Là aussi, il y a des PFAS dedans. Voilà, les tapis, les matériaux de construction, les cosmétiques, voilà. Donc tout ça.
0: Ah oui, vous savez le maquillage waterproof, mesdames et messieurs peut-être. Il y en a plein dedans.
4: Et là aussi, il y a des lois qui sont passées pour interdire ça. On va aussi y revenir, bien sûr. Les PFAS, ils disparaissent pas comme par magie. Il faut évidemment prendre des mesures et nous, il faut des gestes au quotidien. Et je sais pas si on peut faire un petit point sur les effets sur notre santé.
0: Parce qu'une fois qu'on a dit ce qu'il y en avait, voilà. On s'adresse évidemment au docteur Kirzek. Quels sont les risques pour la santé, bien sûr?
3: Compliquer les risques, parce qu'on voit que c'est une exposition petite quantité, mais chronique, ça rentre dans l'organisme, ça passe dans le sang, ça pénètre un peu partout, et le lien de causalité, il est difficile à démontrer, parce que l'exposition, elle est partout, encore une fois, c'est depuis les années 50 qu'on a eu tous ces produits, alors on voit en parallèle des maladies augmentées, des maladies auto-immunes, des cancers qui augmentent, et de là à dire qu'il y a un lien, probablement. Alors, il y a des études qui ont montré qu'il y a des liens ou des niveaux de preuves suffisants ou suspectés. Suffisant, c'est la baisse de la réponse immunitaire au vaccin, par exemple. Vous prenez des gamins exposés au PFAS, on dit les deux, eh bien vous apercevez que ceux qui ont le plus d'exposition ont le moins de réponse immunitaire au vaccin. D'accord. Ils sont moins protégés par les vaccins, tout simplement parce que ça affaiblit leur défense immunitaire. Ça crée des augmentations du taux de cholestérol, par exemple. Ça aussi, on a des niveaux de preuve qui montrent que beaucoup de PFAS, beaucoup de cholestérol, beaucoup de triglycérides. Petit poids de naissance, les mamans enceintes exposées au PFAS, il y a des gamins qui ont un petit poids de naissance. Et puis, il y a un lien, je vous parlais de cancer, entre le cancer du rein et l'exposition à ces produits-là. Et puis, il y a même une catégorie, parce que les PFAS, il y en a des centaines et des centaines, il y a une catégorie qui est même classée comme cancérogène par l'Organisation Mondiale de la Santé. Alors, il faut bien dire que exposé, ça ne veut pas dire malade. Il y a plein d'autres facteurs qui vont rentrer en ligne de cause, mais on a une espèce de corrélation statistique, et je ne serais pas étonné que dans les années qui viennent, on ait des études qui sortent et qui montrent qu'il y a vraiment un lien avec des maladies qui sont en train d'arriver, qui augmentent, et on ne comprend pas pourquoi.
0: Je me permets un petit pas de côté. Drazo, vous avez dit qu'il y avait des PFAS dans l'eau du robinet. On nous dit aussi, et ça paraît logique, que l'eau en bouteille aussi, c'est hyper mauvais. D'ailleurs, on fera peut-être une émission largement consacrée à l'eau. Du coup, je choisis quoi entre une eau du robinet potentiellement infectée de PFAS et l'eau en bouteille, bouteille plastique, est une catastrophe.
3: Je veux dire, il n'y a rien à choisir. En revanche, le mot-clé, c'est la variété. C'est de varier, en fait, les sources d'alimentation, les sources d'eau. Parce qu'en fait, en nutrition comme en toxicologie, c'est la dose qui fait le poison. Et donc, si vous prenez toujours le même produit, et que dedans il y a du PFAS ou autre chose d'ailleurs, on peut parler de métaux lourds, on peut parler de plein de choses, vous allez accumuler à force de prendre le même produit. Oui. En revanche, si vous variez, vous allez forcément diminuer votre exposition chronique. Donc le mot-clé, c'est vraiment la variété.
0: J'ai entendu dire que si on mettait de l'eau, par exemple, dans une carafe, si on carafait l'eau, et qu'on la laissait par exemple une heure ou deux, s'évaporait peut-être.
3: Alors, s'évaporer, non. En revanche, on peut filtrer, il y a des carafes filtrantes, condition d'avoir des filtres qu'on va changer, etc. Et ça coûte relativement cher. Il y a des filtres qu'on peut aussi mettre directement dans le système du robinet, des systèmes d'osmose par exemple, ça permet de diminuer l'exposition.
0: Valère Correa, bonsoir.
5: Bonsoir, je suis ravi d'être avec vous ce soir. Vous voulez que je vous parle des solutions pour l'eau notamment? J'en ai aussi pour les poils, pour les ustensiles, ça peut prendre 5-10 minutes, un quart d'heure, comme vous voulez.
0: Eh bien nous allons faire 1h20 là-dessus. On va justement parler solutions avec Valère Correa juste après un peu de musique. Et puis si vous avez des questions, c'est votre antenne 0810 055 056. On parle des PFAS, on parlera vaccination avec le docteur Kirzek, pinkwashing aussi avec Elsa Wolinski un peu plus tard dans l'émission. Évidemment, je vous ferai également gagner 200 € de pouvoir d'achat. Je le fais tout au long de l'année parce qu'on est très sympa sur cette antenne et surtout parce qu'on vous doit bien ça. On écoute Queen, Don't Stop Me Now sur votre radio. Ici, on est ensemble jusqu'à 13h.

0: l'indétrônable Queen. Don't Stop Me Now sur votre radio. Ici, on est ensemble jusqu'à 13h.
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0: 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Il est midi 17, nous sommes en direct, chers amis. On vous doit bien ça, votre nouveau rendez-vous quotidien entre 12 et 13 heures. Avec toute cette joyeuse bande, nous parlions des PFAS. Il y en a partout, ça nous fait un peu peur. On est là pour répondre à vos angoisses, à vos questions. 0810 055 056, mais heureusement, Monsieur Valère Coréard est là pour nous donner quelques solutions.
2: Oui, on a parlé notamment de l'eau. C'est vrai que ça inquiète parce que l'eau, on peut le dire, on en consomme beaucoup tous les jours. Alors, comment éloigner, supprimer, non, mais en tout cas réduire le volume, en quelque sorte, l'exposition au PFAS donc dans l'eau du robinet. Il y a effectivement deux solutions qui seraient les plus scientifiquement prouvées. Il y a d'abord ce qu'on appelle l'osmose inverse. Gérald Kierzek en parlait tout à l'heure. En fait, c'est une espèce de filtre que vous mettez à l'arrivée de l'eau sous votre robinet. Il y a une membrane très très fine qui va filtrer un certain nombre de polluants, dont une partie des PFAS.
0: D'accord.
2: Ce qui est important, et comme pour la deuxième solution dont je vais parler, c'est qu'il faut changer la membrane chaque fois que c'est nécessaire et que le vendeur vous dit de le faire. Donc ça veut dire qu'il y a un coût. Vous êtes en train de vous moquer de moi derrière moi.
0: Non, c'est pas du tout. On était sur changer la membrane.
3: Mais voilà, c'est pas la vie, c'est dispositif. C'est important de dire.
0: Non, mais ça coûte donc combien, Valère, en vrai?
2: Alors, j'ai
0: mis les...
2: Oui. L'appareil pour l'osmose inverse, c'est cher. C'est entre 2 et 600 euros. Et ensuite, vous payez entre 30 et 100 euros par an. Voilà.
0: C'est cher.
2: Oui, c'est cher.
0: Personne ne peut se permettre ça.
2: Une solution moins chère, c'est le charbon actif.
0: Oui, alors...
2: Voilà, là vous avez deux solutions très connues, c'est soit la carafe avec des bâtons de charbon actif.
0: Absolument.
2: Mais là c'est pareil, il faut aussi changer le charbon actif.
0: Là pour le coup c'est très économique, ça fonctionne vraiment, docteur Kierzek, le charbon c'est pas mal ça.
3: Ah oui, non, mais bien sûr que ça filtre, mais tous ces dispositifs en plus ils sont testés et c'est des allégations qui sont quand même contrôlées. Ça permet de voir ce qui rentre et ce qui sort, c'est-à-dire que notamment sur les systèmes d'osmose, vous avez une petite application qui vous dit voilà la teneur, etc. en pourcentage, et encore une fois pas que sur les PFAS, et combien il y a à la sortie. Pareil pour les carafes, c'est testé en laboratoire.
4: Et Pascal nous laisse un message sur le WhatsApp de l'émission. Elle nous parle de bâtons de charbon pour purifier l'eau.
0: Oui, c'est ça.
4: C'est le même principe.
0: Ça, c'est super. Hein, ça marche aussi très bien.
2: Mais il faut les changer régulièrement parce que sinon c'est l'effet inverse, c'est-à-dire que ça émet beaucoup plus de polluants que ce que ça en retient. Et puis vous avez des systèmes de filtres là aussi sous le robinet avec du charbon actif. C'est un peu plus cher, c'est plus pratique parce que l'eau qui sort du robinet elle est déjà filtrée. Moi j'ai ça chez moi, mais il faut changer le filtre régulièrement. Ça a un coût aussi autour de 150-200 euros par an quand même. Mais c'est relativement efficace. Il faut regarder aussi les tests qu'ont fait les fabricants et de vérifier vraiment si les PFAS sont bien concernés par les tests effectivement en laboratoire notamment. C'est ce qu'ils mettent en avant. Ça, c'est pour la solution eau.
4: Sur l'eau, justement, Antoinette qui a laissé une question à l'instant sur le WhatsApp, elle a dit, mais comment je sais s'il y a des PFAS dans mon eau du robinet? Effectivement, avant peut-être d'installer un matériel qui
0: là,
4: peut être coûteux parfois, vaut mieux vérifier. Et ce qui est bien, c'est que les choses progressent quand même depuis cette année. C'est beaucoup plus simple parce que la recherche des PFAS, elle est intégrée maintenant au contrôle sanitaire obligatoire de l'eau potable en France. Donc pour être clair, je l'ai fait tout à l'heure, donc ça marche bien en fait. Vous allez sur santé.gouv.fr, donc le site du ministère de la Santé. Vous tapez dans la barre de recherche du site « Qualité de l'eau potable ». Et là, vous allez tomber sur une carte de France, vous cliquez sur votre région et vous allez atterrir sur un site où là, vous rentrez le nom de votre commune. Et il y a un tableau qui va vous détailler ce qu'on a trouvé dans votre eau du robinet, si c'est dans les normes ou si c'est pas dans les normes. Voilà, vous avez tout un détail. Des fois, le tableau est assez long. Pour ceux qui sont pas très à l'aise avec ça, les résultats, normalement, sont aussi accessibles en mairie.
5: Et alors, ce que vous racontez sur l'eau, est-ce qu'il y a, par exemple, sur les poils, comment on fait pour savoir si notre poêle est bonne ou pas bonne?
4: Sur les poêles, là, par contre, effectivement, j'ai pas les analyses du ministère de la Santé, mais il y a des solutions.
2: Mais il y a des solutions, c'est-à-dire que les poêles qui ont un revêtement anti-adhésif, comme les Tefal, c'est souvent comme ça, il y a d'autres marques, évidemment, mais c'est celle qui est la plus connue, ce revêtement anti-adhésif, il est généralement constitué de PFAS. Très concrètement, et lorsqu'il est rayé, eh bien là, on est beaucoup plus exposé. Donc, qu'est-ce qu'il faut faire? En fait, il faudrait éviter d'utiliser les poêles anti-adhésives, surtout si elles sont rayées, privilégier des matières comme l'inox la fonte. Non, c'est pas très cher, mais moi je mange 2 œufs tous les matins. Faire des œufs sans matière grasse avec une poêle en inox, c'est pas évident, ça accroche beaucoup en fait. On se retrouve plutôt avec comment on appelle ça, une brouillade après, enfin des œufs brouillés quoi.
5: Non, mais c'est vrai, vous avez raison.
2: Donc, anti-adhésif, oui, mais si c'est rayé, non. Donc, utiliser des ustensiles qui sont adaptés et si possible, plutôt de l'inox ou de la fonte pour vraiment éviter d'être exposé à ces fameux PFAS.
6: On va continuer d'en parler sur votre radio ici. Ça s'appelle On vous doit bien ça. On va prendre évidemment un auditeur. C'est votre émission, je vous le rappelle. On est ensemble jusqu'à 13h. On parlera vaccin avec le docteur Kierzek et pinkwashing un peu plus tard avec Elsa Wolinski. Mais pour l'heure, on va écouter Adèle Castillon. Ça s'appelle

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0: On vous doit bien ça. Midi 25, on est en direct de votre nouveau rendez-vous quotidien. On parlait des PFAS dont on vous doit bien ça. Et puis on va prendre un auditeur, évidemment, il s'appelle Denis. Oh, Denis a une idée de génie, il propose un label PFAS Free. Bonjour cher Denis, bienvenue.
2: Bonjour Enora. Oui, en fait, je me posais la question hier quand j'écoutais l'émission sur les œufs.
0: Oui.
2: Où en fait on s'aperçoit que aussi bien les particuliers que les professionnels sont peuvent avoir des œufs pleins de PFAS.
0: Ouais.
2: Je me posais la question si pour un professionnel c'était simple de faire un test pour pouvoir marquer que ces œufs sont avec ou sans PFAS, et tout simplement pourquoi pas avoir un label qui s'appellerait peut-être PFAS Free.
0: Ouais. Est-ce que c'est pas une bonne idée que nous soumet notre
3: alors,
0: auditeur?
3: C'est une bonne idée, mais je crains que les rayons soient très vides. En tout cas, si vous voulez vraiment aller que sur du PFAS free, il restera pas grand chose. Moi, je l'avais fait pour l'eau, pour être transparent, parce que j'ai des enfants. Et ça m'inquiétait. Alors, faut pas non plus paniquer, je pense. On va peut-être y revenir. Mais, j'avais trouvé une seule marque de bouteille d'eau qui annonçait être sans PFAS. Une seule marque. Et elle était en rupture de stock. Voilà.
0: Oh là là. Bon, bah, écoutez. En tout cas, on garde l'idée bien au chaud, que je trouve quand même assez brillante. Merci beaucoup, cher Denis. Et passez une très très belle après-midi. Si vous avez des suggestions, faites comme Denis, hein. C'est votre antenne 0810 055 056.
4: Et je voulais préciser, je parlais des lois tout à l'heure.
0: Oui.
4: Vous savez que depuis le 1er janvier, et comme je dis, on progresse, c'est quand même bien de le dire aussi. Depuis le 1er janvier, sont interdits à la fabrication, à l'importation, à l'exportation et à la mise sur le marché les produits suivants. Je vous ai lu la phrase telle
0: quelle. On aime bien les petites listes de Audrazo, nous.
4: Cosmétiques, le maquillage waterproof.
0: Alors,
4: ça, on va pouvoir en parler effectivement. Ce qu'on met sous les skis, les fartes, etc.
0: Les vêtements chaussures.
4: Alors, maquillage.
5: Non, mais parce que je voulais vous demander, vous en avez parlé tout à l'heure. Justement, pour le waterproof, moi, j'ai deux enfants, deux filles qui se maquillent. Qu'est-ce qu'il faut leur dire?
6: Mais pourquoi elles se maquillent?
5: Oui,
6: Je sais pas quel âge elles ont, mais pas du tout.
0: Elles sont adolescentes, quand je vois des gamines de
6: 8 ans qui se maquillent, qui se tartinent de crème antiride, etc.
0: Ça,
6: non, et même des ados qui sont en plein bouleversement hormonal, la puberté, etc. On évite tous ces produits-là, on évite de multiplier les produits, on évite tout ce qui est waterproof, effectivement. On évite tout ce qui est, et je vais faire bip parce que c'est le nom d'une marque de cosmétiques, les Kids, vous savez, ça commence par un S, mais vraiment, il faut éviter ça parce que ce sont des perturbateurs endocriniens aussi.
0: Voilà.
6: Donc ça va modifier la puberté, etc.
0: On fera une émission largement consacrée aux perturbateurs endocriniens, docteur. Audrazon, on va la continuer la liste.
4: On va la continuer. Donc maquillage waterproof, effectivement interdit quand ils contiennent des PFAS, des PFAS. Donc je vous parlais des skis.
0: Oui.
4: Le fart, vous savez, quand on farte les skis.
0: Oui.
4: Bon, ça, pareil, attention, c'est interdit. Vêtements, chaussures, imperméabilisants. Il y a quelques exceptions. Et cette interdiction, à savoir aussi, elle va être étendue en 2030, à tous les textiles d'ameublement, par exemple, qui vont contenir des PFAS. Donc, vous voyez, on progresse lentement, il y a des lois qui passent, et encore une fois, faut pas non plus paniquer, on l'a
0: Voilà.
4: On va pas tout brûler ce qu'on a chez nous, on va pas arrêter de manger, on va pas arrêter de boire.
0: Voilà. Arrêter de boire pour le docteur Kirzek, ça serait pas mal. Non, je plaisante.
6: Je bois pas une goutte d'alcool.
0: C'est bien pour ça que je vous charrie, mon cher copain.
6: Mais là, on parle de l'alimentation, mais il y a la même chose dans l'air. Donc, un réflexe tout simple d'aérer, on le dit souvent.
0: Un réflexe tout simple d'arrêter de respirer.
6: Mais ça diminue les allergènes, ça permet de diminuer l'humidité et ça diminue les PFAS. Surtout si vous avez évité toutes ces bougies là qui mettent un peu du sambon, mais c'est bourré de produits chimiques.
0: Dis donc, chez vous, ça rigole pas, hein. Ça se maquille pas, vous n'avez pas de bougies qui sentent bon.
6: Même ça sent très bon parce que j'aère.
0: Contrairement à moi, par exemple.
6: Je sais pas.
0: Valère Correa, bien sûr.
3: Pour parler des œufs, beaucoup de gens ont des poules chez eux pour manger des œufs, en fait, régulièrement. Mais oui, vous me regardez avec des grands yeux, ma chère Enora. Mais c'est la vérité.
0: Pardonnez-moi, je ne l'avais pas vu venir.
4: Beaucoup de gens ont des poules.
3: Ceux qui ont des poules, qui nous écoutent là et qui mangent des œufs de poule chez eux, écrivez-nous sur le WhatsApp.
0: Hein.
3: Vous allez voir tous les gens qui vont nous écrire. C'est le 0810 055 056.
6: Pas de poules, il y en a encore plus quand même.
3: Bon. Il y a quand même beaucoup de gens. Moi, je voudrais juste savoir une chose.
0: On est un peu agité aujourd'hui, pardonnez-moi.
3: Comment savoir si les œufs qu'on mange à la maison par les poules qu'on a à la maison sont contaminés avec des PFAS? Qu'est-ce qu'on fait? Qu'est-ce qu'il faut faire, en fait? Audrazo, vous avez la réponse?
4: Là, vous pouvez vous tourner vers des labos qui sont spécialisés dans les contaminants alimentaires. Vous cherchez sur Internet, il y en a plusieurs. Vous les contactez avant d'envoyer les œufs pour savoir de quoi ils ont besoin, quelle quantité, etc. Et ils vous feront une analyse.
0: Merci beaucoup, cher Audrazo. Merci tout le monde. Si vous avez une poule, écrivez-nous 0810 055 056.
3: Vous allez être surprise.

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2: Il est midi 32, chers amis, bienvenue. Ça s'appelle On vous doit bien ça, on est ensemble jusqu'à 13h ensemble. Ici, on vous rend service, on essaye, on vous parle bon plan, arnaque à éviter, vie quotidienne, santé, animaux, on est là pour vous parce qu'on vous doit bien ça. Et puis c'est votre antenne, je le rappelle, le numéro, il est gratuit, c'est un WhatsApp 0810 055 056. On a parlé des PFAS en première partie d'émission. Valère Coréard, qui est avec nous, a lancé un appel. Si vous avez des poules, eh bien appelez-nous au 0810 055 056. Il me tarde de vous dire qu'apparemment le WhatsApp explose,
3: oui.
2: Vous êtes nombreux et nombreux à avoir des poules. Pour reprendre un peu de sérieux dans un très court instant, le docteur Kierzek nous parlera vaccin, de la grippe, de la Covid, c'est le moment. Et Elsa Wolinski nous parlera pink washing. Et puis je suis là toute l'année pour booster votre pouvoir d'achat. C'est 200 € avec lesquels vous repartez à dépenser pour votre carburant et dans une grande enseigne pour faire un plein de courses. Et ça, nous allons dégoter un gagnant ou une gagnante en fin d'émission. Et vous pouvez aussi nous laisser des messages vocaux sur le 0810 055 056 comme l'a fait Juliette aujourd'hui.
4: Salut toute l'équipe. Je me suis rendu compte à la caisse l'autre jour que ma cagnotte fidélité Carrefour, alors que j'avais mis depuis longtemps plein de sous dessus, elle était totalement vide. Alors que j'avais quasi 200 € dessus. Je crois bien que quelqu'un d'autre a vidé ma cagnotte. Qu'est-ce que je peux faire pour la récupérer? Merci beaucoup.
2: Je crois bien aussi, chère Juliette. Merci d'avoir laissé ce message. Ça, c'est pour notre madame anti-arnaque Audrazo.
3: Oui, le vol de cagnotte fidélité, on en parle assez peu finalement, mais c'est assez répandu. On en parle moins que les vols de numéros de carte bleue, parce qu'évidemment les conséquences, les sommes volées sont moins importantes, mais bon, c'est pas négligeable non plus. Juliette, elle parle quand même de 200 €. Moi, j'ai 47 centimes par exemple sur ma carte fidélité, c'est pas très grave si je les perds.
2: Ouais,
3: 200 € c'est pas la même histoire.
2: Hein. Mais comment ils font?
3: Alors comment ils font? Je vais déjà répondre à Juliette sur quoi faire.
2: Mais je
3: vais y venir. En fait, déjà quoi faire, Juliette, il faut contacter Carrefour déjà pour demander à être recrédité. Alors faut pas traîner. Il y a un délai de 2 mois respecté pour faire réclamation, porter réclamation. Vous fournissez une attestation, vous certifiez que ce n'est pas vous qui avez vidé cette cagnotte,

0: elle est tombée dans le piège d'un faux mail Carrefour ou d'un faux texto Carrefour où elle a donné ses identifiants. Ou alors l'escroc, c'est possible aussi à récupérer ça lors d'un piratage. Il y a un prestataire de Carrefour qui a été piraté récemment, par exemple. Je dis pas que c'est lié, absolument pas. Mais évidemment, il y a des informations qui fuitent. On en a déjà parlé dans l'émission. Et donc, ça arrive comme ça. Il n'y a pas que les supermarchés. Il y a eu un gros souci chez McDo. C'était au printemps dernier. Pour ceux qui ont des comptes fidélité McDo et qui se sont fait voler leurs points McDo, c'est à cause d'un piratage, d'une fuite de données. Donc voilà. Donc si vous entendez parler d'une fuite de données, petit conseil, changez le mot de passe très vite, le plus vite possible.
1: Rapidement.
2: Oui, juste attention à la date de validité aussi des cagnottes, hein, parce qu'une cagnotte, ça n'a pas une durée indéterminée. Donc il y a un moment, selon quand est-ce que vous avez eu l'avantage, ça peut tomber. Mmh. Et puis ensuite, généralement, c'est en mars que tout ce que vous avez acquis avant, c'est perdu.
0: Donc je vais perdre mes 47 centimes en mars.
2: C'est possible.
1: Ballot. Et puis je me permets un petit point poule au 0810 055 056. Elsa,
3: je me suis moquée de Valère. Ouais. Et pardon, parce que
1: ça réagit.
3: Oui, ça réagit.
1: Beaucoup de gens ont des poules.
3: Beaucoup de gens ont des poules. Alors vraiment, je vous fais mon mea culpa.
1: Alors celles et ceux qui nous disent qu'ils ont des poules en plastique, non, pleines de PFAS,
0: c'est
1: probablement.
0: Colette qui nous dit qu'elle a des poules en plastique.
1: Voilà, Gérald.
4: Juste deux messages. Les PFAS, faut pas paniquer. On est tous exposés. On va pas mourir parce qu'on est exposé aux PFAS. Vigilance particulière pour les femmes enceintes et les nourrissons quand même. C'est-à-dire qu'il faut être encore plus vigilant si vous êtes enceinte ou quand vous avez des bébés. Pourquoi? Bah parce que le système immunitaire, le corps est en maturation. Deuxième message, il n'y a pas de dosage des PFAS. Donc n'allez pas voir votre médecin en disant je voudrais une prise de son pour doser parce qu'il n'y a pas de seuil, on ne sait pas les doser. Donc voilà, ça ne sert à rien.
1: Merci docteur Kierzek. Décidément, je n'ai pas d'amis comme toi, docteur Kierzek. C'est ce qu'on va écouter avec Stéphane Echer.
4: Depuis cette année.
1: Oh, ça y est, j'en ai un et pas des moindres. On est ensemble jusqu'à 13h, chers amis. Ça s'appelle On vous doit bien ça sur ici, Stéphane Echer.

0: pas bien ça.
1: Et il est midi 40, on a parlé PFAS en première partie d'émission, une émission très riche aujourd'hui. Avant de donner la parole à Dr Kirzek pour parler de vaccins, la Covid, la grippe, c'est le moment. Il y a quand même un pool gate, enfin, je ne sais pas comment on dit ça. C'est extraordinaire ce qui se passe au 0810 055 056. Valère Correa a fait un appel à qui avait des poules. Et vous êtes en train de nous envoyer non seulement des photos de vos poules, de nous dire que vous avez des poules, on vous aime.
0: Ah, merci les gars, vraiment, c'est magnifique.
2: Delphine a mis une photo de sa poule, elle est super. Moi je trouve vraiment une poule blanche superbe, voilà, la poule. Cool,
1: écoutez, continuez, c'est votre antenne. Alors pourquoi vous nous envoyez des photos de poules? Eh bien parce que c'est quand même mieux que d'acheter ces œufs effectivement en supermarché qui sont pas bio, etc. Donc continuez, en tout cas le pool gate continue. Alors c'est le moment des vaccins, cher docteur. J'arrive même plus à articuler, j'en perds mon latin.
3: Ça va être le moment. 13 octobre, ouais, début de la campagne. Alors, c'est le moment de le faire. Alors souvent on dit, ah, mais est-ce qu'il ne faut pas que j'attende un peu de rentrer dans l'hiver, etc. La réponse, elle est non, parce que il faut être protégé. Vous êtes vacciné, votre défense immunitaire, vos anticorps, il faut une à deux semaines avant d'être couvert, avant d'être protégé. Il y a pas mal de virus qui circulent, des virus respiratoires, le Covid, la grippe. Ça n'a pas commencé en phase épidémique, mais on a déjà une petite circulation à bas bruit. Et l'intérêt de la vaccination, c'est que si vous faites vacciner là dès les premières semaines, vous allez être protégé 15 jours après. Et on va peut-être éviter la vague justement de contamination, parce que l'objectif de la vaccination, c'est de se protéger à titre individuel, non pas de ne pas attraper la maladie, mais d'avoir une diminution du risque de complications. Et puis à l'échelle collective, ça permet justement de casser un peu l'épidémie et de diminuer la propagation. Alors, c'est jamais à 100%, ni la couverture individuelle, ni collective, mais globalement, quand on est à risque, c'est quand même très bien de se faire vacciner. Si vous êtes à risque, ça veut dire quoi? Plus de 65 ans, insuffisant cardiaque, insuffisant respiratoire, insuffisant rénaux, les femmes enceintes, vous allez recevoir à la maison un petit bon de vaccination. C'est la Sécurité sociale qui va vous l'envoyer. Et là, vous pouvez aller chez votre pharmacien ou pharmacienne préférée et vous pourrez soit retirer le vaccin et vous faire vacciner par l'infirmière, par le médecin ou directement à l'officine aussi, à la pharmacie.
2: Moi, j'ai mon papa et ma maman qui ont reçu le fameux bon, là, justement, oui, de l'assurance maladie. Je l'ai vu sur la table de la cuisine le week-end dernier quand je suis rentrée. Et en fait, ils se demandent toujours, maintenant, on fait grippe et Covid en même temps. C'est pas un peu brutal?
1: Oui, ce que je pensais.
3: Non,
1: aussi,
3: on peut tout à fait faire Covid et grippe en même temps, surtout si ça a été, s'ils l'ont reçu, c'est qu'ils sont dans les catégories à risque. Et le risque, c'est vraiment de diminuer les complications. Et l'objectif des vaccinations, c'est de diminuer les complications. On fait un coup à droite, un coup à gauche, donc bras droit, bras gauche, ça pose aucun problème. Vous aurez peut-être une petite douleur de chaque côté.
1: Un petit coup de fièvre,
0: ouais, voilà.
3: C'est pas un petit coup de... Oui,
0: moi, j'ai peur de ça, moi.
1: Oh, enfin,
0: les effets secondaires.
1: Je vous le dis, chers amis, qui vous Valère Correa est un peu hypochondriaque.
3: Mais oui,
1: c'est pour ça qu'on l'aime.
3: Mais justement, s'il est hypochondriaque, il faut qu'il se fasse vacciner s'il a des facteurs de risque, parce que vaut mieux avoir un petit coup de réaction immunitaire. Et en fait, quand on a un peu de fièvre, un peu des courbatures, en fait, ça montre que notre système immunitaire est en train de réagir. Vous êtes
1: j'ai 45 ans,
3: des
1: j'ai pas trop de problèmes de santé.
3: Non, vous n'êtes pas très à risque, mais vous n'avez peut-être pas envie d'être cloué au lit pendant une semaine.
1: Attends,
3: donc voilà, et sinon qu'est-ce qu'on va
1: donc
3: faire de 12h à 13h, qui va être au micro? Donc on a besoin de vous, donc ça vaudrait le coup de se faire vacciner.
1: Très très fort avec les dames, hein. Vraiment, il faut vous...
3: Non mais l'idée c'est aussi ça, c'est aussi pour les professionnels de santé, d'éviter l'absentéisme, d'éviter, alors, de diminuer le risque de contamination, mais en tout cas... Priorité numéro un, c'est les gens à risque. Vous le recevez à la maison. Et ensuite, les professions exposées ou si vous n'avez pas envie tout simplement d'être cloué au lit. Parce que la grippe, on le rappelle, ça fait chaque année beaucoup d'hospitalisations qu'on pourrait diminuer. Ça fait 15 000 morts par an. C'est pas rien. Et ça fait beaucoup d'absentéisme. Donc, il y a un coût économique de la grippe qui est majeur.
1: Si vous avez des questions à poser au docteur Kirzek, ça se passe au 0810 055 056. C'est votre antenne. On est ensemble jusqu'à 13h. On écoute Michel Berger, Diego, libre dans sa tête sur ici.

0: Michel Berger, Diego Libre dans sa tête sur ICI. Jusqu'à 13h,
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0: Midi 47, ce qui se passe est fou. Je préfère vous le dire, ce qui se passe est fou. Je m'attendais pas du tout à ça. On est ensemble, vous le savez, tous les jours entre 12h et 13h. On a parlé des PFAS, on a parlé des vaccins. Et entre-temps, Valère Coréard a demandé à ce que vous nous envoyiez des photos de vos poules sur le 0810-055-056. Vous êtes absolument extraordinaire. Maintenant, on a des selfies de vous avec vos poules. On embrasse très fort Quentin. Oui, Elsa.
2: Ben justement, je voulais savoir si Quentin est célibataire avec sa poule, parce qu'on a une très jolie photo de Quentin et de sa poule.
3: Ouais, vous n'avez pas regardé la poule. Enfin, pas que.
2: Si, la poule est ravissante aussi.
0: Mais Quentin, apparemment, est bella figura, comme on dit en italien. Belle figure. Donc, si, Quentin, ben, n'hésitez pas à écrire aussi à Elsa Wolinski, qui apparemment cherche l'amour dans le pré.
4: On a les belles poules aussi de Delphine et Fanny, elles sont magnifiques.
2: Non, mais c'est génial.
0: Alors, vous êtes extraordinaire. On est très heureux parce que c'est votre antenne, c'est votre émission. On est en train de créer une chouette communauté. On se prodigue des conseils les uns les autres. On parlait des poules parce qu'on parlait des PFAS, voilà, avec des bons œufs bien frais qui viennent de belles poules. On les voit. Continuez à nous envoyer vos poules, hein, c'est le Poule Gate. 0810-055-056. Oui, Gérald.
3: Là, on en rigole, mais le message fondamental, c'est dire plus vous pouvez faire du circuit court, c'est-à-dire vous avez des poules à la maison. Alors, même si vous allez me dire, oui, mais il y a la terre qui est peut-être contaminée, etc. Pas d'alarmisme. Le circuit court, ça permet de connaître l'origine, de diminuer le risque d'exposition. Exposition, ça ne veut pas dire que ça va donner le cancer. On est vraiment sur des choses qui sont supposées. On verra dans les prochaines années. Il y a plein d'études qui sont faites. Et surtout, il y a plein de contrôles sanitaires qui sont faits. On est quand même dans un pays où, que ce soit dans l'eau, que ce soit dans l'alimentation, il y a énormément de contrôles qui sont faits très régulièrement. Donc, je crois qu'on peut être assuré.
0: Et on va d'ailleurs répondre à Karine qui nous appelle. De Paris, Paris 15e, hein, ici Paris Île-de-France, coucou les amis. Karine, vous avez un peu peur du coup des PFAS dans l'alimentation, c'est ça, chère Karine? Bonjour, bienvenue.
5: Ben, bonjour à tous.
0: Bonjour.
5: Effectivement, moi, ce qui me pose question, c'est vraiment l'accès à l'information, parce que je vous ai écouté, je suis allée sur le site santé.gouv pour chercher un petit peu, et j'ai pas trouvé cette information spécifique sur les PFAS.
0: Mm-hmm.
5: Et je rejoins un petit peu l'auditeur que vous avez eu en début d'heure sur un label, ou en tout cas un site qui permettrait de référencer et d'accéder à l'information plus facilement.
0: D'accord. Alors, vous n'avez pas trouvé, c'est ça? Je ne comprends pas.
3: En fait, il y a des contrôles.
5: Effectivement, je n'ai pas trouvé. Je me suis rendue sur deux communes, Paris d'une part et puis en province, là où mes parents habitent. Et je n'ai pas trouvé. J'ai trouvé le relevé, mais les PFAS n'y sont pas.
0: D'accord. Le relevé, oui, mais pas les PFAS.
3: Vous pouvez aller sur le site de l'Agence régionale de santé, parce qu'en fait, le contrôle de l'eau est fait par les ARS, hein, par les agences régionales de santé, et qui contrôlent plein de choses. Oui. Les métaux lourds, les teneurs en minéraux, etc. Dont les PFAS. Il y a une vingtaine de PFAS. Pas 20, tous qui sont contrôlés. Voilà. Il y a une vingtaine de PFAS qui sont contrôlés, et en fait si c'est pas marqué, c'est que ça dépasse pas les seuils réglementaires. Et donc quand ça dépasse, à ce moment-là il y a une alerte qui est donnée. Mais encore une fois, je crois qu'il faudrait, c'est bien qu'on alerte, c'est bien d'être responsable dans sa consommation, c'est bien aussi quand on dit acheter vos vêtements dans une zone où on connaît la provenance, c'est pour éviter d'avoir aussi des mauvaises surprises ou qu'on ne sache pas du tout ce qui est contenu dans les vêtements par exemple. C'est ce comportement responsable, mais ça veut pas dire qu'il faut complètement paniquer.
0: Oui, c'est ce qu'on a dit, ne jetez pas tout et ne jetez pas tout.
3: Exactement. Hein. Et là, on a quand même des eaux qui sont très contrôlées. En plus, si vous variez l'eau du robinet avec de temps en temps des eaux en bouteille, de l'eau gazeuse, etc., ça permet vraiment de diminuer votre exposition et
0: Valère,
3: votre taux de PFAS.
4: Correa. Un mot sur les circuits courts. Et permettez-moi, je reviens sur ce sujet des poules, qui est quand même le
0: votre
4: sujet central de cette émission. On a reçu celles de Haute d'ailleurs, qui sont magnifiques. C'est que le circuit court, c'est aussi gage du prix juste. Et là, pour les poules et les œufs qu'on fait à la maison, c'est imbattable parce que les œufs sont quasiment gratuits.
0: Et nous, on se régale. Continuez de nous envoyer vos poules, chers amis. 0810 055 056. C'est tellement joyeux. On est ensemble jusqu'à 13h. Dans un instant, Elsa Wolinski nous parlera pink washing sur ICI.
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0: 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Bien ça sur ICI, ça passe à une vitesse folle, il est déjà midi 52, au 0810 055 056. Vous nous envoyez vos poules avec une joie non dissimulée. Je peux vous dire que vraiment ça nous fait un bien fou. Je sais pas comment vous dire, j'en bafouille.
3: Nous qui sommes en ville en plus,
0: mais
3: ça
0: non, mais déjà ça
3: fou.
0: Fait du bien, et puis merci. Alors on est en train de découvrir aussi cette communauté incroyable dont vous doit bien ça. Quelques auditeurs,
4: Et honnêtement, c'est je m'émeut pas facilement, vous le savez maintenant, hein, depuis
0: il a
4: un peu plus d'un mois. Mais c'est assez touchant. Non, mais vraiment, alors, on a une magnifique poule envoyée par Jean-Yves, Frédéric qui nous dit qu'elle en a trois, elle est à Saint-Malo. On a Sylvie, alors là, c'est la poule et le chat, c'est assez magnifique. On a également Aude, il y a un petit barbecue devant avec ses poules, je ne sais pas si elles vont finir dedans, mais c'est notre sujet. voilà, et puis je disais tout à l'heure, qu'est-ce qu'on avait encore? Oui, bon, ben Quentin qui a envoyé son numéro de téléphone à Elsa, mais voilà. il précise. C'est juste pour parler cocotte, pas plus.
3: Bon, écoutez, mais apportez-nous des œufs aussi.
0: Alors,
3: pourquoi
0: non, mais
3: pas,
0: là,
3: bien,
0: moi,
3: ça.
0: Je ne sais plus quoi vous dire. C'est-à-dire que Elsa Wolanski va peut-être trouver l'amour et des poules. C'est votre antenne, hein, c'est votre émission. On est ravis d'être ensemble avec vous jusqu'à 13h tous les jours. Et ça se passe au 0810 055 056. Avec un peu plus de sérieux, on va parler de pink washing avec notre chère journaliste Elsa Wolanski. Qu'est-ce que c'est, madame?
2: Alors, je vais vous expliquer, mais tout d'abord, j'ai envie de passer un petit coup de gueule.
0: Ah.
2: C'est peut-être pas très politiquement correct, puisque c'est le mois d'octobre, les rubans roses, les vitrines, les emballages, effectivement, tout est rose, même moi d'ailleurs, et pourtant, je vois rouge, et je ne suis pas la seule. Sur les réseaux, des femmes atteintes d'un cancer du sein ou qui l'ont traversé expriment leur ras-le-bol. Le collectif Cancer Colère a même rebaptisé ce mois Octobre Colère. Elles dénoncent notamment justement le pinkwashing, c'est-à-dire utiliser la lutte contre le cancer du sein pour vendre des produits et s'offrir une belle image avec des engagements qui ne suivent pas toujours. Moi, Octobre Rose, évidemment, ça me touche. J'ai perdu des amis, d'autres traversent la maladie. Cette cause, j'y tiens. On y tient tous, bien sûr. C'est pour ça que je me pose la question, comme elle d'ailleurs, de ce qui nous dérange. D'abord, c'est l'argent, effectivement. Quand une marque vend un produit solidaire, entre guillemets, combien finalement elle reverse-t-elle réellement? À quelle association? Pour financer quoi? La Ligue contre le cancer a dénoncé des opérations opaques, mais aussi des offres où il fallait dépenser, par exemple, 59 euros pour 1 euro qui soit reversé. Mais reverser comment? À qui? On ne sait pas bien, en fait. Ce qui, 1 euro, évidemment, c'est utile, tout est utile. Mais on doit savoir ce qu'on donne et est-ce que la marque gagne. Et voilà.
0: Moi, ce qui me dérange.
2: Oui, que ça soit transparent. Moi, ce qui me dérange, en fait, c'est ce marketing qui surfe sur la vague du cancer du sein. C'est vraiment ça que je voulais dire. Certaines entreprises s'engagent vraiment. Mais quand la solidarité devient un argument de vente, la transparence devrait être, ce que vous l'avez dit, la transparence devrait être la première condition. Un ruban rose, ce n'est pas un reçu de don. Le week-end dernier, d'ailleurs, cette colère est descendue dans la rue, dans l'heure. Ils étaient 15 000. 15 000 à marcher vers les usines de pesticides, un rendez-vous historique réunissant des malades, des soignants, des agriculteurs et des proches. En tête du cortège, des personnes malades portaient des pancartes avec leur nom ou ceux de leurs proches et des dates de diagnostic, parfois des dates de décès. Derrière les chiffres, des visages, des familles, des vies bouleversées. Moi, ce que je voudrais dire ce matin, c'est qu'Octobre Rose, c'est bien, évidemment. Mais agir toute l'année pour réduire les expositions dangereuses, ça devrait aller avec. On demande aux femmes, Gérald, on demande aux femmes, vous nous en avez parlé, de surveiller leur sein, mais qui surveille ce à quoi on expose leur corps, justement. Le dépistage permet de détecter un cancer. La prévention cherche aussi à éviter qu'ils apparaissent. Les deux doivent avancer ensemble. Cette prévention ne peut pas se résumer à demander aux femmes de mieux manger, de mieux bouger, de mieux choisir leurs produits, comme si tout dépendait d'elles. Nous ne choisissons pas tout ce qui se retrouve dans notre eau. On en a parlé, vous en avez parlé, notre air, nos sols. Il faut des décisions collectives, des règles, des contrôles et des industriels qui prennent leurs responsabilités. Les femmes malades ont le droit de demander où va l'argent, d'interroger les pratiques des entreprises, de réclamer davantage qu'un ruban et une photo. Alors oui, on soutient la recherche, les associations, les dépistages bien sûr, mais donnons aussi une place à cette exigence, protéger les vivants, parce que prendre soin des femmes, ça commence avant la maladie et ça ne devrait évidemment jamais s'arrêter à octobre.
0: Merci beaucoup Elsa Wolanski. Je voyais le docteur Kierzek qui acquiesçait.
3: Bravo Elsa, moi je suis bénévole à l'association Rose Up. En fait le problème c'est que au mois d'octobre il y a plein d'entreprises effectivement et puis après on a l'impression qu'il faut aller chercher les sous, il n'y a plus rien après.
2: C'est
3: donc
2: ça.
3: C'est vraiment toute l'année, c'est important.
0: Bravo, merci infiniment chère Madame Wolanski, future épouse de Quentin, notre auditeur apparemment. Merci, on va accueillir le gagnant du jeu. Vous le savez, tout au long de l'année je booste votre pouvoir d'achat. 100 euros de carte carburant et 100 euros à dépenser dans une grande enseigne pour faire un plein de courses. Ça fait, si je suis bonne en maths, 200 euros dans votre poche. Et nous accueillons Thierry. Bonjour, qui appelle de Château-Ponsac. Bonjour Thierry.
6: Bonjour à vous.
0: Vous appelez via ICI Limousin, que nous embrassons chaleureusement, chers collègues. Vous êtes ambulancier, c'est un merveilleux métier. Ça nous fait d'autant plus plaisir de vous dire que c'est gagné.
2: Bravo.
6: Ah, super.
0: Bah voilà Thierry.
6: Super, super, ah, je suis trop content.
0: Eh bien vous le méritez et on vous doit bien ça. Vous êtes inscrit sur le site ici.fr. Vous avez vu, c'est très simple et c'est gagné. Je voudrais vous remercier vraiment tout particulièrement aujourd'hui, cher Valère Coréard, d'avoir lancé ce Poolgate.
4: C'était c'est pas le bon terme, mais bon. Comme ça.
7: Voilà. Il y en a d'autres, hein, des photos de poules qui continuent.
0: Voilà, on a parlé des PFAS, des bons œufs notamment, et on vous a demandé, enfin Valère Coréard vous a demandé d'envoyer les photos de vos poules sur le WhatsApp 0810 055 056. Vous avez largement joué le jeu. C'est merveilleux. On vous remercie infiniment. Pour préparer cette émission, merci à ma grande Céline à la réalisation. Et Laurie, c'était sa première avec nous à la technique, Alexandra au standard et ma chère Gwenaëlle à la préparation. Et merci à ma tendre équipe. Quant à moi, je vous dis à demain.

0: Les Pink Floyd sur ici avec ce solo de guitare magnifique que vous venez d'entendre de David Gilmour. Et j'ai même la référence, tiens, de la guitare pour les amoureux et les passionnés ce matin. C'est une Gibson de 55. Et sur ces belles paroles, je suis ravi de vous retrouver. Je vous dis bonjour à tous et bon réveil puisqu'on est déjà mercredi.
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0: Bonjour Valentine.
2: Bonjour Louis, bonjour à tous.
0: Vous avez bien fait d'enlever le manteau, il fait une chaleur dans ce studio ce matin. Oh, abyssal.
2: Il fait froid dehors.
0: Mercredi 14 octobre, ce matin on souhaite un très bel anniversaire à l'un des ours les plus célèbres du monde. Winnie l'ourson fête ses 100 ans.
2: Le tout premier livre de ses aventures remonte au 14 octobre 1926. Et un siècle plus tard, Winnie, Porcinet, Bourriquet et Jean-Christophe accompagnent toujours les enfants et leurs parents. Bien sûr.
0: Ça fait du bien de se replonger en enfance. Autre anniversaire plus musical, cette fois-ci le 14 octobre 1977. David Bowie sortait l'album Heroes avec cette chanson qui fête ses 49 ans aujourd'hui.

0: De retour en 2026 ce matin avec vous Valentine, à la une des lycéens déterminés à poursuivre leur mouvement.
1: À la veille des vacances, certains s'inquiètent d'une défection dans leur rang, témoignage des 5 heures, quand d'autres sont prêts à ressusciter les gilets jaunes pour poursuivre le mouvement. C'est l'info du jour dans une demi-heure.
0: Avec vous jusqu'à 6 heures ce matin, nous avons Saveria au standard, Iki à la réalisation et Sarah à la rédaction en chef.
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0: Mercredi 14 octobre, excellent réveil, il est 5h. 5h, le tour de l'actualité à vos côtés, Valentine. L'actu ce matin avec ces jeunes décidés à ne rien lâcher.
1: Dans ce mouvement lycéen, place désormais à la guerre des chiffres. 480 000 manifestants en France hier, selon l'intersyndicale. Un peu plus de 160 000 indique le gouvernement pour qui la mobilisation poursuit sa baisse. Un essoufflement confirmé par Camille, lycéenne à Poitiers.
3: On voit qu'on s'est un peu fatigué puisque les premiers blocus, tout le monde était très motivé et tout ça. Et là, on voit que par exemple aujourd'hui, on a fait un blocus au Bois d'Amour et on était 50, je pense, alors qu'avant, on était 200. Donc on voit que c'est quand même vachement épuisé. Et c'est vrai que là, les vacances, ça fait un peu peur que, bah, du coup, comme il va y avoir 2 semaines de pause dans les blocus, on a peur de la reprise un peu. On sait pas comment on va faire, si on reprend les blocus, tout ça, après, on sait pas trop encore. Je pense que le gouvernement compte un peu sur ça. On a un peu peur que ça s'épuise avec le temps et voilà.
1: Une fatigue et des tensions à Paris où le gaz lacrymogène a envahi la place Vauban près des Invalides. Les forces de l'ordre ont évacué hier des manifestants au canon à eau. Loin de renoncer, l'intersyndicale de la jeunesse appelle désormais à rejoindre la manifestation contre la vie chère ce samedi. Leur pouvoir d'achat, c'est aussi le mot d'ordre des retraités, appelés à leur tour à se mobiliser pour leur pension aujourd'hui. Le montant des complémentaires est fixé ce soir par l'Argic Arco et sauf surprise, elle sera en dessous de l'inflation, inconcevable pour Thierry Maillet de la CGT du Vaucluse, vu à quel point cette pension est vitale pour 14 millions de retraités du privé.
4: La pension Argic Arco, elle représente pour certains salariés, selon leur catégorie professionnelle, de 35 à 65% de leur retraite, donc c'est quand même important. Alors il n'est pas question que la pension ne soit pas revalorisée au niveau de l'inflation de cette année, qui selon le gouvernement devrait être autour de 2,6-2,7. Donc nous on veut à minima que la revalorisation soit à ce niveau-là. Quand on voit les conditions de vie des retraités actuellement, ce sont des retraités qui choisissent entre manger ou mettre du carburant dans leur voiture. Et donc ça, c'est pas possible. On est dans la 7e économie mondiale. Allons prendre l'argent là où il est. Ensuite, les retraités sont d'accord pour faire des efforts. Mais d'abord, allons chercher l'argent là où il est.
1: D'autant que les réserves de l'Argic Arco le permettent, ajoute le syndicaliste. 90 milliards d'euros sont dans les caisses.
0: La garde à vue d'un ado de 14 ans est toujours en cours à Aubagne.
1: Soupçonné de tentative d'assassinat dans son collège où il a ouvert le feu il y a 2 jours, 2 blessés. Le parquet antiterroriste s'est saisi de l'enquête hier, vu le profil particulièrement trouble margostif de ce garçon.
5: Oui, ce collégien qui en garde à vue hier a exprimé ses regrets, décrit comme un élève perturbateur, convoqué à plusieurs reprises par la direction de son collège pour des problèmes de comportement. Un adolescent nous glisse une source policière qui nourrissait un sentiment de persécution. En garde à vue, il dit avoir agi par esprit de vengeance, exaspéré, dit-il, par les remarques du corps enseignant à son égard, même s'il assure n'avoir pas eu en tête de cible précise. Alors, ce mal-être a-t-il nourri son attirance pour la True Crime Community ? Une mouvance nihiliste et masculiniste qui appelle à la tuerie de masse. Sur ces supports informatiques, les enquêteurs ont retrouvé des éléments qui laissent penser que l'adolescent a pu adhérer à cette idéologie. Des théories ultra-violentes qui ont probablement, dit le parquet antiterroriste, motivé son passage à l'acte.
1: Et ce mouvement de la True Crime Community est très récent selon le ministre de l'Intérieur. Plus d'une dizaine de jeunes sont suivis en France pour leur fascination pour les tueries de masse, ajoute Laurent Nunez. L'avenir de Duralex, scellé aujourd'hui, le tribunal de commerce d'Orléans se prononce sur les offres de reprise pour la célèbre verrerie et ses 220 salariés. Quand la fonderie de Bretagne fonce tout droit vers la liquidation judiciaire, faute de propositions de reprise selon les syndicats. 60 ans après sa création par Renault, le site industriel du Morbihan compte encore 244 salariés.
0: 5h05 sur ICI, mauvaise soirée en Ligue des Champions pour les clubs français hier soir.
1: Défaite, 2-0 pour Lens sur sa pelouse face au Sporting Portugal. Portugal. Et à Londres, Lille a explosé après une heure de jeu face aux Anglais d'Arsenal, battu 3-0. On souhaite une meilleure réussite au Paris Saint-Germain ce soir pour son premier gros test dans la compétition. Le double champion d'Europe affronte Manchester City dans son stade. Et le PSG a tout intérêt, Bruno Salomon, à ne pas se rater.
6: Oui, en effet, car depuis le début de la saison, le PSG de Luis Enrique n'a pas donné de grosses garanties sportives. Alors ce soir, l'équipe parisienne a la possibilité, en réalisant une performance face à Manchester City, de rappeler qui est la meilleure équipe d'Europe depuis 2 ans. Mais ça, c'est pas forcément l'avis d'Ousmane Dembélé, l'attaquant parisien.
7: Non, on va pas lancer de message à toute l'Europe, mais on est au mois d'octobre, la saison est encore longue, on sait. C'est un gros match contre une très bonne équipe. Il y a des joueurs de classe mondiale devant, donc rien d'autre, on se prépare tranquillement.
6: Le match s'annonce extrêmement savoureux. D'ailleurs, petite confidence hier de Luis Enrique au sujet de Manchester City.
8: Chaque fois que j'ai l'opportunité, en tant que supporter, je vois le football de l'équipe d'Enzo Maresca parce que c'est amusant, c'est divertant et ça représente que tout attaque beaucoup, mais que tout se défend aussi.
6: Luis Enrique l'a aussi annoncé, il ne vient pas à Manchester pour défendre, son PSG va attaquer et c'est peut-être ça la clé pour enfin remporter un match à l'Etihad Stadium de Manchester, chose que le club parisien n'a jamais réussi dans son histoire.
1: Et le coup d'envoi, c'est à 21h. La météo, Louis.
0: Vigilance sur la route si vous nous écoutez ce matin, puisqu'on aura encore cette brume, cette grisaille en début de journée qui va ensuite s'estomper. Pour les températures, à 5h06, Kevin nous dit sur notre page Facebook, déjà 13,4 degrés en Alsace. On a 15 degrés aussi du côté de Nice, nous dit Sabine avec une jolie photo. Merci Sabine. Et puis dans le ciel, des nuages beaucoup moins nombreux ce mercredi et qui vont laisser place cet après-midi. Vous allez voir un joli ciel bleu, du soleil et ce sur l'ensemble du pays. Pour les températures, en milieu de matinée, à Lille et Calais 12 degrés, pour Limoges et Clermont-Ferrand 16 degrés, à Marseille 19 degrés, puis cet après-midi, on va conserver des températures une nouvelle fois autour des 20 degrés, dans le nord 20 degrés, pile attendu à Rouen au meilleur de la journée, dans le sud 26 au Pays Basque, à Biarritz.
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0: Excellent réveil avec nous ce matin. Chaque matin, vous le savez, juste avant 6h, on vous donne la parole. Une passion, un talent, une histoire à nous raconter. Ce mercredi, c'est la journée internationale des déchets électroniques. L'occasion de parler avec vous et bien de nos vieux appareils.
1: On recherche un auditeur qui utilise encore un très vieil appareil électronique ou électroménager ou qui vient d'en retrouver un au fond d'un placard. Pour vous donner un exemple, personnellement, mon appareil à gaufres a mon âge.
0: Ah, mais ça, il fonctionne très bien, je suis sûr.
1: Il fonctionne toujours, il est parfait.
0: Moi, j'ai une vieille machine à café aussi, comme ça. Je suis sûr que vous avez quelque chose à la maison. Ça peut être un ancien téléphone, ça peut être une radio aussi, ça marche très bien. Un grille-pain, un robot cuisine. Venez nous le raconter ce matin en nous appelant tout de suite au 0810 055 056 à 5h08. Je vous souhaite à tous un excellent réveil sur ICI avec Jean-Jacques Goldman tout de suite. Et cette chanson sortie en 2001, voici pour vous, On n'y peut rien.

0: 5h11 et l'on n'y peut rien. C'est une vérité, c'est surtout le titre de la chanson de Jean-Jacques Goldman pour vous ce matin.
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0: Avec Stéphane Bern dans quelques instants ce matin, on va fêter un anniversaire à 5h25, les 400 ans de la Marine nationale. Sauf qu'au XVIIIe siècle, figurez-vous, la France avait une armée puissante, oui, mais presque pas de bateaux.
3: Et c'est le cardinal de Richelieu qui va changer la donne. Stéphane Bern nous explique comment il a fait de la France une puissance maritime. C'est à 5h25 sur ICI.
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0: Et dans Ici, ça entreprend, on découvre avec vous chaque matin des idées innovantes comme celle-ci du côté de Limoges, où l'on aide des futurs chirurgiens, et bien tout simplement, à apprendre leur métier, Valentine.
3: Le manque de cadavres sur lesquels pratiquer est un problème historique, mais Catherine Quicandon a découvert une entreprise capable de résoudre la chute des dons de corps à la science.
5: À Limoges, on peut acheter des parties de corps humain.
6: Whoopinaise !
5: Oui, comme vous dites. Mais je vous rassure, tout est légal, bien sûr, car il s'agit d'eau en silicone fabriquée par Adidrim à destination du milieu médical, comme nous l'explique son président Clément Mulle.
7: Des modèles qu'on utilise pour la formation en chirurgie orthopédique et traumatologique. On a la possibilité, grâce à notre parc machine d'impression 3D, et de pouvoir reproduire à partir de n'importe quel scanner de patient un modèle en intégrant les tendons, les ligaments, la peau si besoin. Donc on a la possibilité de faire des modèles vraiment ultra réalistes. Et l'objectif, c'est d'être une alternative aux cadavres qui sont actuellement utilisés pour former les chirurgiens.
5: Cadavres qui sont de plus en plus difficiles à trouver, sans parler des contraintes sanitaires.
3: Catherine Quicandon à Limoges pour nous parler de cette entreprise
5: spécialisée
3: qui a créé
5: dans les pieds et
3: des
5: les chevilles, mais dans leur
3: silicone.
5: Catalogue, ils ont aussi par exemple des bassins, des coudes et des genoux. Ces os secs, comme on les appelle, peuvent aussi être fournis avec des options comme de la peau, des ligaments et des tendons, tous faux évidemment. Fondée en 2017 par deux jeunes ingénieurs matériaux, la demande est croissante depuis.
7: Notre principal marché, ça reste l'Europe, que ce soit la France, la Suisse, l'Allemagne, mais depuis l'année dernière, en fait, on a démarré notre lancement aux États-Unis, qui a très bien marché, notamment sur notre expertise qui est plutôt le pied et la cheville. Mais on démarre aussi cette année le marché de l'Amérique latine aussi.
5: Internationaux, les os de Limoges. Surtout qu'il y a une composante financière qui explique aussi ce succès.
7: Un pied-cheville avec de la peau, des ligaments à l'intérieur, ça coûterait autour des 400 euros. En sachant que pour acheter une pièce anatomique, ça coûte entre 600 et 800 euros.
5: L'économie n'est pas négligeable, effectivement. Bon alors, je sais que vous n'irez pas en commander pour Noël, même si vous avez très envie de jouer au Docteur Maboule. Mais plus d'infos sur cette activité sur adidream.com, A-D-D-I-D-R-E-A-M. Merci à Garance Caillé d'ici Limousin pour cette idée qui réinvente la formation des chirurgiens. Ici, ça entreprend à Limoges avec Adidream pour acheter des os, mais des faux.
3: Merci Catherine et désolée pour cette petite coupure, ça arrive. Nous partons dans les Bouches-du-Rhône dans un instant, au bagne, toujours sous le choc. Deux jours après ces tirs au fusil de chasse dans un collège, à la place des cours, des consultations avec des psychologues sont proposées.
0: Témoignages de parents et de collégiens dans un instant.

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3: Toujours à vos côtés, 5h15, à l'impensable retour en classe des collégiens d'Aubagne.
4: 48 heures après les coups de feu tirés par ce jeune de 14 ans sur le principal et une professeure, l'enquête est désormais entre les mains du parquet antiterroriste. Impossible, vu la tournure de l'affaire, de reprendre les cours comme si tout était normal. Alors à la place, l'établissement propose aux élèves, Fabien Ledu, des temps de parole avec des psychologues.
5: Oui, Sarah sort du collège avec sa fille Rosa, élève de 3e. Elles viennent de passer une demi-heure avec des psychologues.
6: Ça va mieux, ils ont bien fait de mettre ce système en place. Je pense que ça va faire du bien à plus d'une personne. À son âge, c'est pas évident et je veux quand même qu'elle voit quelqu'un, qu'elle puisse en parler, qu'elle voit que c'est pas la seule qui a été marquée par cet événement, tragique d'ailleurs.
5: Un soutien précieux pour Rosa, qui est dans la même classe que le tireur.
7: Je réalise pas que ça s'est passé, que c'était... Enfin, pour moi, c'était faux. Enfin, je pensais pas que c'était lui. Je suis un peu en état de choc, mais ça va.
5: Mais impossible pour elle d'imaginer un retour en classe pour le moment.
7: Je peux pas retourner encore après ça. Enfin, je peux pas faire comme si de rien n'était. Cette semaine, c'est compliqué, quoi. Après les vacances et tout, j'y retournerai, mais aller au collège après un événement comme ça, c'est pas... Enfin non, pas du tout, en fait.
5: Impossible de reprendre les cours et même de revenir entre ces murs où l'impensable s'est produit. Camille est maman d'un élève de 5e.
8: C'est que c'est devant la salle des profs, dans une salle de classe, dans un CDI, dans les couloirs. Au final, c'est des lieux où il y a quand même une chose dramatique qui s'est passée, où ils vont devoir retourner. Par exemple, sa grande question, c'est mais est-ce que si on rentre dedans, est-ce qu'il y aura encore le sang ?
5: Un drame encore dans tous les esprits, qui pourrait entraîner la suspension des cours jusqu'à la reprise des vacances de la Toussaint. Julien Coquelet est le délégué des parents d'élèves.
9: Je pense qu'il y a une vraie appréhension de revenir sur les lieux, et puis on est à la veille de vacances scolaires. Potentiellement, c'est 3 semaines sans revenir sur les lieux, c'est pas évident. Moi, je fais plutôt partie de l'équipe de ceux qui pensent qu'il faudrait revenir assez vite, réinvestir les lieux et pas laisser le drame s'imprégner sur les murs. Après, honnêtement, nos pensées, elles vont à toutes les personnes qui travaillent ici au quotidien et on imagine combien ça doit être difficile pour elles.
5: Le personnel, les enseignants salués unanimement par les parents et les élèves. Certains d'entre eux restent traumatisés.
10: Moi, j'ai une agent, elle n'a plus envie de revenir. Là, elle est à la maison, hein. C'est très compliqué. Elle dit non, pour l'instant, j'ai plus envie de revenir au collège.
5: Xavier Munoz est délégué CGT au conseil départemental pour les agents techniques des collèges.
10: S'ils voulaient rester chez eux, ils pouvaient rester chez eux. Il y en a certains donc, qui ont préféré ça, d'autres qui ont voulu venir. Voilà, moi, je pense qu'effectivement, de se retrouver, c'est peut-être pas plus mal pour essayer d'évacuer le choc qu'ils ont subi, mais ils sont quand même très, très, très, très atteints. Et voilà, il faudra du temps, je pense, pour permettre ça.
5: Personnel, enseignants, élèves et parents peuvent encore solliciter cette cellule d'urgence médico-psychologique de 9h à midi aujourd'hui et de 9h à 17h demain.
4: Et pas de reprise des cours avant vendredi, donc veille des vacances de la Toussaint.
3: Dans 3 minutes, c'est la télé ce matin avec Patrice Gascoin. Direction les coulisses de la France, un incroyable talent. Retour ce soir sur M6 et c'est Hélène Ségara qui nous raconte les secrets de cette émission. C'est juste après Cyndi Lauper qui débarque sur Ici. Excellent réveil et belle journée avec nous.

0: 5h21 avec Cindy Lauper sur ICI. Bonne route à vous qui nous écoutez peut-être déjà au volant de la voiture pour partir bosser. Si vous venez d'arriver, je vous invite tout de suite à nous appeler au 0810 055 056. Venez participer au duel des auditeurs avec une question autour de l'actu. Aujourd'hui, c'est mercredi. On parlera ciné avec un chiffre pour vous à trouver. Et le plus proche de la bonne réponse remporte cette semaine, tenez-vous bien, votre poste radio très, très utile quand on en a vraiment besoin, Valentine.
1: En cette semaine de la résilience pour être prêt face à toutes les catastrophes, ce poste est équipé de la DAB+, la radio terrestre numérique, est capable de se mettre en route tout seul pour vous diffuser les messages d'information prioritaires.
0: Ce poste, il est pour vous. C'est Saveria qui attend vos appels ce matin au 0810 055 056. Bonne chance à tous.
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0: Avec Patrice Gascoigne et ses coulisses TV. Aujourd'hui, Patrice, vous êtes faufilé dans les coulisses de l'émission d'M6, La France a un incroyable talent, et vous êtes tombé sur Hélène Ségara.
4: En regardant La France a un incroyable talent, vous savez que tout est possible, même de voir un talent revisiter cette comptine.
5: Une souris verte qui courait dans l'herbe, je l'attrape par la queue, je la montre à ces messieurs me disent, trempez-la dans l'huile, trempez-la dans l'eau, ça fera un escargot.
4: On entend les petits rires d'Éric Antoine dans cet extrait. Est-ce que cela veut dire que ce talent sera retenu par le jury de La France un incroyable talent? Pour ça, il faut regarder l'émission de ce soir sur M6. La saison 21 a débuté la semaine dernière et se poursuit avec toujours aux commandes Karine Le Marchand. Et pour décider de l'avenir des talents, ils sont toujours quatre. Éric Antoine, donc, Sugar Sammy, Marianne James et Hélène Ségara. L'une des particularités de cette saison, c'est qu'il y aura beaucoup plus d'émissions en direct, sans filet pour les artistes. J'ai demandé à Hélène Ségara si elle redoutait ses futurs directs ou si au contraire, elle avait hâte de vivre l'émission dans ces conditions. Hélène Ségara.
6: Alors je ne redoute pas le direct parce que je pense que c'est très intéressant de pouvoir laisser place à la spontanéité, à l'émotion non calculée, étant donné qu'on ne sait pas ce que les artistes nous présentent pour un deuxième passage. Pour nous, ça donne lieu à des vraies surprises, à des vraies émotions totalement surprenantes et imprévues.
4: Et comment vivez-vous le fait de laisser une partie du pouvoir de décision au public, Hélène Ségara ?
6: Les nouvelles règles de La France a un incroyable talent et le fait que là, le public va pouvoir voter beaucoup plus tôt que prévu dans le processus, moi, c'est quelque chose que j'aime vraiment. Je trouve que c'est une très bonne idée, d'abord parce que le public intervient plus tôt, parce que souvent, même si nous quatre, on est très différents et qu'on représente un panel différent, mais malgré tout, parfois, le public ne comprend pas nos décisions ou ne voit pas les dessous des choses. Et là, je pense que le fait de donner la parole au public et de le rendre responsable de ses choix, pour moi c'est un soulagement honnêtement, parce que de toute façon je pense qu'un grand talent fait l'unanimité en général, pas seulement pour le jury mais pour le public aussi. Le public ne se trompe pas, il passe rarement à côté d'un grand talent, donc je pense que c'est une très bonne chose.
4: Hélène Ségara qui se confie sur cette nouvelle saison de La France un incroyable talent qui se poursuit sur M6.
0: Et c'est vraiment une bonne nouvelle, comme Patrice, que vous retrouverez demain avec de nouveaux Coulisses TV. Il est 5h25, en commençant tout de même par vous souhaiter une excellente journée et vous dire que tout de suite, à cette heure-ci, sur ICI, vous profitez d'une nouveauté musicale pour sortir du lit. Et ce matin, Valentine, place à votre groupe préféré.
1: C'est Indochine, avec cette chanson issue d'un maxi-single sorti le 4 septembre. Victoria, nouvel extrait de leur album Babel Babel.

0: Indochine avec Victoria sur ici à 5h28. Bonne route à vous qui nous écoutez pour aller au boulot. Mercredi 14 octobre, comme d'habitude avant les infos de 5h30, un petit peu d'histoire avec Stéphane Bern qui ce matin nous fait voyager au temps de la création de la Marine nationale.
1: Au XVIIe siècle, la France possédait des milliers de soldats, mais presque pas de bateaux. Et une armée, les pieds dans l'eau, c'est ballot. France, année 1620. Sur terre, tout va bien. Le royaume est immense, l'armée est puissante. Mais en mer, c'est une autre histoire. La copie prend l'eau. Le bulletin de notes passe largement sous la moyenne. Les Espagnols, les Anglais, les Hollandais sillonnent les océans. La France, elle, regarde passer des bateaux. Sympa comme activité balnéaire, mais pas hyper dissuasif en cas d'invasion. Quand il devient principal ministre de Louis XIII, Richelieu trouve la situation légèrement humiliante.
2: C'est honteux !
1: Un pays avec deux façades maritimes, incapable de protéger correctement ses côtes, c'est comme posséder un château fort avec une porte d'entrée grande ouverte.
3: Entrez ! Soyez tous les bienvenus !
1: En 1626, il prend la tête de la navigation française. Il passe de l'eau bénite à l'eau salée. Et contrairement à beaucoup de ministres, il ne commande pas un rapport, il commande des navires avec option... livraison rapide.
4: Des mécos.
1: Partout on construit. À Brest, à Brouage, au Havre, les arsenaux tournent à plein régime. Ça sent le bois, les cordages neufs et les heures supplémentaires. En quelques années, la flotte royale grossit rapidement et devient enfin capable de rivaliser avec ses voisins.
5: J'ai toujours préféré aux voisins les voisines.
1: Le cardinal a compris quelque chose d'essentiel. Le pouvoir ne se joue plus seulement sur les champs de bataille. Il se joue aussi sur les mers. Là où circulent les marchandises, les richesses et les empires de demain.
6: Il a coulé mon portage.
1: Aujourd'hui encore, la Marine nationale française considère souvent Richelieu comme son véritable fondateur.
7: Face à la mer.
1: Comme quoi, derrière la robe rouge du cardinal, se cachait aussi un homme qui rêvait de grand bleu.
0: Et on va parler d'un autre homme tout à l'heure. Je vous parlerai de Victor Hugo. Aujourd'hui, on va se replonger dans Les Misérables. C'est dans quelques minutes, puisque tout de suite, il est 5h30. Voici l'actualité en France et dans le monde. En 90 secondes, c'est avec vous, Valentine Lettès.
8: Pour son tir de LBD sur un lycéen, un policier est mis en examen pour violence aggravée et à l'interdiction de porter un lanceur de balles de défense. Depuis une manif à Tours, il y a 15 jours, dans le cadre de la mobilisation lycéenne, Maël, 16 ans, a perdu l'usage d'un œil. Des tensions, il y en a encore eu hier dans le cortège parisien, avec des tirs de gaz lacrymogène et de canons à eau sur des manifestants encerclés par les forces de l'ordre près des Invalides à Paris. Par 503 voix contre 0, la loi intégrale contre les violences sexistes et sexuelles adoptée hier à l'Assemblée. Une immense victoire pour la Fondation des Femmes, mais une victoire d'étape. Il faut désormais un budget à la hauteur. La proposition de budget du gouvernement est justement examinée depuis hier soir. Une avance sur les aides à l'achat de carburant pour les pêcheurs. Décision du gouvernement face à la hausse persistante des prix. Cette avance de 11 millions d'euros est versée à 2000 entreprises de pêche. Près de la moitié des petits cours d'eau français sont à sec. Une situation inédite depuis le début des relevés il y a 15 ans, selon l'Office français de la biodiversité. La plus grave aussi depuis 2012 et il n'y a pas de signe d'amélioration. Le football et des défaites pour les clubs français en Ligue des Champions. Lens battu sur sa pelouse hier soir, 2-0 par le Sporting Portugal. Même chose pour Lille face aux Anglais d'Arsenal sur le score de 3-0 à Londres.
0: L'info du jour, c'est l'avenir de la mobilisation lycéenne.
8: C'est la grande inconnue. Après de nouvelles manifestations massives hier, 12 000 jeunes, parents et profs à Bordeaux, selon les estimations d'ici. Même chose à Lyon, 5 000 à Strasbourg, plus de 15 000 à Lille et au moins 10 000 à Toulouse, Théo Cobel, où les lycéens se donnent déjà rendez-vous samedi dans la mobilisation contre la vie chère au premier jour des vacances scolaires.
9: Sur l'une des banderoles, le message est clair. 17 octobre, mobilisons-nous.

0: Lyon.
1: Pas à Toulouse.
0: Et bah non, comme ça sera les vacances, bah on rentre chez nous. Mais je pense qu'à Lyon, ça va être une grosse manifestation, moins qu'à Paris évidemment, mais ça va quand même être important. Le mouvement, il s'arrête pas parce que nous, on travaille plus. Enfin, forcément, bah, faut continuer même en vacances, et même si on peut pas bloquer nos lycées, bah, on peut quand même bloquer la route.
2: Des jeunes qui ont surtout le sentiment d'avoir donné une impulsion et qui espèrent désormais que leur mobilisation va faire boule de neige et permettre à ce mouvement du 17 de prendre de l'ampleur.
3: Et le gouvernement voit, lui, une mobilisation en baisse et annonce un peu plus de 160 000 manifestants en France hier, quand l'intersyndicale de la jeunesse la compare à celle de mardi dernier avec 480 000 participants.
4: 5h34, tout de suite, la météo de ce mercredi 14 octobre. Vigilance au petit matin si vous nous écoutez, puisqu'on aura encore cette brume et cette grisaille qui persiste jusqu'à aux alentours de 8h du matin, qui va ensuite, en revanche, rapidement s'estomper en début de journée. Pour les températures, à 5h34, on est au-dessus des 10 degrés. On a Kevin qui nous dit sur notre page Facebook 13,4 degrés, c'est précis. En Alsace, 15 degrés, nous dit Sabine du côté de Nice. Dans le ciel, des nuages qui seront nettement moins nombreux ce mercredi, qui vont laisser place dès le milieu de journée. Pour tout l'après-midi, un joli ciel bleu et du soleil, et ce, en plus, sur l'ensemble du pays. Côté température, en milieu de matinée, à Lille, écalé 12 degrés. Pour Limoges et Clermont-Ferrand, 16 degrés. À Marseille, 19 degrés déjà ce matin. Et puis cet après-midi, on va conserver cette douceur, si on peut appeler ça comme ça. Dans le nord, 20 degrés à Rouen. Dans le sud, 26 au Pays Basque, du côté de Biarritz.

Dans 3 minutes, c'est le duel des auditeurs autour de l'actu. A gagné aujourd'hui votre radio ici. Et c'est mercredi. Le mercredi, c'est le jour des sorties ciné. Et aujourd'hui à l'affiche, Les Misérables, avec bien sûr cette œuvre écrite par Victor Hugo en 1862. Et ce matin, je vous propose de vous replonger dans cette œuvre qui est écrite à cette époque avec une petite information relativement surprenante. C'est à découvrir juste après la musique d'ici pour vous réveiller aux côtés de ABBA, vous les aurez reconnus. C'est sûr, ici à 5h35. Bon réveil avec nous.

0: C'était Abba sur ICI, 5h38, place au duel des auditeurs.
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0: Avec une question autour de l'actualité, un chiffre pour vous à trouver et surtout pour gagner un très joli cadeau.
3: Un poste radio nouvelle génération, capable de se mettre en route tout seul, si vous le voulez bien sûr, pour vous diffuser les messages d'alerte à la population et pour nous permettre d'être à vos côtés dans toutes les situations. C'est le cadeau d'ICI en cette semaine de la résilience.
0: Valentine, je vous emmène tout de suite dans la Somme. C'est Julie qui est avec nous ce matin.
3: Bonjour Julie.
4: Bonjour Valentine, bonjour Louis.
0: Julie, vous êtes au petit déjeuner, vous êtes préparatrice en pharmacie. Vous faites une petite pause avec nous avant de partir au boulot. Prise de poste à quelle heure aujourd'hui?
4: 8h30.
0: Ah bon, vous êtes revenu en avance, dis donc. Un petit peu de patience, Julie, restez avec nous, puisqu'on dit tout de suite bonjour à Marie. Marie qui est dans
4: bonjour.
0: Le Gard. Bonjour Marie.
3: Bonjour Marie.
5: Bonjour.
0: Marie, vous êtes au petit déjeuner.
5: Oui, j'ai terminé.
0: Ah, il y avait quoi dans ce petit déj rapidement? Petit café?
5: Ah bah écoutez, oui, du café, de la brioche fait maison, avec, avec ma confiture.
0: Stop, ça suffit, voilà. J'ai faim. Je vous envie trop, j'ai faim. Marie, Julie, toute votre attention s'il vous plaît. Aujourd'hui, on va parler cinéma. Valentine, tiens, si je vous dis Jean Valjean, Cosette, vous me dites...
3: Les Misérables.
0: Qui reviennent au cinéma aujourd'hui.
5: Oui.
0: Voilà, avec Vincent Lindon, Tahar Rahim, Camille Cotin, qui sont à l'affiche de cette nouvelle adaptation du roman de Victor Hugo. Et c'est dans ce roman que nous allons nous replonger avec une question culture, puisqu'avant d'arriver au cinéma, ce roman a lui-même connu une longue aventure. Victor Hugo, figurez-vous, a commencé ce roman à Paris, puis a repris bien plus tard, quelques années après, pendant son exil. Selon vous, combien d'années se sont écoulées entre le début de l'écriture des Misérables et sa publication? Je vous le dis, c'est moins de 20 ans. Julie, il me faut un chiffre.
4: 17
0: au 17
4: pif.
0: Pour Julie au pif. Marie, vous en pensez quoi?
5: Moi, je dirais une douzaine d'années. 12 ans.
0: Une douzaine d'années pour Marie. La réponse avec vous, Valentine.
3: 17 ans de 1845 à 1862.
0: C'est donc Julie qui gagne ce matin dans le mille. Julie, bravo.
4: Bravo, Julie. Ma fille va être contente. C'est son chiffre fétiche de 17 ans.
0: Ah, pourquoi c'est votre chiffre fétiche?
4: N'importe quoi. Elle est née le 17 juillet, en fait, et on joue toujours en général le 17.
3: Alors, en même temps, est-ce que vous avez déjà vu un livre des Misérables? C'est épais, hein? Il y a beaucoup de pages.
4: On a été à Montreuil-sur-Mer, il y a une belle représentation sur les Misérables. Juliette et les Misérables, je ne sais pas si vous connaissez.
3: Adapté au théâtre.
4: Là, du coup, c'est en plein air, en fait. Et c'est vraiment magnifique.
3: Du théâtre en plein air.
4: Au mois de... ouais.
0: C'est génial.
4: Je vis à Montreuil-sur-Mer. C'est très beau. Je vous le conseille.
3: Hein, alors, au départ, le livre de Victor Hugo, je vous glisse l'info, il ne s'appelait pas Les Misérables.
0: Oui, tout à fait.
3: Il s'appelait
0: comment?
3: Les Misères.
0: Puis ensuite, avec la réécriture, l'écriture qui a pris quelques années, il a été nommé comme on le connaît aujourd'hui. Julie, on vous envoie votre poste radio ici directement chez vous.
4: Merci.
0: Dans la Somme.
4: Merci.
0: Bravo Julie, ça nous a
4: c'est
0: fait
4: gentil.
0: Plaisir de vous avoir ce matin.
4: Belle journée à vous.
0: Belle journée Julie. Marie, profitez bien, j'espère qu'on aura l'occasion de rejouer avec vous très bientôt. Je vous embrasse bien fort, commencez bien la journée.
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0: Avant les infos de 6h, place à notre initiative du jour, aux côtés de Robin Bernot, avec des animaux au service de avec des animaux au service de nos aînés ce matin.
3: Oui, nous sommes dans le Grand Est, où des chiens aident les pensionnaires d'un EHPAD à garder le moral.
0: On va découvrir comment ça marche avec Robin Bernot tout à l'heure à 5h50. Suivi de votre rendez-vous, je compte sur vous. On recherche un auditeur qui, c'est tout pile avant 6h, à 5h57. Et aujourd'hui, à l'occasion de la journée internationale des déchets électroniques, venez nous parler de vos vieux appareils à la maison.
3: Oui, puisqu'on recherche quelqu'un qui utilise encore un vieil appareil électronique ou électroménager, ou qui vient en retrouver un au fond d'un placard, un vieux baladeur de musique par exemple.
0: Exactement, je suis sûr que vous en avez un chez vous, ça peut être un grippin, enfin ça peut être tout ce que vous voulez. Appelez-nous tout de suite au 0810 055 056 et dites-nous surtout... Quel âge il a cet appareil, c'est ça qui est rigolo, on vous attend nombreux, 0810 055 056. Tout de suite, on repart avec la musique d'ici, voici Debbie Davis avec l'histoire de la vie, c'est sûr ici.

0: L'histoire de la vie, elle vous a plu celle-ci, Valentine?
1: J'adore.
0: Debbie à Davis.
1: Le roi Lion.
0: Ben oui, c'est le roi Lion, un souvenir d'enfance, on va le prendre comme ça, sympa.
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0: 5h46, tout de suite, c'est votre rendez-vous en Tiernac avec Aude Razo qui est avec nous. Bonjour Aude, votre message ce matin, on se méfie une nouvelle fois sur Internet quand on voit un médecin, puisque faire de la publicité pour des compléments alimentaires, c'est louche.
3: Oui, pour la simple et bonne raison qu'un médecin n'a pas le droit de faire de la pub pour un produit, pour un médicament. Sinon, il est radié de l'ordre des médecins. Ça, gardez-le en tête toujours, hein, ça vous évitera bien des mésaventures. Je vous donne un exemple. Le docteur Kirzek, notre docteur maison à la radio, vous le connaissez bien, il m'a transféré un message qu'il a reçu. Un monsieur mécontent lui reproche de promouvoir un complément alimentaire censé soutenir notre métabolisme. Sauf que notre docteur Kirzek ne fait la pub de rien du tout et que le monsieur fâché qui lui écrit s'est fait avoir. Il y a cru, il a commandé des boîtes de gélules, il pensait payer 36 €, on lui a prélevé en fait 110 €. Les vendeurs sont des menteurs et le docteur Kirzek s'est fait usurper, lui. Ça lui arrive souvent, malheureusement, il n'a rien à voir avec ce produit.
0: Et puis Aude, très dangereux aussi, il y a de fausses vidéos de médecins.
3: Oui, et là, un autre médecin en a fait les frais tout récemment, c'est le professeur Renaud Piarou, spécialiste en parasitologie. Là, ça va encore plus loin. Des menteurs ont créé de toutes pièces un faux reportage, carrément, avec son visage et sa voix, le tout pour faire la pub d'un produit apparemment miraculeux, censé débarrasser notre corps de ses parasites. 3 vidéos ont été repérées sur Facebook, tout est truqué, elles sont générées par intelligence artificielle. Vous êtes nombreux à m'écrire chaque semaine pour me dire que vous vous êtes laissé tenter par des petites gélules pour perdre du poids, pour booster votre corps. Faites attention, vraiment, ne croyez pas tout ce que vous voyez passer. Et avant d'acheter, parlez-en à un vrai médecin, en chair et en os, pour savoir si c'est du sérieux.
0: Merci beaucoup, Aude, pour ces informations quotidiennes et précieuses. Et d'ailleurs, si vous souhaitez découvrir d'autres astuces pour éviter les arnaques courantes qui pullulent sur Internet, je vous invite à aller écouter la chronique de Aude Razo, C'est pas vrai, sur notre site internet ici.fr. 5h49, dans quelques instants, on va découvrir une initiative qui fait du bien, c'est la médiation animale. C'est juste après la musique d'ici qui vous réveille, qui vous accompagne en voiture ou qui accompagne peut-être votre petit déjeuner. Alors, profitez avec Alex Warren, Fever Dream. Ah, et bien Alex Warren, Fever Dream, il est déjà parti.
1: C'était rapide, dis donc.
0: C'était rapide, et bien là, on a fait le disque, je pense, le plus court de l'histoire. Mais il va revenir, et bien regardez, il est reparti. Ah, et ben voilà, il est là.
1: Disque
0: on l'a fait en 2 fois, vous savez, c'est les matinées pour savoir si vous êtes bien réveillé, bien attentif, c'est le petit saut du lit. Hop.

0: sur les animaux.
1: C'était Alex Warren avec Fever Dream sur ICI. Dans Ça marche ici, on découvre avec vous, Valentine, une initiative qui fait du bien, c'est la médiation animale.
0: Eh oui, on en parlait il y a un instant, des animaux ou quand ils apportent tout simplement du bien-être. C'est le cas également, Robin Bernot, aux pensionnaires des maisons de retraite.
2: Je me suis rendu à l'EHPAD La Roselière de Kunheim en Alsace où la médiation animale fait partie du quotidien des résidents.
3: Oh ben vous savez, moi je trouve ça agréable.
2: J'ai rencontré Auria, elle a un peu moins de 8 ans et elle travaille déjà à l'EHPAD.
4: Alors Auria c'est une labrador chocolat qui est bientôt âgée de 8 ans.
2: Ce chien a un rôle bien précis et c'est Vicky Matz, psychologue dans l'établissement et propriétaire d'Auria qui me l'explique.
4: Elle est là pour apporter de la joie, susciter de l'émotion, rappeler des souvenirs, favoriser le lien social, la communication, tout un tas d'autres choses.
2: Grâce à la présence d'Auria, Vicky peut ainsi pratiquer la médiation animale au sein de l'EHPAD.
4: Elle m'accompagne dans toutes mes fonctions dans l'établissement, ça va être lors d'entretiens individuels auprès des résidents en chambre pour des problématiques spécifiques, ou ça peut être des interventions aussi de groupe, où il y aura de la stimulation cognitive, sensorielle, ça va vraiment être large et varié en fonction des besoins qu'il y a auprès des résidents.
2: Justement, une résidente arrive en fauteuil roulant, Auria se lève immédiatement pour aller la voir et récupérer au passage quelques croquettes.
3: Pourquoi je donne ? Pour le quartier. Vous avez vu, je ne savais pas qu'elle est là. Elle m'a déjà appelée parce qu'elle veut un bonbon. Regardez ça. Parce que je peux être n'importe où, elle m'appelle.
2: Je discute quelques minutes avec cette dame et je lui demande tout d'abord pourquoi elle aime tant ce labrador.
3: Il est très calme, il est beaucoup attentif. Naturellement, nous deux, c'est spécial.
2: Vous êtes sa préférée ?
3: Oui.
2: C'est hyper mignon, franchement. Mais bon, comme tous les chiens, il y a parfois quelques bêtises aussi, j'imagine.
4: Alors, ça lui arrive de faire des petites bêtises et d'aller piquer, par exemple, une petite croquette qui traîne chez certains résidents dans la chambre. Mais en dehors de ça, elle est quand même éduquée pour ne pas faire de bêtises, justement, pour être à l'écoute. Elle et moi, on a un langage commun, vu qu'on a la formation avec les bons termes, ce qui vont faire qu'on va se comprendre, et on va du coup arriver ensemble aux objectifs de travail qui sont fixés.
2: Cela fait une vingtaine d'années que des chiens sont accueillis dans cet EHPAD en Alsace, où ils jouent un rôle à part entière, vous l'avez entendu. 3 d'entre eux y sont rattachés et viennent chaque jour, tandis que 9 autres chiens suivent actuellement une formation avant de partir exercer leur mission dans d'autres établissements.
1: Reportage vidéo à retrouver bien entendu sur nos réseaux sociaux. Valentine, on vient parler effectivement de chiens, cette belle initiative et c'est l'anniversaire de votre petit toutou.
0: Oui, c'est Marvin.
1: Quel âge ?
0: 2 ans.
1: 2 ans déjà.
0: Un grand garçon.
1: Va bien ?
0: Très bien.
1: Bon, je suis content pour
0: avoir un gâteau.
1: Vous l'emmènerez un jour ? Non, il dort.
0: Je pense qu'il fera trop de bruit dans le studio.
1: Dans quelques instants, c'est à vous avez la parole. Je recherche un auditeur qui consacré aujourd'hui à nos objets anciens.

0: le grand sommeil. Étienne Dao, bien évidemment, sur ICI. Journée internationale des déchets électroniques. L'occasion de parler de nos vieux appareils. Et on recherche qui ?
1: Eh bien, un auditeur qui utilise encore un très vieil appareil électronique ou électroménager.
0: Floriane est avec nous ce matin, qui nous passe un petit coup de fil. Bonjour Floriane.
1: Bonjour Floriane.
2: Bonjour.
0: Floriane, vous avez un appareil chez vous, à la maison. Vous vous en servez une fois par semaine. Cet appareil, il a plus de 50 ans. Qu'est-ce que c'est ?
2: C'est une yaourtière.
1: Et vous la tenez de qui alors ? Parce que je suppose que vous ne l'avez pas acheté il y a 50 ans, Floriane.
2: Non, alors moi, c'était ma mère qui l'a acheté. C'est une Seb, elle est orange et marron. Il y en a peut-être qui la connaissent quand ils étaient petits aussi. Et en fait, elle a 8 yaourts et moi, je m'en sers. Elle l'a acheté, j'étais petite. J'ai 58 ans aujourd'hui. Et moi, je m'en sers toujours une fois par semaine.
1: Et votre maman vous faisait des yaourts avec cette yaourtière ?
2: Oui. Elle l'avait acheté pour faire les yaourts et elle faisait ses yaourts dedans et moi, elle me l'a donné. Et toutes les semaines, je fais encore 8 yaourts dedans.
0: Et dernière question, Floriane, est-ce que c'est simple d'utiliser une yaourtière ?
2: Ah oui, alors écoutez, moi, je prends 4 yaourts tout bêtes, voilà, qui vont faire mon ferment et puis je mets 1 litre de lait. Et après, j'appuie sur le bouton de ma yaourtière et j'ai mes 8 yaourts. Voilà.
0: C'est génial ça. Floriane, je vous ai entendu. Je vous souhaite un joyeux anniversaire. Vous m'avez dit que c'était aujourd'hui. Bel anniversaire à vous. Merci de nous avoir délivré cette belle histoire. Merci à tous d'avoir été là à 6h. Vous avez rendez-vous avec l'actualité de vos régions. À 6h30, vous retrouvez Valentine Lottès.
1: Pour l'info en 90 secondes.
0: Et voici tout de suite les équipes d'ici matin qui sont là ce mercredi. Belle journée.
3: Eh oui, bonjour, bon réveil en Sarthe, merci d'être avec nous. Et ne bougez plus, on a plein de choses pour vous, avec des places de cinéma à vous offrir tout au long de l'émission. On jouera ensemble à 7h et à 8h. Et puis l'actu locale, bien sûr, avec Léa Dubost. Bonjour Léa.
4: Bonjour Simon, bonjour à tous.
3: Tout va bien aujourd'hui ?
4: Oui, tout va bien, comme
3: alors,
4: un mercredi.
3: Principal, exactement, milieu de semaine. On démarre ensemble ici matin jusqu'à 9h.
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3: Ici Mène, très bon réveil en Sarthe, il est 6h.
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3: L'actu local Léa Dubost.
4: Baisser les taxes sur le carburant, c'est ce qu'ont réclamé hier soir une quarantaine de militants communistes et des membres de la CGT. Ils ont distribué des tracts devant le dépôt pétrolier du Mans en zone sud. Une action quelques jours avant l'appel à se mobiliser contre le coût de la vie ce samedi 17 octobre. Appel qui circule beaucoup sur les réseaux sociaux et qui trouve de l'écho chez les automobilistes sartois. Marie Mutrici.
6: Le prix du carburant en hausse pour Eric, chef d'une petite entreprise.
7: À l'année, on va peut-être rajouter 2 000-2 500 euros en plus de dépenses. On a 4 camions. Oui, ça commence à faire là.
6: Attends,
7: on voit à l'étranger le prix du gasoil. Et puis actuellement, combien qu'il est en ce moment ici, il y a quand même un problème. Il y a quand même un gros problème.
6: Vous seriez prêt à manifester ?
7: Exactement, je suis prêt à manifester. J'ai jamais manifesté de ma vie, mais là je suis prêt à manifester.
6: Pour Françoise, salariée dans une grande entreprise de gestion des déchets, ce sont des voyages en moins.
8: Parce que j'ai ma fille qui est dans le sud de la France, donc effectivement, ça impacte énormément.
6: Vous vous posez la question maintenant, vous vous dites, est-ce que je vais la voir ou pas, quoi.
8: C'est ça, tout à fait. Et oui, et c'est pas évident du tout.
6: Quand de vous aller manifester ?
8: Je l'ai fait, oui, au moment des gilets jaunes, je l'ai fait.
6: Ce qu'il met dans son plein hebdomadaire, Michael, mécanicien auto, l'enlève ailleurs.
9: C'est des caddies en moins de courses. Pour manger, c'est plus compliqué, on fait plus de sorties.
6: Alors tous les partis devraient s'emparer du sujet, selon lui.
9: S'ils se rendent pas compte, eh ben, tant pis pour eux, hein. Je pense qu'il va se passer quelque chose, mais voilà. De toute façon, le 17, il y a... Voilà, c'est prévu.
6: Donc, en théorie.
9: Voilà. C'est pas en théorie, hein. Je pense que ça va se faire.
6: Il n'y a pour le moment aucun lieu de rassemblement précis annoncé pour ce samedi.
4: Reportage ici même de Marie Mutrici. Et la date du 17 octobre n'a pas été choisie par hasard. C'était il y a 8 ans, jour pour jour, la toute première action des Gilets jaunes, le 17 octobre 2018. Le gasoil était alors à 1,50€ le litre et à 1,60€ pour le sans-plomb en moyenne. La journée du 17 octobre 2026 est déjà dans la tête des lycéens et des enseignants mobilisés hier, toujours pour réclamer des moyens pour l'éducation nationale et de meilleures conditions d'enseignement. Ils étaient environ 1500 à manifester dans les rues du Mans, dans le calme. C'est un peu moins que la semaine dernière. Alors la mobilisation est-elle en train de s'essouffler ? Sûrement pas, répond Betty Béchu, enseignante et membre de la FSU, SNUIPP de la Sarthe.
10: Alors ça, moi, j'y crois en fait pas du tout. Si vous regardez, nous, au Mans, au départ, c'était surtout Bellevue. Par exemple, Yourcenar ne bougeait pas. Aujourd'hui, Yourcenar est bloqué, les élèves sont là. Tout le monde est dans la même galère, en fait. Hein. Mais il est temps que le gouvernement ou les candidats à la présidentielle se débouchent les oreilles et entendent que bah, ça va pas pouvoir continuer. On peut rejoindre les moyens qui ne sont pas alloués à l'éducation pour des locaux, pour des conditions de travail. On retrouve exactement la même chose pour tous les autres services publics et pour la population en général, avec les histoires de prix de l'essence et compagnie. Donc non, je ne crois pas que ça va s'essouffler. Et au contraire, j'espère et je pense que ça va prendre de l'ampleur. Et même si le gouvernement compte sur les vacances scolaires pour l'essoufflement, je pense que les adultes ne sont pas en vacances et qu'on va continuer et ça va prendre de l'ampleur. On espère comme en 2018.
4: En tout cas, le mouvement prend de l'ampleur à l'Université du Mans. En plus de la fac de lettres et de l'école d'ingénieurs, l'IUT et le master de formation des futurs enseignants ont été bloqué hier. L'université réfléchit à mettre en place des cours à distance. Par ailleurs, en marge de la manifestation lycéenne à Arsonnay dans le Nord-Sarthe, deux jeunes de 16 et 18 ans ont été interpellés et placés en garde à vue pour des tirs de mortier sur les forces de l'ordre. Un gendarme a été légèrement blessé. Et puis un nouveau rassemblement annoncé aujourd'hui, cette fois devant le rectorat au Mans, boulevard Pexan à 15h30 pour dénoncer le manque de psychologues dans les écoles publiques sartoises. Il en manque encore 8 selon le syndicat FSUS NUIPP et le collectif RASED 72, le réseau d'aide spécialisée aux élèves en difficulté.
3: L'enquête se poursuit après l'accident qui a coûté la vie à un jeune sartois de 17 ans vendredi dernier.
4: L'adolescent rentrait à pied d'une soirée quand il a été percuté par un automobiliste à Baugé en Anjou, près de la Flèche. Le conducteur, un jeune de 17 ans, lui aussi, est sorti de garde à vue, indique la procureure du Mans à Issimène. Le parquet attend le résultat des investigations en cours pour décider des suites le concernant. Garde à vue levée également pour le gendarme qui a mortellement tiré sur un homme dimanche à Évron, à l'ouest de Ciel-Guillaume. Les premières conclusions de l'IGGN, l'inspection générale de la gendarmerie nationale, ont été communiquées. Il en ressort que le gendarme a fait feu dans une cage d'escalier exigu où l'homme retranché les a menacés en se dirigeant vers eux avec un couteau.
3: Sans surprise, le maire de Mamers, Frédéric Beauchef, est le nouveau président du conseil départemental de la Sarthe.
4: L'élection s'est tenue hier matin. Frédéric Beauchef remplace donc Dominique Lemener, élu sénateur. Il cède sa place mais reste conseiller départemental. Frédéric Beauchef, lui, va céder son siège de maire, mais il reste président de la communauté de communes du Maine-Saunois, ce que critique Christophe Counil du groupe Élus de gauche progressiste et écologiste.
11: Il souhaite rester président de la communauté de communes et donc il va se retrouver à la fois juge et partie, c'est-à-dire qu'il devra prendre des décisions qui concernent sa communauté de communes et donc il y a ce qu'on appelle des conflits d'intérêts qui peuvent demain peser sur les décisions du conseil départemental.
12: Pour vous, on ne peut pas faire les deux ?
11: Pour moi, on ne peut pas faire les deux. La Sarthe a besoin d'un président qui se consacre uniquement au département.
4: Et au contraire, Frédéric Beauchef estime que ça va lui permettre de rester connecté au terrain.
13: Je pense que c'est un ancrage décisif. La loi sur le cumul des mandats, on l'a bien vu, elle a déconnecté un certain nombre d'élus des réalités de terrain. Président du département et président de la communauté de communes Maine-Saunois, ça me permet, moi, d'être au contact des réalités, d'avoir le pouls des communes, et je pense que c'est important de le rester. Ça me semble assez complémentaire, en fait, pour pas être déconnecté du terrain et de la réalité.
4: Le nouveau président du conseil départemental qui va par ailleurs devoir faire face à une baisse des dotations de l'État aux collectivités, c'est ce que prévoit le projet de loi de finances pour 2027 examiné en ce moment à l'Assemblée. Où trouver les meilleures viennoiseries du département ? La Fédération de la boulangerie-pâtisserie de la Sarthe a dévoilé son palmarès hier. Vous avez tout le détail sur notre site ici.fr/maine, mais on vous donne quand même le nom du vainqueur dans chaque catégorie. Le meilleur croissant se trouve au pain gourmand à Fresnay-sur-Sarthe, meilleur pain au chocolat aux saveurs de Château à Montval-sur-Loire, et c'est l'atelier d'essence à La Chapelle d'Aligné qui remporte le prix de la meilleure viennoiserie originale. Enfin, l'émission vient tout juste de reprendre sur TF1, mais vous pouvez déjà prendre vos places pour la Star Academy Tour. Les meilleurs académiciens qui partiront en tournée seront à Antares le dimanche 18 avril 2027 et la billetterie est donc déjà ouverte. Les places vont de 55 à 77 euros.
3: Et je sais que vous avez déjà pris les vôtres, c'est sûr.
4: Je vais les prendre.
3: Vous allez le faire. Merci.
4: 6h07, Thierry Simène, la météo pour aujourd'hui, Simon.
3: Eh bien, avec quelques bandes brouillard présents en début de matinée sur la vallée de la Sarthe, mais un ciel qui, globalement, sur l'ensemble de la journée et du département, sera clair. Pas de pluie prévue pour aujourd'hui. Les températures ce matin, elles sont assez fraîches. La Ferté-Bernard, 6 degrés. Le Grand Lucé, 7 degrés. Le Mans, 8. Et la Flèche, 10 degrés. Par contre, cet après-midi, ça va pas mal grimper jusqu'à 22 degrés pour les maximales. Mamers et Saint-Calais, 20 degrés. Pont-Valin, 21 degrés. Et Sablé-sur-Sarthe, 22 degrés.
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3: Encore au lit, déjà installé dans votre cuisine ou votre salon, on se réveille en musique avec Daniel Balavoine. Ici Mène, très bon mercredi, 6h08.

0: ce petit morceau de guitare. Ça vous fait rire, cette image.
1: Oui, vous mimez bien la guitare.
0: Du air guitar. Voilà, air guitar. Daniel Balavoine.
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0: Mercredi 14 octobre, en plein milieu de semaine. À vous qui êtes nés aujourd'hui, on vous souhaite un très joyeux anniversaire. Non mais alors, elle est carrément cassée maintenant.
1: Ah moi, ça y est, c'est bon, j'ai trouvé comment faire.
0: Ah non, mais c'est qu'on a collé, d'accord, j'avais pas vu. Bon. On a collé des trucs sur ma langue de belle-mère. Vous êtes nés donc le même jour aujourd'hui qu'Alexandra Lamy, 55 ans pour l'actrice. Et puis c'est aussi l'anniversaire d'un chanteur.
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0: 59 ans pour Gérald de Palmas avec ce titre Sur la route qui est son premier succès. Et puis, tiens, si vous regardez l'émission La Petite Histoire de France, l'acteur François Levental fête ses 66 ans. C'est celui qui joue le comte Philippe Honoré de Roche-Saint-Pierre, le cousin de Louis XIV. J'adore cette mini-série sur l'histoire de France qui est très sympathique et très rigolote. 6h12, ça vous arrive de respirer? Paraît que c'est bon pour la santé de respirer. Sauf quand l'air est pollué, quel impact et comment faire pour y remédier? Les conseils du docteur Kirzek qui a les réponses.
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0: Toutes vos questions sont et ont leurs réponses chaque matin avec le docteur Kirzek. Bonjour docteur, aujourd'hui c'est la journée nationale de la qualité de l'air et la pollution, ça concerne vraiment notre santé à tous.
9: Bonjour à toutes et à tous, on l'oublie souvent parce qu'on ne le voit pas, mais en fait on respire 12 000 litres d'air par jour. Alors, autant qu'il soit de bonne qualité, selon Santé publique France, la pollution aux particules fines est responsable de près de 40 000 décès prématurés dans notre pays et quelques milliers de plus pour le dioxyde d'azote lié au trafic routier. C'est l'une des premières causes de mortalité évitable. Alors, évidemment, il y a le tabac, il y a l'alcool, mais la troisième, c'est la pollution, avec ces particules fines, voire ultra fines, plus petites qu'un cheveu, qui s'enfoncent profondément dans les poumons, qui passent dans le sang et qui monte partout, dans le cœur, au cerveau, etc. On parle d'asthme en termes de maladies provoquées, de bronchite chronique, mais aussi d'infarctus, d'AVC, de cancer du poumon. En fait, la pollution de l'air, elle est classée cancérogène par l'Organisation Mondiale de la Santé. Et contrairement à une idée reçue, ce ne sont pas surtout les pics de pollution qui comptent. C'est l'exposition de tous les jours sur des années, c'est ça qui va peser le plus. Et ça ne concerne pas que les grandes villes. On perd des mois d'espérance de vie aussi à la campagne. Et autre surprise, on passe 80% de notre temps à l'intérieur. Donc on pense pollution extérieure, mais l'air intérieur est souvent plus pollué que l'air extérieur. Le tabac, le chauffage au bois, au foyer ouvert, des bougies parfumées, de l'encens, on pense que ça sent bon. Ben non, puis les produits ménagers, la colle, les moisissures, etc. Notre salon, c'est peut-être un petit nuage de pollution.
0: Alors concrètement, docteur, qu'est-ce qu'on peut faire, nous, à la maison et au quotidien?
9: Premier geste gratuit, efficace, simple, aéré, 10 minutes matin et soir, même en hiver, même en ville. Oui, même en ville, l'air renouvelé vaut mieux que l'air confiné. Et on aère encore plus quand on cuisine, quand on bricole ou quand on fait le ménage. Deuxième geste, on ne fume pas à l'intérieur. On ne fume pas du tout d'ailleurs, ni dans la voiture. On limite bougies, encens, désodorisants et on préfère des produits ménagers simples comme le savon noir ou le vinaigre blanc ou bicarbonate de soude. Troisième geste de saison, c'est le début du chauffage. Donc on fait entretenir sa chaudière, on fait ramonner la cheminée. Attention aux intoxications au CO, on en reparlera. Et pour l'extérieur, on consulte l'indice de qualité de l'air de sa région. Il y a plein d'applis qui existent. Et les jours de pic, les personnes fragiles, faut éviter les efforts intenses dehors. On choisit un autre moment pour courir et on choisit des parcs ou des petites rues plutôt que les grands axes. Et petite déception au passage, les plantes dites dépolluantes ne dépolluent pas vraiment le salon. Allez, d'ici là, portez-vous bien.
0: Merci docteur pour ces précieux conseils. 6h16, vous habitez Arnage ou ses environs. Une nouvelle coiffeuse vient de se lancer, mais avec une particularité. Laquelle ? Réponse avec Tom Vanier qui a rencontré Mathilde dans Les gens d'ici, juste après Texas, Summerson. Bon réveil.

0: groupe Texas avec Summerson pour se réveiller en Sarthe à 6h19. Soyez les bienvenus. Et tous les matins, on vous donne la parole. On donne la parole aux Sartoises et aux Sartois avec des parcours de vie atypiques dans les gens d'ici, grâce à Tom Vanier qui s'en charge. Tom, vous tendez votre micro bleu à Mathilde ce matin, une coiffeuse assez inédite à Arnage.
1: Puisqu'elle vient d'ouvrir son salon dans le sous-sol de sa maison, oui oui, au numéro 8 de la rue des Acacias. C'est à Arnage, le début d'un nouveau chapitre de vie qu'elle nous partage dans les gens d'ici.
2: Bonjour, Mathilde Araguin, 23 ans, coiffeuse. Moi, j'ai commencé la coiffure à mes 15 ans, juste après le brevet, et j'ai toujours voulu être coiffeuse, donc ça n'a pas été tellement compliqué pour moi de faire un choix. Comme nous, ça marche en apprentissage, forcément, vos patrons, ils vous inspirent à un moment ou à un autre. J'ai été hyper bien accompagnée au CFA, ne serait-ce que par mes formateurs ou même les personnes que j'ai rencontrées. Donc oui, en fait, j'ai envie de dire, on peut vraiment s'inspirer de tout le monde et chaque personne qu'on rencontre, forcément, elle nous fait avancer au bout d'un moment et c'est super. On avance, on avance, on avance. Bah, moi, j'ai toujours su que je voulais me mettre à mon compte à un moment donné. Là, ça tombait plutôt bien puisque j'ai validé mon brevet de maîtrise. En fait, ça tombait parfaitement. La maison, pareil, les travaux coïncidaient. Donc, je me suis dit, bah, peut-être que c'est le bon moment, quoi. J'ai la chance d'être hyper bien entourée. Mon papa est dans le bâtiment, j'ai plein de connaissances autour de moi qui le sont aussi. Et puis on réfléchit, j'ai eu 2 ans pour le faire donc ça s'est bien passé. Et puis ça a fini par se faire. Mais je suis super contente parce que les clients ils trouvent le studio super mignon, ils sont contents, ils sont bien, ils reviennent, donc je suis vraiment contente. J'ai une partie de la clientèle que j'avais avant qui est revenue, donc ça me fait trop plaisir. Et je coiffe aussi des nouvelles personnes, notamment autour d'Arnage et tout. Je suis vraiment très très contente.
3: Je suis hyper contente.
2: Nous on a un métier qui est hyper sympa parce que les gens arrivent, ils ont pas forcément le moral, ils sont pas forcément bien, ils sont pas forcément beaux. Et après ils repartent, ils sont contents, ils ont le moral, ils sont beaux, ils ont des beaux cheveux et c'est super cool. Je suis Alors moi je suis pas originaire de la Sarthe, mais je suis arrivée ici il y a 5 ans, il y a pas si longtemps que ça. Au final j'ai été hyper soutenue, notamment avec la mairie. La vie est super sympa, les gens sont super, j'ai des voisins pareil qui sont super sympas. Moi j'ai pas du tout à me plaindre, je m'y sens même beaucoup mieux que ce que je me sentais au Mans. Mais ouais, la vie est vraiment sympa à Arnage. Les gens aussi. Merci beaucoup de m'avoir écouté. C'était Mathilde du studio Mathilde Raguin et au plaisir de pouvoir vous recevoir au studio.
0: Et on rappelle l'adresse, le 8 de la rue des Acacias à Arnage. Merci beaucoup Tom Vanier pour cette belle rencontre encore aujourd'hui. Voici une nouveauté, un duo, Marc Lavoine et Patrick Fiori avec ce titre Occupé, 6h22.

0: 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Et prendre le temps finalement d'aller voir celles et ceux qu'on aime, c'est le message de cette chanson. Occupé, une belle journée pour les Sagittaires aujourd'hui. On accueille dans quelques secondes Catherine Viguier pour son horoscope.
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0: L'horoscope de Catherine Viguier. Catherine, aujourd'hui, on est heureux pour les Sagittaires.
7: Ils ont des occasions de prendre l'air, ça leur fait du bien.
8: Bélier, vous allez aimer ce jour qui vous donne l'occasion de vous changer les idées.
9: Taureau, le mieux sera sans doute de prendre le temps avant de répondre à des sollicitations.
10: Gémeaux, de bonnes choses, à condition de ne pas changer votre agenda, vive les pauses.
11: Cancer, si vous n'y voyez pas clair côté cœur, essayez de lâcher prise un moment.
12: Lion, vive le foyer, avez-vous des envies de déménagement ou d'agrandir la famille ?
13: Vierge, vous allez revendiquer haut et fort vos envies, ce qui en surprendra certains.
14: Balance, afin de ne pas vous miner le moral, il est important de ne pas vous comparer aux autres.
15: Scorpion, au fil des jours, vous parvenez à conquérir l'âme d'un être auquel vous tenez fort.
16: Sagittaire, quel succès ! Il y a des gens qui vous aiment fort et tel que vous êtes.
17: Capricorne, à présent, préparez votre copie, vos arguments et rendez-vous vendredi.
18: Verseau, vous allez mieux, les autres contribuent à votre bien-être et c'est top.
19: Poisson, pas question de vous laisser marcher sur les pieds et de votre côté, soyez loyal.
20: Et pour nous tous, on voit devant soi.
0: Et oui, sinon on trébuche et ça c'est quand même ballot. En tout cas, l'horoscope à retrouver sur ici.fr/mène ou bien l'application ICI. Et vos messages d'ailleurs sont toujours les bienvenus aussi sur notre page Facebook ICI Mène que vous pouvez aller suivre. Il y a Annick par exemple qui nous dit bonjour à toute l'équipe ICI Mène et auditeurs. Mon activité aujourd'hui, une marche. On souhaite une très bonne journée à Annick. C'est vrai que vous allez pouvoir en profiter.
21: Oui, il va faire beau.
0: Le temps va être plutôt beau en Sarthe. On y reviendra dans quelques instants.
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0: Bonjour et bienvenue à la télé sur ICI Pays de la Loire, à la radio sur ICI Mène. Toute l'équipe vous réveille comme tous les matins en Sarthe, musique, bonne humeur, actu locale, avec Léa Dubost, bien sûr. Bonjour Léa.
23: Bonjour Simon, bonjour à tous.
0: En ce mercredi 14 octobre, on souhaite une bonne fête au Calixte et à tous les Justes.
24: Il s'appelle Juste Leblanc.
25: Ah bon, il n'a pas de prénom.
24: Je viens de vous le dire, Juste Leblanc. Leblanc, c'est son nom, et c'est juste son prénom. Monsieur Pignon, votre prénom à vous, c'est François, c'est juste ?
26: Oui.
24: Eh bien, lui, c'est pareil, c'est juste.
0: Eh oui, voilà, ce film iconique, bien sûr.
23: On s'en lasse pas,
0: exactement. Et d'ores et déjà, on attend vos messages, comme tous les matins, sur la page Facebook ICI Mène, par téléphone également, votre météo 02 43 29 10 10. On a plein de choses encore pour vous, avec des places de cinéma à vous faire gagner. On jouera ensemble à 7h avec notre jeu sur le bout de la langue, et à 8h avec la velue qui chante. Et ces deux jeux, à l'occasion, donc, on vous offre vos places de cinéma. Léa Dubost, 6h30, à la une de l'actualité en Sarthe.
23: Deux jeunes de 16 et 18 ans, interpellé pour des tirs de mortier sur les forces de l'ordre à Arçonnay dans le Nord Sarthe hier. Seul incident signalé dans le département lors de la nouvelle mobilisation des lycéens. Environ 1500 personnes ont manifesté dans les rues du Mans. 3 lycées ont été bloqués. Et même si les vacances scolaires approchent, la jeunesse reste déterminée et mobilisée. On l'entendra dans notre info d'ici dans un instant. Une campagne de sensibilisation lancée par la préfecture et la sécurité routière pour alerter sur les risques de malaise au volant à cause de certains médicaments. Les sacs donnés en pharmacie en Sarthe ont désormais des messages de prévention. Précision dans notre journal de 7h. Et puis on connaît désormais la boulangerie sartoise qui fait le meilleur croissant du département. Même chose pour le pain au chocolat. Le palmarès a été dévoilé hier. Il est sur notre site internet ici.fr/maine. Un point sur l'actu en France et dans le monde à présent en 90 secondes avec Valentine Lottès.
1: Fatigués mais décidés, par dizaines de milliers, les lycéens, leurs parents et les profs ont à nouveau envahi les rues hier. Plus de 160 000 manifestants selon la police, 480 000 selon l'intersyndicale. Et pas question de lâcher pendant les vacances avec cet appel à rejoindre la manifestation contre la vie chère samedi. L'émotion toujours à Aubagne où des centaines d'habitants se sont réunis hier soir au lendemain de ces coups de feu tirés par un ado de 14 ans dans son collège. Plusieurs indices montrent une fascination du jeune pour les tueries de masse. Le parquet antiterroriste s'est donc saisi. Pour que le pays ne parte pas dans le décor, selon les mots du ministre des Comptes publics, l'examen du budget a commencé à l'Assemblée. L'objectif du gouvernement, c'est de ramener le déficit à 5% du produit intérieur brut de la France l'an prochain. Un texte a fait l'unanimité. La loi intégrale contre les violences sexistes et sexuelles, adoptée à l'Assemblée par 503 voix pour, pas un seul vote contre ces mesures. Pour éviter le classement sans suite des plaintes, sans un minimum d'enquête ou cette nouvelle infraction pour inceste. La verrerie d'Uralex sera-t-elle reprise une cinquième fois? La justice se prononce aujourd'hui quand la fonderie de Bretagne fonce tout droit vers la liquidation judiciaire. Aucune offre déposée pour le site historique de Renault dans le Morbihan. Le pape opéré avec succès d'un nodule cancéreux au poumon. D'autres examens seront donc nécessaires, indique le Vatican, pour savoir si le cancer s'est propagé.
23: Pancartes, slogans et même déguisements. Les lycéens, mais aussi les étudiants et les enseignants se sont fait remarquer dans les rues du Mans hier. Environ 1500 personnes réunies pour cette nouvelle journée de mobilisation nationale. Et même si la fatigue commence à se faire sentir, ce ne sera pas la dernière. Reportage de Féline Leloir-Duhaut.
2: Un slogan scandé en chœur par les manifestants, notamment Emma et Faustine.
3: Il faut se faire entendre jusqu'à ce qu'il y ait quelque chose qui bouge en fait. Ça sert à rien d'arrêter de bloquer s'il n'y a pas de changement en fait. Ça veut dire que tout ce qu'on aura fait, ça aura servi à rien.
2: Les jeunes peuvent aussi compter sur le soutien des syndicats, ceux de l'éducation nationale bien sûr, mais aussi la Confédération paysanne, représentée dans le cortège par Pierre Renoux.
4: Si on les laisse tout seuls, il n'y aura pas assez de monde, ils seront gazés, ils seront mutilés et rien ne bougera.

0: forcément à Bellevue, ça fait 2 semaines qu'on bloque presque tous les jours, donc il y a beaucoup de fatigue qui s'installe. On fait en sorte de continuer parce que on laissera pas notre fatigue calmer notre colère.
1: Et pas question pour Marius de faire une pause pendant les vacances.
0: Les lycées seront fermés pendant les vacances, mais il y a plein d'autres choses à bloquer dans une ville. Ils veulent juste étouffer notre mouvement et nous offrir des miettes pour tenter de nous calmer. Mais si je peux dire ça, on veut une baguette entière et pas juste des miettes en fait. On veut l'entièreté du pain.
1: Mais ce que tous attendent, c'est la grande mobilisation prévue samedi prochain.
2: 17 octobre, clairement, ça va être prise de la Bastille V3. On y croit.
1: Et quoi qu'il arrive, promet Gabriel, le mouvement ne va pas s'éteindre.
3: Ce qu'on a fait, ça va rester dans les esprits. On va pas réussir à l'enterrer, le mettre sous le tapis comme le reste. Et donc, si jamais on n'a pas les revendications, on va revenir en force. On peut pas s'arrêter là, alors qu'on a fait tant de choses pour l'instant. C'est pas possible. On se bat pour les autres, on se bat pour nous. Il y a une rage qui est en train de s'accumuler, la santé mentale qui est pas écoutée. Et donc, forcément, ça pète.
1: Avec un seul objectif, celui d'être entendu par le gouvernement.
4: Un reportage signé Féline Leloir Duo pour Ici Mène. Les images de la mobilisation sont à retrouver sur notre site internet. 6h35, la météo, Simon.
5: Il va globalement faire beau aujourd'hui. Voilà ce qu'on peut retenir selon Météo France, avec un ciel qui sera clair et dégagé malgré les quelques brouillards présents pour ce début de matinée. Les températures qui, si je reprends le message de Fabien sur notre page Facebook au quartier des Renneries au Mans, nous dit le thermomètre fait le yo-yo, et c'est un petit peu le cas, c'est vrai, entre hier, aujourd'hui et depuis le début de semaine. Là, les températures ce matin redeviennent fraîches par rapport à hier. Bonne étable, on est à 7 degrés, Fresnay sur Sarthe et Malicorne, 8 degrés, Ciel Guillaume, 9 degrés. Et cet après-midi, les maximales qui remontent à nouveau à très haut jusqu'à 22 degrés, puisqu'à Fillé, dans le détail, on aura 20, Cormes à 21 degrés, Montval-sur-Loire et Le Mans, 22 degrés.
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5: Le réveil, c'est avec Ici Mène qu'on le passe ensemble, en Sarthe, en musique. À 6h36, tout pile, voici Julien Clerc et ce titre, Hélène. Bon réveil.

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1: Ici matin. Ici matin, soyez les bienvenus, on est ensemble jusqu'à 9h pour un réveil en douceur, en toute tranquillité, sans pression. Vous êtes peut-être à l'heure déjà du petit déjeuner, on vous souhaite un très bon appétit. Il y a plein de choses à vous dire et plein de choses à vous faire peut-être aussi découvrir. D'ici matin, avec des perturbations par exemple sur la ligne C-Tram qui sont à venir, on aura les détails de ces perturbations avec Sophie Elie dans C3+, ces trois infos pratiques, locales, utiles et sympas à 7h-10. Mais avant ça, direction le break sur Mérisse. Qu'on a plaisir à découvrir le domaine de Pêcheret dans votre rendez-vous. Une semaine à avec Tom Vanier, c'est mercredi, milieu de semaine. C'est donc normal d'avoir un petit creux, Tom.
2: Oui, et pour se substanter à Pêcheret, il y a le restaurant, tenu avec un grand sourire par des salariés en situation de handicap. Car rappelons-le, Pêcheret est un établissement et service d'accompagnement par le travail, un ESAT. Allez, à table, je retrouve Marion, une gentille serveuse, pour visiter le resto.
3: C'est Marion, votre prénom? Enchanté Marion. Présentez-nous, voilà, mettez-nous des images sur ce qu'on a ici. On va se balader, je vous suis, faites-moi la présentation de la salle.
4: Alors ici, on est en l'entrée du restaurant. Et là, on est dans le côté, la grande salle du restaurant, où on peut accueillir 110 personnes en prestation.
3: Et, en termes de décor, qu'est-ce qu'on a comme décor ici?
4: On a les tableaux, on a des plantes, on a la cheminée quand il fait froid, des tables, un panneau qui explique le menu du moment.
3: Et qu'est-ce qu'on a justement au menu en ce moment? C'est quoi la particularité de la carte du restaurant?
4: En menu du moment, on a entrée salade œuf poché, rillettes et salade de chaisier. En plat, on a suprême de volaille, du poisson. Aujourd'hui, c'était de la tartiflette avec la salade.
3: Qu'est-ce que vous préférez, vous, dans la carte? Là, une petite confession, dites-nous.
4: Moi, je préfère la tartiflette.
3: C'est vrai que c'est un peu tôt pour la tartiflette, mais j'ai envie de dire, il n'y a pas de saison pour une bonne tartiflette. Est-ce qu'on n'irait pas faire un petit tour en cuisine?
4: Oui, si.
3: Alors, il y a qui en cuisine?
4: La Frédéric, la Jean-Luc, la Kevin. Après, dans le restaurant, on a côté plonge. Et après, un peu plus haut, la côté self.
3: Tout va bien en cuisine?
5: Ouais, tout se passe bien, nickel.
6: Tout se passe bien.
3: Qu'est-ce que vous préférez faire dans cette cuisine, vos plats là, que vous avez plaisir à...
5: Servir les clients au maximum, ouais. Ouais, c'est notre fierté ici.
7: Et faire des bons plats d'amour pour envoyer ça aux clients et pour qu'ils reviennent et qu'on gagne nos popularités.
3: On le sent qu'il y a de l'amour dans cette cuisine. Je vous laisse travailler, messieurs. Merci beaucoup.
7: Bah, merci beaucoup. N'hésitez pas à venir à manger ici. Pêcheret, nous, on vous accueille 7 jours sur 7.
3: Magnifique. Merci beaucoup, messieurs. Bel après-midi. Merci. Hop. On a déjà fait le tour, Marion, j'ai l'impression.
4: Oui.
3: Eh ben, moi, je vais continuer ma petite balade. Ça respire la joie ici.
2: Ah là là, quel bonheur de découvrir le domaine de Pêcheret. Et en plus, c'est pas fini. On va revenir sur l'histoire même du domaine avec un expert en la matière. Mais pour ça, rendez-vous au prochain chapitre.
1: Et oui, jusqu'à vendredi, puisque vous y êtes toute la semaine. Merci beaucoup, Tom Vanier. À 6h42, vous avez déjà probablement vécu cette scène, que vous ayez un chien ou que vous ayez été un jour invité à table avec un chien. Ce moment où vous êtes en train de manger un bon morceau de steak, que le chien vous fait les yeux doux, comme ça il vous regarde. Moi, un petit morceau, s'il vous plaît. Et là, on craque, on lui donne, forcément. Mais comment faire pour résister? Est-ce qu'il n'y a pas des alternatives? Aussi, les conseils du veto ici mènent à venir.
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1: Nos chiens nous supplient souvent à table avec leurs grands yeux tristes, comme le chapeauté, on voit les yeux tout mignons. Docteur Pierre Fabin, peut-on craquer et leur donner nos restes sans ruiner leur santé et les empoisonner?
13: Alors il faut savoir que l'ingestion d'aliments interdits pour eux, c'est l'une des urgences les plus fréquentes dans mon service. Avant même de parler nourriture, la règle d'or, c'est de ne jamais rien donner quand vous êtes à table. Si vous craquez, votre chien associera la table à un distributeur et il va quémander sans cesse. Donner ses extras dans sa gamelle, loin des repas. Mais concernant les dangers, la liste est très longue. Il y a l'oignon, l'ail et l'échalote qui vont détruire leurs globules rouges, mais aussi le chocolat, les raisins qui foudroient les reins, l'avocat ou encore les noix de macadamia. Et l'autre immense danger, c'est le gras. Oubliez le gros morceau de fromage ou les restes de raclette. Une surcharge de gras provoque des pancréatites aiguës, des maladies du pancréas extrêmement douloureuses qui nécessitent des jours d'hospitalisation sous perfusion.
1: Mais est-ce qu'il y a quand même certains aliments de notre frigo qu'on peut partager avec eux en toute sécurité pour leur faire plaisir?
13: Eh bien sûr, on peut agrémenter leur gamelle, mais en choisissant des ingrédients bruts, sans assaisonnement. Les légumes verts sont vos meilleurs amis, les haricots verts bien cuits, ou les cubes de courgettes cuits à l'eau. C'est fantastique, c'est plein d'eau, de fibres, ça remplit l'estomac d'un chien, et ça ne contient aucune calorie. C'est la meilleure astuce pour faire maigrir un animal sans l'affamer. Et côté viande, vous pouvez donner un bout de blanc de poulet, à condition qu'il soit cuit à l'eau, ou grillé, sans matière grasse et sans sel. Un petit dé de poulet nature ou une simple rondelle de carottes crues peut le rendre tout aussi fou de joie qu'un bout de saucisson.
1: Et pour les os, parce qu'on a parfois l'habitude de donner la carcasse ou les os du poulet rôti du dimanche à son chien, est-ce que c'est une bonne idée ça?
13: Eh bien, c'est une idée terrible qui tue les chiens tous les dimanches. Soyons clairs, ne donnez jamais un os cuit à votre animal. La cuisson modifie la structure de l'os et au lieu de broyer sous la dent, les os de poulet ou de côtelette cuits vont se casser en formant des longues échardes pointues comme des aiguilles. Et en avalant ça, votre chien risque une perforation de l'estomac ou de l'intestin et une infection mortelle. Les seuls os tolérés, ce sont les gros os crus et charnus, comme les os à moelle de bœuf qui sont trop gros pour être avalés. Mais pour vos plats mijotés ou rôtis, la carcasse va directement à la poubelle.
1: Eh bien, c'est bien noté pour ces précieux conseils. On est peut-être nombreux à faire cette erreur. Merci beaucoup. Pierre Fabin, elle est arrivée dans ce studio avec une flopée d'infos à partager avec nous jusqu'à 9h. Pêle-mêle, il sera question de théâtre d'impro, de météo, de médiation familiale, de trafic en Sarthe. Bonjour Sophie.
0: Bonjour
1: Ellie.
0: Simon, bonjour Léa, bonjour tout le monde.
1: Bonjour. Vous êtes avec nous, vous avez plein de choses à nous dire.
0: Oui, absolument. Si vous restez avec nous à l'écoute, vous allez découvrir notamment un spectacle étonnant à Sablé-sur-Sarthe dans un instant.
1: Eh bien, on a hâte de découvrir ça avec d'abord Billy Paul, Your Song. Très bon réveil en Sarthe, 6h46.

0: Très belle version de Billy Paul, Your Song. Je dis version parce que c'est une reprise de 1972.
1: La chanson d'Elton John, il se l'est vraiment réapproprié à sa manière. J'aime les deux.
0: Et les deux versions sont bien, exactement. Celle d'Elton John, c'est de 1970. 6h50, tous les matins au Saut du Lit, on partage avec vous quelques infos bien pratiques, en plus d'être locales, utiles aussi, et pour ne rien gâcher, sympa. Je parle bien sûr des 3 plus d'Issimène, Sophie.
1: Je n'aurais pas dit mieux, Simon.
0: Et l'info travaux du moment pour le centre-ville du Mans concerne la rue Goujard.
1: Et oui, c'est une rue très passante qui relie la rue Chanzy et le rond-point de la Banque de France. C'est reparti depuis lundi pour un mois et demi de chantier. Le réseau de chaleur poursuit son installation. Soyez prévoyants si vous empruntez le secteur pour vos déplacements. Des déviations sont mises en place. Elles apparaissent sur les applis Waze et Google Maps. Notez que les avenues François Mitterrand, De Gaulle, Bollé ainsi que la rue Chanzy restent ouvertes à la circulation. Et ce chantier a aussi un impact sur les itinéraires des lignes de bus 5 et 8. Certains arrêts sont supprimés ou reportés, notamment celui des Comptes du Maine. J'ai vu des gens un peu perdus. Prenez vos précautions, toutes les infos sont sur le site de la CETRAM.
0: Si pour vous le mot solidarité a du sens et que vous habitez dans le secteur de Savigné-l'Évêque, cette info est faite pour vous.
1: Oui, vous pouvez participer à la collecte de la Banque Alimentaire qui se tiendra les 6, 7 et 8 novembre prochains. On recherche des bénévoles pour intervenir dans les magasins de la commune. Faites-vous connaître dès maintenant. Si vous voulez le contact, appelez-nous. On vous le garde de côté au 02 43 29 10 10.
0: Et enfin, une idée sortie à Sablé-sur-Sarthe.
1: Si vous préférez les ponts aux frontières, allez voir Phoenix à l'Entracte. Un spectacle chorégraphique dans lequel la danse hip-hop dialogue en harmonie avec la viole de gambe et la musique ancienne. Tout en live, Mourad Merzouki est le metteur en scène de ce spectacle qui nous invite à nous interroger sur nos préjugés.
2: Ce qui me plaît, c'est quand le public sort de la salle et dit bah, « En fait, je ne pensais pas que j'allais être séduit ou touché par de la musique baroque. » Et à l'inverse, quand le public dit « Je ne pensais pas que la danse hip-hop allait me raconter quelque chose, me créer une émotion. » Et tout ça, effectivement, c'est ce qui me plaît. C'est aussi de pouvoir amener le spectateur à avoir notre rapport au spectacle vivant, et puis finalement de l'ouvrir vers d'autres disciplines, d'autres univers.
1: Et on arrête de mettre les gens dans des cases. Phoenix par la compagnie Kefig, vendredi à 20h30 à l'Entracte, scène conventionnée de Sablé-sur-Sarthe, salle Joël Le Toll. Un spectacle conseillé à partir de 7 ans.
0: Et à découvrir absolument. Merci beaucoup Sophie et Lily avec Vanessa Paradis.
1: Ah oui.
0: Maintenant. Et ce titre Tandem, 6h52, soyez les bienvenus en Sarthe.

0: Ah, on l'aime, Vanessa Paradis. Ah,
1: j'adorerais la voir sur scène, j'ai jamais eu l'occasion. Je sais
0: alors,
1: pas si elle vient bientôt.
0: Pas de passage en Sarthe prévu, ouais. Par contre, pas si loin que ça, à Orléans, au Zénith d'Orléans, le vendredi 30 octobre. Il reste des places à 20h. Prenez la voiture et vous pourrez vous faire plaisir.
1: Orléans,
0: ça se fait bien. Ouais. Et c'est l'occasion d'y aller, en effet, à 6h56.
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0: 6h57, le rendez-vous sourire, ici mène, les vacances de la Toussaint approchent. Alors pour éviter tout traumatisme, Fred Ballard tient à rassurer tous les parents dans l'humour en tube. Un élève convoqué par le proviseur en milieu de trimestre, c'est pas forcément mauvais signe. Enfin, pas toujours.
13: Ça fait combien de temps que vous êtes au collège, vous ?
14: 8 ans,
13: ah oui. C'est bien, vous relâchez pas. Hein ? Ah ben vous aurez la prime d'ancienneté avant moi, hein.
15: Oui, alors là, on est sur le cas extrême d'un élève qui a besoin de temps pour s'imprégner de l'ambiance de l'établissement avant de mettre ses neurones en éveil. Du coup, il faut peut-être que les parents commencent à envisager que leur enfant ne sera jamais Premier ministre. Quoique, on sait jamais, tout est une question de motivation et de posture.
13: Allez-y, enlevez le doigt de votre nez, s'il vous plaît. Voilà, l'autre aussi, voilà. Ah oui, hein, c'est un nez, pas des moufles, hein. Alors, monsieur Biboff, vous avez vu vos résultats du dernier trimestre ? 1 en français, 1 en maths. Pythagore n'est pas un joueur du Real Madrid, hein ?
15: Alors oui, mais en revanche, Victor Hugo est un joueur de foot brésilien, donc il y a matière à confusion quand même. Hein. En revanche, pour vanner les cancres et caricaturer les CPE, il n'y a qu'un seul Alban Ivanov, ce qui prouve bien que les mauvais élèves du collège ont des perspectives d'avenir bien plus marrantes que les autres.
16: Moi, j'étais très con quand j'étais petit, un gros débile. Moi, ma mère, tout de suite, elle a vu j'étais con. Tout de suite, elle a vu j'étais con. Elle a vu dans mon regard, c'était du vent, quoi. Mais tu sais, elle me mettait pas la pression, tu vois. Elle me déposait à l'école, elle me disait « Anthony, fais comme tu peux, tu vois. Fais comme tu peux, maximum que tu peux. Juste apprends à lire, c'est tout. » Après, j'avais 15 ans, mais c'est pas le sujet, tu vois.
15: Alors, si c'est quand même un petit sujet, hein, on va pas se mentir, mais bon, Anthony Giuliani a trouvé sa voie malgré ce léger retard à l'allumage. Il faut tout pour faire un monde, hein, et s'il y a plus de clowns que de ministres, au final, on n'est pas contre.
0: Fred Ballard pour l'humour en tube. L'école, il en sera question d'ailleurs à 9h dans Ici c'est vous, l'émission avec Fabien Bric
1: et
0: Sophie.
1: On se penche ce matin sur le mouvement de grève des lycéens. Qu'est-ce qui ne va plus dans nos écoles ? Par quoi faut-il commencer pour améliorer le système ? Vos témoignages au 02 43 29 10 10 à partir de 9h.
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0: C'est un plaisir de vous réveiller en Sarthe comme tous les matins, il est 7h.
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0: Et l'actualité locale avec Léa Dubost, deux jeunes de 16 et 18 ans placés en garde à vue.
18: Ils sont accusés d'avoir tiré des mortiers sur les forces de l'ordre hier à Arsonnay dans le Nord-Sarthe pendant la manifestation lycéenne. Un gendarme a été légèrement blessé. C'est le seul incident signalé lors de la mobilisation d'hier en Sarthe. Au moins environ 1500 personnes ont manifesté dans les rues, dans le calme. De nombreux étudiants de la fac du Mans ont rejoint le cortège. Et même si les vacances scolaires approchent, Maë, élève de terminale à Yourcenar, compte bien rester mobilisé.
19: Parce que les réponses du gouvernement, déjà c'est pas des réponses, et parce qu'ensuite elles nous conviennent pas. C'est pas ce qu'on attend. Ce qu'on attend, c'est les solutions qu'on propose. Parce que là, en fait, ce qu'ils ont fait, c'est juste nous prendre en otage et prendre les administrations en otage. Donc aujourd'hui, on est toujours dans la rue devant nos lycées pour exprimer notre mécontentement, déjà aux conditions générales. Les revendications sont toujours les mêmes et ne changeront pas. Et aussi parce que le gouvernement, désolé du terme, mais ils se foutent de nous actuellement. Ils se moquent de nous ouvertement. On a besoin d'argent pour l'éducation puisqu'on nous dit que les jeunes sont l'avenir, mais on nous traite comme de la merde. Le gouvernement, actuellement, et c'est mon point de vue, n'ont pas de raison de nous donner ce qu'on veut. Donc il faut qu'on aille le chercher. Et ça, ça va passer par le 17 octobre. Faut continuer les manifestations comme ça. Quitte à les faire tous les mardis pendant encore 3 mois, et ben on le fera tous les mardis pendant 3 mois. On n'a pas intérêt à lâcher les manifestations, sinon on sait particulièrement qu'on n'aura pas ce qu'on veut. Donc il faut absolument pas qu'on lâche.
18: Le 17 octobre, c'est la date de la convergence des luttes qui est martelée dans les manifestations, sur les réseaux sociaux et qui était au cœur des discussions hier soir devant le dépôt pétrolier du Mans en zone sud. Une quarantaine de militants communistes et membres de la CGT ont distribué des tracts pour réclamer une baisse des taxes sur le carburant. Mohamed, plaquiste et plombier, a reçu ce tract par la fenêtre de sa camionnette.
14: Je ne l'ai pas encore lu, mais moi je vais être présent le 17, c'est comme tout le monde, quoi. Parce qu'il y en a ras-le-bol. Il y en a ras-le-bol de ce pouvoir, il y en a ras-le-bol de tout, quoi. On ne peut plus vivre. Vous voyez, là j'ai été au travail, mais je sais que c'est pour payer le carburant et puis pour le loyer. Ça s'arrête là. Ouais, moi ça me fait, puisque souvent je travaille en déplacement, ça me fait du 50 euros tous les deux jours. Bah, c'est un salaire de 1600 euros, hein. Ça fait pas beaucoup, hein. Il reste pas grand chose, quoi. Moi je vais aller au centre-ville du Mans et puis on verra bien. Et puis si ça se poursuit, bah, je vais monter à Paris. Et puis voilà, quoi. Même s'il faut arrêter le boulot pendant un mois, il n'y a pas de souci, hein. On peut pas continuer comme ça, c'est impossible, hein.
18: Pour le moment, pas de lieu de rendez-vous ni d'horaire précis pour ce samedi 17 octobre en Sarthe, mais des appels à manifester contre la vie chère circule, 8 ans jour pour jour après la première action des Gilets jaunes. Eux se mobilisent pour dénoncer le manque de psychologues dans les écoles de la Sarthe. Il en manque encore 8 selon le syndicat FSUS Nuit PP 72 et le collectif RASED, réseau d'aide spécialisé aux élèves en difficulté. Un rassemblement est prévu à 15h30 devant le rectorat au Mans, boulevard Pexan. Un accident entre un poids lourd et une voiture sur l'autoroute A11 hier soir vers 22h à hauteur de Téligny. 3 personnes ont été légèrement blessée. Une personne grièvement blessée également a changé hier dans un accident de trottinette. Elle a été évacuée vers l'hôpital du Mans. Concernant l'accident qui a coûté la vie à un jeune Sartois de 17 ans vendredi dernier, le conducteur de la voiture âgé de 17 ans lui aussi est sorti de garde à vue sans poursuite pour le moment. Le parquet attend le résultat des investigations en cours. La victime rentrait à pied d'une soirée quand elle a été percutée par l'automobiliste à Baugé en Anjou près de la Flèche.
0: Les malaises sont à origine de 31 accidents mortels sur les routes sartoises depuis 2021.
18: Face à ce constat, la préfecture de la Sarthe a décidé d'agir. Une grande campagne de sensibilisation est lancée avec la sécurité routière pour alerter notamment sur les risques que représentent certains médicaments. 105 pharmacies du département ont donc reçu des sacs en papier pour que les patients transportent leurs médicaments. Et sur ces sacs, des chiffres chocs, des messages pour rappeler qu'il faut toujours s'assurer que son traitement n'a pas de risque sur la conduite. Un message important car la Sarthe est particulièrement concernée, selon le préfet Sébastien Jallet.
17: La première cause d'accident mortel en Sarthe en 2024 comme en 2025, ce sont les malaises au volant. Les malaises cardiaques, les vertiges, les hypoglycémies, les mauvaises réactions à un traitement médicamenteux. Toute cause liée à la santé qui provoque des accidents très graves et qui touche beaucoup nos aînés. Sur les 5 années passées, c'est 48 Sartois seniors qui sont décédés sur la route du département. Un département qui vieillit, comme tous les départements de France et tous les pays d'Europe. Un département aussi très rural où prendre sa voiture est indispensable dans la vie de tous les jours. Et donc on souhaite à travers cette campagne mettre en alerte les automobilistes sur l'importance de prendre en compte sa santé, sa prise en charge médicale lorsqu'on prend le volant.
18: Et dans notre info d'ici à 7h30, on verra justement comment la préfecture sensibilise les automobilistes. Reportage dans une pharmacie à écouter dans une demi-heure. Les députés examinent depuis hier le projet de loi finance de la France pour 2027, budget qui comprend de nombreuses économies et notamment 125 millions de moins pour les CCI, les chambres de commerce et d'industrie qui accompagnent de nombreuses entreprises. Philippe Brunet, le directeur général de la CCI Le Mans-Sarthe, sera notre invité sur Ici Mène à 7h45. Plusieurs millions d'euros en moins également pour les collectivités. C'est dans ce contexte budgétaire restreint que le nouveau président du conseil départemental de la Sarthe a été élu hier. Frédéric Beauchef succède à Dominique Lemener, devenu sénateur. Le maire de Mamers va devoir laisser sa place en raison de la loi sur le non-cumul des mandats avec fonction exécutive. Il reste cependant président de la communauté de communes du Maine-Saunois.
0: Une information de la plus haute importance maintenant. Le palmarès 2026 des meilleures viennoiseries de la Sarthe a été dévoilé.
9: allez.
18: Oui, la boulangerie au pain gourmand de Fresnay-sur-Sarthe remporte le prix du meilleur croissant et le meilleur pain au chocolat est attribué aux saveurs de Château à Montval-sur-Loire. On vous a mis le palmarès complet sur le site internet d'Issimène. Des viennoiseries qui n'échappent pas à l'inflation. Elles coûtent de plus en plus cher en raison de la hausse des coûts de production, comme le constate Vincent Cifuentes de la boulangerie Les Petits Mitrons au Mans.
20: De plus en plus cher, oui, parce qu'on met du beurre de qualité, du beurre de AOP, et puis il est au moins à 12 euros le kilo. Très, très cher. Alors que certains beurres sont à 5 euros. Ça fait au moins 5 ans pour sûr que ça augmente la matière première. Ça a explosé avec la crise et tout l'ensemble, le Covid. Tout ça fait que. Hein. Mais le résultat, après, il est là, quoi. Il y a le goût, il y a la coloration, il y a le visuel de la viennoiserie en général. Donc, je crois qu'on doit être aux alentours d'un euro 10, 1,20 €. Et pour être vraiment dans les clous, je pense qu'il faudrait rajouter au moins 10 centimes pour sûr, pour vraiment avoir une marge quand même convenable. Quoi.
18: La boulangerie des Petits Mitrons est arrivée 5e du concours du meilleur pain au chocolat du département et 3e de la meilleure viennoiserie originale. En basket, nouveau match d'Eurocup pour le MSB ce soir, l'acte 3. Les Manceaux reçoivent les Allemands de Rostock à Antares à 20h ce soir. Pour le moment, les deux premiers matchs ont été perdus.
0: Et on a d'ailleurs offert des places à certains d'entre vous. N'hésitez pas à nous envoyer vos photos, et j'en perds ma voix, et vos vidéos également. On est preneur de tout ça, bien évidemment. 7h07, le temps pour ce mercredi 14 octobre. Sophie, aujourd'hui, il fait un peu frais ce matin.
1: Ah oui, 5 degrés à La Ferté-Bernard, où vous nous écoutez sur notre nouvelle fréquence 105.7, et ça réchauffe. Saint-Mexant, Lombron, Ballon, 6 degrés relevés ce matin. Au Grand-Lucé, il fait 7 degrés. À Pruyé-le-Chétif et à Malicorne-sur-Sarthe, 8 degrés. Et c'est plus doux à Bazouges sur le Loire, où il fait déjà 10 degrés. On a un peu de brouillard ce matin, mais le ciel se dégage à la mi-journée et nous aurons de belles éclaircies d'après Météo France et des écarts de température entre minimale et maximale assez conséquents. À La Flèche, cet après-midi, il fera 23 degrés. À Sillé-le-Guillaume et à Saint-Calais, 20 degrés. Et le vent est faible aujourd'hui.
0: Sur la route, des perturbations à prévoir dans le centre-ville du Mans.
1: Oui, en raison des travaux du réseau de chaleur qui ont commencé lundi et qui vont durer jusqu'à la fin du mois de novembre. Prévoyez des temps de trajet plus longs. L'actu, c'est bien sûr aussi encore et toujours les prix des carburants qui atteignent des records. Je vous invite vivement à aller consulter notre carte régulièrement mise à jour pour vous aider à trouver la station service la moins chère près de chez vous. Vous vous connectez sur ici.fr, vous cliquez sur service et vous choisissez votre secteur. Les tarifs les plus économiques, si on peut le dire comme ça, apparaissent en vert. Et puis soyez particulièrement prudents si vous êtes au volant ce matin. La visibilité est souvent réduite en raison du brouillard, notamment sur l'autoroute A11. On nous a signalé pas mal de difficultés. Merci d'ailleurs pour vos appels et notamment Bernard au 02 43 29 10 10.
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0: 7h09, ici même, envie de sortir du lit en douceur, de terminer votre préparation. Direction le boulot, voilà une chanson tout à fait adaptée pour ça, pour voilà, être tranquillement sur la route du réveil. Electric Light Orchestra, dernier train pour Londres, Last Train to London.
1: Oh oui.

0: sur cette chanson, on imagine les oiseaux qui chantent, le lever de soleil, même s'il n'est encore pas levé à cette heure-ci. Et une matinée sartoise, voilà.
1: Positive, comme on les aime.
0: Comme on les aime, exactement.
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0: 7h13, mercredi 14 octobre. C'est un plaisir de vous retrouver avec, comme tous les matins, plein d'infos, des bons plans à vous donner en Sarthe aussi. Une entreprise utile à Wavre-lès-le-Mans. Alliance PR distribue des pièces de rechange pour les concessions automobiles et les garages du Grand Ouest. Les détails de cette entreprise avec Bruno Van Destick dans l'écho d'ici à 7h20. Mais avant ça, à 7h13, sur Ici Mène, il est l'heure de vous faire des cadeaux. On a pour vous, là tout de suite maintenant, deux places à vous offrir au Pâté du Mans pour le film de votre choix. Vous irez voir ce que vous voulez, il y en a toujours plein en plus à voir. Et mercredi, jour de sortie ciné, donc d'autant plus avec aussi un film dont on est partenaire, La Maison de nos rêves, avec Kev Adams et Chantal Latsou. Film particulier, assez humoristique pour le coup, qui raconte l'histoire d'un viager qui se passe pas tout à fait comme prévu. Voilà, je vous laisse aller voir.
1: Ça me rappelle un film avec Michel Serrault.
0: Il faut que je vois aussi, dont vous me parlez, c'est vrai, et j'ai très hâte de le voir aussi. En tout cas, La Maison de nos rêves ou le film de votre choix, 02 43 29 10 10. On va jouer ensemble à notre jeu sur le bout de la langue. Le principe, il est simple. J'ai six mots là que j'arrive pas à retrouver. Ils sont dans ma tête, ils sont sur le bout de ma langue et toujours à la même heure, ils sont coincés. J'y arrive pas. Par exemple, ah là là, il n'est pas commode, lui, il a vraiment un sale.
1: Oh, il y a un sale caractère. Sale...
0: Voilà, c'était okay. Sale caractère. Bah, merci.
1: Ah bah oui, c'est revenu, vous voyez.
0: Jouez avec nous, 02 43 29 10 10. Il y en a 4 à trouver et c'est gagné pour vous.
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0: 7h15, Mon œil, le billet d'humeur de David Ossiou, Léa.
11: Et aujourd'hui, une nouvelle version des Misérables sort au cinéma avec Vincent Lindon, 164 ans après la sortie du roman, qui est pourtant toujours aussi moderne, David.
12: Mais oui, Les Misérables, c'est le livre que tous les Français connaissent sans nécessairement l'avoir ouvert. Tout le monde peut raconter brièvement l'histoire, non ? Jean Valjean, Cosette, Gavroche, les Thénardier. Bizarrement, ce monument de notre littérature ne figure plus parmi les œuvres imposées au bac de français. Même le réalisateur du film n'en avait lu que 300 pages à l'école et il a découvert l'intégralité du roman pendant le confinement. Alors qu'à sa sortie, en 1862, Les Misérables, c'était un peu le Harry Potter de l'époque. Un succès phénoménal. Des ouvriers se cotisaient pour acheter un exemplaire, le lisaient à tour de rôle et puis tiraient au sort celui qui pourrait le garder. Un siècle et demi plus tard, ce roman reste d'une étonnante modernité. La pauvreté, l'injustice, les inégalités. Dans le film, il y a cet insurgé qui crie à la foule
13: « Parce que la République, c'est vous !»
12: Ça vous rappelle pas quelque chose, ça ? Et la fameuse scène des barricades, elle aurait presque pu se retrouver ces derniers jours dans nos infos, comme avec les lycéens mobilisés pour leurs conditions d'études. D'ailleurs, sur les pancartes des ados, il y a des phrases comme « à trop vouloir l'ordre, on finit par engendrer le chaos ». Ça, c'est Jean Valjean qui dit ça dans Les Misérables. Les époques sont différentes, bien sûr, mais les questions que posait Victor Hugo sont toujours là. Alors, si vous n'avez jamais eu le courage de lire Les Misérables, il vous reste le cinéma, près de 3 heures avec Vincent Lindon. C'est long, mais c'est toujours moins que les 1700 pages du roman.
0: Et film que peut-être Christophe, qui va jouer avec nous dans quelques instants, ira voir à notre jeu sur le bout de la langue. 7h17, le temps pour aujourd'hui, Sophie Ellie.
1: Simon Péverelli, c'est un petit peu frais ce matin. Quartier Saint-Pavin, Deschamps au Mans, 9 degrés chez Simone, avec une photo de café fumant qui me fait très envie d'ailleurs. 1 degré de moins, quartier Batignolles, chez Marie-Adélaïde, 8 degrés et quelques étoiles encore dans le ciel sartois. Le soleil se lèvera à 8h17 et il sera assez assez généreux aujourd'hui. D'après Météo France, de belles éclaircies se préparent une fois que le brouillard sera levé, car il est encore assez dense par endroits. Il fait donc frais ce matin, mais c'est très doux cet après-midi dans le sud Sarthe, 22 à 23 degrés à Mamers, Bonnétable, 21 degrés pour aujourd'hui, mercredi. Sur la route, attention, ralentissement entre Saint-Pavas et Neuville-sur-Sarthe. On est sur la départementale 47 et vous êtes un petit peu coincé en ce moment. C'est au nord du Mans. Je le disais, pas mal de brouillard aussi sur votre route. Soyez très prudents. La visibilité est réduite par endroits, notamment sur les autoroutes sartoises. Et puis des retards de train à prévoir encore ce matin. Le TER à destination d'Alençon. Départ prévu en gare du Mans 7h44 est annoncé avec 30 minutes de retard. Le TER de 7h52 à destination d'Angers-Saint-Lô, gros retard de 2 heures. Prenez vos précautions.
0: 7h18, merci beaucoup. Sophie Elie, encore une fois. Vianney.
1: C'est mon nom.
0: C'est votre nom.
1: Et lui, c'est Vianney.
0: Et lui, c'est Vianney, exactement, chanteur qu'on apprécie tout particulièrement. Et cette nouveauté aussi, d'or et d'étain. Très bon réveil.

0: Ah, je l'aime beaucoup, moi, cette nouveauté d'or et d'étain avec un album attendu qui s'appellera Les Évadés le 6 novembre prochain. Il faut encore attendre 3 petites semaines. Et Vianney qui sera de passage d'ailleurs à Antares, au Mans, le 21 octobre 2027.
1: Ah oui, d'accord.
0: Voilà, c'est l'année prochaine.
1: Là aussi, on a le temps.
0: Et là,
1: mais pas trop,
0: parce qu'il reste que quelques places debout pour le tarif de 45 euros. Voilà, vous nous savez tout. Sur Ici Mène, on vous dit
1: toutes les infos.
0: Exactement. Christophe, bonjour.
2: Bonjour. Oui, bonjour Simon, bonjour Sophie, je vous souhaite une bonne matinée à tous les auditeurs et une bonne journée aussi.
0: Eh bien, c'est très gentil ça, très bonne matinée à vous aussi. Christophe, exactement, vous avez raison. Au passage, vous allez bien Christophe, vous avez l'air d'être en forme là ce matin.
2: Ouais, ça va, je suis au taquet.
0: Bon, c'est le principal. Vous jouez avec nous à notre jeu sur le bout de la langue. Ce jeu avec des mots là, qui ont disparu, qui sont là. J'y arrive pas tous les matins.
1: Qu'est-ce qui lui arrive?
0: Je sais pas. Faudrait
1: que Christophe, consulter. Il faut aider Simon. Il a une minute pour vous faire prononcer 6 mots. Si vous en trouvez 4, c'est gagné. Okay. Et moi, en plus, je peux vous aider. Donc, n'hésitez pas à faire appel à moi si besoin.
0: Il y a deux places de cinéma pour le film de votre choix au Pâté du Mans en jeu. Est-ce que vous êtes prêt, Christophe?
2: Je suis OK. C'est OK.
0: Alors c'est parti. Au théâtre, c'est quoi qu'on abaisse quand la pièce elle est finie là? On abaisse le...
2: Le rideau.
0: Ah voilà, c'est ça, merci. Thierry Pastor, il chante quoi? Le coup de... Le coup de quoi?
2: Le coup de soleil.
1: Non, c'est pas le coup de soleil.
0: C'est...
1: Je peux vous aider, Christophe, je l'ai celle-là.
0: Là, le coup de quoi?
1: Au coup de folie.
0: Ah c'est ça, le coup de folie. Aïe, je me suis pris la tête dans le coin du meuble, dans la tête, je me suis...
2: Je me suis quoi?
1: Cogné, c'est ça, il a
0: dit. Oui, c'est ça, commune pas loin de ma mère, Sansart également. Ils n'y ont vu que du feu, c'était une parfaite...
1: Ouh, c'est dur ça.
0: Oui, c'est très dur.
1: Vous l'avez, Christophe?
2: Non, Sophie.
1: Une parfaite...
0: C'est juste
1: une... illusion?
0: Bah voilà, oui, exactement. C'est bon, c'est validé.
2: Merci Sophie, merci de votre aide. Vous avez eu un coup de folie aussi.
0: Complètement fou ce matin. Et vous avez en tout cas remporté vos deux places, Christophe. Bravo, c'est une très belle nouvelle. Vous allez pouvoir aller voir le film de votre choix. Il y en a un déjà peut-être qui vous intéresse en ce mercredi de sortie.
2: Eh bien écoutez, il y a aussi Ni vu ni connu, que je pense qui est pas si mal que ça,
1: oui.
2: Sur le milieu du cinéma.
0: Je ne l'ai même pas vu, cette sortie.
2: L'envers du cinéma avec Isabelle Huppert et Sandrine Kiberlin qui joue son rôle.
0: D'accord.
1: Deux super actrices.
0: Ah oui, c'est clair. Et que vous irez donc voir, si vous le souhaitez, avec quelqu'un peut-être?
2: Oui, je pense. Il y a toujours autour de moi dans ces occasions pour partager. Le cinéma reste effectivement une belle occasion de partager.
0: Vous pouvez aussi, Christophe, faire le radin, comme Pierre qui nous a appelé hier, et voir deux films pour vous. Hein.
1: Tout seul.
2: Voilà,
1: tout seul.
0: Vous pouvez aussi faire deux sessions. C'est vous qui voyez, vous êtes libre de votre choix. En tout cas, Christophe, c'était un plaisir de vous avoir ce matin. On vous souhaite une très belle journée en Sarthe.
1: Merci.
0: Et à bientôt.
2: Je vous souhaite également pareil à tous les auditeurs aussi. Prenez soin de vous.
0: Merci Christophe, à très vite.
1: Super sympa.
0: 7h24, plus qu'un distributeur de pièces et de pneumatiques, Alliance PR veut être un véritable partenaire de croissance des réparateurs automobiles. Alliance PR est de surcroît bien installé en Sarthe, Bruno Vandestick.
3: L'univers de Alliance PR nous intéresse. Nicolas Boisseau, bonjour.
4: Bonjour Bruno.
3: Vous êtes le directeur opérationnel de Alliance PR. Alliance PR est très implanté en Sarthe. Mais d'abord, le cœur de métier, l'activité de Alliance PR, c'est quoi?
4: Écoutez, c'est très simple. On est distributeur de pièces de rechange automobiles, multimarques et pneumatiques.
3: Distributeur, ne pas dire fabricant.
4: Non, on stocke les pièces et on les distribue et on les livre à nos différents clients qui sont répartis essentiellement en Sarthe, mais également sur 18 autres départements limitrophes et un peu plus éloignés du Grand Ouest.
3: Nicolas Boisseau, c'est important de le dire, mais Alliance PR est en effet bien implantée en Sarthe. Alors où et pour faire quoi?
4: Eh bien écoutez, on est implanté à Voivre-lès-le-Mans, tout simplement parce que lorsqu'on a créé la plateforme Alliance PR et lorsqu'elle a été créée, il fallait trouver un lieu qui puisse correspondre à, je dirais, une équidistance de l'ensemble de nos clients. Et c'est Le Mans qui a été choisi, qui a été sélectionné.
3: Alors une plateforme, ça nous parle, et en même temps j'ai envie de vous poser la question, et je le fais, elle sert à quoi cette plateforme?
4: Eh bien on est là en fait pour servir nos clients, distribuer la pièce et éviter à nos clients d'avoir ce qu'on appelle des véhicules immobilisés en atelier. Oui. Donc notre rôle, il est de livrer en H+4 les besoins liés à un garagiste automobile, de quelque marque qu'il soit.
3: Donc c'est de la pièce détachée que j'ai envie de qualifier de neuve pour remplacer une pièce qui a pu être endommagé, abîmé, un accident, peut-être aussi une usure. Mais quelque part, la deuxième vie de certaines pièces, c'est quelque chose que vous prenez aussi en considération aujourd'hui ?
4: Oui, bien sûr, parce qu'on propose également de la pièce, ce qu'on appelle de la pièce d'économie circulaire, donc de réemploi. Et ça, c'est des gammes aussi qu'on propose à nos différents clients.
3: L'univers de la mobilité, de l'automobile, est en perpétuelle évolution. Qu'est-ce que vous constatez, vous, chez Alliance Père ? Comment est-ce qu'aujourd'hui vous préparez le futur proche ?
4: En fait, on prépare le futur proche parce qu'aujourd'hui, l'automobile est en pleine révolution avec l'arrivée des véhicules électriques. Les technologies sont modifiées et on a également un parc qui vieillit. Et en fait, nous, notre rôle, il est d'adapter notre gamme à ce parc vieillissant pour pouvoir toujours servir nos clients du mieux possible.
3: Quels sont les constructeurs avec lesquels vous travaillez ? Vous parlez effectivement, vous employez le mot multimarque. Le constructeur français, des Européens, c'est le monde entier qui fait appel à Alliance PR ?
4: Alors en fait, pas le monde entier, puisque nous on rayonne uniquement sur les départements du Grand Ouest, mais on est affilié à un réseau qui s'appelle Distrigo. Et Distrigo, lui, est un réseau mondial qui est chapeauté par le constructeur Stellantis.
3: Est-ce que vous allez recruter en Sarthe ?
4: Oui, on recrute, on a cruellement besoin de talents. C'est une de nos priorités pour les mois et les années à venir. Je dis souvent à mes équipes que la fonction ressources humaines, très importante chez nous, et c'est notre chiffre d'affaires de demain.
3: Merci beaucoup, Nicolas Boisseau, directeur opérationnel de Alliance PR. Bonne route et si vous le permettez, à bientôt.
4: À bientôt Bruno.
3: La plateforme Alliance PR, rappelons-le, à Voivre-le-Le Mans, Alliance PR recrute, actualité à suivre.
0: Merci beaucoup, Bruno Mendestic.
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0: Et il était avec nous dans ce studio ce matin, lui aussi. Fabien Bric, bonjour.
6: Bonjour Simon, bonjour tout le monde.
1: Bonjour Fabien.
0: Vous êtes avec nous puisque après Ici Matin, à 9h, on vous retrouve pour l'émission Ici C'est Vous. On vous donne la parole comme tous les matins. En Sarthe, on se penche aujourd'hui sur la mobilisation des lycéens et des étudiants.
6: Oui, c'est l'un des sujets ce matin dans Ici Matin sur Ici Mène. Au lendemain d'une nouvelle journée de mobilisation, on vous pose ces questions. Qu'est-ce qui ne va plus dans nos écoles ? Par quoi faut-il commencer pour améliorer le système ? Est-ce que l'école d'aujourd'hui prépare encore à l'avenir de nos enfants, alors que vous soyez jeune ou moins jeune, vous pouvez prendre la parole tout à l'heure, que vous soyez lycéen, étudiant, puisque ça y est, l'université s'est greffée au mouvement de mobilisation des lycéens, que vous soyez parent, que vous soyez grand-parent, prenez la parole au 02 43 29 10 10, vous pouvez aussi rédiger votre message dès maintenant sur les réseaux sociaux d'Ici Mène, et pour accompagner vos commentaires, nous serons avec le Sartois Patrick Fontaine, ancien professeur de philosophie. On parle donc de la mobilisation des jeunes ce matin.
1: Souvenez Fabien de vaquer. Si tu le savais. Souvenir pour certains peut-être.
6: Oui, c'était de vaquer au piqué.
1: Ah oui,
6: de vaquer au piqué. Mais là, Simon nous regarde avec des grands
0: comme
6: yeux.
0: Comme Fabien et Sophie, oui, vous avez 80. Des souvenirs. N'hésitez pas à nous les partager au 02 43 29 10 10.
6: Merci Fabien. Ouais, c'était notre mobilisation à nous dans les années 80.
0: Comme quoi, ça continue encore.
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0: Ici, matin jusqu'à 9h à 7h30, à la une de l'actualité en Sarthe aujourd'hui, Léa Dubost.
14: Des messages de prévention sur les sacs en papier pour transporter les médicaments. Une centaine de pharmacies en Sarthe sont désormais équipées. La préfecture et la sécurité routière lancent une campagne de sensibilisation pour alerter sur les risques de malaise au volant à cause de certains traitements, certains médicaments. C'est notre info d'ici sur Ici Mène ce matin, à écouter dans un instant. 125 millions d'euros en moins pour les CCI. Les chambres de commerce et d'industrie, c'est ce qui est prévu dans le projet de loi finance pour 2027. Alors que les CCI accompagnent les entreprises et soutiennent le développement économique dans les territoires, Philippe Brunet, directeur général de la CCI Le Mans-Sarthe, est l'invité d'Ici Mène à ce sujet à 7h45. Et puis à la une de notre journal de 8h, les automobilistes prêts à manifester ce samedi 17 octobre contre la hausse des prix des carburants. Ils seront aux côtés des lycéens, des étudiants et des enseignants. Mais pour l'heure, on retrouve Valentine Lethès pour un tour de l'actualité en France et dans le monde en 90 secondes.
13: Ne rien lâcher, les lycéens encore une fois par dizaines de milliers dans la rue hier, mais à la veille des vacances scolaires, ils appellent les étudiants et les salariés à prendre le relais à la convergence des luttes samedi, journée de mobilisation contre la vie chère. La bataille du budget a commencé à l'Assemblée et comme pour appuyer le gouvernement dans son projet d'économie, le FMI, le Fonds monétaire international, prévient ce matin, il faudra du temps à la France pour inspirer à nouveau l'entière confiance des marchés. Directement visés par ces efforts, les retraités, ils sont 14 millions du privé à guetter la décision de l'Agirc-Arrco ce soir sur le pourcentage d'augmentation de leur pension complémentaire pour début novembre. Et sauf surprise, ce sera en dessous de l'inflation. Pas de retour en classe ce matin pour les collégiens d'Aubagne. 48 heures après les coups de feu tirés par un ado de 14 ans sur le principal et une professeure. L'enquête est désormais entre les mains du parquet antiterroriste. À la place des cours, des consultations avec des psychologues sont proposées. Près de la moitié des petits cours d'eau de France à sec, du jamais vu en 15 ans de suivi selon l'Office français de la biodiversité, quel que soit le mois de l'année, et toujours pas d'amélioration après ce mois de septembre. Le premier choc de la saison en Ligue des Champions pour le Paris Saint-Germain, opposé ce soir à Manchester City, leader du championnat anglais, quand Lille et Lens ont perdu leurs matchs respectifs hier soir.
15: Merci Valentine Letesse, on vous retrouve à 8h30. Sensibiliser au risque de malaise au volant à cause des médicaments, c'est l'objectif de la campagne lancée par la préfecture de la Sarthe et la sécurité routière. En Sarthe, sur les 5 dernières années, les malaises sont à l'origine de 31 accidents mortels de la route. Un chiffre qui est désormais indiqué sur les sacs en papier donnés en pharmacie pour transporter les médicaments, comme dans cette officine du Mans, quartier Gazonfier, Lola Salaman.
16: Caroline Lefrançois, pharmacien, emballe les médicaments. Elle en profite pour expliquer aux patients les infos notées sur le sac.
17: Vous retrouvez les 3 pictogrammes de vigilance des médicaments, niveau 1, niveau 2, niveau 3, où là on interdit la conduite en association. Et puis on nous rappelle aussi que si on a dans notre entourage quelqu'un qui conduit, mais qui devrait peut-être pas, ou sous surveillance parce qu'il prend des médicaments qui l'endorment, parce qu'il est fatigué, parce que sa vision n'est plus aussi bonne qu'elle l'a été, à peut-être lui rappeler que la conduite doit être prudente.
16: De l'autre côté du comptoir, Jean, 87 ans, le Sartois l'assure, se rappelle tombe à pic.
18: Ça va me permettre de regarder tous mes médicaments et voir s'il y en a de plus dangereux les uns que les autres.
19: Et c'est très utile, c'est sûr. Oui.
16: D'autant plus qu'il a lui-même, il y a quelques années, pris des médicaments avec une contre-indication pour conduire.
18: Et une période où j'avais un traitement assez dur et je ne pouvais plus conduire.
16: Il avait alors quand même tenté de prendre la route.
18: Ça m'est arrivé une fois. Et j'ai failli m'endormir au volant, depuis c'est fini. Je descends dans le sud et j'ai eu...

0: Le jour sur la table, dans chaque foyer qui en aura reçu un, ça va impacter le patient, mais aussi son entourage et potentiellement 3, 4, 5 personnes.
1: Et le pharmacien le rappelle, hein, en cas de doute, rapprochez-vous de votre pharmacie pour savoir si votre traitement présente des risques pour la conduite.
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3: 7h35, le temps en Sarthe pour aujourd'hui, c'est plutôt ensoleillé, Sophie.
4: Oui, une fois que le soleil sera levé à 8h17, il se montrera plutôt généreux, nous dit Météo France. Mais ce matin, il y a encore quelques nuages et surtout du brouillard. Hein, soyez prudents si vous prenez la route aujourd'hui. Les températures sont bien fraîches, hein, les minimales en tout cas, comprises entre 5 et 10 degrés. Et puis cet après-midi, sous le soleil, ça va grimper quand même relativement haut. Dans le sud Sarthe, on va atteindre 23 degrés. À La Flèche, par exemple, si vous habitez plutôt dans le secteur de Ruaudin ou de Savigny-l'Évêque, vous aurez 22 degrés, 21 degrés pour Bonnétable et à Mamers ou encore à La Ferté-Bernard, 20 degrés sous le soleil, pas de vent, donc l'impression vraiment de beau temps et de douceur va dominer pour aujourd'hui. Sur la route, attention, travaux en centre-ville du Mans, les rues Goujard et des Ursulines situées entre les Combes du Maine et l'avenue Bollé sont interdites à la circulation depuis lundi. Il y a aussi un chantier sur la 11 qui va durer jusqu'au 15 octobre, à savoir demain, donc 11h. C'est le sens Nantes-Paris qui est concerné et c'est entre Fatine et Montfort-le-Génois. Je vous le disais, il y a du brouillard. Attention sur la route, la visibilité peut être réduite. On vous invite à la plus grande prudence. Et puis retard de train à vous signaler, le TER de 7h44 à destination d'Alençon a un retard de 30 minutes et le TER pour Angers-Saint-Lô de 7h52 a été supprimé. C'est dû à une panne d'un autre train, donc sur les rails. Soyez prudents et surtout patients.
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3: Ici Mène à votre réveil en Sarthe. Comment ça va ce matin? J'espère que vous n'êtes pas trop à la bourre. Vous avez eu le temps de vous coiffer, de vous brosser les dents, de petit déjeuner aussi. C'est important pour bien démarrer la journée. En tout cas, hop, hop, hop, on se dépêche. 7h37. En plus, votre voiture vous attend puisque depuis hier soir, comme le dit France Gall,

0: N'écoutez pas ce qu'elle dit. Restez branchés sur Essimène pour vous réveiller en Sarthe à 7h40.
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0: Soyez les bienvenus ici matin, c'est jusqu'à 9h avec votre invité Léa Dubost dans 5 petites minutes.
3: Nous serons avec Philippe Brunet, le directeur général de la CCI Le Mans-Sarthe, pour parler de ce qui est envisagé dans le budget 2027, 125 millions d'euros de moins pour les CCI.
4: Mais avant, préparons-nous à être surpris, déstabilisés, charmés peut-être. En quoi va-t-il se déguiser cette fois? Simon Péverillier a 72 secondes pour nous convaincre.
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4: Ah bah je suis déçu.
0: Oui, bah j'ai pas trouvé. Mais
4: c'est sa mission, c'est son destin, c'est sa raison de vivre. Nous convaincre en 72 secondes et aujourd'hui direction la fête foraine, Simon.
0: Allez les petits loups, est-ce que vous en voulez encore? J'entends rien. Est-ce que vous en voulez encore? Ouais, voilà, on fait ce qu'on peut. C'est mieux comme ça. Alors c'est parti, imaginez cette ambiance de dingue sur le parking des Quinconces en plein cœur de la ville Mancelle. Ce serait quand même bien plus vivant que sur l'avenue du Panorama. Aujourd'hui, je veux lancer un appel. Remettons la fête foraine en centre-ville du Mans. Et j'ai 72 secondes pour vous en convaincre. La grande roue avec vue sur le vieux Mans, les attrapes peluches le long des allées arborées, l'odeur de chichi jusqu'au musée TC, les cris de manège, la sensation qu'on entend à 10 km à la ronde. Il est temps pour la ville du Mans de redynamiser un peu son cœur de ville. Non, parce qu'on peut remercier Pierrette Giardini et son carrousel d'être encore là pour apporter un peu de gaieté, place de la République, mais sinon, bah, c'est franchement morose. Ça fait maintenant 8 ans tout pile que la fête foraine a quitté le centre-ville pour être envoyée au Panorama. La raison, début mars 2018, pendant 2 jours, un groupe d'une cinquantaine d'ados et dans la provoque, balance des pétards, met le bazar. Résultat, les forains réagissent et ça part en cacahuète totale puisque certains utilisent carrément des bombes lacrymogènes. Et je m'en souviens encore, j'y étais. Alors non pas dans la bagarre, je vous rassure, mais j'étais à la fête foraine, j'y assistais en direct. Et à l'époque, Jean-Claude Boulard, maire de la ville, acte la décision. Terminer la fête au Quinconce, on va en profiter pour y refaire l'escalier et planter deux tilleuls. Bon, voilà, fin de l'histoire. Tout le monde est puni. Résultat, expédié à la zone du Panorama, éloigné du centre-ville. On peut pas y mettre d'attractions trop hautes à cause des réglementations aériennes. Super le plan. Alors, ok, en 2019, ils sont allés un peu loin en cramant une caravane au rond-point du tunnel pour protester. D'accord, mais est-ce qu'il serait pas temps de mettre chacun de l'eau dans son vin et de les faire revenir, nos amis forains? Certes, les habitants des alentours ne sont pas d'accord avec moi, puisque pour eux, c'est synonyme de nuisance sonore et visuelle. Mais pour le bien commun de cette ville, il le faut. Ça ramènerait du monde dans les commerces, dans les rues. Ça redonnerait la possibilité de manège donc très haut, comme à Rennes en Bretagne. Eux qui ont la fête foraine en plein cœur de ville, 80 mètres de haut pour leur Mega King Tower. Et puis surtout, dans ce beau décor naturel, bah, ça ramènerait la magie qu'elle mérite, que nos enfants et petits-enfants sartois méritent. Il faut remettre la fête foraine en centre-ville du Mans. J'espère que 72 secondes suffisent à vous en convaincre. Alors, convaincu, ouais. Est-ce qu'on la remet ou pas en centre-ville?
3: Ça donne envie, là, dit comme ça.
4: Alors, je sais qu'effectivement, tout le monde ne sera pas d'accord avec nous, mais moi, j'ai des super souvenirs de cette fête foraine en centre-ville du Mans.
0: On est d'accord, on sortait comme ça en ville, ouais. Au détour d'un commerce. On se disait, tiens, allez, on va faire un petit tour dans cette ambiance. Voilà, on espère qu'un jour, peut-être, en tout cas, elle est de retour le 23 octobre. Sur l'avenue du Panorama, pour l'instant. Donc peut-être qu'on espère un peu de changement. Et puis émission spéciale vendredi avec Bérénice Bélanger à 9h, autour justement de vos souvenirs de la fête foraine. Mais pour l'heure aujourd'hui, à 9h avec Fabien Aubry, qui, si c'est vous, donne la parole aux étudiants.
4: Tout sujet, effectivement, au lendemain d'une journée de mobilisation. On vous pose ces questions. Qu'est-ce qui ne va plus dans nos écoles? Par quoi faut-il commencer pour améliorer le système? Est-ce que l'école d'aujourd'hui prépare encore nos enfants à l'avenir? Vous êtes lycéen, étudiant, parent, grand-parent. Vous pouvez prendre la parole au 02 43 29 10 10. Fabien Aubry vous attend à partir de 9h. Son invité, ce sera le Sartois Patrick Fontaine, ancien professeur de philosophie.
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0: 7h45, l'Assemblée nationale examine depuis hier le projet de budget 2027 de la France. D'importantes économies sont envisagées, notamment dans le réseau des CCI, les chambres de commerce et d'industrie. Le directeur général de la CCI Le Mans-Sarthe est notre invité, Léa Dubost.
3: Bonjour Philippe Brunet.
9: Bonjour.
3: Une coupe de 125 millions d'euros est envisagée pour le réseau des CCI en 2027. Qu'est-ce que ça représente concrètement?
9: Bah, je devrais dire plutôt une nouvelle coupe, parce que ça fait quand même depuis 2012 que le réseau des chambres de commerce subit quasi tous les ans des restrictions budgétaires drastiques. Nous sommes passés d'1,383 milliard au niveau national à 505 millions cette année. Moins 125 millions, ça représenterait donc 25% de ce qui reste. Vous imaginez que c'est colossal. Il faut bien comprendre que cet argent-là, c'est l'argent des entreprises. Ce sont les taxes prélevées sur les entreprises qui nous sont reversées et qui nous permettent d'accompagner concrètement les entreprises dans un certain nombre d'actions dont on pourra parler si vous le souhaitez, qui nous permettent aussi de développer nos actions de formation et qui permettent de soutenir l'ensemble des actions et des dispositifs que met en place la Chambre.
3: Là, le réseau France des CCI dit même qu'avec ces coupes budgétaires, une chambre de commerce et d'industrie sur deux pourrait fermer. Est-ce que c'est le cas au Mans aussi ?
9: Non, nous on est une chambre qui a une taille importante, avec une solidité réelle, mais si nous ne sommes pas en menace existentielle immédiate, à l'évidence, ça mettra un coup d'arrêt à nombre de nos projets et on devra revoir la voilure.
3: Quel projet, par exemple ?
9: Vous savez que nous avons développé nos campus, donc la première phase est terminée, la deuxième phase est prévue, donc le financement de ça pourrait poser question. Ça pose aussi des questions sur l'ensemble des actions qu'on mène vis-à-vis des entreprises, et essentiellement vis-à-vis des entreprises, et aussi ça fait peser un risque sur les équipes qui accompagnent les entreprises, et puis plus globalement, remettre en cause les financements qui sont liés aux chambres de commerce, qui, je le répète quand même, sont des institutions démocratiques, puisque nous sommes représentants des entreprises avec des élections tous les 5 ans. Je pense que remettre en cause une institution démocratique par les temps qui courent, ça ne me semble pas tout à fait l'idée la plus lumineuse qu'on ait pu avoir.
3: Et cette baisse de ressources, elle arrive alors que les besoins, pour le coup, des entreprises augmentent ?
9: Mais écoutez, les besoins des entreprises n'ont jamais été aussi importants. D'abord, il y a tous les besoins de transformation, et vous voyez bien que les transformations que subissent les entreprises vont de plus en plus vite. On le voit dans notre vie à tous, hein. Transformation numérique, transformation RH, environnementale, tout ce que vous voulez, ça va très très très très vite. Ça, c'est le premier problème pour lequel on est très mobilisé. Puis le deuxième problème, ça vous aura pas échappé, c'est que bon nombre d'entreprises sont en grande difficulté aujourd'hui. On arrive à un taux de défaillance inédit, bien supérieur à ce qu'il était après la crise de 2008. Donc s'il n'y a pas des réseaux de proximité pour accompagner les entreprises, parce que souvent c'est le premier réflexe de se tourner vers nous, va dire qu'est-ce que je fais, vers qui je me tourne, s'il n'y a plus ça, alors qu'est-ce qui va se passer ?
10: 7h47 sur ICI Mène, 125 millions de moins pour les chambres de commerce et d'industrie, c'est ce qui est envisagé dans le budget 2027. Le directeur général de la CCI Le Mans Sarthe est notre invité.
3: Philippe Brunet, vous l'avez dit, la CCI accompagne de nombreux chefs d'entreprise, des porteurs de projets à différentes étapes. Combien de professionnels sont accompagnés en Sarthe chaque année ?
9: Alors, ça dépend comment on compte, mais globalement, sur le côté formation, on a plus de 1200 entreprises partenaires, et puis sur le côté accompagnement opérationnel, c'est plusieurs milliers par an.
3: Le volet formation, il pourrait être touché aussi par cette baisse de budget ?
9: Oui, parce qu'une partie de ce budget-là sert notamment à soutenir les activités de formation initiale sous statut étudiant, ce qui est notre cas.
3: Pourquoi les CCI devraient-elles être épargnées, selon vous, par les coupes budgétaires, sachant que le gouvernement dit que les économies vont vraiment toucher tout le monde ?
9: Eh bien, à ma connaissance, nous sommes le seul opérateur public à avoir connu autant de baisses budgétaires depuis 2012. Personne d'autre n'en a fait autant. S'agissant de la CCI du Mans, de manière extrêmement concrète, nous sommes passés de 8,4 millions en 2012 de taxes réfléchi vers nous, à 2 millions cette année, moins 78%.
3: Vous dites, en gros, on a déjà fait l'effort
9: Non seulement on a déjà fait l'effort, mais j'aimerais bien que l'ensemble des acteurs concernés en fassent autant. Je rappelle quand même qu'avant de s'attaquer à des réseaux qui sont utiles comme le nôtre, il y a peut-être d'autres choses à faire. On estime le coût de la surfiscalité et de la surcomplexité à entre 90 milliards et 110 milliards. C'est peut-être plus utile de s'attaquer à ça plutôt que de s'attaquer à des réseaux qui aident les entreprises.
3: L'un des arguments de la CCI, c'est aussi de dire que pour chaque euro qui lui est confié, ça génère 5,30 euros dans l'économie. Comment ça se passe concrètement ?
9: Globalement, il y a à peu près 4 euros qui sont liés à l'accompagnement direct qu'on mène vers les entreprises. C'est-à-dire qu'à chaque opération où on accompagne une entreprise dans ses projets de développement ou de restructuration, on génère à peu près 4 euros de création de valeur directe dans l'entreprise. Et les 1,3 restants, c'est notre rôle d'employeur, d'investisseur, etc., etc. Alors, pour être parfaitement clair, c'est pas nous qui le disons. Nous avons confié ça à des cabinets indépendants qui permettent de mesurer l'impact de création de valeur d'une chambre de commerce dans son territoire.
3: Quel est votre message, donc, concrètement, ce matin, au gouvernement ?
9: Je pense que là, il faut s'arrêter. Continuer à prélever, ça serait mettre en danger l'ensemble du réseau. En tous les cas, vous l'avez dit tout à l'heure, certaines chambres auraient bien du mal à s'en remettre. Et pour d'autres, il faudrait faire des choix particulièrement douloureux.
3: Merci Philippe Brunet, directeur général de la Chambre de commerce et d'industrie Le Mans Sarthe, d'avoir été notre invité ce matin sur ICI Mène.
9: Merci. Bonne journée.
10: Et on poursuit ensemble en musique avec Edwin Collins. Très bon réveil.

0: sacré morceau de guitare. Edwin Collins, vous le faites très bien.
1: Oui.
0: Vous aussi, le air guitare, comme disait Léa plus tôt dans l'émission. Vous faites très très bien. A Girl Like You. Le temps pour aujourd'hui à 7h54, Sophie, pour ce mercredi.
2: De la fraîcheur, hein, donc on se couvre ce matin.
0: Je vais vous demander comment s'habiller, c'est une question qu'on se pose tous les matins.
2: Évidemment.
0: Quel vêtement mettre?
2: Il y a plusieurs options, soit vous avez votre garde-robe dans votre sac, moi c'est ce que j'ai fait, j'ai amené un t-shirt pour cet après-midi, et le petit pull ce matin, parce que c'est assez frais. Et alors ceci dit, à la Ferté-Bernard par exemple, 5 degrés hein, relevé ce matin, mais à Brette-les-Pins chez Arnaud, 10 degrés. On a déjà un écart du nord au sud entre les températures minimales, et puis cet après-midi. Midi. Sous le soleil et peu de vent, on aura jusqu'à 23 degrés. Pour vous, à La Flèche, à Ligron, il fera en effet 23. À Mansigné et Aumont, 22 degrés. À Maisoncelles, à Saint-Calais, 21. À Nuillé-le-Jallet, 20 degrés pour cet après-midi. Ce matin, on a encore du brouillard. Et une fois le soleil levé, les éclaircies vont être belles pour ce mercredi après-midi et matin. Oui, voilà, les éclaircies dès ce matin et aussi pour la journée. Sur la route, il y a des travaux dans le centre-ville du Mans et des déviations mises en place, on vous le dit, on vous le redit, parce que il se peut que vos trajets soient perturbés aujourd'hui. C'est au niveau de la rue Goujard hein, que les travaux sont en route. Et puis, ça a des conséquences également sur les lignes 5 et 8, hein, notamment de la CETRAM pour les bus. Au sud du Mans, ça commence à se charger, comme souvent le matin, au niveau de l'avenue Pierre Piffaut et du boulevard de Morieux. Et attention, retard de train aujourd'hui, 30 minutes pour le TER de 7h44 à destination d'Alençon.
0: 400e anniversaire aujourd'hui de la marine nationale. Et au XVIIe siècle, la France avait l'une des plus grandes armées d'Europe, certes, mais pas de bateau, un peu balibalo. C'était sans compter sur l'intervention d'un cardinal, le cardinal Richelieu, pour y remédier. C'est Stéphane Bern qui nous raconte cette histoire avant l'actu. À 8h et à 9h, ici c'est vous, on vous donne la parole aujourd'hui.
2: Sur le mouvement des lycéens et des étudiants, qu'en pensez-vous, que vous soyez justement les parents, les grands-parents ou les lycéens concernés eux-mêmes? Vous pouvez prendre la parole au 02 43 29 10 10 à partir de 9h. Fabien Aubric vous accueille avec Patrick Fontaine, ancien professeur de philosophie en Sarthe.
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0: Tous les matins sur Ici Mène, on vous offre un peu d'histoire avant l'actu avec Stéphane Bern qu'on accueille. Bonjour Stéphane.
6: Et bonjour.
0: Ce matin, on voyage au temps de la création de la Marine nationale.
6: Au XVIIe siècle, la France possédait des milliers de soldats, mais presque pas de bateaux. Et une armée, les pieds dans l'eau, c'est ballot. France, année 1620. Sur terre, tout va bien. Le royaume est immense, l'armée est puissante. Mais en mer, c'est une autre histoire. La copie prend l'eau. Le bulletin de notes passe largement sous la moyenne. Les Espagnols, les Anglais, les Hollandais sillonnent les océans. La France, elle, regarde passer des bateaux. Sympa comme activité balnéaire, mais pas hyper dissuasif en cas d'invasion. Quand il devient principal ministre de Louis XIII, Richelieu trouve la situation légèrement humiliante.
7: C'est honteux!
6: Un pays avec deux façades maritimes, incapable de protéger correctement ses côtes, c'est comme posséder un château fort avec une porte d'entrée grande ouverte.
8: Entrez! Soyez tous les bienvenus!
6: En 1626, il prend la tête de la navigation française. Il passe de l'eau bénite à l'eau salée. Et contrairement à beaucoup de ministres, il ne commande pas un rapport, il commande des navires avec option livraison rapide.
9: Des mécos.
6: Partout on construit. À Brest, à Brouage, au Havre, les arsenaux tournent à plein régime. Ça sent le bois, les cordages neufs et les heures supplémentaires. En quelques années, la flotte royale grossit rapidement et devient enfin capable de rivaliser avec ses voisins.
10: J'ai toujours préféré aux voisins les voisines.
6: Le cardinal a compris quelque chose d'essentiel. Le pouvoir ne se joue plus seulement sur les champs de bataille. Il se joue aussi sur les mers. Là où circulent les marchandises, les richesses et les empires de demain.
11: Il a coulé mon portage.
6: Aujourd'hui encore, la Marine nationale française considère souvent Richelieu comme son véritable fondateur.
12: Face à la mer.
6: Comme quoi, derrière la robe rouge du cardinal, se cachait aussi un homme qui rêvait de grand bleu.
0: Et j'ai, d'ailleurs pour l'anecdote, un tableau, alors pas un vrai mais une reproduction tableau d'Henri Polmotte de 1881 sur Richelieu à La Rochelle. Alors, Richelieu ou pas, peu importe le personnage, moi j'en pense pas grand-chose. C'est surtout que je le trouve visuellement magnifique parce qu'en fait il est rouge, seul au milieu à La Rochelle, avec des vagues et des bateaux en flammes.
2: Vous pouvez prendre une photo peut-être pour la partager avec
0: nous. Eh bien oui, je vous la montrerai. Il est magnifique et donc ce Richelieu à La Rochelle que vous pouvez voir à La Rochelle, voilà, dans le musée là-bas, si vous y passez un jour, il est très très sympathique. C'est d'Henri Polmotte de 1881. Voilà pour la petite anecdote.
2: Passionné d'histoire.
0: Bah oui, forcément. Oui. Restez avec nous parce qu'on a un cadeau pour vous là dans les prochaines minutes qui arrivent. 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
0: Très bon début de journée avec Ici Men. On est mercredi, il est 8h.
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0: L'actu locale avec Léa Dubost. Bonjour Léa.
1: Bonjour Simon, bonjour à tous.
0: Baisser les taxes sur le carburant.
1: C'est ce qu'ont réclamé hier soir une quarantaine de militants communistes et des membres de la CGT. Ils ont distribué des tracts devant le dépôt pétrolier du Mans, en zone sud. Une action quelques jours avant de se mobiliser contre le coût de la vie ce samedi 17 octobre. Appel qui circule beaucoup sur les réseaux sociaux et qui trouve de l'écho chez les automobilistes sartois, Marie Mutrici.
7: Le prix du carburant en hausse pour Eric, chef d'une petite entreprise.
9: À l'année, on va peut-être rajouter 2 000-2 500 euros en plus de dépenses. On a 4 camions. Oui, ça commence à faire là.
7: Attends,
9: on voit à l'étranger le prix du gasoil. Et puis actuellement, combien qu'il est en ce moment ici, il y a quand même un problème. Il y a quand même un gros problème.
7: Vous seriez prêt à manifester ?
9: Exactement, je suis prêt à manifester. J'ai jamais manifesté de ma vie, mais là je suis prêt à manifester.
7: Pour Françoise, salariée dans une grande entreprise de gestion des déchets, ce sont des voyages en moins.
11: Parce que j'ai ma fille qui est dans le sud de la France, donc effectivement, ça impacte énormément.
7: Vous vous posez la question maintenant, vous vous dites, est-ce que je vais la voir ou pas, quoi.
11: C'est ça, tout à fait. Et oui, et c'est pas évident du tout, du tout.
7: Quand de vous aller manifester ?
11: Je l'ai fait, oui, au moment des gilets jaunes, je l'ai fait.
7: Ce qu'il met dans son plein hebdomadaire, Michael, mécanicien auto, l'enlève ailleurs.
13: C'est des caddies en moins de courses. Pour manger, c'est plus compliqué, on fait plus de sorties.
7: Alors tous les partis devraient s'emparer du sujet, selon lui.
13: S'ils se rendent pas compte, eh ben, tant pis pour eux, hein. Je pense qu'il va se passer quelque chose, mais voilà. De toute façon, le 17, il y a... voilà, c'est prévu.
7: Donc, en théorie.
13: Voilà. Bah, c'est pas en théorie, hein. Je pense que ça va se faire.
7: Il n'y a pour le moment aucun lieu de rassemblement précis annoncé pour ce samedi.
1: Le reportage ici mène de Marie Mutrici et la date du 17 octobre n'a pas été choisie par hasard. C'était il y a 8 ans, jour pour jour, la toute première action des Gilets jaunes, le 17 octobre 2018. Le gasoil était alors à 1,50€ le litre et à 1,60€ pour le sans-plomb en moyenne. La journée du 17 octobre 2026 est déjà dans la tête des lycéens et des enseignants mobilisés hier. Toujours pour réclamer des moyens pour l'éducation nationale et de meilleures conditions d'enseignement. Ils étaient environ 1500 à manifester dans les rues du Mans, dans le calme. C'est un peu moins que la semaine dernière. Alors, la mobilisation est-elle en train de s'essouffler ? Sûrement pas, répond Betty Béchu, enseignante et membre de la FSU SNUIPP de la Sarthe.
14: Alors ça, moi, j'y crois en fait pas du tout. Si vous regardez, nous, au Mans, au départ, c'était surtout Bellevue. Par exemple, Yourcenar ne bougeait pas. Aujourd'hui, Yourcenar est bloqué, les élèves sont là. Tout le monde est dans la même galère, en fait. Hein. Mais il est temps que le gouvernement ou les candidats à la présidentielle se débouchent les oreilles et entendent que bah, ça va pas pouvoir continuer. On peut rejoindre les moyens qui ne sont pas alloués à l'éducation pour des locaux, pour des conditions de travail. On retrouve exactement la même chose pour tous les autres services publics et pour la population en général, avec les histoires de prix de l'essence et compagnie. Donc non, je ne crois pas que ça va s'essouffler. Et au contraire, j'espère et je pense que ça va prendre de l'ampleur. Et même si le gouvernement compte sur les vacances scolaires pour l'essoufflement, je pense que les adultes ne sont pas en vacances et qu'on va continuer et ça va prendre de l'ampleur. On espère comme en 2018.
1: En tout cas, le mouvement prend de l'ampleur à l'Université du Mans, en plus de la fac de lettres et l'école d'ingénieurs, l'IUT et le master de formation des futurs enseignants ont été bloqués hier. L'université réfléchit à mettre en place des cours à distance. Par ailleurs, en marge de la manifestation lycéenne à Arsonnay, dans le Nord-Sarthe, deux jeunes de 16 et 18 ans ont été interpellés et placés en garde à vue pour des tirs de mortier sur les forces de l'ordre. Un gendarme a été légèrement blessé.
0: L'enquête se poursuit après l'accident qui a coûté la vie à un jeune sartois de 17 ans vendredi dernier.
1: L'adolescent rentrait à pied d'une soirée quand il a été percuté par un automobiliste à Baugé en Anjou, près de la Flèche. Le conducteur, un jeune de 17 ans, lui aussi est sortie de garde à vue, indique la procureure du Mans à Issy-Maine. Le parquet attend le résultat des investigations en cours pour décider des suites le concernant. Trois blessés dans un accident de la route sur l'A11 hier soir vers 22h. Une collision entre un poids lourd et une voiture à hauteur de Téligny à l'est de la Sarthe. Les trois blessés ont été transportés à l'hôpital du Mans.
0: Frédéric Beauchef est le nouveau président du conseil départemental de la Sarthe.
1: L'élection s'est tenue hier matin. Le maire de Mamers remplace donc Dominique Leménaire, élu sénateur. Il cède sa place mais reste conseiller départemental. Frédéric Beauchef, lui, va céder son siège de maire mais rester président de la communauté de communes du Maine-Saunois. Ce que critique Christophe Counil du groupe élu de gauche progressiste et écologiste.
15: Il souhaite rester président de la communauté de communes et donc il va se retrouver à la fois juge et partie, c'est-à-dire qu'il devra prendre des décisions qui concernent sa communauté de communes et donc il y a ce qu'on appelle des conflits d'intérêts qui peuvent demain peser sur les décisions du conseil départemental.
16: Vous, on ne peut pas faire les deux?
15: Pour moi, on ne peut pas faire les deux. La Sarthe a besoin d'un président qui se consacre uniquement au département.
1: Et au contraire, Frédéric Beauchef estime que ça va lui permettre de rester connecté au terrain.
17: Je pense que c'est un ancrage décisif. La loi sur le cumul des mandats, on l'a bien vu, elle a déconnecté un certain nombre d'élus des réalités de terrain. Président du département et président de la communauté de communes Maine-Saunois, ça me permet, moi, d'être au contact des réalités, d'avoir le pouls des communes, et je pense que c'est important de le rester. Ça me semble assez complémentaire, en fait, pour pas être déconnecté du terrain et de la réalité.
1: Le nouveau président du conseil départemental qui va par ailleurs devoir faire face à une baisse des dotations de l'État aux collectivités, c'est ce que prévoit le projet de loi finances pour 2027 examiné en ce moment à l'Assemblée. 125 millions d'euros de moins, c'est également ce qui est envisagé dans le budget 2027 pour le réseau des CCI, les chambres de commerce et d'industrie. Là, il faut s'arrêter, lance le directeur général de la CCI de la Sarthe, Philippe Brunet, invité d'Issy-Maine il y a quelques instants. Il rappelle que depuis 2012, le réseau subit des restrictions budgétaires. Si ça continue, selon lui, les CCI seront en danger et les entreprises aussi par conséquent. Si vous allez à la pharmacie, vous allez peut-être repartir avec des médicaments dans un sac en papier avec des phrases choc, un peu comme sur les paquets de cigarettes. La préfecture de la Sarthe et la sécurité routière lancent une grande campagne de sensibilisation. L'objectif est d'alerter sur les risques de malaise au volant à cause de certains médicaments. Sur ces 5 dernières années, les malaises sont à l'origine de 31 accidents mortels sur les routes sartoises.
0: À l'heure du petit déjeuner, on peut se poser cette question. Où trouver les meilleures viennoiseries du département?
1: Je sais que vous vous posez cette question tous les jours, oui. Même Simon. Eh bien, la Fédération de la boulangerie-pâtisserie de la Sarthe a dévoilé son palmarès 2026 hier. On vous a mis tout le détail sur notre site ici.fr/maine. Mais tout de même, le nom du vainqueur dans chaque catégorie. Le meilleur croissant se trouve au pain gourmand à Fresnay-sur-Sarthe. Meilleur pain au chocolat aux saveurs de château à Montval-sur-Loire. Et c'est l'atelier d'essence à la Chapelle d'Aligné qui remporte le prix de la meilleure viennoiserie originale. Enfin, l'émission vient tout juste de reprendre sur TF1, mais vous pouvez déjà prendre vos places pour la Star Academy Tour. Les meilleurs académiciens qui partiront en tournée seront à Antares le dimanche 18 avril 2027 et la billetterie est déjà ouverte. Les places vont de 55 à 77 euros.
0: 8h07, Issy-Maine. Le temps pour aujourd'hui, Sophie, soleil et douceur.
2: Oui, douceur pour cet après-midi en tout cas, puisque le mercure va grimper un petit peu. Par exemple, à la Flèche, vous aurez 23 degrés. Ce matin, en revanche, c'est plus frais. On a relevé des températures assez disparates entre le nord et le sud du département, entre 5 et 10 degrés. Par exemple, à Écomois, chez Janine, 10 degrés et de l'humidité, nous dit-elle. Effectivement, ça c'est le brouillard encore tenace ce matin, mais ensuite, le soleil arrive et les éclaircies sont généreuses pour faire donc, comme je vous le disais, grimper le mercure jusqu'à 23 degrés dans le sud Sarthe. Si vous habitez plutôt vers Mézières sous Lavardin, vous aurez 20 degrés aujourd'hui sous le soleil et très peu de vent. À Saint-Jamin-sur-Sarthe, comme à Courcebeux ou encore à Sillé-le-Philippe, 21 degrés. Au Mans, à Ivry-l'Évêque, à Champagné, à Parigné-l'Évêque, 22 degrés pour aujourd'hui. Demain, ça grimpe encore dans le sud Sarthe. On va jusqu'à 26 degrés. Ça redescend ensuite les températures. Sur la route, vous restez prudent, évidemment, en raison du brouillard, notamment qui peut être assez dense et réduire votre visibilité, notamment sur l'autoroute. Les axes routiers du Mans se chargent au sud du Mans sur l'avenue Pierre Piffaut, le boulevard de Morieux, centre-ville du Mans aussi, c'est un petit peu chargé. Et également en raison des travaux de la rue Goujard qui ont commencé lundi, des déviations sont mises en place. Secteur Université Avenue Olivier Messiaen, vous êtes au ralenti ce matin. Et puis il y a des retards de train, par exemple le 7h44 n'est toujours pas parti. Le TER à destination d'Alençon à un retard de 30 minutes. Il y a un train en panne, hein. C'est pour ça que vous avez quelques retards. Vous consultez peut-être le site de la SNCF si vous devez prendre le train ce matin, c'est plus prudent.
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0: Je l'aime. Vous l'aimez. On l'aime tous, c'est obligé. Pour sa gentillesse, sa discrétion, sa voix et son talent d'écriture, d'ailleurs coécriture parfois avec Alain Souchon.
2: Oh, souvent, oui.
0: On parle bien sûr de Laurent Voulzy. Et c'est avec lui qu'on démarre la journée en Sarthe, Double Star, 8h09.

0: L'émerveillement de la fin de chanson. Comme on était jeune, on s'émerveillait de tout. D'ailleurs, c'est pour ça finalement que quand on est plus jeune, le temps paraît plus long. On a l'impression que voilà, tout allait plus lentement. C'est parce que notre cerveau découvrait à chaque fois. C'était des premières expériences. Oh. Et le temps passe plus vite quand on vieillit parce qu'on a déjà un peu tout vécu. Voilà, pour la petite info scientifique.
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0: Ici matin, jusqu'à 9h avec des infos dans tous les
1: sens. Dans tous les sens.
0: Voilà, dans tous les sens aussi, 8h13. Soyez les bienvenus si vous nous rejoignez à l'instant, si vous êtes aussi peut-être en voiture, vous avez voilà, tourné la fréquence, ne bougez plus, vous êtes sur Ici Mène, la seule radio qui vous réveille vraiment en Sarthe tous les matins et qui vous accompagne au boulot. Vous habitez Arnage ou ses environs, une nouvelle coiffeuse vient de se lancer, mais avec une particularité. Quelle est-elle cette particularité? Réponse avec Tom Vanier qui a rencontré Mathilde dans Les gens d'ici. Mais avant ça, deux places pour vous là maintenant tout de suite. À vous qui êtes peut-être en voiture, c'est le moment de vous arrêter. À vous qui êtes en train de petit déjeuner, posez la tasse, posez la tartine, je ne sais quoi. Prenez votre téléphone, préparez-le, parce qu'on vous offre deux places au CGR Colisée au Mans pour le film de votre choix. On l'a dit, il y a Les Misérables par exemple, oui, qui vient de sortir. Il y a La Maison de nos rêves avec Kev Adams et Chantal Latsou, dont Ici Mène est partenaire.
1: Il y a aussi Resident Evil. Je regardais parce que c'est un film d'horreur et mon fils veut aller le voir avec ses copains.
0: Très peur.
1: Alors je vérifiais, c'est interdit au moins de 12 ans. Il a 13 ans. Allez, c'est OK.
0: Street Fighter aussi pour les amateurs de jeux vidéo. Il y a plein de choses à voir. Mais pour ça, il faut reconnaître l'artiste que va nous interpréter dans quelques secondes maintenant, La Velue.
1: Ah,
0: on
1: oui.
0: va se connecter à sa cachette secrète. C'est bon, on y est. On est connecté à sa cachette. Écoutez bien, ça fait très peur.

0: quelque chose cette heure.
1: Ouais, c'est vrai que ça ressemble à quelque chose. Qui est l'artiste original de cette chanson? Vous avez reconnu 02 43 29 10 10 pour remporter vos deux places au cinéma pour le film de votre choix.
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1: 8h15, c'est pas vrai, le rendez-vous anti-arnaque d'Icymène, Léa.
0: Oui, avec Aude Razo qui nous répète ce message ce matin. On se méfie sur Internet, surtout quand on voit un pseudo médecin faire de la pub pour des compléments alimentaires.
7: Oui, pour la simple et bonne raison qu'un médecin n'a pas le droit de faire de la pub pour un produit, pour un médicament. Sinon, il est radié de l'ordre des médecins. Ça, gardez-le en tête toujours, hein, ça vous évitera bien des mésaventures. Je vous donne un exemple. Le docteur Kirzek, notre docteur maison à la radio, vous le connaissez bien, il m'a transféré un message qu'il a reçu. Un monsieur mécontent lui reproche de promouvoir un complément alimentaire censé soutenir notre métabolisme. Sauf que notre docteur Kirzek ne fait la pub de rien du tout et que le monsieur fâché qui lui écrit s'est fait avoir. Il y a cru, il a commandé des boîtes de gélules, il pensait payer 36€, on lui a prélevé en fait 110€. Les vendeurs sont des menteurs et le docteur Kirzek s'est fait usurper, lui. Ça lui arrive souvent, malheureusement, il n'a rien à voir avec ce produit.
1: Et Aude, très dangereux aussi, il y a les fausses vidéos de médecins.
7: Oui, et là, un autre médecin en a fait les frais tout récemment, c'est le professeur Renaud Piarou, spécialiste en parasitologie. Là, ça va encore plus loin. Des menteurs ont créé de toutes pièces un faux reportage, carrément, avec son visage et sa voix, le tout pour faire la pub d'un produit apparemment miraculeux, censé débarrasser notre corps de ses parasites. 3 vidéos ont été repérées sur Facebook, tout est truqué, elles sont générées par intelligence artificielle. Vous êtes nombreux à m'écrire chaque semaine pour me dire que vous vous êtes laissé tenter par des petites gélules pour perdre du poids, pour booster votre corps. Faites attention, vraiment, ne croyez pas tout ce que vous voyez passer. Et avant d'acheter, parlez-en à un vrai médecin, en chair et en os, pour savoir si c'est du sérieux.
1: Et puis il y a plein de vidéos avec intelligence artificielle, c'est toujours de plus en plus difficile de les déceler. Quand on a un doute, quand on a une petite suspicion, le sixième sens qui nous dit « ah, je sais pas ». Dans le doute, faut absolument se couvrir de tout ça, tout éteindre, tout raccrocher partout. Voilà. Ne dites
0: partir
1: rien.
0: Très loin,
1: ouais, partir très loin, exactement. 8h18, le temps pour aujourd'hui, Sophie. En ce mercredi, une belle journée.
8: On reste chez nous en Sarthe et on relève les températures. Belle journée en effet, puisque nous aurons du soleil cet après-midi. Mais les brouillards sont tenaces ce matin et ils donnent une sensation d'humidité. C'est le temps sec qui s'installe ensuite d'après Météo France avec le mercure qui grimpera jusqu'à 23 degrés dans le sud. Ce matin, à la Suze, chez Anne-Marie, par exemple, il fait 10 degrés et en effet, elle a aussi un brouillard assez dense. Prudence et belle journée à toutes et à tous. Merci beaucoup pour vos messages sur notre page Facebook à Rue Audin, chez Martine. Ce matin, il fait 7 degrés et il y a en effet encore du brouillard. Il y a aussi des photos très sympathiques de nos auditeurs à aller admirer sur la page Facebook d'Icymène. Cet après-midi, soleil, donc 22 degrés si vous habitez plutôt vers Le Mans ou Mulsanne. Et dans le Nord-Sarthe, à Mamers, à Saint-Léonard-des-Bois, il fait 20 degrés cet après-midi. Sous le soleil, sur la route, vous êtes prudent à cause du brouillard aussi. Ça s'est densifié, le trafic, surtout sur l'avenue Pierre-Piffaut et le boulevard de Morieux ce matin au sud du Mans, mais aussi sur l'avenue du docteur Jean-Mac et puis à hauteur du secteur Université, l'avenue Olivier-Messiaen est au ralenti. Quelques retards de train ce matin en raison d'une panne. On vous avait annoncé aussi un TER annulé, mais finalement il ne l'est plus. Je vous invite vraiment parce que voilà, les informations sur site SNCF ont un petit peu bougé. Maintenant vous avez tout si vous allez sur le site, si vous avez besoin de l'adresse. D'ailleurs on peut aussi vous la communiquer au 02 43 29 10 10.
1: Est-ce que vous aimez le sucre, vous?
8: Alors
1: Sophie?
8: Pas trop, enfin, je réduis un petit peu, j'ai pas besoin de sucre dans mon café par exemple.
1: Pourtant moi j'adore, et surtout quand c'est en italien, puisque c'est la traduction littérale de cet artiste, bien sûr, Zucchero, Senza una donna. Bon réveil, 8h19. Ah,

0: sans une femme. Zucchero, senza una donna, pour vous réveiller à 8h23 en Sarthe. Et on accueille une Rémi Montez ce matin. Oui. Bonjour Pascal.
1: Bonjour.
0: Rémi Montez, c'est ça, hein, à Saint-Rémy-des-Monts.
1: Oui, c'est ça.
2: Dans le Nord Sarthe.
0: Près de Bamers.
1: Oui, tout à fait.
0: Vous êtes avec nous ce matin pour jouer à notre jeu de la velue qui chante. La velue, d'ailleurs, pas très très loin, puisqu'elle est à l'affaire, enfin, c'est l'autre côté, mais à la Ferté-Bernard. Ouais. Non, l'autre côté, c'est même au nord.
2: Alors attendez, non, oui.
0: Mamers, on est, oui, non, c'est
2: oula,
0: un peu au-dessus.
2: Ça se complique, là.
0: La Ferté-Bernard, c'est bien, la géographie, ça a toujours été mon fort. Et je parle pas de
2: mon fort, le génois.
0: Exactement. Pascal, bref, on va jouer donc à ce jeu avec notre velue qui chante très très mal, il faut bien le dire, mais de mieux en mieux quand même, elle fait des efforts. Elle vous fait pas peur, la velue, vous, Pascal?
1: Non, ça va, j'arrive à la comprendre.
0: Voilà, vous parlez la velue.
2: Oui, Pascal et la velue, c'est sympa.
0: On aura besoin d'une traductrice.
2: Une amitié est née, peut-être.
0: C'est ça, mais attention, elle est quand même dangereuse. Écoutez bien, essayez de reconnaître l'artiste original.

0: Pascal. Avez-vous une idée?
1: Géro en apesanteur.
0: Allô, Géro en apesanteur. Ah,
2: oui,
0: écoutons.
2: C'est ça, ouais. Ah, oui.
0: En apesanteur. Vous l'aimez bien cette chanson, Pascal?
1: Ah oui, j'adore Calogero.
2: Même par la venue.
0: Grand artiste. Oui, c'est ça. Vous préférez quelle version?
1: Je préfère quand même la version originale.
0: Ouais, on est d'accord. On est bien d'accord.
2: Et qu'est-ce qu'elle a gagné, alors,
0: qu'est-ce qu'elle a gagné, Pascal? La bonne nouvelle, c'est ça. Vos places de cinéma, deux places pour le film de votre choix. Il y a un film qui vous intéresse?
1: Oui, Les Misérables. Allez, j'ai vraiment envie d'aller le voir. Et puis l'autre aussi, celui dont vous avez parlé, il
0: la
1: a
0: maison
1: l'air sympa
0: de avec... nos rêves, avec Kev Adams et Chantal là-dessous.
1: Ah, oui, les deux en fait me plairaient.
0: Et bah, vous pouvez voir deux films, hein. Vous avez deux places, donc vous pouvez vous faire Les Misérables, puis La maison de nos rêves, c'est vous qui choisissez. En tout cas, c'est la bonne nouvelle ce matin, vous avez gagné vos deux places. Bravo Pascal.
2: Bravo Pascal.
1: Oui, et puis j'aime beaucoup votre choix de musique en général.
0: Et voilà. Ça fait plaisir, merci beaucoup.
2: Merci.
0: Et très belle journée, à bientôt sur Ici Men.
1: Merci de même.
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0: Tous les matins, on donne la parole aux Sartoises et aux Sartois avec des parcours de vie atypiques dans les gens d'ici, avec Tom Vanier. Tom, vous avez tendu votre micro à Mathilde ce matin, qui est une coiffeuse assez inédite à Arnage.
4: Puisqu'elle vient d'ouvrir son salon dans le sous-sol de sa maison, oui oui, au numéro 8 de la rue des Acacias. C'est à Arnage, le début d'un nouveau chapitre de vie qu'elle nous partage dans les gens d'ici.
5: Bonjour, Mathilde Araguin, 23 ans, coiffeuse. Moi, j'ai commencé la coiffure à mes 15 ans, juste après le brevet, et j'ai toujours voulu être coiffeuse, donc ça n'a pas été tellement compliqué pour moi de faire un choix. Comme nous, ça marche en apprentissage, forcément, vos patrons, ils vous inspirent à un moment ou à un autre. J'ai été hyper bien accompagnée au CFA, ne serait-ce que par mes formateurs ou même les personnes que j'ai rencontrées. Donc oui, en fait, j'ai envie de dire, on peut vraiment s'inspirer de tout le monde et chaque personne qu'on rencontre. Forcément, elle nous fait avancer au bout d'un moment et c'est super.
6: On avance, on avance, on avance.
5: Bah, moi, j'ai toujours su que je voulais me mettre à mon compte à un moment donné. Là, ça tombait plutôt bien puisque j'ai validé mon brevet de maîtrise. En fait, ça tombait parfaitement. La maison, pareil, les travaux coïncidaient. Donc, je me suis dit, bah, peut-être que c'est le bon moment, quoi. J'ai la chance d'être hyper bien entourée. Mon papa est dans le bâtiment. J'ai plein de connaissances autour de moi qui le sont aussi. Et puis, on réfléchit. J'ai eu 2 ans pour le faire, donc ça s'est bien passé. Et puis, ça a fini par se faire. Hein. Mais je suis super contente parce que les clients, ils trouvent le studio super mignon, ils sont contents, ils sont bien, ils reviennent, donc je suis vraiment contente. J'ai une partie de la clientèle que j'avais avant qui est revenue, donc ça me fait trop plaisir. Et je coiffe aussi des nouvelles personnes, notamment autour d'Arnage et tout. Je suis vraiment très très contente.
7: Je suis hyper contente.
5: Nous, on a un métier qui est hyper sympa parce que les gens arrivent, ils n'ont pas forcément le moral, ils ne sont pas forcément bien, ils ne sont pas forcément beaux. Et après, ils repartent, ils sont contents, ils ont moral, ils sont beaux, ils ont des beaux cheveux et c'est super cool. Alors moi je suis pas originaire de la Sarthe, mais je suis arrivée ici il y a 5 ans, il y a pas si longtemps que ça. Au final, j'ai été hyper soutenue, notamment avec la mairie. La vie est super sympa, les gens sont super. J'ai des voisins, pareil, qui sont super sympas. Moi, j'ai pas du tout à me plaindre. Je m'y sens même beaucoup mieux que ce que je me sentais au Mans. Mais ouais, la vie est vraiment sympa à Arnage. Les gens aussi. Merci beaucoup de m'avoir écouté. C'était Mathilde du studio Mathilde Raguin et au plaisir de pouvoir vous recevoir au studio.
0: Studio à retrouver au 8 rue des Acacias à Arnage. À 9h, on retrouve ici, c'est vous avec Fabien Bric. On vous donne la parole dans le cadre aujourd'hui de la mobilisation des lycéens et des étudiants, Fabien.
8: Oui, au lendemain d'une nouvelle journée de mobilisation, on vous pose ces questions. Qu'est-ce qui ne va plus dans nos écoles? Par quoi faut-il commencer pour améliorer le système? Est-ce que l'école d'aujourd'hui prépare encore nos enfants à leur avenir? Que vous soyez jeune ou moins jeune, lycéens, étudiants, parents, grands-parents, prenez la parole au 02 43 29 10 10. Vous pouvez aussi rédiger votre message sur nos réseaux sociaux, je les relayerai. Et pour accompagner vos commentaires, eh bien nous serons avec le Sartois Patrick Fontaine, ancien professeur de philosophie. Il fait toujours de la philosophie d'ailleurs aujourd'hui sur Instagram. Ça s'appelle Dis-moi Patrick et c'est vraiment très sympa à suivre.
0: Et vous vous adressez à tout le monde, hein, d'ailleurs, étudiants comme non-étudiants. Tout le monde peut partager aussi ses souvenirs de mobilisation.
8: Oui, oui.
0: Comme voilà, vous en parliez.
2: De vaquer,
0: si tu savais. Pour le devaquer. Merci beaucoup Fabien. Et rendez-vous donc à 9h.
8: À tout à l'heure.
0: À tout à l'heure.
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0: 8h30, un point sur l'actu local avec vous, Léa Dubost.
10: Deux jeunes de 16 et 18 ans interpellés pour des tirs de mortier sur les forces de l'ordre à Arçonnay dans le Nord Sarthe hier. Seul incident signalé dans le département lors de la nouvelle mobilisation des lycéens. Environ 1500 personnes ont manifesté dans les rues du Mans, trois lycées bloqués. Et même si les vacances scolaires approchent, la jeunesse reste mobilisée. On l'entendra dans notre info d'ici dans un instant. Une campagne de sensibilisation lancée par la préfecture et la sécurité routière pour alerter sur les risques de malaise au volant à cause de certains médicaments. Les sacs donnés en pharmacie ont désormais des messages de prévention. Précision dans notre journal de 9h. Et puis on connaît désormais la boulangerie sartoise qui fait le meilleur croissant du département. Même chose pour le pain au chocolat. Le palmarès dévoilé hier est sur notre site internet ici.fr/maine. Un point sur l'actualité en France et dans le monde à présent en 90 secondes avec Valentine Letès.
11: Rendez-vous samedi. Les lycéens n'ont pas l'intention de céder à la veille des vacances et appellent à rejoindre la mobilisation contre la vie chère. Après de nouvelles mobilisations massives hier en France, 160 000 manifestants selon la police, trois fois plus pour l'intersyndicale. Et toujours des tensions à Tours, un policier mis en examen pour violence aggravée pour un tir de LBD sur un lycéen. Maël, 16 ans, a perdu l'usage d'un œil il y a 15 jours. Pour que le pays ne parte pas dans le décor, selon les mots des ministres du compte public, l'examen du budget a commencé à l'Assemblée avec l'objectif de réduire la dette. Mais il faudra du temps, tant perd le Fonds monétaire international pour retrouver la confiance des marchés. Cette situation l'oblige. Natacha Polony annonce sa candidature à l'élection présidentielle. Je ne peux plus continuer à regarder le pays s'effondrer, déclare l'essayiste et ancienne directrice de l'hebdomadaire Marianne. Son mouvement politique rassemble désormais environ 60 000 membres. La verrerie est-elle aussi incassable que sévère? La justice se prononce aujourd'hui sur les offres de reprise pour Duralex, placé en redressement judiciaire pour la cinquième fois en une vingtaine d'années. Quand la fonderie de Bretagne fonce droit vers la liquidation, aucune offre déposée pour le site historique de Renault dans le Morbihan. Le pape souffre d'un cancer. Le nodule retiré avec succès de son poumon hier est cancéreux. D'autres examens seront donc nécessaires, indique le Vatican, pour savoir s'il s'est propagé. Léon XIV s'est en tout cas réveillé normalement.
10: Pancartes, slogans et même déguisements. Les lycéens, mais aussi les étudiants et les enseignants se sont fait remarquer dans les rues du Mans hier. Environ 1500 personnes réunies pour cette nouvelle journée de mobilisation nationale. Et même si la fatigue commence à se faire sentir, ce ne sera pas la dernière mobilisation. Reportage de Féline Leloir-Duo.
12: Un slogan scandé en chœur par les manifestants, notamment Emma et Faustine.
13: Il faut se faire entendre jusqu'à ce qu'il y ait quelque chose qui bouge en fait. Ça sert à rien d'arrêter de bloquer s'il n'y a pas de changement en fait. Ça veut dire que tout ce qu'on aura fait, ça aura servi à rien.
12: Les jeunes peuvent aussi compter sur le soutien des syndicats, ceux de l'éducation nationale bien sûr, mais aussi la Confédération paysanne, représentée dans le cortège par Pierre Renoux.
14: Si on les laisse tout seuls, il n'y aura pas assez de monde, ils seront gazés, ils seront mutilés et rien ne bougera. On ne peut pas laisser faire ça. Puis aussi, on a une cantine solidaire qui s'est mise en place aux Beaux-Arts. Donc on essaie de les alimenter pour qu'ils puissent se nourrir un petit peu.
12: Néanmoins, la mobilisation était en légère baisse hier au Mans. Marie est maman d'un lycéen. Elle souligne un certain chantage de l'administration scolaire.
15: Je pense que les jeunes ont peur qu'ils se mobilisent un petit peu moins parce que ça a une incidence malgré tout sur leur avenir. Les absences comptent énormément. Moi, je vois à chaque fois que mon fils est absent, on doit justifier de pourquoi il est absent. C'est une façon de les réprimer. Si on écoutait un petit peu et qu'on les autorisait à faire le droit de grève, il y aurait pas ce problème, je pense qu'il y aurait plus de monde dans la rue effectivement.
12: Un mouvement qui s'étire aussi dans le temps.
16: Nous forcément à Bellevue, ça fait deux semaines qu'on bloque presque tous les jours, donc il y a beaucoup de fatigue qui s'installe. On fait en sorte de continuer parce que on laissera pas notre fatigue calmer notre colère.
12: Et pas question pour Marius de faire une pause pendant les vacances.
16: Les lycées seront fermés pendant les vacances, mais il y a plein d'autres choses à bloquer dans une ville. Ils veulent juste étouffer notre mouvement et nous offrir des miettes pour tenter de nous calmer. Mais si je peux dire ça, nous on veut une baguette entière et pas juste des miettes en fait, on veut l'entièreté du pain.
12: Mais ce que tous attendent, c'est la grande mobilisation prévue samedi prochain.
17: 17 octobre, clairement, ça va être prise de la Bastille V3. On y croit.
12: Et quoi qu'il arrive, promet Gabriel, le mouvement ne va pas s'éteindre.
18: Ce qu'on a fait, ça va rester.

0: Vanoise, nous dit André, et sans doute un beau soleil dans la matinée, absolument, c'est ce que prévoit Météo France. En revanche, à Juigné, chez Anne, il fait 9,5 degrés et le ciel est déjà bleu et dégagé. C'est la tendance pour ce mercredi, avec un beau soleil et des températures maximales comprises entre 20 et 23 degrés. Sur la route avenue Olivier Messiaen à hauteur de l'Université du Mans, c'est un petit peu chargé. Vous avez aussi des travaux dans le centre-ville du Mans, la rue Goujard est fermée et des déviations sont mises en place. Attention, ça a également un impact sur les lignes de bus de la C-Tram, notamment la 5 et la 8.
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3: 8h36, excellent réveil, très bon début de journée. Vous êtes peut-être déjà au travail pour certains d'entre vous. On vous souhaite un bon courage, bien sûr. Et on fait un petit détour, pour ceux qui sont encore en voiture, par New York avec Claude Nougaro.
0: 8h36. Carrément.

0: La voix de Claude Nougaro pour bien démarrer la journée en Sarthe, 8h39.
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0: Et on vous souhaite une très belle journée en ce mercredi 14 octobre. Soyez les bienvenus si vous nous rejoignez à l'instant. Il y a encore plein de choses qui vont se passer dans 10 petites minutes. L'événement d'ici, tous les matins, une idée sortie, découverte, un rendez-vous à ne pas manquer, Sophie.
3: Oui, Simon, et une belle occasion ce matin d'apprendre à mieux communiquer tout en s'amusant grâce à la Ligue d'improvisation de la Sarthe qui organise deux sessions de théâtre forum vendredi après-midi. Vous voulez en savoir plus, vous restez avec nous.
0: Mais avant ça, on accueille celui que vous avez peut-être déjà croisé sur la Ici Mène mobile.
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0: Il traverse la Sarthe en long, en large et en travers. Bonjour Tom Vanier.
4: Bonjour Simon, bonjour Sophie, bonjour à tous.
0: On vous retrouve donc comme tous les matins à 8h40 pour des tests en tout genre en Sarthe, direction Conneret ce matin.
4: Oui, pour faire du bien à notre corps. J'ai testé pour vous ce matin le tout nouveau bar Elsie de Conneret, baptisé Viva. Alors pour les non-initiés, Elsie, ça signifie sain, bon pour le corps. Je me suis donc rendu au numéro 3 de la rue de Paris à Conneret. Une femme m'accueille.
5: Bonjour Tom, bienvenue à Viva.
4: Vous entendez la voix de Caroline qui s'est lancée dans cette aventure après avoir découvert

0: faire le monde LSI en Sarthe.
1: Alors le projet, ça fait un petit moment qu'il est dans ma tête. Il y avait déjà un concept comme celui-là sur la Ferté-Bernard qui a été ouvert. C'est comme ça que j'ai découvert aussi ce concept de LSI Bar.
0: L'idée, c'est de se remettre en forme par la boisson pour se sentir mieux au quotidien. Caroline est l'exemple même que ça peut fonctionner.
1: Moi, je suis une ingénieure agroalimentaire, maman de 3 enfants qui, il y a 2 ans et demi, a décidé de se remettre en forme parce que je me sentais fatiguée, je me sentais prise dans mon quotidien de maman, donc très compliqué.
0: Elle a réussi à perdre 10 kilos à côté de la carte des boissons dans la boutique. On retrouve des photos du avant-après de plusieurs personnes parmi le mari de Caroline ou encore sa belle-mère. C'est franchement motivant. On jette un coup d'œil à la carte des recettes pour une meilleure hydratation, plus d'énergie, renforcer l'immunité ou bien faciliter la digestion. Vous choisissez aussi le format de votre boisson. Chaque besoin a potentiellement une solution.
1: Quels seraient plutôt tes besoins? On a besoin d'immunité peut-être à cette saison, mais on peut aussi avoir besoin d'énergie pour tenir la journée.
2: J'ai une grosse journée, on va partir sur de l'énergie.
1: Allez, un petit boost énergie. Et c'est parti, je te prépare ça.
2: Merci beaucoup.
0: Vous avez vu comment je mens bien, j'ai une grosse journée, tout ça.
2: En tout cas,
0: je choisis le Kiwi Kiss, mélange de kiwi et de pastèque pour une meilleure hydratation, donc, et un boost d'énergie. On passe à la dégustation.
2: Ah, c'est bon. Ça fait un peu rappeler, je sais pas si l'image est bonne, mais les cures de magnésium le matin.
1: Ouais.
2: Il y a un peu de ça.
1: C'est ça. Là, il y a un côté un peu complément alimentaire aussi à l'intérieur. Mais c'est une autre façon de les prendre et surtout quelque chose de meilleur. Parce que, des fois, on a des choses qui sont pas. Le Béroca du matin peut être un peu difficile. Donc là, on est vraiment sur une autre façon que de se complémenter au quotidien via ces petites boissons-là.
0: C'était très frais, très bon. J'ai pu préparer cette chronique sans piquer du nez sur mon bureau hier après-midi. Franchement, c'est rare, il faut le souligner. À côté prix, comptez 4,90€ le verre de 50 centilitres, 2,50€ le supplément boost. C'est une très bonne solution pour affronter l'hiver qui arrive, que ce soit sur le plan sportif ou sur le plan immunitaire. Caroline souhaite se développer dans toute la Sarthe et même bien bien plus. On lui souhaite plein de réussite. Viva, c'est testé et approuvé par Isimène.
3: Moi, j'ai beaucoup aimé comment vous avez prononcé le mot healthy.
0: Healthy. On m'a toujours dit le TH, c'est la langue entre les dents.
3: Ouais, healthy.
0: Healthy.
3: Oh, vous faites très très bien. Merci beaucoup en tout cas.
0: Avec plaisir.
1: Merci.
3: Pour ce bon plan encore partagé ce matin. Tom Vanier, restez bien avec nous. Vous avez également des infos à nous donner, Sophie, notamment sur
4: un théâtre forum. Oui, sur la médiation familiale,
3: voilà.
4: Simon.
3: Heureusement, vous êtes là. Merci.
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3: Je vous ai forcé à rester avec nous, Tom, parce que...
0: Oui. Vous l'avez dit, moi je vous prends à la lettre.
3: Vous restez là et vous êtes punis. Tous les matins, 8h43, on vous partage quelques infos pratiques, en plus d'être local, utile, et pour ne rien gâcher, sympa, j'en perds ma voix, vous m'avez maudit.
0: Vous perturbe.
3: Ouais, c'est ça. Je parle bien sûr des 3+, dit Simène, Sophie Elie.
4: Et on commence avec une info aux travaux pour le centre-ville du Mans dans la rue Goujard, rue très passante qui relie la rue Chanzy et le rond-point de la Banque de France. C'est reparti depuis lundi pour 1 mois et demi de chantier. Le réseau de chaleur poursuit son installation. Soyez prévoyants si vous en empruntez le secteur pour vos déplacements. Des déviations sont mises en place. Certains arrêts de bus sont aussi supprimés ou reportés. Prenez vos précautions. Toutes les infos sont sur le site de la CETRAM.
3: Si pour vous, le mot solidarité a du sens et que vous habitez dans le secteur de Savigny-l'Évêque, cette info est pour vous.
4: Et oui, vous pouvez participer à la collecte de la Banque Alimentaire qui se tiendra les 6, 7 et 8 novembre prochains. On recherche des bénévoles pour intervenir dans les magasins de la commune. Faites-vous connaître dès maintenant. Si vous voulez le contact, vous nous appelez. On vous le garde de côté au 02 43 29 10 10.
3: Et puis on termine avec une idée sortie à Sablé-sur-Sarthe.
4: Si vous préférez les ponts aux frontières, vous allez voir Phoenix à l'entracte. C'est un spectacle chorégraphique dans lequel la danse hip-hop dialogue en harmonie avec la viole de gambe et la musique ancienne. C'est tout en live. Mourad Merzouki est le metteur en scène de ce spectacle qui nous invite à nous interroger sur nos préjugés.
8: Ce qui me plaît, c'est quand le public sort de la salle et dit « en fait, je pensais pas que j'allais être séduit ou touché par de la musique baroque. » Et à l'inverse, quand le public dit « je ne pensais pas que la danse hip-hop allait me raconter quelque chose, me créer une émotion. » Et tout ça, effectivement, c'est ce qui me plaît. C'est aussi de pouvoir amener le spectateur à avoir notre rapport au spectacle vivant, et puis finalement de l'ouvrir vers d'autres disciplines, d'autres univers.
4: Phoenix par la compagnie Kefig, c'est vendredi à 20h30 à l'entracte scène conventionnée de Sablé-sur-Sarthe, salle Joël Leteul, un spectacle conseillé à partir de 7 ans.
3: Merci Sophie, c'est bon Tom, vous êtes libéré, vous avez noté les 3 infos.
0: Oui, allez, c'est bon. Allez, filoche.
3: Voilà, merci beaucoup Tom. 8h45, le temps pour ce mercredi. Sophie, une belle journée, mais qui démarre par une matinée et encore...
4: Sous le brouillard. Dans le brouillard et sur la route, d'ailleurs, on vous invite à la prudence en raison du manque de visibilité. Il y a encore des communes qui sont effectivement sous le brouillard ce matin, vous nous l'avez dit sur notre page Facebook. Et puis ensuite, c'est le soleil qui s'impose avec des températures ce matin comprises entre 5 et 10 degrés. C'est jusqu'à 23 cet après-midi dans le sud de Sarthe. À Ruaudin et à Arnage, il fera 22 degrés et à Mamers, 20 degrés sous un soleil généreux avec très peu de vent. Et sur la route, donc prudence en raison du brouillard. Il y avait des retards de train ce matin. Visiblement, pour l'instant, c'est rentré dans l'ordre en gare du Mans.
3: On est donc bien loin du temps de chien, j'ai envie de dire. Ah, chien, c'est justement le titre. Ah oui, voilà,
4: oui,
3: vous avez
4: ça.
3: Tout vu à l'avance. Louane, en effet, c'est le titre qui s'appelle donc Chien sur Ici Même.

0: avec le petit aboiement à la fin. Oh, vous le faites bien, dites donc. Chien, Louane sur Ici Même. 8h50, on ne crie pas, on s'explique. Pardon pour ceux que j'ai réveillés. C'est le nom d'un spectacle interactif proposé par les services de médiation familiale conventionnée de la Sarthe.
1: Et on en parle ce matin dans l'événement d'ici. Trois associations, Montjoie, Inalta et l'ADAF, qui font toutes de la médiation familiale, ont fait appel à la LIMPROST, la Ligue d'improvisation professionnelle de la Sarthe, pour les aider à faire une action de sensibilisation autour de la médiation familiale. Odile Schneider, bonjour.
2: Bonjour Sophie.
1: Vous représentez l'association Montjoie et Mathieu Van Herpe, bonjour.
3: Bonjour.
1: Mathieu de la LIMPROST, comédien. Donc, la médiation familiale, c'est un sujet très sérieux, mais on peut en rire ou tout du moins l'aborder sous un autre angle. Odile, vous en constatez l'utilité ?
2: De la médiation familiale, bien sûr, oui. C'est un sujet qui est effectivement un petit peu compliqué d'abord, mais l'idée avec les trois associations de la médiation familiale de Montjoie, la médiation familiale d'Inalta et la médiation familiale de l'UDAF, ça a été de profiter de cette semaine liée à la promotion de la médiation familiale, la semaine nationale, et de créer un spectacle interactif et vivant pour permettre d'aborder les questions difficiles liées aux conflits familiaux de manière vivante et participative.
1: Ce sera vendredi avec deux sessions Théâtre Forum avec les comédiens de la LIMPROST. Donc Mathieu, oui. À quoi s'attendre ? C'est quand même de l'impro et c'est interactif comme spectacle. Hein ?
3: Oui, alors c'est très interactif, tout à fait. La part d'impro, elle est dans le sens où nous, on a prévu des scénettes qui sont écrites, qui montrent des problèmes où ça serait pas mal d'aller dans une médiation familiale. Le but du jeu, c'est que le public vient casser nos scénettes pour essayer de trouver des solutions par eux-mêmes. Et c'est là où il y a un petit peu d'impro, mais c'est pas dans du spectacle, c'est pas un match d'impro comme on a l'habitude de
1: oui,
3: faire.
1: Oui, voilà, on n'est pas dans ce cadre-là, mais c'est une autre façon d'aborder les sujets. C'est peut-être plus facile pour les gens de réagir justement face à des scénettes où ils peuvent se sentir parfois concernés. Et c'est comme ça qu'ils interviennent, Odile.
2: Oui, nous avons imaginé ce spectacle-là avec trois angles différents : les conflits au niveau du couple et de la séparation, les conflits au niveau des ruptures de communication parents-adolescents et les difficultés lorsqu'il y a un parent aîné qui devient plus fragile et il faut s'en occuper. Donc ces trois directions-là permettent effectivement d'aborder plus largement toutes les questions relationnelles, de conflits, de communication. Et je pense que par cette mise en scène, ça peut permettre aux spectateurs de se projeter et de pouvoir se dire bah moi ça me dit quelque chose, j'ai envie d'en parler et puis peut-être trouver grâce à tout le public des solutions à activer après dans sa vie personnelle.
1: Ouais. Des choses qu'on n'ose pas dire en famille, par exemple, mais ce jour-là, grâce aux comédiens et aux scénettes que vous avez imaginées, on va pouvoir prendre la parole et peut-être se sentir soulagé aussi. Comment vous les avez écrites, ces scénettes, Mathieu ?
3: En collaboration avec les trois associations. On discute des trois axes qu'on peut prendre. Et puis après, c'est des recueils de témoignages, des choses comme ça qui permettent de pas forcément. En Théâtre Forum, jamais on retrace une histoire vraiment vécue par quelqu'un, parce que ça peut être troublant. Mais on fait un mix et ça reste de la fiction, mais de la fiction assez proche de la réalité pour que les gens puissent s'y retrouver, réagir et puis dire non mais c'est pas possible, ça peut pas se finir comme ça. Comment on fait pour pas en arriver là ? C'est tout l'intérêt de cet outil qu'est le Théâtre Forum en fait.
1: À réfléchir. Quel public est concerné, Odile ?
2: C'est toute la famille dans sa globalité, qu'on soit parent, qu'on soit célibataire, qu'on a un enfant, qu'on soit grand-parent, qu'on soit adolescent. C'est vraiment, et grand-parent, c'est toute la famille dans sa diversité, entendu. Oui.
1: Et on peut venir, justement, même en famille, on emmène tout le monde ?
2: Ah oui, je pense que ce spectacle est justement tissé de manière interactive et vivante pour que le public, quel que soit son âge, puisse s'y retrouver et trouver de l'intérêt et se projeter.
1: Mathieu, vous êtes comédien, oui. La Ligue d'impro, on a parlé des matchs d'impro, oui. Voilà ces spectacles très sympas que vous proposez habituellement, mais c'est un petit peu le deuxième pan aussi de la LIMPROST, la Ligue d'improvisation professionnelle de la Sarthe, d'avoir aussi une action et une utilité dans la société.
3: Eh ben oui, c'est du théâtre social, exactement, on utilise cet outil dans plein de dans plein de domaines, dans plein de thèmes différents. On a abordé parfois la santé mentale, on est même allé jusqu'aux crises suicidaires, on a fait le harcèlement dans les collèges, on a même fait des trucs sur l'alimentation aussi dans les collèges. Donc c'est vraiment un outil qu'on adore utiliser parce que ça permet vraiment, ça ouvre un espace d'expression sécurisé, parce que ça reste de la fiction, et donc on peut essayer tous les trucs qu'on peut pas essayer dans la vie parce que ça peut avoir des conséquences. Et ben là on peut, parce que les seules conséquences, c'est que éventuellement on se rend compte que ça marche pas. Oui. Mais c'est tout, donc c'est quand même un outil qui est formidable pour ça, quoi.
1: On se sent pas en danger, on peut jamais venir. Donc il y a deux sessions à 14h et à 17h30 à l'UDAF de la Sarthe, boulevard Winston Churchill au Mans, ce vendredi. L'entrée est gratuite. Est-ce qu'il faut s'inscrire, Odile?
2: Il y a un QR code qu'on peut actionner pour réserver sa place, mais je pense qu'il restera de la place et qu'on peut se présenter au dernier moment.
1: Venez, pas de souci. Je pense que ça va être.
3: Il y a même un numéro de téléphone.
1: Et donc on va garder à l'accueil d'ici même au 02 super. 43 29 10 10. Odile Schneider de l'association Montjoie, merci beaucoup d'être venue ce matin. Et merci à Mathieu Van Herpe de la Ligue d'improvisation professionnelle de la Sarthe.
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0: 8h55, comme tous les matins, les conseils santé du docteur Kirzek. Bonjour docteur, aujourd'hui, journée nationale de la qualité de l'air, la pollution, ça concerne vraiment notre santé à tous.
5: Bonjour à toutes et à tous. On l'oublie souvent parce qu'on ne le voit pas, mais en fait on respire 12 000 litres d'air par jour. Alors, autant qu'il soit de bonne qualité, selon Santé Publique France, la pollution aux particules fines est responsable de près de 40 000 décès prématurés dans notre pays et quelques milliers de plus pour le dioxyde d'azote lié au trafic routier. C'est l'une des premières causes de mortalité évitable. Alors évidemment, il y a le tabac, il y a l'alcool, mais la troisième, c'est la pollution, avec ces particules fines, voire ultra fines, plus petites qu'un cheveu, qui s'enfoncent profondément dans les poumons, qui passent dans le sang et qui montent partout, dans le cœur, au cerveau, etc. On parle d'asthme en termes de maladies provoquées, de bronchite chronique, mais aussi d'infarctus, d'AVC, de cancer du poumon. En fait, la pollution de l'air, elle est classée cancérogène par l'Organisation Mondiale de la Santé. Et contrairement à une idée reçue, ce ne sont pas surtout les pics de pollution qui comptent. C'est l'exposition de tous les jours, sur des années, c'est ça qui va peser le plus, et ça ne concerne pas que les grandes villes. On perd des mois d'espérance de vie aussi à la campagne. Et autre surprise, on passe 80% de notre temps à l'intérieur. Donc on pense pollution extérieure, mais l'air intérieur est souvent plus pollué que l'air extérieur. Le tabac, le chauffage au bois, au foyer ouvert, des bougies parfumées, de l'encens, on pense que ça sent bon. Ben non, puis les produits ménagers, la colle, les moisissures, etc. Notre salon, c'est peut-être un petit nuage de pollution.
0: Alors concrètement, docteur, qu'est-ce qu'on peut faire, nous, à la maison et au quotidien?
5: Premier geste gratuit, efficace, simple, aéré, 10 minutes matin et soir, même en hiver, même en ville. Oui, même en ville, l'air renouvelé vaut mieux que l'air confiné. Et on aère encore plus quand on cuisine, quand on bricole ou quand on fait le ménage. Deuxième geste, on ne fume pas à l'intérieur. On ne fume pas du tout d'ailleurs, ni dans la voiture. On limite bougies, encens, désodorisants et on préfère des produits ménagers simples comme le savon noir ou le vinaigre blanc ou bicarbonate de soude. Troisième geste de saison, c'est le début du chauffage. Donc on fait entretenir sa chaudière, on fait ramonner la cheminée. Attention aux intoxications au CO. On en reparlera. Et pour l'extérieur, on consulte l'indice de qualité de l'air de sa région. Il y a plein d'applis qui existent. Et les jours de pic, les personnes fragiles, faut éviter les efforts intenses dehors. On choisit un autre moment pour courir et on choisit des parcs ou des petites rues plutôt que les grands axes. Et petite déception au passage, les plantes dites dépolluantes ne dépolluent pas vraiment le salon. Allez, d'ici là, portez-vous bien.
0: Merci beaucoup, docteur. On parle de pollution de l'air provoquée, entre autres, par les voitures. Mais on a besoin forcément de la voiture pour aller travailler. C'est l'occasion de vous rappeler, parce qu'en ces temps difficiles, on le sait, les prix du carburants sont très hauts, que Icimen essaye d'être utile à votre quotidien et se mobilise avec une carte interactive que vous pouvez retrouver sur notre site ici.fr/men. Vous allez dans service, il y a le petit onglet service, vous cliquez ensuite sur prix des carburants et là tout simplement vous renseignez votre emplacement à côté de chez vous et vous trouverez la station service la moins chère, avec d'ailleurs une actualisation en temps réel pour savoir si les prix sont à la hausse ou à la baisse, et savoir aussi s'il reste de l'essence, c'est actuel. Merci beaucoup Sophie.
1: Mais merci,
0: on se retrouve dès demain à 6h sur Icimène, à 6h30 à la télé.
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0: Mais Ici Mène, ça continue sur toute la journée en Sarthe avec Fabien Aubric que l'on retrouve dès maintenant pour Ici C'est Vous. On vous donne la parole à l'occasion de la mobilisation des lycéens et des étudiants. Bonjour Fabien.
10: Bonjour Simon, bonjour à toutes, bonjour à tous. Effectivement, on se penche ce matin sur le mouvement des lycéens, la mobilisation, leurs revendications. Qu'est-ce qui ne va plus dans nos écoles? C'est la question du jour. Par quoi faut-il commencer peut-être pour améliorer le système? Est-ce que l'école d'aujourd'hui prépare encore nos enfants à l'avenir? Que vous soyez jeune ou moins jeune, lycéen, étudiant, que vous soyez parents, grands-parents peut-être, prenez la parole ce matin au 02 43 29 10 10 et pour accompagner vos commentaires, on va accueillir après les infos le Sartois Patrick Fontaine, ancien professeur de philosophie. Bonne journée Simon.
0: Très bonne émission.
10: Allez, c'est parti jusqu'à 10h.
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10: Merci d'écouter votre radio locale Ici Mène. Nous sommes le mercredi 14 octobre, 9h. L'info locale, votre journal, c'est maintenant et c'est présenté par Léa Dubost. Bonjour Léa.
11: Bonjour Fabien, bonjour à tous.
10: Un gendarme légèrement blessé lors de la mobilisation lycéenne hier en Sarthe.
11: Blessé par des tirs de mortier à Arsonnay dans le Nord Sarthe, deux jeunes de 16 et 18 ans ont été placés en garde à vue. C'est le seul incident signalé lors de la mobilisation d'hier en Sarthe. Au Mans, environ 1500 personnes ont manifesté dans les rues, dans le calme. De nombreux étudiants de la fac du Mans ont rejoint le cortège. Et même si les vacances scolaires approchent, Maé, élève de terminale à Yourcenar, compte bien rester mobilisé.
12: Parce que les réponses du gouvernement, déjà c'est pas des réponses, et parce qu'ensuite elles nous conviennent pas. C'est pas ce qu'on attend. Ce qu'on attend, c'est les solutions qu'on propose. Parce que là, en fait, ce qu'ils ont fait, c'est juste nous prendre en otage et prendre les administrations en otage. Donc aujourd'hui, on est toujours dans la rue devant nos lycées pour exprimer notre mécontentement déjà aux conditions générales. Les revendications sont toujours les mêmes et ne changeront pas. Et aussi parce que le gouvernement, désolé du terme, mais ils se foutent de nous actuellement. Ils se moquent de nous ouvertement. On a besoin d'argent pour l'éducation puisqu'on nous dit que les jeunes sont l'avenir, mais on nous traite comme de la merde. Le gouvernement, actuellement, et c'est mon point de vue, n'ont pas de raison de nous donner ce qu'on veut. Donc il faut qu'on aille le chercher. Et ça va passer par le 17 octobre. Faut continuer les manifestations comme ça. Quitte à les faire tous les mardis pendant encore 3 mois, et ben on le fera tous les mardis pendant 3 mois. On n'a pas intérêt à lâcher les manifestations, sinon on sait particulièrement qu'on n'aura pas ce qu'on veut. Donc il faut absolument pas qu'on lâche.
11: Le 17 octobre, c'est la date de convergence des luttes qui est martelée dans les manifestations, sur les réseaux sociaux et qui était au cœur des discussions hier soir devant le dépôt pétrolier du Mans. Une quarantaine de militants communistes et membres de la CGT ont distribué des tracts pour réclamer une baisse des taxes sur les carburants. Le 17 octobre, quasiment 8 ans après la première action des Gilets jaunes, le 17 novembre 2018. Eux se mobilisent pour dénoncer le manque de psychologues dans les écoles de la Sarthe. Il en manque encore 8 selon le syndicat FSUS Nuit PP 72 et le collectif RAZED, réseau d'aide spécialisée aux enfants en difficulté. Un rassemblement est prévu à 15h30 devant le rectorat au Mans, boulevard Pexan. Un accident entre un poids lourd et une voiture sur l'autoroute A11 hier soir vers 22h à hauteur de Téligny à l'est du département. 3 personnes ont été légèrement blessées.
10: Les malaises sont à l'origine de 31 accidents mortels sur les routes sartoises depuis 2021.
11: Et face à ce constat, la préfecture de la Sarthe a décidé d'agir. Une grande campagne de sensibilisation est lancée avec la sécurité routière pour alerter notamment sur les risques que représentent certains médicaments. 105 pharmacies du département ont donc reçu des sacs en papier pour que les patients transportent leurs médicaments. Et sur ces sacs, des messages pour indiquer qu'il faut toujours s'assurer que son traitement n'a pas de risque sur la conduite. Un rappel important car la Sarthe est particulièrement concernée, selon le préfet Sébastien Jallet.
13: La première cause d'accidents mortels en Sarthe en 2024 comme en 2025, ce sont les malaises au volant. Les malaises cardiaques, les vertiges, les hypoglycémies, les mauvaises réactions à un traitement médicamenteux. Toute cause liée à la santé qui provoque des accidents très graves et qui touchent beaucoup nos aînés. Sur les 5 années passées, c'est 48 Sartois seniors qui sont décédés sur la route du département. Un département qui vieillit, comme tous les départements de France et tous les pays d'Europe. Un département aussi très rural où prendre sa voiture est indispensable dans la vie de tous les jours. Et donc on souhaite, à travers cette campagne, mettre en alerte les automobilistes sur l'importance de prendre en compte sa santé, sa prise en charge médicale lorsqu'on prend le volant.
11: Le projet de loi finance de la France pour 2027 examiné depuis hier par les députés. Budget qui comprend de nombreuses économies et notamment 125 millions de moins pour les CCI, les chambres de commerce et d'industrie qui accompagnent de nombreuses entreprises. Philippe Brunet, le directeur général de la CCI Le Mans-Sarthe, alerte.
14: Ça fait quand même depuis 2012 que le réseau des chambres de commerce subit quasi tous les ans des restrictions budgétaires drastiques. Nous sommes passés d'1,383 milliard au niveau national à 505 millions cette année. Moins 125 millions, ça représenterait donc 25% de ce qui reste. Vous imaginez que c'est colossal. Les besoins des entreprises n'ont jamais été aussi importants. D'abord, il y a tous les besoins de transformation. Et vous voyez bien que les transformations que subissent les entreprises vont de plus en plus vite. Transformation numérique, ça c'est le premier problème pour lequel on est très mobilisé. Puis le deuxième problème, ça vous aura pas échappé, c'est que bon nombre d'entreprises sont en grande difficulté aujourd'hui. On arrive à un taux de défaillance inédit. Donc s'il n'y a pas des réseaux de proximité pour accompagner les entreprises, parce que souvent c'est le premier réflexe de se tourner vers nous, va dire qu'est-ce que je fais ? S'il n'y a plus ça, alors qu'est-ce qui va se passer ?
11: Philippe Brunet, le directeur général de la CCI de la Sarthe, invité d'Issimène ce matin. Plusieurs millions d'euros en moins également pour les collectivités. C'est d'ailleurs dans ce contexte budgétaire restreint que le nouveau président du conseil départemental de la Sarthe a été élu hier. Frédéric Beauchef succède à Dominique Lemener, devenu sénateur. Le maire de Mamers va devoir laisser sa place en raison de la loi sur le non-cumul des mandats. Il reste cependant président de la communauté de communes du Maine-Saunois. Enfin en basket, nouveau match d'Eurocup pour le MSB ce soir. L'acte 3. Les Manceaux reçoivent les Allemands de Rostock à Antares à 20h. Pour le moment, les deux premiers matchs ont été perdus. 9h05 sur Issimène, la météo pour aujourd'hui. Fabien, c'est une belle journée qui s'annonce.
10: Oui, les brumes matinales se dissipent, la fraîcheur est là ce matin. Rien à voir avec les températures plutôt douces qu'on avait hier matin à la même heure. Voici la moyenne au moment où on se parle sur la Sarthe, 9 degrés, mais ça va bien grimper cet après-midi. J'y viendrai dans un instant, après vous avoir dit que le soleil s'impose dans les heures à venir. Et les températures sont supérieures aux normales de saison. Voici les maximales pour ce mercredi 14 octobre. On aura cet après-midi 22 degrés au Mans, même température à Ivry-l'Évêque. On aura 23 à La Flèche, 21 degrés cet après-midi à Vibré ou encore à Sillé-le-Guillaume, 22 degrés à Pincé, près de Sablé-sur-Sarthe. C'est mercredi, si vous avez les enfants à la maison, c'est le temps idéal pour les sortir.
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10: Comme tous les matins dans Ici, c'est vous, sur votre radio locale Issimène, vous réagissez à la question du jour, soyez les bienvenus. Bonjour, bonjour. Et au lendemain d'une nouvelle journée de mobilisation des lycéens, on se penche sur leurs revendications ce matin avec ces questions. Réagissez s'il vous plaît en direct ou bien sur nos réseaux sociaux. Qu'est-ce qui ne va plus dans nos écoles? Par quoi faut-il commencer pour améliorer le système? Est-ce que l'école d'aujourd'hui prépare encore nos enfants à l'avenir? Que vous soyez lycéen, étudiant, parent, grand-parent, prenez la parole. 02 43 29 10-10, et pour accompagner vos commentaires, on va être dans un instant avec le Sartois Patrick Fontaine, ancien professeur de philosophie.
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10: Les jeunes ont la parole ce matin après Johnny Hallyday, Gabriel sur Ici même.
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0: lendemain d'une nouvelle journée de mobilisation des lycéens. On se penche sur leurs revendications avec vous ce matin. Ici, c'est vous sur Ici-Maine.
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0: Et la question centrale de ce grand direct jusqu'à 10h, c'est qu'est-ce qui ne va plus dans nos écoles? Que fait-on? Par quoi faut-il commencer pour améliorer le système? Prenez la parole, que vous soyez lycéen, parent, grand-parent, 02 43 29 10 10. Vous êtes toutes et tous les bienvenus en direct sur l'antenne ou bien sur nos médias sociaux. D'ailleurs, j'aurai le message de Florence dans un instant. Bonjour Patrick Fontaine.
3: Bonjour Fabien.
0: Durant 25 ans, vous avez été professeur de philosophie au lycée Saint-Paul de La Ferté-Bernard, au lycée Saint-Charles-Sainte-Croix au Mans. Aujourd'hui, vous faites toujours de la philosophie. Philosophe un jour, philosophe toujours, va-t-on dire.
3: Absolument, oui.
0: Dans des vidéos qui sont visibles sur Instagram. Dis-moi, Patrick, c'est vraiment très bien fait, je vous les conseille.
3: Ah, merci.
0: Vraiment. Qu'est-ce que cela signifie, Patrick Fontaine, avoir, entre 15 et 18 ans, être lycéen? C'est un âge où il se passe beaucoup de choses dans la tête, dans l'école.
3: Non, mais c'est très, très compliqué. C'était très compliqué. Et ça, il faudrait qu'on se rappelle ce que ça a été. Parce qu'effectivement, un adolescent, ce n'est plus un enfant et ce n'est pas encore un adulte. Et donc, c'est une personne en construction. C'est une personne en construction. C'est une personne en construction et qui va se retrouver, en plus, dans une situation où cette personne, doit préparer son avenir, comme disent les parents.
0: Faire des choix.
3: Alors, faire des choix, oui, ça c'est très, oui, c'est aussi, mais ça c'est très, justement, très compliqué parce que on est encore à cet âge où, on a peur de se tromper. Parce qu'on n'a pas encore l'expérience, on ne sait pas encore que parfois se tromper c'est utile. Et donc on veut, à la fois on veut tout et à la fois on veut des certitudes à cet âge-là. C'est très compliqué d'avoir 17 ans. Rimbaud disait qu'on n'est pas sérieux quand on a 17 ans. Mais là je pense que sur ce coup-là il n'avait pas raison, Rimbaud. Voilà. Non, c'est très compliqué d'avoir 17 ans.
0: Allez, je reconnais bien le philosophe qui cite Rimbaud en introduction. Patrick Fontaine, notre invité, le message de Florence sur nos réseaux sociaux, elle s'adresse aux lycéens en grève. Voici ce qu'elle écrit sur les médias sociaux d'Ici-Maine. Vos revendications sont absolument légitimes. Les syndicats doivent appuyer. Bravo pour votre ténacité. 54% des Français approuvent le mouvement lycéen. Ça fait plus d'un sur deux. Qu'est-ce que vous en pensez?
3: Eh bien, je pense que c'est pas beaucoup.
0: Plus d'un sur deux, on considère, souvent dans les médias, on dit que c'est appui positif,
3: oui,
0: non?
3: Oui, mais ce serait quand même bien que les adultes, vraiment, prennent au sérieux les revendications de nos jeunes gens. J'entends trop de paroles pour relativiser cette manifestation. Les lycéens manifestent, mais ils se manifestent. Je crois que il est important qu'on leur donne la parole. Il est important qu'on écoute leur parole. On l'écoute, l'emparole.
0: Vous pouvez prendre la parole après ce qu'a dit Patrick Fontaine un instant, peut-être pour nous dire ce que vous pensez de cette mobilisation des lycéens. Par quoi faut-il commencer pour améliorer le système scolaire? Est-ce que l'école d'aujourd'hui prépare encore nos enfants à l'avenir? On vous écoute au 02 43 29 10 10. Et puis comme Florence, vous pouvez également rédiger un message sur les réseaux sociaux d'Ici-Maine. Une nouveauté Ici-Maine tout de suite, chantée pour elle, c'est le nouveau titre d'Axel Red.

0: Chanter pour elle, vous découvrez sur ICI Men le tout nouveau titre d'Axel Red. Qu'est-ce qui ne va plus dans nos écoles aujourd'hui? Anaïs, qui est élève au lycée Bellevue au Mans, va prendre la parole dans un instant. Restez avec nous sur ICI Men.
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0: Qu'est-ce qui ne va plus dans nos écoles? Vous prenez la parole ce matin, tous les matins, une question ou vos réactions en direct ou sur nos réseaux sociaux. 02 43 29 10 10. On va accueillir Anaïs à ce numéro dans un instant. L'invité d'ici, c'est vous. C'est le Sartois Patrick Fontaine qui a exercé durant 25 ans comme professeur de philosophie. Dans ces années d'enseignement, vous avez le souvenir, Patrick Fontaine, de jeunes qui évoluent entre moments de joie. Parce que c'est vrai que cette adolescence, l'entrée dans la vie, sont des moments de joie. D'ailleurs, une majorité des jeunes, contrairement à ce qu'on pense, sont optimistes pour l'avenir. Mais c'est aussi des moments de stress, ces années lycées.
7: C'est des moments de stress et particulièrement évidemment la préparation du bac. Bon, et puis après prévoir ensuite, parce que le bac, bah, c'est rien du tout en fait. J'ai pas dit que c'était rien à passer. Hein. Ouais. J'ai dit que c'est rien une fois qu'on l'a. C'est juste une porte d'entrée pour les études. Et puis désormais, depuis la réforme de 2019, alors, il y a des choses très bien dans cette réforme, notamment la suppression des
0: filières.
7: Des filières.
0: Je crois que vous trouvez ça plutôt bien.
7: Oui, parce qu'on enfermait un petit peu les jeunes gens dans les cases. Ouais. Il fallait absolument faire une filière scientifique. Et moi, pendant 2 ans, je voyais des jeunes gens qui souffraient parce que c'était pas ça qui leur convenait. Aujourd'hui, la réforme permet de choisir différentes spécialités. Mais désormais, il n'y a plus que quelques matières en contrôle terminal, la philosophie, les 2 spécialités qu'on a conservées en terminal et le grand oral. Désormais, toutes les autres matières sont en contrôle continu. Ça veut dire que pendant 2 ans, au quotidien, les lycéens passent leur bac.
0: Oui, une forme de pression dès la première, en fait.
7: Voilà,
0: ce qui n'était pas le cas auparavant.
7: Voilà.
0: Anaïs nous rejoint. Bonjour Anaïs.
8: Bonjour.
0: On est ravis de vous avoir en direct ce matin. Vous avez 17 ans, vous êtes élève de terminale au Mans, lycée Bellevue. Vous êtes mobilisée hein, depuis quelques semaines maintenant pour différentes raisons. Je vois que l'état de vétusté, alors là c'est vraiment du local, hein, l'état de vétusté de l'internat du lycée Bellevue vous inquiète. Donnez-nous les images, à quoi il ressemble cet internat, Anaïs?
8: Alors cet internat, il se trouve dans l'ABI, donc c'est le deuxième bâtiment du lycée. Et c'est un bâtiment très mal isolé, où les fenêtres n'ont jamais été refaites, donc les internes sont obligés de calfeutrer leurs fenêtres eux-mêmes. L'eau, elle est contaminée par des virus, elle est parfois noire, marron. Il manque beaucoup de personnel, donc le ménage est très rarement fait. Quand il est fait, c'est vraiment rapidement, donc c'est très sale. C'est vraiment des conditions de vie désagréables pour les internes.
0: Alors oui, on voit bien que c'est l'un des points essentiels de revendication, c'est ces conditions de vie au quotidien de nos jeunes, de nos lycéens. Est-ce que vous avez, Patrick Fontaine, une question peut-être à poser à Anaïs, qui est avec nous en direct ce matin, qui est lycéenne à Bellevue?
7: Oui, bonjour Anaïs, et merci d'intervenir sur les ondes. Dites-moi, on a bien entendu hein, ce que vous dénonciez dans votre lycée. Maintenant, si vous voulez, au niveau, selon vous, au niveau national, dirais-je, quelle serait la première réforme à apporter au lycée, selon vous?
8: à mon sens, le plus important, c'est tout ce qui se passe au niveau de Parcoursup. Donc, être trié à la volée par des ordinateurs, peu importe notre dossier scolaire, etc. C'est un système qui favorise aussi les classes plus aisées. Donc, les grandes écoles privées sont beaucoup plus faciles d'accès pour les jeunes qui ont les moyens. Et les jeunes de quartier populaire, on sera beaucoup moins favorisés, mis en avant, et on aura moins d'accès aux écoles qui nous intéressent.
0: Patrick Fontaine, je crois que vous voulez réagir à ce que dit Anaïs.
7: Oui, parce que donc depuis le début, on parle du stress qui touche nos lycéens.
0: Jeunes, nos lycéens.
7: Là, Anaïs parle de Parcoursup. Ah oui, bon, il faut évidemment que une répartition se fasse. Bon, il faut un système. Mais ce système Parcoursup, on comprend pas très très bien comment il fonctionne. J'ai moi-même été souvent étonné des résultats. J'ai souvent été étonné que des élèves n'est pas ce qu'il demandait, et il faut savoir que ils s'inscrivent sur différentes choses sans indiquer d'ailleurs de priorité, et puis au quotidien nos lycéens attendent, ils regardent chaque jour, ils sont sur liste d'attente et ils regardent s'ils progressent en liste d'attente. Voilà, à nouveau du stress.
0: Anaïs, quelle suite vous voyez à ce mouvement? On a entendu Maëlle dans les infos de 9h qui disait moi je suis prêt à me mobiliser tous les mardis dans les 3 mois à venir. Il y a quand même l'échéance du baccalauréat, évidemment, qui peut inquiéter beaucoup de parents, beaucoup de lycéens également, beaucoup de vos collègues qui se disent, on se met en difficulté par rapport à l'examen. C'est quoi votre position pour les semaines à venir, Anaïs ?
8: Je pense que, en tout cas, à Bellevue, ce qui est sûr, et on est en train de s'organiser avec des lycées alentours, mais on va se mobiliser et on va continuer de lutter jusqu'à ce qu'on ait de vrais résultats. Donc, une réponse concrète, que ce soit au niveau de l'internat, du lycée en lui-même ou plus largement au national. Maintenant, c'est la fatigue qui nous pose le plus problème, parce que on commence à être tous à bout de nerfs. Maintenant, on n'est pas prêt de lâcher, et par rapport aux cours et au stress, on a fait des réunions avec nos enseignants, des enseignants qui nous soutiennent. Et si on regarde par exemple du côté historique, comme en 68 par exemple, on sait que les programmes ont été allégés pour que tout le monde, pour ne pas mettre les élèves en difficulté pour le bac, parce que sinon ça aurait été beaucoup trop compliqué. Donc si le mouvement continue, peut-être qu'on aura une chance de tous s'en sortir.
0: Oui, en tous les cas, ça rentre dans vos revendications, tenir compte de ces semaines de mobilisation en tout début d'année scolaire. Merci beaucoup Anaïs, merci, bonne journée, merci d'avoir été en direct avec nous sur Ici Mail. À très bientôt.
8: Avec plaisir, bonne journée.
0: Bonne journée Anaïs. Anaïs qui a 17 ans, qui est élève de terminale au Mans Lycée Bellevue. Qu'est-ce qui ne va plus dans nos écoles? On a entendu quelques revendications d'Anaïs. Vous aussi, vous pouvez prendre la parole, réagir peut-être à ce que disent nos jeunes ce matin sur Ici Mail. Si vous êtes parents, si vous êtes grands-parents, on vous écoute 02 43 29 10 10. Et je vois que Shema qui est elle aussi lycéenne à Yourcenar au Mans, va intervenir dans quelques minutes, tout de suite après Pilayon. Happy Children, vous écoutez Ici Mail.

0: possible que Shema, qui va intervenir en direct dans quelques minutes, ait dansé au moment de la sortie de ce titre. Pilayon, Happy Children. Non, ça c'est de la musique de boomer. On est bien d'accord. Vous écoutez ici même dans quelques minutes nos trois infos 100% locales et on va saluer ce matin la création d'une boutique à Montfort-le-Génois. Qu'est-ce qui ne va plus dans nos écoles? C'est la question du jour. Après la journée de mobilisation des lycéens hier, vous nous appelez au 02 43 29 10 10 pour accompagner vos réactions. Nous sommes avec le Sartois Patrick Fontaine, ex-professeur de philosophie. On accueille ensemble Shema, Patrick.
1: Ah mais oui.
0: Bonjour Shema. Bonjour Shema.
2: Bonjour.
0: Quel âge avez-vous Shema?
2: 17 ans.
0: 17 ans, vous êtes élève de terminale, c'est l'année du bac pour vous, vous êtes au Mans, lycée Yourcenar, vous êtes à l'image d'Anaïs qu'on a écouté il y a quelques minutes, vous aussi très impliqué dans la mobilisation des lycéens. Qu'est-ce qui ne va plus dans nos écoles? Cette question qu'on pose à toutes celles et ceux qui nous écoutent ce matin, je vous la pose. Quelles sont pour vous les priorités, les mesures concrètes que vous aimeriez voir arriver au sein de l'éducation nationale?
2: Alors déjà, il y a beaucoup de choses qui vont plus en fait dans l'éducation. On a clairement une pression scolaire. On a, pour exemple, les terminales, pour la terminale, la pression scolaire sur Parcoursup en fait. Où en fait, on peut clairement finir sans école à la fin de l'année et même pour l'année d'après. Enfin, on dit clairement, c'est un très social en fait Parcoursup et qu'on veut complètement sa suppression. On a aussi un manque de profs. On a les écoles qui se dégradent. Dans les quartiers populaires, on a aussi le manque de culture. Nous, exemple en Pays de la Loire, Christelle Morantel a fait des coupes budgétaires en fait. La culture en fait, elle est totalement à l'abandon quoi.
0: Oui, vous parlez de Christelle Morancé, présidente de la région Pays de la Loire, qui effectivement a fait des coupes dans les budgets de beaucoup d'associations il y a quelques mois. Patrick Fontaine, peut-être avez-vous une question à poser à Shema?
1: Oui, dites-moi Shema, on entend hein, vos revendications. Alors voilà, nous on les entend, vous voyez, on vous donne un temps d'antenne, mais est-ce que vous vous sentez écouté? Est-ce que vous vous sentez écouté, j'allais dire par la population, et je vais être très clair, est-ce que vous vous sentez écouté par les adultes?
2: Bah alors on du moment où en fait on a lancé nous les lycéens on a lancé cette mobilisation et que en fait on se sent écouté comme on se sent pas écouté forcément, on se sent pas écouté par le gouvernement et c'est le but en fait de notre mobilisation, c'est qu'au bout d'un moment dès qu'on nous entend plus il faut bloquer, il faut nous faire entendre et c'est de la seule manière où en fait on fera plier le gouvernement et comme ça qu'en fait ils nous écouteront. On commence à voir les profs derrière nous, les travailleurs commencent à se réveiller du fait que les lycéens en fait ils motivent et qu'ils se réveillent, c'est qu'en fait c'est un problème beaucoup plus profond, c'est pas que l'éducation nationale, c'est le monde du travail, le système de santé, c'est tout derrière et c'est pour un monde meilleur en fait derrière.
0: Alors justement à ce sujet, il va y avoir la mobilisation contre la vie chère. La date ce sera ce samedi. Est-ce que vous allez vous y joindre samedi? Comment vous voyez les semaines à venir de mobilisation Shema?
2: Eh ben en tout cas c'est sûr que en tant que lycée on sera là le 17. Enfin ça nous concerne tous. Ça concerne nos profs, ça concerne nous, ça concerne nos parents, nos familles, nos proches. Enfin, tout le monde. Forcément on y sera le 17. Et
0: pour essayer
2: de faire quelque chose de gros. Mais oui.
1: Patrick
0: Fontaine.
1: Oui, Shema, je retiens dans ce que vous nous dites que ça y est, les profs se rallient à vous, sont avec vous. Ça me semble important aussi de dire que le lycée, enfin l'école en général, c'est très compliqué aussi pour les enseignants. Les enseignants ont aussi leurs difficultés et je suis pas étonné que les enseignants rejoignent le mouvement parce qu'ils ont aussi des revendications qu'il faut entendre.
0: Qu'est-ce que vous vous dites entre professeurs et élèves à ce sujet sur le monde qui nous entoure, qui est très inquiétant, hein. Il y a la crise climatique, les guerres sur la planète, l'arrivée de l'IA également qui bouleverse le monde du travail. Vous échangez avec vos professeurs et quels sont les sujets de préoccupation que vous avez entre jeunes et professeurs?
2: Exactement, nous, nos professeurs, on essaye de discuter avec eux. Exemple, à Bellevue, il y a une AG avec profs et élèves. Enfin, c'est pas rien d'avoir des profs avec nous, c'est que les profs souffrent autant que les élèves à l'école. Et qu'en fait, nous, dès qu'on discute avec eux, on est en blocus et qu'on discute avec eux, il y en a plein qui viennent discuter avec nous, qui nous disent mais ne lâchez rien. Eux, ils savent qu'en faisant grève, ils perdent de l'argent. Eux, ils perdent beaucoup de choses. Nous, on perd des cours, mais eux, c'est difficile pour eux. Et c'est la même question pour les AED et les surveillants. C'est que eux, ils font grève, ils perdent beaucoup d'argent. Et que eux, nous voir nous mobiliser, ça bloque tout. Donc ça les bloque eux aussi. Donc forcément, les profs, ils sont de ce côté. Si nous, les élèves, on souffre, les profs aussi, ils souffrent. Oui, c'est très bien qu'on parle en cours de beaucoup de choses. On sait que le monde va mal. On sait que ce qui se passe dans le monde, ce qui se passe à Gaza, ce qui se passe au Congo, enfin, partout en Ukraine, etc. On se traîne que c'est grave. On commence à voir le réchauffement climatique, il est de plus en plus grave. On a la canicule, etc. Donc c'est pour ça que notre mobilisation, elle est...
0: Et qui crée de l'inquiétude. Très bien, Shema. Merci beaucoup d'avoir été avec nous. Vous parlez des profs. Je voulais effectivement ajouter aussi qu'il y a la mobilisation de tout le personnel enseignant qui vient se greffer à la mobilisation à l'origine des lycéens, des lycéennes. Vous êtes dans le tram, c'est ça? J'entends un peu d'ambiance, Shema. Direction le lycée?
2: Exactement.
0: Allez, bonne journée, Shema. Merci d'avoir pris la parole ce matin en direct sur Ici Mène. Dans un instant avec vous, Patrick Fontaine, le vrai faux sur les lycéens. À tout de suite. Et voici tout de suite nos trois infos 100% locales. On commence avec l'association Que Choisir Ensemble. Que Choisir Ensemble qui défend les consommateurs. Vous avez un litige commercial, vous êtes victime d'une arnaque. Faites-vous aider par les bénévoles de Que Choisir Ensemble. Ils sont présents au Mans, La Ferté-Bernard et La Flèche où il y a une permanence qui est organisée. Rendez-vous au local de l'association, c'est 2 bis allée des Myosotis, et c'est demain cette permanence entre 14h et 17h30. C'est reparti pour la Star Academy à la télé, et on vient d'apprendre que le Starac Tour sera au Mans 2027. 27, c'est l'année des 25 ans du programme. Rendez-vous à Antares Arena, dimanche 18 avril. La billetterie vient d'ouvrir. L'idée m'est venue lors d'un apéritif entre amis, c'est ce qu'elle a dit à nos confrères du Maine Libre. Ici Maine souhaite une belle réussite à Tiffany, qui ouvre sa boutique de vêtements seconde main by Nini, c'est le nom de la boutique, et c'est à Montfort-le-Génois. Un stock de 40 000 pièces, enfants, adultes, toute taille, et c'est à petit prix.
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0: Patrick Fontaine, voici trois affirmations sur les jeunes et l'éducation. Vous êtes ancien prof de philosophie. À vous de nous dire si elles sont vraies, si elles sont fausses. Mmh. Affirmation numéro 1. Mmh. Les jeunes sont paresseux et ne veulent pas travailler. Est-ce que c'est vrai? Est-ce que c'est faux?
1: Alors là, j'ai même pas envie de répondre. Là, j'ai même pas envie de réagir.
0: Je vous le demande quand même.
1: Attendez, excusez-moi.
0: Mais c'est quelque chose qu'on entend parfois.
1: Mais voilà. De toute façon, toute affirmation générale, pour moi, ça n'a strictement aucun sens. Alors, on l'a toujours entendu le dire, il y a sans doute des jeunes qui veulent pas travailler, mais il y a des adultes qui veulent pas travailler aussi. Et puis, non, ce genre de généralité sur les jeunes. D'abord, voilà, moi je connais pas des jeunes, je connais pas des gens, je connais des personnes, je connais des individus.
0: Des individus.
1: Alors non, ce genre d'affirmation, non.
0: Bon, je vous ai mis en colère. Affirmation numéro 2.
1: C'est réussi.
0: L'origine sociale pèse toujours aussi lourd dans la réussite scolaire en France. Est-ce que c'est vrai, est-ce que c'est faux?
1: Je crains que ce soit vrai. Je crains que ce soit encore vrai. Et je crains que ça ne s'arrange pas. Et oui, c'est ce qu'on appelle le plafond de verre. Mmh. Hein, le plafond de verre, voilà. Dans certains lycées, on sait que ton avenir, il ne va pas aller très très haut. Voilà.
0: Parce qu'on vient d'un quartier défavorisé, parce que l'origine sociale compte encore beaucoup.
1: Mais bien sûr. Si j'ai 3 secondes, non, peut-être 3 minutes là. On entend beaucoup parler du lycée de Saint-Denis.
0: Oui.
1: Paul-Éluard.
0: Oui.
1: Lycée Paul-Éluard de Saint-Denis. Comme représentant véritablement, le lycée où rien ne va bien. Eh ben, ce lycée, c'était le mien. Bon, d'accord, il y a 50 ans, hein, mais ce lycée, c'était le mien. Et donc, je sais très bien de quoi l'on parle, parce que...

0: Alors voilà, ah oui, le bac général, c'est mieux, bon. Non. Un bac pro, un bac technique, un CAP, ce qui importe, c'est que chacun se retrouve là où ça peut lui convenir le mieux, là où il peut s'exprimer le mieux. Je vais être un peu provocateur, mais enfin, il vaut largement mieux un CAP pâtisserie qu'un bac général qui servira à rien.
1: Oui, puisque dans la pâtisserie et dans la boulangerie, il y a du travail.
0: Oui.
1: Il y a un beau métier en plus.
0: On a dévalorisé pendant des années, et je crains que ce soit encore le cas.
1: Bon, peut-être un petit peu moins.
0: Peut-être que ça s'améliore un peu, mais on a dévalorisé pendant longtemps les métiers manuels. Bon, voilà.
1: Très bien. On était au lycée avec les témoignages qui étaient touchants, d'ailleurs, j'ai trouvé il y a quelques minutes, de Schéma, d'Anaïs, également intervenu dans la première demi-heure de ce direct. On va se rendre à l'université dans un instant avec le témoignage d'Angelo, lui aussi mobilisé. À tout de suite.
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1: On écoute tout de suite un chanteur qui est né au Mans, puisqu'on parle de lycée ce matin. J'ai travaillé un petit peu, j'ai vu que c'est un ancien élève du lycée Le Mans Sud. Je peux même vous dire qu'il a eu son bac ES, à l'époque c'était économie. Mention bien, je parle d'Emmanuel Moire.
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Qu'est-ce qui ne va plus dans nos écoles? C'est la question du jour au lendemain d'une nouvelle journée de mobilisation des lycéens. On a vu beaucoup de lycéens défiler hier dans les rues du Mans et ailleurs.

0: Alors comment améliorer le système? C'est aussi l'une des questions qu'on vous pose. Vous pouvez réagir et réagir à ce que disent les lycéens depuis 9h ce matin. On a eu Anaïs pour le lycée Bellevue, on a eu Schéma pour le lycée Yourcenar, deux lycées Manceau, 02 43 29 10 10 pour participer à nos échanges, pour accompagner vos réactions. Nous sommes toujours avec le Sartois Patrick Fontaine, retiré de l'éducation après plusieurs décennies d'enseignement de la philosophie. On accueille Angelo ensemble, Patrick.
1: Oui, bonjour Angelo.
0: Bonjour Angelo.
2: Oui, bonjour. Et bonjour Patrick et François et Fabien et déjà.
0: Soyez le bienvenu en direct sur ICIMEN. On était au lycée, on est à l'Université du Mans avec vous puisque vous êtes étudiant en deuxième année de géographie. Il vous a paru naturel à vous comme aux autres étudiants de rejoindre le mouvement qui a été initié par les lycéens à l'origine, Angelo?
2: Oui, tout à fait, on a rejoint ce mouvement, on soutient aux lycéens parce qu'il y a plusieurs choses qui nous concernent, il y a plusieurs revendications qui nous concernent, qu'on a vu que ça puisse être entendu. Voilà pourquoi on a rejoint le mouvement lycéen et on en soutient avec les lycéens.
0: Alors, c'est évidemment compliqué. Il y a 10 mesures d'urgence qui sont publiées, qu'on peut voir facilement sur Internet. 10 revendications de la jeunesse pour le lycée, pour l'université. Si je vous demande une, deux revendications qui vous semblent prioritaires, à quoi vous pensez, Angelo?
2: Bah, déjà, les revendications qui nous semblent concrètes, là, qu'on a besoin qu'ils aient repris, c'est dur sur ça que l'État puisse agir, c'est notamment nos locaux. Et sur la route, c'est pas une expulsion des étudiants étrangers. Voilà, les deux revendications que je soumets aujourd'hui.
0: Très bien. Patrick Fontaine va se joindre à nous, ex-prof de philo. Je crois qu'il a, Patrick, une question à vous poser, Angelo. Écoutez
1: oui,
0: bien.
1: Dites-moi, Angelo, je parlais de tout à l'heure de plafond de verre. Je pense qu'il y en a un autre également lorsqu'on fait des études. Je pense à la précarité qui peuvent toucher certains d'étudiants. Enfin, bon, en gros, il y a des étudiants, ils n'ont pas de fric. Et j'aimerais bien vous entendre nous parler de cela.
0: À ce sujet, qu'est-ce que vous observez autour de vous à l'Université du Mans, justement, sur cette forme de précarité des étudiants, Angelo?
2: Déjà, sur la précarité des étudiants, il faudra savoir que nous, les étudiants, nous vivons déjà une situation tellement précaire parce qu'on n'arrive pas à tenir les deux bouts du mois. C'est tellement difficile pour nous, déjà. Il y a d'autres étudiants qui doivent travailler sur moins 25 degrés, déjà, dans les entrepôts, ou bien qui doivent accumuler des travails. Cela semble tellement compliqué pour nous. En fait, aujourd'hui, déjà, même la bourse qu'on a, n'arrive pas toujours à tout englober en soi, à toujours souvenir à nos besoins, de là parce qu'on a concerné l'alimentation, le loyer aussi, donc c'est là, tout ça que nous avons voulu là, qu'on répondait parce que la précarité c'est quelque chose qui est toujours au sein des universités, toujours que nos étudiants. Voilà.
0: Il y a eu le repas à 1 € qui a été instauré, qui est en place depuis quelques semaines, depuis cette rentrée de 2026. On est en 26, ça ne sera pas encore en 27. Ce repas à 1 €, il fait du bien quand même. Quel est votre regard sur cette mesure gouvernementale qui, pour le coup, va plutôt dans le bon sens pour la lutte contre la précarité?
2: Le repas à 1 €, c'est quelque chose qui nous sort de beaucoup. C'est quelque chose qu'on crache pas dessus. On doit se rendre compte qu'au Crous, Il y a un manque de personnel. Donc, s'il y a un manque de personnel, ça veut dire que tous les étudiants n'auront pas de droit et n'auraient pas 1 €. Parce que s'il y a un manque de personnel, il y aura tellement de queues. Et s'il y a 13 ans de conscience, ça veut dire qu'il y a d'autres étudiants qui sont encore dans la queue, qui ne pourront pas rentrer dans le cours et qui n'ont pas de droit au repas à 1 €. Donc, s'il y a un manque de personnel, malgré que le repas soit 1 €, il y a toujours des étudiants qui n'auront toujours pas de repas à 1 €.
0: Oui, c'est vrai qu'il y a des attentes qui se sont.
1: C'est toute la différence.
0: Qui sont très importantes au Crous depuis la mise en place de ce repas à 1 €, Patrick.
1: Mais précisément, ce que dit Angelo, c'est intéressant parce que c'est toute la différence qu'il y a entre une annonce, un effet d'annonce. Et puis la réalité. Alors évidemment, c'est très très bien de présenter le repas à 1 €, mais voilà ce qu'on a dit Angelo. Oui, mais au quotidien, tout le monde ne peut pas en bénéficier pour des raisons pratiques.
0: Parce qu'il y a manque de personnel cuisine, au service.
1: Donc j'insiste, voilà, toute la différence entre on fait une annonce, c'est très bien, oui, mais comment est-ce que c'est appliqué?
0: Oui, la mesure concrète au jour le jour. Merci beaucoup Angelo, merci, on vous souhaite une bonne journée à l'Université du Mans, à très bientôt, au revoir.
2: Merci beaucoup. Au revoir Fabien et au revoir Patrick. Bonne journée à vous aussi.
1: Au revoir Angelo, merci beaucoup.
0: Qu'est-ce qui ne va plus dans nos écoles? Le message écrit c'est sur nos réseaux sociaux de Annie, c'est dans un instant.
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0: Qu'est-ce qui ne va plus dans nos écoles ? Comment améliorer le système ? Vous pouvez réagir au 02 43 29 10 10. Le message d'Annie, ce sera pour un petit peu plus tard. Dans un instant, j'ai le message de Ginette sur nos réseaux sociaux. On va écouter une mère de famille également à mes côtés, le Sartois Patrick Fontaine, invité d'Ici, c'est vous sur Ici Mène, ex-professeur de philosophie. Vous êtes désormais à la retraite et vous portez votre regard avec un peu de recul, c'est pas inintéressant, sur ce mouvement lycéen. On écoute ensemble le témoignage de Marie,
1: oui,
0: Patrick.
1: Oui.
0: Alors Marie, elle est mère de famille, elle a rejoint le mouvement, elle faisait partie des adultes qui ont manifesté hier et on lui a posé cette question à Ici Mène. Est-ce qu'elle observe un essoufflement de la part des lycéens mobilisés ?
9: Alors, je ne pense pas qu'il y ait un sentiment de lassitude. Je pense que les jeunes ont peur, qu'ils se manifestent un petit peu moins, qu'ils se mobilisent un petit peu moins parce que ça a une incidence malgré tout sur leur avenir. Les absences comptent énormément. Moi, je vois à chaque fois que mon fils est absent, on doit justifier de pourquoi il est absent. L'enseignement nous dit bien que c'est loupé. Compteront pour leur avenir. Donc, je pense qu'effectivement, ils ont peur. C'est une façon de les réprimer. Et si on écoutait un petit peu et qu'on les autorisait à faire le droit de grève, il n'y aurait pas ce problème. Je pense qu'il y aurait plus de monde dans la rue, effectivement. On est assez grand pour leur reprocher plein de choses, mais on leur laisse pas le droit de s'exprimer. C'est un petit peu de salle de ambiance.
0: Marie, mère de famille, qui accompagnait ses enfants dans la mobilisation d'hier. Qu'est-ce que vous retenez de son témoignage ? On sent à la fois une envie de soutien aux jeunes et puis en même temps une forme d'inquiétude sur l'avenir.
1: Oui, mais ça m'évoque plus largement quelque chose qui est que je me demande souvent ce qu'on fait quand même dans les lycées parce que j'ai pas l'impression qu'on forme des citoyens. J'ai pas l'impression que l'on forme de façon démocratique des citoyens à qui on apprendrait leurs devoirs et leurs droits et leurs droits. Et c'est ce que disait cette personne à l'instant. Voilà.
0: Ça fait partie des revendications. Il y a 10 revendications essentielles. Il y a notamment la démocratie.
1: Donner la parole, oui, absolument. Donner la parole aux lycéens. Je reviens sur quelque chose aussi, c'est que malheureusement, attention à ce que nous disent certains médias, qui laissent entendre que les revendications seraient pas très sérieuses. Alors voilà, on filme un jeune homme qui a le malheur de dire « Ah bah oui, c'est difficile parce qu'on se lève à 6h30 ». Oui, non, mais c'est pas ça. Alors évidemment, si on met uniquement
0: les rythmes scolaires font quand même partie du
1: bien sûr
0: des revendications, des 10 revendications essentielles.
1: Mais si on met uniquement en avant
0: scolaire et universitaire,
1: voilà des oui. des propos.
0: Bon, voilà. Pour vous, c'est pas la revendication principale, c'est ça ?
1: Exactement. Et la revendication principale, elle n'est pas assez relayée par
0: c'est le manque de moyens. Le manque de moyens, là.
1: Oui, absolument.
0: Allez, on revient dans un instant, le témoignage d'Annie, et puis ce sera la conclusion avec Patrick Fontaine. Tout de suite après cette nouveauté Ici Mène, voici Vita, avec un joli piano voix, ça fait mal. 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

0: Qu'est-ce qui ne va plus dans nos écoles? Merci pour vos témoignages ce matin, particulièrement aux jeunes qui ont pris la parole. C'était un plaisir de les écouter. Une parole peut-être trop rare en direct. On a eu Anaïs, on a eu Schéma pour le lycée Bellevue, Anaïs pour le lycée Bellevue, Schéma pour Yourcenar au Mans, et puis Angelo pour l'université du Mans.
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0: Et on passe encore quelques instants, c'est l'heure de la conclusion avec Patrick Fontaine, ancien professeur de philosophie, qui a porté son regard ce matin en direct sur cette mobilisation des lycéens. On a Annie qui nous écrit sur nos réseaux sociaux à propos du manque de professeurs. Pourquoi ne trouve-t-il pas plus de professeurs remplaçants? Peut-être parce que les enfants ne savent plus ce que c'est que la discipline et le respect. Qui voudrait à l'heure d'aujourd'hui être professeur dans de telles conditions? J'admire les professeurs qui y croient encore. Ce n'est pas le nombre d'élèves pour moi qui pose problème. Il y a toujours eu des classes surchargées. De ma seconde à ma terminale, on était 35 en 1980. La différence, c'est qu'on respectait nos professeurs et ils pouvaient faire cours. Est-ce qu'on a des générations plus agitées aujourd'hui, Patrick Fontaine? C'est quoi votre regard sur le message de Annie?
3: L'ambiance change et les élèves d'aujourd'hui ne sont pas les élèves d'il y a 50, ne sont pas les élèves d'il y a 10 ans.
0: Ils sont plus agités ou pas?
3: Ils sont différents. Ils n'ont pas les mêmes repères. Ils n'ont pas les mêmes comportements. Ils se comportent pas effectivement de la même façon face à l'enseignant. Enseigner c'est compliqué. Mais dans l'enseignement, il y a quelque chose qui est pour moi fondamental, c'est de savoir s'adapter. Et si on rentre dans sa salle de classe en voulant simplement balancer son cours et ressortir de là avec des élèves qui nous ont écouté bouche bée, non, c'est pas ça le métier. Si on ne rentre pas à chaque fois dans sa salle de classe avec la peur de pas réussir, bah faut qu'on arrête le métier.
0: Faut une forme de trac, un peu comme un comédien qui entre en scène, rend bon le professeur.
3: Mais absolument. De toute façon, il y a quelque chose de l'ordre de cela. On est un peu des comédiens. On est un peu des comédiens et comme tous les comédiens, on doit faire en fonction du public. Et je sais par expérience que le même cours, c'est-à-dire le même cours sur le papier, ne passait pas de la même façon devant telle ou telle classe. Voilà, il y a une ambiance de classe, il y a une alchimie de classe. Maintenant, dire que les élèves manquent de respect, ça se gagne le respect. Ça se gagne le respect.
0: En plus, moi, je suis un gamin des années 80. Je me souviens qu'il y avait aussi dans nos années collège et lycée des moments un petit peu de friction. Hein. C'est quand
3: même
0: pas.
3: Oui, bien sûr. Bien sûr.
0: Alors, est-ce qu'il y en a plus aujourd'hui, moins? C'est toujours difficile à quantifier.
3: Je rappelle que ce sont des jeunes gens qui se débrouillent comme ils peuvent avec leur âge, avec leur conditions, avec leur environnement. Et puis, il faut aussi se rappeler que un jeune homme, c'est pas seulement un élève, c'est pas seulement la personne qui est là en face de vous sur sa chaise. Il a aussi plein de préoccupations, hein, parce qu'il a des soucis avec ses parents, il a des soucis avec sa petite copine, son petit copain, il a des soucis. Voilà, il y a pas que l'école. Pour les lycéens.
0: Merci Patrick, c'était passionnant de vous écouter ce matin. Merci. Ginette qui nous écrit tout simplement « Ne cassez rien, merci ». C'est vrai que les violences observées au début du mouvement particulièrement n'ont peut-être pas aidé les lycéens à faire entendre leurs revendications et Ginette a envie de l'exprimer. Merci, à très bientôt Patrick.
3: À bientôt, merci.
0: L'info locale, c'est dans quelques minutes sur votre radio Ici Même, tout de suite après Maroon 5, This Love.

0: demain entre 9h et 10h pour d'autres témoignages, la question du jour et vos réactions en direct dans Ici c'est vous, la suite de votre matinée avec Bruno Vanlestik. Ici ça marche, c'est dans quelques minutes. Bonjour Bruno.
1: Bonjour Fabien Bric et bonjour à toutes et tous. Un réalisateur de court métrage, Un ruisseau impur en est le titre, est notre invité ce matin. Effectivement, qu'est-ce qui pousse un jeune réalisateur à porter son idée jusqu'au bout? C'est le thème de Ici ça marche dans les prochains instants. Merci Fabien.
0: Bonne matinée Bruno.
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1: Belle matinée à toutes et tous, merci d'écouter Ici Maine, il est 10h. Les infos, bonjour Léa Dubost.
3: Bonjour Bruno, bonjour à tous. Le samedi 17 octobre 2026 date déjà dans la tête des lycéens et des enseignants mobilisés hier, toujours pour réclamer des moyens pour l'éducation nationale et de meilleures conditions d'enseignement. Ils étaient environ 1500 dans les rues du Mans et prévoient donc une grosse journée d'action samedi aux côtés d'automobilistes en colère, notamment contre les prix des carburants. En marge de la manifestation lycéenne à Arsonnay dans le Nord-Sarthe, deux jeunes de 16 et 18 ans ont été interpellés et placés en garde à vue pour des tirs de mortier sur les forces de l'ordre. Un gendarme a été légèrement blessé. L'Université du Mans, elle, réfléchit à mettre en place des cours à distance car le mouvement prend de l'ampleur. En plus de la fac de lettres et l'école d'ingénieurs, l'IUT et le master de formation des futurs enseignants ont été bloqués hier. Et puis un nouveau rassemblement annoncé aujourd'hui, cette fois devant le rectorat au Mans, boulevard Pexan à 15h30, pour dénoncer le manque de psychologues dans les écoles publiques sartoises. Il en manque encore 8 selon le syndicat FSU Nuit IPP et le collectif Razed 72, le réseau d'aide spécialisé aux élèves en difficulté. 3 blessés dans un accident de la route sur l'A11 hier soir vers 22h. Une collision entre un poids lourd et une voiture à hauteur de Téligny à l'est de la Sarthe. Les 3 blessés ont été transportés à l'hôpital du Mans. Si vous allez à la pharmacie, vous allez peut-être repartir avec des médicaments dans un sac en papier avec des phrases choc, un peu comme sur les paquets de cigarettes. La préfecture de la Sarthe et la sécurité routière lancent une grande campagne de sensibilisation. L'objectif est d'alerter sur les risques de malaise au volant à cause de certains médicaments. Sur les 5 dernières années, les malaises sont à l'origine de 35 accidents mortels sur les routes sartoises. Le meilleur croissant de la Sarthe est au Pain Gourmand à Fresnay-sur-Sarthe et le meilleur pain au chocolat aux saveurs de Château à Montval-sur-Loire. Le palmarès 2026 des meilleures viennoiseries du département a été dévoilé. Vous avez tout le détail sur notre site ici.fr/maine. Enfin, en basket, le MSB espère une première victoire en Eurocup ce soir. Troisième match, cette fois face aux Allemands de Rostock à Antares Arena à 20h. Quel temps pour aujourd'hui, Bruno?
1: Une très belle journée. Nous allons avoir le soleil avec des conditions anticycloniques qui vont nous accompagner non seulement aujourd'hui, mais pour la fin de la semaine. Encore que vendredi, on pourrait avoir des nuages et de la pluie. Attention, peut-être encore quelques brumes résiduelles dans la campagne sartoise. Les températures à l'heure actuelle, c'est globalement du 13 degrés sur tout le Mans Métropole. 13 degrés à La Ferté-Bernard, 12 degrés. 13 degrés en ce moment à Sablé-sur-Sarthe. Et cet après-midi, les températures vont atteindre peut-être même les 25 degrés. C'est vrai que ça va continuer également demain. Au niveau du trafic routier, pas d'éléments particuliers à mettre en avant. Trafic ferroviaire aussi. Merci beaucoup, Léa Dubost, et bonne journée. Merci à vous.
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1: Comment dire au cinéma, Ici ça marche, motoré, action. Car ce matin, nous recevons un futur grand nom du cinéma français. Nous sommes très optimistes pour lui. Ici ça marche, nous voulons valoriser aujourd'hui une ambition artistique, un pari personnel. Et peut-être aussi une volonté de faire réfléchir nous toutes et tous les spectateurs, téléspectateurs. Il est l'auteur d'un court métrage que vous pourrez d'ailleurs découvrir. Ce sera samedi matin au cinéma Pathé-le-Mans en centre-ville. Louis Orvin est notre invité. Bonjour Louis.
5: Bonjour.
1: Et bienvenue à vous. Quel âge avez-vous ?
5: J'ai 27 ans.
1: 27 ans. Et effectivement, votre actualité, c'est la sortie d'un court-métrage.
5: Exactement. Donc samedi à 17 octobre à 11h au Pâté du Mans. Vous attendez très nombreux, nombreuses.
1: Oui, pour le découvrir. C'est vrai que c'est important dans la vie d'un jeune réalisateur. Un premier court-métrage et peut-être un premier face-à-face direct aussi avec le public. Vous pourrez nous le dire dans les prochains instants. Le point de départ, décembre 1916. Là, vous vous dites, le monde est en guerre, vous avez raison. On développe tout cela dans les prochaines minutes.
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1: Vous savez, Louis, dans cette émission, on vous écoute, effectivement, puis on écoute aussi de la musique. C'est un partage quelque part qui nous va bien. On va faire un petit tour par la rue Fontaine pour commencer avec Marc Lavoine. Il est 10h04. Bienvenue, merci d'écouter ici, Mène. Et belle journée à toutes et tous, le plus simplement du monde.

0: Ici Ben, on se balade dans les rues et rue Fontaine à l'instant, conduit par Marc Lavoine.
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0: De l'inspiration, notre invité n'en manque pas. Ici, ça marche, et rappelons-le, le magazine des réussites locales. Louis Orvin a eu la bonne idée, voilà, de réaliser un court métrage. Louis, on va écouter dans un petit instant un extrait de ce court métrage que j'ai eu le privilège de voir, que j'ai aussi beaucoup apprécié. Vous n'êtes pas sartois de naissance, on peut le dire, vous êtes mayennais, c'est cela?
3: Je suis lavallois, oui.
0: Lavallois, mais vous connaissez bien le Mans, parce que c'est intéressant de s'intéresser c'est quand même à votre parcours pour bien apprécier le présent. Vous avez été élève au Conservatoire du Mans ?
3: Exactement, j'ai été élève au Conservatoire du Mans pendant 2 ans, en cycle 3, voilà, avec notre ancien professeur Alain Meneust. Et puis, une fois sorti du Conservatoire, j'ai fait aussi le Conservatoire de Laval une année avant.
0: D'accord.
3: Et puis, j'ai eu l'obtention aussi d'une licence cinéma à Rennes. Et donc voilà, une fois sorti du conservatoire de théâtre, il était temps de se lancer dans ses projets personnels.
0: Et puis
3: ce projet-là était déjà plus ou moins écrit une fois sorti du conservatoire, et il suffisait juste de se remettre dessus avec grand plaisir et puis de lancer toute la production, etc.
0: L'initiative donc que vous avez eu le courage de prendre, c'est de réaliser en effet ce court métrage. Je pourrais commencer par une question qui pourrait être une question de fin. Qui rêvez-vous d'être ? Et je précise l'objet de ma question parce que, évidemment, on imagine que vous avez beaucoup de rêves, d'ambitions, mais vous êtes au tout début. Donc,
3: bien
0: qui
3: sûr.
0: Rêvez-vous d'être ?
3: Qui je rêve d'être ? Je rêve forcément d'être un réalisateur, voilà, qui a une certaine patte artistique et une certaine singularité, on va dire. Après, voilà, moi, je cherche pas à me comparer avec d'autres réalisateurs ou quoi que ce soit. Je fais, je produis, je crée, et on voit ce qui se passe. Et voilà, non, pour l'instant, pas vraiment de rêve.
0: Pour nous donner envie, bien sûr, de s'intéresser à ce que vous faites et d'aller voir samedi à 11h la projection de ce court-métrage. Comment présenter un ruisseau impur, quelque part un teaser verbal, à quelqu'un qui n'a encore jamais entendu parler de votre réalisation ?
3: Eh bien, on se trouve en décembre 1916, voilà, le 6 décembre 1916, 110 ans avant. Donc voilà, j'ai pas fait exprès, mais c'est une question de timing.
0: Ouais.
3: Le 6 décembre 1916, voilà, on suit un groupe d'assaut qui tente de reprendre le fort de Douaumont pendant la bataille de Verdun. Et dans ce groupe-là, dans cet escadron, il y a un jeune soldat français qui s'appelle Marius Kessy,
0: ouais,
3: qui, suite à toute l'horreur et à tout ce qu'il voit en face de lui, toute la déshumanisation, pardon, il décide de fuir. Voilà, il décide de s'écarter du champ de bataille, et on suit tout son parcours physique et surtout psychologique, surtout sa place de déserteur ou non, pendant tout ce parcours-là.
0: Ça, c'est effectivement la volonté de faire réfléchir le spectateur, comme nous le disions en ouverture. Extrait sonore, et en vous disant que ça va être fort quelque part ce qu'on va entendre, et j'ai envie de vous dire aussi bravo pour l'ambiance que vous avez su créer, malgré ce que je suppose être des moyens limités, une première aussi, mais sincèrement, c'est très bien fait, écoutez bien.
4: On garde le front, les gars!
0: Voilà, on tient la première ligne, et la suite évidemment sera à découvrir sur l'écran du cinéma Le Pâté à samedi. Pourquoi avoir choisi donc de raconter cette histoire-là ?
3: J'ai toujours apprécié le thème d'histoire, l'histoire de France en général, et puis surtout la Première Guerre mondiale, c'est plus précisément la bataille de Verdun, est considérée comme une des batailles les plus meurtrières de toute l'histoire de France, et j'avais envie de me baser là-dessus aussi et de parler d'une certaine minorité, d'un groupe de soldats minoritaires dont on entend peu parler, à savoir les déserteurs, ceux qui ont été déshonorants face à leur pays, et voilà, je voulais raconter ça, et c'était surtout important pour moi de parler d'un film de guerre, d'une grande histoire de France à grande échelle, dans un point de vue à plus petite échelle, à savoir un seul soldat plutôt qu'un groupe ou même le pays entier.
0: Ouais, c'est un regard finalement assez différent. Ça a été une longue entreprise, une belle entreprise à mener. Il y a eu des sueurs froides aussi pour vous ?
3: Des sueurs froides, oui et non. On a eu surtout beaucoup de chance sur pas mal d'éléments, et forcément le scénario, ça m'a pris quand même 5 ans à l'écrire. Avec beaucoup de versions, sachant que le scénario a bougé de nouveau sur le tournage. Donc après, oui, on a eu plus ou moins des hauts et des bas, mais je pense que si je dois prendre du recul sur toute la production et tout ce qu'on a fait, on a eu énormément de chance.
0: Ouais, jusqu'où peut-on aller pour survivre? Ça peut faire aussi partie des questions qui accompagnent en effet un ruisseau impur. Ce matin, nous faisons connaissance avec Louis Orvin. L'idée qui marche, c'est d'avoir effectivement osé franchir le pas. Et voilà, de réaliser ce court métrage quand on n'a pas 30 ans. Ça demande du courage, hein, tout cela. Christophe May pour la suite avec Y a que de l'amour chez toi. Belle matinée avec Issy Mène et Louis. On continue de discuter. Très vite. Non, mais soir.

0: Ici Ben avec Christophe Maé, il n'y a que de l'amour chez toi avec nous, un nouveau prodige du cinéma français dans Ici ça marche, Louis Orvin, notre invité ce matin dans les prochains instants, poursuite de cette discussion autour de l'idée qui marche, créer, réaliser un court-métrage, le premier de la carrière de Louis, il s'intitule Un ruisseau impur, reste avec nous.
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0: Le magazine des réussites locales, des coups de pouce également, des réussites en construction, mais déjà tellement évidentes. On est sympa avec vous, hein, Louis Orvin, quand même. Hein. Bien sûr. On croit clairement en votre potentiel et quelque part aussi en votre destin. Vous nous rejoignez, Louis Orvin, qui est-il? 27 ans, hein, c'est cela?
10: C'est ça.
0: Vous avez réalisé un court-métrage, ça s'appelle Un ruisseau impur. Vous revenez sur la guerre 14-18, décembre 1916. Vous êtes comédien de formation?
10: On peut le dire, comédien, oui, aussi, oui, oui, je suis sorti du conservatoire en théâtre, donc
0: voilà. Vous avez étudié le cinéma également?
10: Oui, j'ai fait une licence de art du spectacle, théâtre et cinéma à Rennes 2.
0: Vous avez ressenti peut-être à un moment le besoin de passer de l'autre côté de la caméra pour devenir réalisateur ou pas?
10: Ça s'est fait au conservatoire du Mans, donc c'est clair que en même temps on apprend le jeu du théâtre, le jeu pur, etc. Et en même temps dans cette formation là, il y avait aussi la capacité de devoir gérer des comédiens, aussi une mise en scène, de faire une petite mise en scène en fait.
0: Ouais.
10: Et je me suis rendu compte que je m'y plaisais d'autant plus dans la mise en scène que dans le jeu. Et c'est quand je suis sorti du conservatoire, moi aussi, je pensais à passer des castings, faire des auditions, etc. Et au final, je me suis dit, mais non, en fait, c'est la mise en scène. Je trouve ça tellement plus excitant que de jouer et d'être derrière la caméra. Mais c'est aussi cette idée de vouloir contrôler, créer, réaliser. Et j'ai trouvé ça
0: bien fort.
10: Fort.
0: Ouais, tout à fait. Vous avez commencé à imaginer un ruisseau impur il y a combien? 4 ans au moins, 5 ans peut-être, au moins 4 ans.
10: Pendant confinement, donc en 2020.
0: D'accord, le fameux confinement. Mais est-ce que vous vous souvenez du déclic, peut-être de la première image ou du moment où vous avez eu l'idée qui vous a vraiment donné envie de vous lancer?
10: C'est suite à au visionnage d'un film qui est sorti en 2019, mais en 2020 en France, qui s'appelle 1917, qui est réalisé par San Mendes.
0: D'accord.
10: Et donc voilà, c'est un film qui m'a vraiment bouleversé tant dans la prouesse technique que dans l'histoire finalement, le fait de encore une fois de raconter une grande histoire, une grande guerre dans un point de vue de deux soldats pour le coup.
0: Oui.
10: Et je trouve que c'est parti voilà d'un espèce de trou de serrure où je me suis dit il faut que je creuse cette idée-là. Et puis ensuite, le scénario s'est fait pendant le Covid. Et puis voilà, il a été écrit sur plusieurs versions. Il y a eu 14 versions, je crois, en tout. Et donc, même sur le tournage, encore une fois, ça a été modifié. Donc voilà.
0: Qu'est-ce qui vous a donné la force de tenir ce projet dans la durée? Parce que ça aurait pu s'essouffler, hein. Pas vous, pourquoi?
10: Parce que il y a eu d'autres films qui sont sortis d'ici là. Il y a eu notamment À l'Ouest Rien de Nouveau, qui a été réalisé par Edouard Berger, ou Berger, je sais pas comment on dit, qui est réalisé en 2022. Et là, pareil, c'est tiré d'un bouquin à la base, mais ça parle d'un film aussi où on se met aussi du point de vue des Allemands et on se rend compte que c'est la même émotion, les mêmes comportements en face aussi, quoi.
0: Ouais.
10: Et donc, oui, suite à ça, j'ai jamais perdu cette envie de réaliser ce film-là. Encore moins en tant que premier film, je trouvais que c'était un sacré challenge pour moi de me dire, en tant que premier film, on fait un film de guerre.
0: Ah oui.
10: Et puis on verra par la suite.
0: Ouais, j'avais envie de vous poser la question et je la pose. Ça a été une façon pour vous de franchir une étape dans votre vie artistique, finalement?
10: Oui, aussi. Après, forcément, quand on est artiste, on sait jamais vraiment ce qu'on fait dans plusieurs années, etc. Mais j'avais toujours cette idée en tête de vouloir faire un court métrage. Et la plupart des courts métrages que j'ai vus, amateurs, étudiants, si on peut dire, je trouvais pas l'inspiration. Je trouvais pas la chose qui me faisait dire OK, je vais faire des courts métrages moi aussi. Et au final, le thème de la guerre, le thème de la bataille, de raconter une belle histoire en fait autour de cette époque-là, je me suis dit allez, on parle là-dessus.
0: J'ai envie de dire que la forêt est presque un personnage, hein, à part entière dans ce film-là. Tous les éléments de décor, de contexte, comment vous y êtes-vous pris aussi pour nous plonger dans l'ambiance terrible finalement de cette guerre. Aspect que l'on peut également développer avec vous dans quelques instants. Mais là, c'est Janet qui prend la suite avec du côté des souvenirs avec la musique d'Issy Venn. Paul Kate et Vasse, 10h23. Belle matinée à toutes et tous. Et l'on poursuit donc la discussion avec Louis Urvin dans quelques minutes autour du court-métrage Un ruisseau impur. L'invité ici même.

0: Ici Ben avec un refrain. C'est fou, les années passent, mais il est toujours aussi sympa. Écoutez, voire à fredonner encore, ça se trouve. 18h, vous serez là encore, Paul K. Tevas. Avec Janet, 10h27, avant de poursuivre aussi la discussion avec Louis Orvin. Nous nous intéressons à son parcours. Ici, ça marche. Le défi qui est celui de réaliser un premier court-métrage. Prenons connaissance de quelques infos pratiques et sympas. C'est toujours bienvenu. Trois infos sélectionnées tout de suite par Sophie Elie.
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2: L'info travaux du moment pour le centre-ville du Mans concerne la rue Goujard qui relie la rue Chanzy et le rond-point de la Banque de France. C'est reparti pour un mois et demi de chantier comme l'année dernière. Le réseau de chaleur poursuit son installation depuis lundi. Soyez prévoyants si vous empruntez le secteur pour vos déplacements. Des déviations sont mises en place. Elles apparaissent sur les applis Waze et Google Maps. Si pour vous le mot solidarité a du sens et que vous habitez autour de Savigny-l'Évêque, vous pouvez participer à la collecte de la Banque alimentaire qui se tiendra les 6 7 et 8 novembre prochains. On recherche des bénévoles pour intervenir dans les magasins de la commune. Faites-vous connaître dès maintenant. Enfin, une idée sortie à Sablé-sur-Sarthe. Si vous préférez les ponts aux frontières, allez voir Phoenix à l'Entracte, un spectacle chorégraphique dans lequel la danse hip-hop dialogue en harmonie avec la viole de gambe et la musique ancienne. Vendredi à 20h30, conseillé à partir de 7 ans.
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0: L'invité Louis Orvin, samedi 11h. Allez, prenez le temps de passer par le cinéma Pathé Le Mans. Salut Jérôme Lefebvre, le directeur des lieux, qui est aussi avec nous et qui pourra avant 11h nous dire un petit mot aussi sur pourquoi vous proposez, vous offrez quelque part un écran à Louis Orvin samedi. Louis qui est notre invité, rappelons-le. Ici, ça va marcher quelque part. On pourrait presque adapter le titre de cette émission parce qu'on est confiant en ce qui vous concerne, Louis Orvin. C'est quand même une sacrée réalisation, c'est quand même une sacrée performance, prouesse que d'amener déjà aussi des comédiens très jeunes, trouver les fonds, parce que j'imagine que là aussi, l'argent fait partie d'une ère de la guerre, mais réaliser ce court-métrage. Moi, je me suis dit, est-ce que ça a pu vous apprendre, c'est ça ma question, est-ce que ça vous a appris des choses sur vous-même, parce que vous avez déjà un premier parcours, mais là, vous avez des comédiens, vous avez une idée, vous avez envie qu'il joue ce que vous avez envie d'avoir au final et que vous avez eu. Est-ce que ça vous a appris des choses sur vous-même, votre tempérament, vos forces, vos faiblesses, l'autorité des fois, ma phrase est longue, hein, je le fais exprès mais j'assume, dont vous avez dû faire preuve pour que, bah, devant la caméra, vos comédiens jouent ce que vous aviez envie qu'ils jouent.
4: Alors forcément, oui, on ressort jamais... On ne ressort jamais indifférent de ce genre de tournage. Déjà, premièrement, j'ai beaucoup appris sur ma fatigue physique.
0: C'est vrai.
4: Fatigue et physique et émotionnelle, forcément. Que ce soit après le tournage, mais même après, tout court, après la post-production, etc. C'est un autre parcours, c'est un autre chemin. Ce que j'ai appris aussi en tant que réalisateur, c'est forcément d'à la fois donner un peu d'espace à nos comédiens, d'apporter forcément du matériau, du contexte aussi. Voilà, ça a été une longue discussion avec Mathias. Forcément, j'étais au conservatoire aussi avec lui à l'époque et on a beaucoup discuté là-dessus. C'est vrai qu'on a une belle complicité et il a su me dire les moments où ça allait pas, où je le dirigeais pas assez, etc. Ouais. Ou alors j'étais trop derrière la caméra, par exemple. Et ce qui est important, c'est de travailler aussi un peu avec humilité. Forcément, c'est de se rendre compte des erreurs qu'on fait, de rebondir dessus, de faire le maximum, évidemment. Et puis voilà, ça a été une sacrée expérience mémorable. Et puis le plus important, voilà, c'est surtout de comment expliquer, d'apprendre à pas faire les mêmes erreurs les prochaines fois, finalement.
0: Ah oui, un exemple d'erreur.
4: Un exemple d'erreur, et ben, par exemple, je disais à mon comédien, voilà, tu t'assois là, et puis tu te lèves, et puis tu vas là-bas, et puis tu t'assois, et puis il va dire, oui, mais merci, mais pourquoi, mais comment, mais je fais quoi, il se passait quoi avant, je fais quoi, ok, bon, ben là, je vais t'expliquer, c'est d'accord. Prendre le temps avec lui, finalement.
0: Est-ce que vos comédiens, alors celui qui interprète Marius, a regardé ou a jugé nécessaire, indispensable de regarder des vidéos de 14-18, des photos, lire peut-être des faits de guerre sur 14-18?
4: Alors, lire, le connaissant possiblement. Après, je lui ai conseillé trois films, donc 1917, À l'Ouest Rien de Nouveau, et puis un autre que j'ai pas cité aussi, c'est, qui était assez important pour lui, c'est The Revenant de Alejandro González Iñárritu, qui est sorti en 2016, il me semble. Okay. Et je trouvais ça important pour lui de lui montrer ce film, surtout dans la transformation physique, dans l'épuisement total, au point même de toucher le fil de la mort. Et donc voilà, je pense que Mathias a joué de ça, et surtout, je pense que lui aussi, il est pas ressorti indemne du tournage. Et, et ça a été une sacrée, ce qu'il disait lui aussi, c'est une sacrée toile qui s'est forgée dans sa tête. Et puis il y a des contextes, des situations où à chaque fois, il essayait de s'adapter en fonction d'un déserteur, en fait, de qu'est-ce qu'il pourrait penser.
0: C'est vrai qu'il y a un déserteur en Sarthe en 14-18. Qui est peut-être à l'origine de l'histoire d'un champion du monde de Formule 1 au Brésil. Vous saviez ça ?
4: Pas du tout.
0: Ah, ben je fais exprès, j'en dis pas plus tout de suite. Je vous raconterai ça, ce sera petite parenthèse, l'anecdote avant 11h.
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0: Pas de parler de la forêt, on l'avait dit il y a quelques instants, en effet, cette relation entre Marius et la nature. Qu'est-ce que vous avez aussi envie de transmettre également? Voilà, c'est partie des questions que l'on aborde avec vous, Louis, l'instant de Patrick Fiori et naturellement Florent Pagny. Voici J'y vais.

0: J'y vais. Bon, on y va.
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0: Et on y va où? Bien, c'est simple, au cinéma Pathé, Le Mans, samedi 11h, pour découvrir Un ruisseau impur. Ce sera la première, je veux dire, confrontation, même si ce sera une confrontation gentille avec le public, samedi.
3: Oui, c'est ouais. L'avant-première, toute première projection publique du film.
0: Appréhension ou pas?
3: Bien sûr. Mais surtout de l'excitation aussi.
0: Ouais, il faudra se revoir après pour voir comment ça a été effectivement abordé. On a écouté tout à l'heure un extrait. Sincèrement, bravo aussi effectivement pour ce que vous avez su créer au niveau de l'ambiance sonore. Les cris au passage, ça, c'était aussi une performance, j'imagine, d'acteur. Et puis ouais, j'ai envie de mettre en avant aussi la forêt. Vous avez voulu travailler une relation particulière entre donc votre personnage, Marius, et la nature. L'eau est également assez présente, surtout à la fin.
3: L'eau est aussi présente, oui, à la fin, et il y a ce côté aussi de le personnage est forcément en quête de calme, de silence, de plénitude, même je dirais, et je trouve qu'il y a rien de mieux que de se reconnecter à la nature, forcément, et que ce soit forcément marcher, voilà, aller se baigner, etc. Et même dans un contexte comme celui-ci, dans la Première Guerre mondiale, ça s'oublie pas, quoi.
0: Et bien sûr.
3: Il y a forcément l'instinct de survie, l'instinct animal qui revient. Et oui, c'est vrai que la forêt peut être un personnage accueillant.
0: Le spectateur, vous voulez qu'il aime ou qu'il n'aime pas Marius? Ou vous lui laissez finalement la libre interprétation de tout cela?
3: C'est libre interprétation, mais je pense que je ne serais pas surpris si les personnages, si les spectateurs, pardon, n'apprécient pas Marius, puisque ouais. C'est vrai qu'il y a quelque chose où forcément, voilà, il s'échappe de tout ce contexte-là. Et mais en soi, oui, c'est une ouverture où c'est vraiment libre interprétation. Mais en tout cas, une chose assez importante, c'est que je ne voulais pas que le personnage soit un héros ou non. C'est ouais.
0: Il est sorti de votre imagination ou il y a une inspiration d'une lecture, même, je sais pas, à l'époque de l'enfance?
3: Non, pas forcément, mais j'avais pas vraiment envie d'aborder un personnage qu'on pourrait connaître, un petit peu classique, voilà, le héros qui a commis une bonne action et à la fin il est apprécié, il est remercié, etc. Mais il y a quand même un personnage, c'est pas tout blanc tout noir, quoi. Il y a quand même beaucoup de gris et c'est surtout important de à la fois reconnaître et mettre en avant les bonnes actions et surtout les moments où on est un peu déçu de lui, on peut être frustré, etc. Et c'est surtout ces moments-là aussi qu'il faut mettre en avant.
0: À quel niveau placez-vous la barre des ambitions pour Un ruisseau impur? C'est une question que je pourrais vous poser, que je vous poserai d'ailleurs d'ici 11h. Une me vient à l'instant à l'esprit. Quand tout a été terminé, au niveau du montage, j'imagine, je ne sais pas si ça s'est passé, mais j'imagine, vous êtes tous retrouvés, 100% de l'équipe ou une bonne partie de l'équipe, dans une salle, et puis voilà, on projette. Et qu'est-ce qui s'est passé à la fin? Si ça a eu lieu, je ne sais pas si ça a eu lieu, mais est-ce que ça a eu lieu et qu'est-ce qui s'est passé à la fin?
3: Je me souviens qu'on a fait une projection test au Pathé du Mans, et oui, forcément, il y avait beaucoup d'appréhension, et déjà, une chance de faire ça au Pathé, et surtout d'avoir la validation du directeur.
0: Gage de qualité.
3: Et je me souviendrai de ce moment où la fin du générique se déroule et puis je regarde quelqu'un, un agent du Pathé, et il me demande « C'est ton combienième de court-métrage ?»
0: Oui.
3: Et je lui ai répondu « Mon premier ». Il m'a répondu « Je te crois pas ».
0: D'accord, bah ça c'est une très bonne réponse. Vous savez qu'il y a quelque chose aussi que j'ai beaucoup aimé dans votre réalisation et ça m'a fait penser au film Dunkerque et prenez-le comme clairement... on va dire un comparatif très positif, c'est la musique. Dans ce film-là, la musique, c'est vrai qu'elle est permanente, de la première à la dernière seconde du film, elle vous transporte. Et je trouve que vous l'avez aussi très bien réalisé dans Un ruisseau impur. J'avais envie de dire ça, c'est un compliment, c'est le mot que je cherchais. Une autre musique, I Won't Let You Down, voici PhD.

0: si belle avec un titre emblématique très clairement des années 80, PhD avec I Won't Let You Down. Louis Orvin, notre invité, a-t-il un coup de cœur en sorte? Mais je suis sûr que oui, lequel? Réponse dans les mêmes pas deux minutes.
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0: Et le jeune Louis Orvin, réalisateur, premier court-métrage, hein, Ruisseau impur, à découvrir au Pâté Le Mans, 11h ce samedi matin. Louis, nous arrivons à un stade de l'émission où nous proposons chaque matin à notre invité de partager un coup de cœur. Alors un coup de cœur, c'est quoi? Ben, j'ai envie de dire un coup de cœur, c'est un coup de cœur. Un coup de cœur pour un coin de ville, de village, un bâtiment, une activité que vous avez pu tester, un magasin sympathique, une table. Votre coup de cœur?
8: Eh bien écoutez, c'est ni plus ni moins que la commune de Saint-Léonard-des-Bois.
0: Ça, voilà, alors.
8: Dans les Alpes Mancelles, on a eu la chance également de pouvoir tourner là-bas deux jours.
0: Ouais.
8: Voilà, le maire, monsieur Pascal Delpierre, nous a gentiment autorisé à contempler et à profiter de ces magnifiques paysages et de pouvoir surtout se rapprocher de leur petite rivière. Et donc voilà, j'ai trouvé la commune vraiment très... vraiment magnifique, et puis surtout ça apporte une autre atmosphère, une autre ambiance que ce qu'on pourrait connaître. Moi je ne connais que Le Mans en Sarthe, et forcément, et quand je suis allé à Saint-Léonard-des-Bois, je ne pensais pas qu'il y avait ce genre de paysage.
0: C'est beau.
8: Dans le département, c'est sympa, hein, c'est super.
0: C'est des paysans, c'est vrai que c'est souvent un coup de cœur quand on demande qu'est-ce que vous aimez en Sarthe. Mon Saint-Léonard-des-Bois revient très souvent en tête des ce que j'appellerais des réponses spontanées, finalement.
8: Bien sûr. Ouais. Bien sûr, surtout que à chaque fois que je parle de cette commune-là en Sarthe, sur Le Mans, on me dit bah oui, franchement, vous avez eu beaucoup de, vous avez eu de la chance. Il y a des films aussi qui ont été tournés là-bas,
0: oui,
8: des séries, des téléfilms, etc. Des villages, enfin les habitants du village ont su aussi bien nous accueillir, et non, franchement, ça a été un plaisir fou pendant deux jours.
0: Vous comprenez que la cité Plantagenêt inspire également, ou si elle n'inspire pas, soit retenue par beaucoup de réalisateurs, de directeur de la photographie, comme lieu de tournage de plein de films. Alors évidemment, tout le monde pense Cyrano de Bergerac, très clairement, avec, on peut oser prononcer son prénom et son nom, Gérard Depardieu. Je pense que ça a été la scène et le film qui a marqué, mais il n'y a pas que cela. Mais vous comprenez effectivement que cette cité Plantagenêt, elle inspire aussi.
8: Oui, bien sûr, et puis c'est vrai que ça a été une belle expérience. Moi, je m'attendais pas du tout à ça, et bien en même temps, voilà, je voulais un décor assez esthétique, assez chouette, et non, franchement, ça a été... on a eu beaucoup de chance, voilà, je leur dis, on a eu beaucoup de chance.
0: Bon, vous restez encore avec nous, Louis, on va retrouver une nouvelle page musicale. Ensuite, nous écouterons une idée venue d'ailleurs, rien à voir avec le cinéma, et quelque part, tant mieux, parce que c'est ça qui est bien, des résidents d'un EHPAD dans le Haut-Rhin bénéficie de séances de médiation animale. Et puis, naturellement, d'ici à la fin de cette émission, il faudra que je revienne sur samedi matin. On écoutera Jérôme Lefebvre. Et j'oublie pas aussi de revenir sur cette anecdote en lien avec un Sartois qui a déserté la France pour aller au Brésil entre 14 et 18 au siècle dernier. Or, y a, c'est tout de suite. Soirée mondaine, 10h49.

0: Ici Ben, ça reste un coup de cœur permanent, cette chanson Oria, qui a de la voix, un petit peu d'Edith Piaf. Au fond de tout cela, soirée mondaine.
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0: Louis Orvin, après le partage d'un coup de cœur, autre étape dans Ici, ça marche. Nous écoutons une idée qui vient d'ailleurs. Ailleurs, c'est où? C'est une autre ici de France, il y en a 44. Il y en a une en Sarthe, évidemment, vous y êtes en ce moment sur le micro d'Ici-Men, mais le sujet n'a pas été, comment dire, inspiré par Ici-Men. On va plutôt aller faire un petit tour dans le Haut-Rhin. Vous avez peut-être déjà entendu parler de médiation animale. C'est une méthode professionnelle encadrée qui utilise la présence d'un animal pour améliorer le bien-être physique, psychologique, social ou même éducatif d'une personne. Une solution d'ailleurs qui semble faire ses preuves, notamment dans les EHPAD. Robin Bernot est allé voir ça de plus près sur le terrain dans le Grand Est. Écoutez bien, cher Louis, à la fin, vous nous direz ce que vous pensez de cette idée.
3: Je me suis rendu à l'EHPAD La Roselière de Kunheim en Alsace, où la médiation animale fait partie du quotidien des résidents.
4: Oh ben vous savez, moi je trouve ça agréable.
3: J'ai rencontré Oria, elle a un peu moins de 8 ans et elle travaille déjà à l'EHPAD.
5: Alors Oria, c'est une labrador chocolat qui est bientôt âgée de 8 ans.
3: Ce chien a un rôle bien précis et c'est Vicky Matz, psychologue dans l'établissement et propriétaire d'Oria, qui me l'explique.
5: Elle est là pour apporter de la joie, susciter de l'émotion, rappeler des souvenirs, favoriser le lien social, la communication, tout un tas d'autres choses.
3: Grâce à la présence d'Oria, Vicky peut ainsi pratiquer la médiation animale au sein de l'EHPAD.
5: Elle m'accompagne dans toutes mes fonctions dans l'établissement. Ça va être lors d'entretiens individuels auprès des résidents en chambre pour des problématiques spécifiques, ou ça peut être des interventions aussi de groupe, où il y aura de la stimulation cognitive, sensorielle. Ça va vraiment être large et varié en fonction des besoins qu'il y a auprès des résidents.
3: Justement, une résidente arrive en fauteuil roulant, Oria se lève immédiatement pour aller la voir et récupérer au passage quelques croquettes.
4: Pourquoi je donne ? Pour le quartier. Vous avez vu, je ne savais pas qu'elle est là. Elle m'a déjà appelée parce qu'elle veut un bonbon. Regardez ça. Parce que je peux être n'importe où, elle m'appelle.
3: Je discute quelques minutes avec cette dame et je lui demande tout d'abord pourquoi elle aime tant ce labrador.
4: Il est très calme, il est beaucoup attentif. Naturellement, nous deux, c'est spécial.
3: Vous êtes sa préférée?
4: Oui.
3: C'est hyper mignon, franchement. Mais bon, comme tous les chiens, il y a parfois quelques bêtises aussi, j'imagine.
5: Alors, ça lui arrive de faire des petites bêtises et d'aller piquer, par exemple, une petite croquette qui traîne chez certains résidents dans la chambre. Mais en dehors de ça, elle est quand même éduquée pour ne pas faire de bêtises, justement, pour être à l'écoute. Elle et moi, on a un langage commun, vu qu'on a la formation avec les bons termes, ce qui vont faire qu'on va se comprendre, et on va du coup arriver ensemble aux objectifs de travail qui sont fixés.
3: Cela fait une vingtaine d'années que des chiens sont accueillis dans cet EHPAD en Alsace, où ils jouent un rôle à part entière, vous l'avez entendu. 3 d'entre eux y sont rattachés et viennent chaque jour, tandis que 9 autres chiens suivent actuellement une formation avant de partir exercer leur mission dans d'autres établissements.
0: Louis, ça pourrait presque faire l'objet d'un court-métrage, ça.
6: Ah, pourquoi pas, chien, pourquoi pas, avec grand plaisir, surtout que le rapport animal, voilà, la complicité qu'on peut avoir avec un animal, c'est assez fort, assez fidèle. Ouais. Et je trouve, non, franchement, c'est en écoutant un peu les témoignages, c'est une sacrée bonne idée d'apporter ce soutien-là à nos chers résidents d'EHPAD.
0: Bonjour Jérôme Lefebvre. Attends, bah, je surprends tout petit peu Erwan qui réalise l'émission, je le dis, pardon Erwan. Bonjour Jérôme.
7: Bonjour Bruno.
0: Merci d'être là, samedi 11h. Pour c'est la projection ça. De Un ruisseau impur.
7: Ben voilà, on est fiers, je suis fier de pouvoir accompagner Louis dans cette première, dans ce premier projet qui m'a séduit dès qu'on s'est rencontré il y a quelques mois maintenant. Et quelle formidable aventure du tournage auquel on a pu assister, comme vous l'avez évoqué aussi tout à l'heure aux premières projections test,
0: ouais,
7: auxquelles on a pu participer aussi. Le voir se construire, c'est toujours une expérience intéressante. Et de le voir sur grand écran, c'est la finalité, en fait.
0: Oui.
7: Et pouvoir, justement, ouvrir les portes de notre cinéma à un jeune réalisateur, c'est extraordinaire.
0: Cher Louis, malheureusement, ça va être le drapeau des miens de cette émission. Je vais être en retard, mais je vais... En tout cas, merci, cher Jérôme. Bravo, Louis. On va vous voir samedi matin. Il faut absolument y aller 11h. Entrée, résumé. Un certain monsieur Piquet, en Sarthe. Guerre 14-18, quitte la France. Effectivement, peut être déserteur. Va finalement en Amérique du Sud. S'établit, s'installe au Brésil. Et effectivement, a des enfants, dont une certaine Louise Piquet. la maman supposée de Nelson Piquet, triple champion du monde de Formule 1. Voilà, donc effectivement à l'origine de cela, un déserteur sartois. Merci beaucoup, cher Louis, bravo, et à très bientôt.
6: À bientôt.
0: Et sincèrement, félicitations, rendez-vous 11h pour cette projection. Louis attaque, c'est tout de suite avec Je t'emmène au vent. Merci encore Louis, c'était génial de vous accueillir, et encore une fois que le succès vous accompagne.
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0: Ici même avec Louise Attaque, on a 3-4 avec Louise Attaque et je t'emmène au vent, pas trop de vent aujourd'hui. On va parler de météo dans un petit instant, à la fin du flash que voici avec Julien Penouf.
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0: Bon mercredi 14 octobre, ici même, il est 11h. Bonjour Julien Penaud.
2: Bonjour Bruno, bonjour à tous.
0: On n'en sait plus sur la mobilisation citoyenne au Mans de samedi contre la vie chère.
2: Le 17 octobre, dans 3 jours, 8 ans pile après les gilets jaunes, le mouvement va se composer de 5 rassemblements le matin selon nos informations. 3 ronds-points sont concernés par des appels à la manifestation, celui du parc des expositions avenue Félix Genesley, celui de Beauregard, route d'Alençon, et celui de la Patte d'Oie d'Alonne dans le sud du Mans. 2 autres rassemblements se tiendront également à la station-service de Super U, avenue de la Libération, et au dépôt pétrolier du Mans. L'ensemble de ces actions doivent ensuite converger à 14h dans le centre-ville. On y reviendra en détail dans le journal de midi. 3e journée de blocus à l'Université du Mans qui annonce maintenant fermer la faculté des lettres, l'IUT, l'école d'ingénieurs et les points de restauration du Crous. Des cours à distance sont désormais proposés. Tous les examens sont annulés jusqu'au 17 octobre, donc samedi. L'université assure que les partiels ne seront pas remplacés par un contrôle continu. Les oraux sont également maintenus. 4 établissements de bloqués hier en Sarthe, 2 interpellations et 1 gendarme légèrement blessé. Ça s'annonce plus calme ce mercredi. Un peu moins de 200 lycées fermés ce matin dans toute la France. 96% des établissements sont ouverts, indique le ministre de l'Éducation nationale. Édouard Geffray, interviewé sur BFM, qui est revenu sur les critiques autour des emplois du temps chargés en raison de la réforme du baccalauréat de 2018, supprimant les filières S, L et ES pour laisser place à des spécialités. « Je ne vais pas changer le bac à 6 mois d'une présidentielle, ça serait de la folie », a déclaré le ministre. 14 millions de retraités, les yeux rivés sur la décision du conseil d'administration de l'Agirc-Arrco. Le régime de retraite doit fixer aujourd'hui le taux d'augmentation de sa pension de retraite. Elle devrait être en dessous de l'inflation, soit entre 1,2% à 1,9%, alors que la hausse du coût de la vie est, elle, de l'ordre de plus 2% pour l'année 2026, selon l'INSEE. Cette augmentation du régime de retraite doit s'appliquer à partir du 1er novembre. Enfin, en basket, le MSB espère une victoire en Eurocup ce soir. 3e match, cette fois face aux Allemands de Roscoff à Antera, à l'Antera Arena, l'Antares Arena, à 20h ce soir. La météo, Bruno.
0: Beau temps aujourd'hui en Sarthe, pas que pour aujourd'hui. Beau temps, mais les températures pour l'instant sont de l'ordre de 14 degrés. Je procède au dernier relevé dans les rues du Mans, on est à 14 degrés. Vouvray-sur-Huisne, Montreuil-l'Henri et Pierre-Mille. Température de 14 degrés. Cet après-midi, les températures devraient atteindre les 21 degrés. La plus belle journée de la semaine, ce sera demain avec des températures qui pourront atteindre les 24, allez, pourquoi pas les 25 degrés. Dans le passage d'une perturbation, autant le dire, pour vendredi avec de la pluie possible. Vous avez à prendre la route. Je vois quand même qu'au niveau de certaines rues du Mans, la circulation est assez compliquée en ce moment au niveau des quais, avenue de la Libération également. Circulation assez soutenue. En dehors de cela, partout ailleurs en Sarthe, vous avez l'air de bien circuler. Tant mieux s'il se passe quelque chose. Vous n'hésitez évidemment pas à vous partager vos infos 02 43 29 10 10. Je passe très vite par les quais de la gare du Mans. Rien à signaler. 100% ponctualité. Parfait. Vous revenez, Julien Penaud, pour le journal de midi.
2: Oui,
0: attention, il vous reste 57 minutes et 30 secondes. À tout à l'heure.
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0: Bonjour et bonne nouvelle, nous remettons en jeu une nouvelle carte avec un crédit de 50 euros. Pour faire quoi? Pour aller acheter des articles de sport dans une grande surface du sport. 02 43 29 10 10, elle peut être pour vous. 50 euros, ça fait quand même une très très belle économie. Vous avez, je sais pas, la liste est longue, hein, une paire de chaussures à reprendre, une tenue, des accessoires. Vous avez envie aussi de changer de vélo, tiens pourquoi pas. Et 50 euros de moins quand même au niveau du prix, ça serait quand même dommage de passer à côté. 02 43 29 10 10, le jeu de 11h, c'est parti, vous serez 4 à jouer entre maintenant et midi.
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0: Ah ça, c'est vrai qu'il y en a de la bonne humeur dans ce jeu de 11h. On apprend en s'amusant. Et c'est ça aussi qui est chouette. Jusqu'à 6 points par candidat, des jeux différents tous les jours. Les Pretenders. C'est tout de suite avant d'accueillir le premier à jouer ou la première à jouer. Vous peut-être. Voici Don't Get Me Wrong.

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0: Mais vous êtes nombreux dans ce cas. Bonjour Mickaël.
2: Bonjour Bruno.
0: Depuis Saint-Marc-la-Brière, Mickaël.
2: C'est ça.
0: Ouais. Le sport et vous, ça donne quoi? Vous êtes un sportif, vous êtes dans un club. Racontez-nous un peu.
2: Ah oui, je joue au foot depuis l'âge de 12 ans, donc j'en ai 50.
0: Et vous jouez au foot?
2: Oui, tout à fait.
0: Ah, dans quel club? Comment s'appelle-t-il?
2: Eh ben, une petite pub, un petit club à côté de Savigny-l'Évêque, Cyril Philippe.
0: D'accord. Et son nom, c'est comment vous dites?
2: Cyril le Philippe.
0: Bravo. Félicitations. Vous avez marqué combien de buts dans votre vie? Vous le savez? Vous les avez comptés?
2: Non. Je me souviens pas. J'en ai mis, ça c'est sûr.
0: D'accord. Et sur le terrain, à quelle place? Et vous êtes sur le terrain à quelle place? Vous êtes un attaquant, un défenseur? Vous êtes quoi?
2: Derrière les milieux.
0: Parfait. Le but, c'est le cas de le dire, c'est de marquer un maximum de points, Mickaël. Et ce sera évidemment le but pour chacun des candidats, comme chaque matin, jusqu'à 6 points, s'il devait y avoir des cas d'ex-aequo. À la fin, il y a une question pour vous, départager. Mais l'acte 1, c'est de savoir à quoi vous allez jouer. Hop, je lance la roue, vous dites stop et on va découvrir le thème du jeu.
2: Stop.
0: Yep.
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0: Ah, 6 questions sur une thématique au particulière. Je vous fais à chaque fois, je vous donne à chaque fois 2 propositions de réponse. Choisissez tant qu'à faire la bonne. Mickaël, un point par bonne réponse. Je vous l'apprends pas, mais on va le rappeler quand même. Aujourd'hui, nous sommes le 14 octobre. Mickaël. Et ça correspond à la date de naissance du créateur de mode que fut Ralph Lauren. Et le thématique au quiz ce matin est un spécial mode. En général, avec plein de références. Ah oui, en effet, je découvre ça, il y a plein de références. Le but, c'est, si vous n'êtes pas un expert en mode, laissez votre intuition répondre avec vous. En tout cas, laissez écouter votre intuition et vous allez voir, ça va bien se passer. D'accord, Mickaël?
2: Très bien.
0: Allez, c'est parti. Mais de quelle nationalité est Ralph Lauren? Il est américain ou il est irlandais?
2: Je pense qu'il est américain.
0: Ok. Yves Saint-Laurent a été le directeur ou l'assistant de Christian Dior?
2: Le directeur.
0: Le directeur. Comment s'appelle... Alors, Karl Lagerfeld, il avait une chatte, vous savez, à qui il a légué plusieurs millions, carrément. Elle s'appelle comment? Choupette ou Poupette?
2: Poupette.
0: Poupette, c'est ça? Ok.
2: Choupette.
0: Alors, Choupette, vous avez dit Choupette. Ok, c'est bien Choupette. Numéro 4, question 4. Comment s'appelle ce parfum iconique de Chanel? Numéro 5 ou la petite robe noire?
2: 5.
0: Ok. Dans quel sport excellait René Lacoste? L'équitation ou le tennis? Le tennis. Parlez plus fort, Mickaël. Quel vêtement original a porté Lady Gaga? Une robe en chocolat ou une robe en viande?
2: Chocolat.
0: Yeah, le hasard. Est-ce qu'il fait bien les choses? Ça n'a pas été facile parce que la liaison pas toujours bonne par rapport à cela, mais je pense qu'on s'est bien entendu. La nationalité de Ralph Lauren, entre américain ou irlandais, alors c'est sa date de naissance aujourd'hui, et en même temps, quel anniversaire fête-t-on? Celui de ses 87 ans. Il est bien américain, ça vous fait un premier point. Yves Saint-Laurent n'a pas été directeur de la marque Christian Dior. Il a été l'assistant du personnage. Après, il a effectivement pris sa suite avant de fonder sa propre entreprise. Mais pour autant, de son vivant, il n'était pas le directeur, mais l'assistant de Christian Dior. Là, je peux pas vous accorder le point. Mickaël, c'était bien Choupette. Voilà, la chatte de Karl Lagerfeld. Beaucoup auraient aimé avoir l'héritage que ce chat a pu avoir. Donc c'est un deuxième point pour vous. Oh, ça aurait été surprenant que vous ne répondiez pas correctement à la quatrième question, le fameux parfum de Chanel, entre numéro 5 ou la petite robe noire. Vous avez dit numéro 5 et ça vous rapporte un point. 3 sur 4 pour l'instant, Mickaël, c'est pas mal tout ça.
2: Ouais.
0: René Lacoste, avec évidemment le fameux petit crocodile. Équitation ou tennis? Vous avez dit tennis, Mickaël.
2: Oui.
0: Je vous confirme, il n'y a pas de piège. Ouais. Parfait, ça fait un point de plus, quatrième, et on va rester là, car Lady Gaga, ça peut paraître surprenant, mais a porté une robe en viande. Et ouais.
2: D'accord.
0: Et pas en chocolat. Alors il paraît qu'elle a été conservée, je pense, dans un congélateur. Elle est exposée apparemment dans le Rock and Roll Hall of Fame Museum. Mais en tout cas, elle existe toujours, avec évidemment, on l'imagine, de sacrés moyens de conversation. Non, de conservation. Oui. 1, 2, 3, 4, et ben ça fait 4 points sur 6. Michael, moi je dis c'est pas mal tout ça.
2: Ouais, c'est pas mal.
0: On ouais. Alors peut-être à tout à l'heure, le final se joue dans les 10 dernières minutes, mais vous pouvez prendre la suite, vous faites comme Michael. 02, 43, 29, 10, 10, on découvre votre jeu, toujours des thèmes différents. On passe de très très bons moments et c'est ça l'essentiel. Merci beaucoup Michael, et peut-être à tout à l'heure. Allez, à vous de jouer, vous avez le temps. 02, 43, 29, 10, 10, hâte de vous accueillir. Stéphane Escher, c'est tout de suite avec Pas d'amis, comme toi, 11h14.

0: Ici même la radio qui a plein d'amis ici, si, comme vous, Stéphane Echer à l'instant, pas d'amis comme toi, 11h17, le feu est vert, il faut appeler jouer le jeu de 11h, ne passez pas à côté d'une carte avec un crédit 50€ pour aller faire plein d'achats d'articles de sport dans une très célèbre enseigne de sport.
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0: Et avant d'accueillir la deuxième personne pour jouer ce matin le jeu de 11h, une nouveauté, c'est Estelle. Voici Te rencontrer encore. 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
2: te rencontrer encore avec Estelle, nouveauté ici, même 11h22.
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2: Le jeu de 11h. Voilà, parce que je m'échauffe. J'ai besoin d'un article de sport, les amis. Ah, voilà, je suis en pleine forme et vous aussi à fond la forme. Ça me dit, ça rappelle quelque chose, ça. 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Vous pensez déjà à fête de fin d'année ou tout simplement, voilà, une activité sportive qui vous intéresse, qui vous attire, il faut vous équiper. 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
2: Est-ce Nicolas qui est avec nous? Je crois que oui. Bonjour Nicolas.
4: Salut Bruno. Bonjour.
2: Comment ça va? Ouais, comment ça va Nicolas?
4: Bah écoutez, ça va assez bien. Toujours un plaisir de pouvoir jouer avec vous. Donc ah oui. Franchement, que demander de mieux?
2: Ah bah c'est vrai, et que demander de mieux, parce que j'allais dire, c'est toujours un bonheur de vous avoir toutes et tous et de passer ce moment d'antenne avec vous. Et ça, sincèrement, on adore. Nicolas, d'où nous appelez-vous?
4: Ah moi, je suis de Couture-sur-Loire. Donc voilà, on est en pleine vallée de Ronsard, exactement.
2: Waouh, ça c'est dans le 41, non, je me trompe pas? Couture-sur-Loire.
4: Ah oui, mais on est vraiment à la limite de la frontière de la lisière du Maine.
2: Génial, hein. Génial. Donc, voilà. Qu'est-ce qui vous attire également dans ce cadeau? Je parlais de coup de pouce budget, vous avez envie de faire plaisir à d'autres personnes, vous équipez, dites-nous tout juste pour savoir.
4: Alors,
2: comme ça.
4: Très, hein. très honnêtement, en fait, actuellement, oui, je me suis remis au sport depuis presque un an maintenant.
2: Ah
4: oui? Et en fait, dans le but du jeu, en fait, c'est d'essayer de perdre entre 20 et 30 kilos. J'en suis déjà pas loin d'en avoir perdu 15.
2: Et alors, pour les perdre, alors je peux être indiscret, Nicolas, mais pour les perdre, vous faites quoi? De la course? Vous soulevez du... Qu'est-ce que vous faites?
4: Surtout du cardio. Donc, c'est surtout de la marche. Mais en fait, je me remets globalement en forme parce que j'ai un petit objectif pour 2027.
2: Oui.
4: Il tient juste en deux mots, Fort Boyard. Voilà, c'est...
2: Moi, je suis un adepte de Fort Boyard aussi, en fait, de la région en général. Ah, c'est chouette, vous aimeriez y participer.
4: Oui, voilà, et c'est donc, je me suis dit, vu que les tournages sont quelque part en mai en général, et qu'ils ont déjà ouvert les castings pour l'année prochaine, je me suis dit, plutôt que d'attendre le dernier moment, je vais me remettre en forme et juste être prêt, tout simplement.
2: Faut qu'on joue, parce que la pendule va nous rattraper, mais quand je pense que je connais Anthony Laborde, en plus, je ne lui ai jamais demandé, parce que je partage ce rêve avec vous, pour n'en rien vous cacher, Nicolas. Allez, je lance la roue, parce que là, on va être super en retard. Dites stop.
4: Allez, stop.
2: Ok.
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2: 4 points à marquer au minimum pour être à la hauteur de Michael. Ciné, télé, quiz, 6 questions, 2 propositions de réponse à chaque fois. Choisissez la bonne en lien avec ce qui passe ou à la télé ou qui est au cinéma en ce moment et ça commence maintenant. Nicolas, quel roman est adapté dans un film qui sort aujourd'hui au cinéma, Les Misérables ou Germinal?
4: Je crois que j'ai vu Les Misérables.
2: Adapté également au cinéma, le jeu vidéo Street Fighter, c'est quoi? C'est un jeu de combat ou un jeu de course de voiture?
4: Un jeu de combat.
2: Le film Petite Casbah, c'est un film en noir et blanc ou c'est un film d'animation?
4: Je vais dire un film d'animation.
2: Ok. Où se déroule actuellement la saison de Koh-Lanta? À la télé donc, Indonésie ou Panama?
4: Je vais dire Indonésie.
2: Indonésie, qui présente actuellement la Star Academy, Camille Combal ou Nikos Aliagas?
4: Oh, c'est Nikos.
2: D'accord. Et enfin, dans la série Cat's Eyes, on suit des vétérinaires ou des cambrioleuses?
4: Des cambrioleuses.
2: Bon, il n'y aura pas trop de suspense à propos de la 6e affirmation. Allez, c'est bien Les Misérables qui sort aujourd'hui et je pense que ça va être un des grands succès de ce dernier trimestre 2026 dans les salles de cinéma. Street Fighter, c'est bien un jeu de combat et pas de course de voiture parce que Street, il y a évidemment les rues, donc on aurait pu penser à des combats en voiture. Deuxième point. Oui, Petite Casbah, c'est bien un film d'animation belle direction artistique, un beau film signé Alice Zénitaire, qui a grandi notamment à Champfleur, hein, dans le Nord-Sarthe. Ça sort aujourd'hui partout en France, et on est très très content de la mettre aussi à l'honneur. Alors Koh-Lanta, c'est au Panama, c'est pas en Indonésie. Donc là, vous ne marquez pas le quatrième point.
4: Que je suis pas.
2: Par contre, oui, que Nikos présente la Starac, ça c'est l'équivalent d'un quatrième point, et vous prenez la main dans ce jeu. Désolé pour Michael juste avant vous, car les Cat Eyes, c'est bien des cambrioleuses. Bien, Nicolas. On est presque à mi-parcours dans ce jeu, Nicolas. Et vous savez quoi? On va encore avoir deux candidats, naturellement. On va voir ce qui va se passer. Peut-être à tout à l'heure, sur le coup de 11h50, d'accord?
4: Mais peut-être à tout à l'heure, je croise les doigts, en tout cas.
2: Ah bah, écoutez, hein, je ne les croise pas pour vous, parce que je n'ai pas de parti pris. Mais voilà, on a envie de faire plaisir chaque matin, clairement. Une autre personne joue dans un petit instant. Bravo, Nicolas, peut-être à tout à l'heure. TTDA, c'est tout de suite. Voici Sign Your Name.

0: Missy Mel avec Terence Trent d'Arby et Sign Your Name tout pile 11h30. C'est la mi-temps du jeu de 11h. Et pour la marquer, voici une sélection de trois infos pratiques, sarto-pratiques dirais-je, avec Simon Péverelli.
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2: La commune d'Aigner appelle à la vigilance. Une hausse de tentatives et de cambriolages a été signalée dans la commune et les alentours. Il vous est conseillé de bien verrouiller vos logements, de ne laisser aucun objet de valeur en évidence et de faire attention au démarchage suspect. Dès que vous avez un doute, prévenez la police ou la gendarmerie. La communauté de communes de la Champagne conlinoise et du pays de Sillé recrute parmi les postes recherchés un responsable des services techniques pour un CDD de 6 mois. Objectif, assurer l'organisation du service, coordonner les interventions et le suivi de l'entretien du patrimoine intercommunal. Prise de poste dès que possible. Pour postuler, ça se passe sur le site de la 4CPS. Et puis entre Précigné et Sablé-sur-Sarthe, la route départementale 24 est barrée jusqu'au 27 novembre. Des déviations ont été mises en place sur la départementale 53 et la départementale 306.
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0: Jouer dans un instant, quel jeu, le nombre de points et le suspense dans cette émission, on adore ça chaque matin. Comme on adore aussi ces musiques surprenantes, ces titres qu'on retrouve avec plaisir, Les Wagonnés, Michel Jonas.

0: Ici Ben, elle est sympa cette chanson de Michel Jonas avec les Wagonnets.
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0: Ici Ben vous gâte et vous offre en ce moment toute cette semaine une carte avec un crédit de 50 euros pour acheter ce que vous voulez dans une grande enseigne. Partout en France, un grand magasin du sport et sa tante Huguette.
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0: Non, Huguette n'est pas ma tante, mais c'est la tentation de Huguette, on est bien d'accord. Bonjour Huguette.
2: Bonjour Bruno.
0: Pardon, mais je voulais juste apporter la précision.
2: Ça me coupe à chaque fois, ça coupe.
0: Comment ça, ça coupe? Vous m'entendez bien?
2: Oui, je vous entends maintenant.
0: Ah, voilà. C'est parce qu'il fallait un petit échauffement au niveau de la ligne téléphone, ça avait refroidi tout ça. Et hop, maintenant, on va dire que c'est bon. Bon, vous m'entendez bien, tante Huguette.
2: Oui, voilà. Très bien, merci.
0: Depuis Savigny-l'Évêque. C'est bien
2: voilà,
0: ça.
2: Voilà, ouais. Tout à fait.
0: Bon, parlez-moi de sport. Pourquoi vous voulez cette carte?
2: Eh bien, parce que moi, je fais du vélo et de la natation.
0: Waouh, du vélo et de la natation. Où est-ce que vous allez nager sans indiscrétion?
2: À Coulaines.
0: À Coulaines, ah ouais. Ouais. Très, très jolie piscine là-bas qui avait été bien rénovée ces dernières années.
2: Et je crois qu'il va y avoir encore des travaux au mois de décembre, il me semble.
0: Ouais, félicitations, bravo.
2: T'as raison. Ouais.
0: Et puis alors, les balades à vélo autour de Savigny-l'Évêque et partout en Sarthe, j'imagine.
2: Voilà.
0: Bien.
2: Tout à fait.
0: Huguette, le rappel, la barre était placée à un niveau de 5 points avant vous par Nicolas.

0: Or, si vous trouvez bien mot pour mot ce qui est caché sous le cri, vous marquez, puisqu'il y a trois extraits qu'on marque jusqu'à 6 points, 2 points à chaque fois, d'accord?
1: Donc,
0: attention, concentration maintenant, voici Michel Sardou, Huguette et les lacs du Connemara.

0: Vendée.
1: Alors, ouais, Huguette.
0: Alors. On vend des...
1: Alors attention Huguette, comme Nicolas avant a marqué 5 points, il faut que vous passiez le cap du premier extrait, sinon vous ne pourrez jamais revenir au score. Alors qu'est-ce qu'il y a sous le cri? Allez-y.
0: Alors, on vend des marées peut-être, je
1: ne
0: sais pas.
1: Ah là là là là, c'est... Des marées, il y a 3 mots hein, effectivement. Hein.
0: On vend des lacs, je sais pas.
1: Aïe.
0: Ça me revient pas.
1: Ah, et pourtant, j'ai envie de dire. Ah là là. Écoutez bien. Au vent
2: des landes de pierre.
1: C'était landes de pierre qu'il aurait fallu trouver. Ouais. Malheureusement, on va s'arrêter là, cher Huguette, car vous ne pourrez jamais revenir au score. Ah là là là là là là.
0: Bon.
1: Ah oui, il y a intérêt que vous reveniez. Il y a intérêt. Ah, parce qu'on serait déçus. Huguette, on vous embrasse. Merci. Bonne journée et bon sport. Yep. Et à très bientôt. Merci Huguette, vous êtes géniaux. 02 43 29 10 10. Jouez. Vanessa Paradis tout de suite. Voici les épines du cœur.

0: Ici Maëlle avec Vanessa Paradis. Aïe, les épines du cœur.
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0: Ouais, ça rigole pas. Enfin si, ça rigole. Heureusement d'ailleurs. Sinon ce serait pas le rigolo, le jeu de 11h. 5 points marqués par Nicolas. Et ah, voici Janine Décomoy qui va tenter de faire aussi bien, sinon mieux.
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0: Car il y a gagné, rappelons-le, une carte avec un crédit 50 euros pour aller faire vos courses. 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Bonjour.

0: Bonjour Bruno.
1: Oh, comment
0: vous
1: ça va
0: bien?
1: Ouais, vous aussi depuis
0: ça
1: les Comailles.
0: Il y a le soleil. Le soleil et Bruno, tout va bien.
1: Oh là là, comme vous êtes mignonne. Moi j'aime bien dire Comailles à chaque fois, je sais pas pourquoi alors que c'est Écomoi, mais c'est un truc qu'on a entre nous. Ça faisait quelque temps que j'avais pas eu le plaisir de vous de passer un moment d'antenne avec vous, Janine. Donc toujours en bonne santé,
0: oui,
1: si, toujours ce sourire.
0: Essayé, mais j'avais perdu. Oui.
1: La dernière
0: on
1: fois.
0: On perd plus qu'on gagne. Hein.
1: Ah, bon, bah, il y a des fois. Ah, écoutez, allez, je lance la roue, hein, je la lance maintenant,
0: oui.
1: Parce que là vous, le suspense est insoutenable avec ce que vous dites. On va savoir tout de suite à quoi vous allez jouer. Top.
2: Le 7-2.
1: Ah, le 7-2. Ouais, parce qu'on est dans le 7-2, hein, Janine. Ouais. C'est un quiz de 6 questions sur le département de la Sarthe. Voilà. Donc, je vais vous dire des choses. Je vous fais 2 propositions. Vous choisissez la bonne et le tout en 1 minute. Et puis, on fera après le bilan, le débriefing, comme vous voulez, pour reprendre un mot très tendance, avec 1 point par bonne réponse. Janine.
0: Oui.
1: Vous êtes prête? Vous êtes bien calée dans votre siège?
0: Prête.
1: Attention, ça commence maintenant. Dans quelle forêt se situe le point culminant de la Sarthe? Persaigne ou Bercé?
0: Persaigne, je crois.
1: Ok. Né au 17e, quelle langue régionale a étudié dont Louis Le Pelletier? Est-ce l'occitan? Est-ce le breton?
0: Le breton, je sais pas.
1: En quelle année un tramway électrique urbain a roulé pour la première fois au Mans? En 1897 ou en 1907?
0: 1907.
1: Bah, je sais pas, dites-moi.
0: 1907.
1: Ok. À Dolon, il y a quoi? Il y a un musée du vélo ou le musée de la musique mécanique?
0: Un musée de la musique.
1: Bon, allez vite. Quel record aux 24 heures du Mans détient Henri Pescarolo? Le plus grand nombre de départs ou le plus grand nombre de victoires?
0: Victoires.
1: Ok. Comment s'appelle le seul restaurant étoilé Michelin de la Sarthe? Le Grenier à sel ou l'auberge de Bagatelle? Vite.
0: L'auberge de Bagatelle.
1: Yep. Wouh. Ah, on a bien exploité la minute, Janine. Maintenant, reste à savoir combien de points que c'est que vous allez marquer.
0: Surtention, oui.
1: La forêt de Persaigne est bien celle où se trouve le point culminant de la Sarthe, avec le fameux belvédère, 341 mètres, 1 point. Parfait. Dont Louis Le Pelletier, hasard ou pas du tout, vous savez ce qu'il a fait par
0: Oh, le hasard, hein, je connais.
1: D'accord,
0: je ne sais pas.
1: Alors c'est un personnage effectivement qui est né au Mans au XVIIe siècle, et alors c'est fou, il a vraiment étudié à fond la langue bretonne, et il a même, à l'époque, c'est assez incroyable, édité un dictionnaire de la langue bretonne, ce Manceau. C'est une belle, je pense, on apprend quelque chose ce matin, et je trouve ça très très bien. Deuxième point, le premier tramway électrique, et pourtant je vous ai fait répéter, vous avez dit 1907. Et comme quoi on était très en avance. Alors je suis désolé, c'est 1897. Faut le faire, hein. Le premier tramway électrique en circulation au Mans. Comme quoi on était une ville très très en Non, vous faites rire avec cette dépannée. C'est comme le poisson pané, c'est bien connu. 1897, donc vous passez à côté d'un point. À Dolon, c'est bien le musée de la musique mécanique. On y était il n'y a pas très très longtemps en balade avec Lilian Bro, c'était très sympa d'ailleurs. Oh là là, Henri Pescarolo, je suis désolé, vous m'avez dit le plus grand nombre de victoires, alors que c'était le plus grand nombre de départs. Et ouais.
0: Ah oui.
1: Mais oui, 33 participations.
0: Compris, oui.
1: Aïe, aïe, aïe, aïe, aïe. 1, 2, 3... Ah bah mince, alors on sait que vous ferez moins de points que Nicolas,
0: oui, oui.
1: Parce que c'est bien l'auberge de Bagatelle qui est le restaurant avec l'étoile, le grenier à sel, qui a ouvert il y a peu, on en a parlé dans l'émission, et si ça marche, compte bien également aller chercher une distinction. Janine, c'est pas pour aujourd'hui, 4 points sur 6, mais c'est moins
0: grave
1: que Nicolas. Bon,
0: j'ai pas réfléchi pour Pescarolo.
1: Ah ouais, parce que pourtant, elle était, j'ai envie de dire, elle était cadeau, hein, cette question-là.
0: Oui, enfin, elle était cadeau.
1: Ouais, j'aime bien imiter Henri Pescarolo de temps en temps. J'espère le revoir au mois de décembre. Voilà, si tel est le cas, on vous en fera partager. Partager toutes les émotions. Merci encore, chère Janine. On va rappeler Nicolas dans un instant. On vous embrasse.
0: Bonne journée.
1: Ouais, vous aussi, Janine. On donne rendez-vous très bientôt. Voici The Connells en attendant avec 74-75. Ici mène le jeu de 11h, déjà 11h46.

0: Ici même avec The Connell, c'est 74-75. Reste avec nous dans un instant. Clairement, quelqu'un d'heureux. C'est Nicolas, le grand gagnant du jour du jeu de 11h d'ici même.
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0: Nicolas, êtes-vous là?
8: Oui, je suis là, Bruno, oui.
0: Nicolas, vous êtes le grand gagnant du jour. Et écoutez bien pour se mettre dans l'ambiance. Alors, il y a cette petite musique-là. Elle confirme que vous êtes le gagnant. Et cette autre-là. Ah, il n'y a pas du Fort Boyard dans l'air, là.
8: Je sens bien ça.
0: Voilà, puisque vous rêvez d'y aller.
8: J'ai toujours quelque chose de l'entendre un peu quand même.
0: Hein. Vous y êtes déjà allé en visiteur ou pas auprès de Fort Boyard?
8: Pas du tout, pour deux raisons. Parce que j'ai jamais été dans le coin, ça n'a jamais été prévu. Et de deux, j'aurais toujours cette espèce de frustration d'être devant et de ne pas être à l'intérieur. Donc j'ai jamais osé en fait y aller.
0: Ah, écoutez, en tout cas, je vous souhaite d'y aller parce que c'est une belle balade en mer tout simplement à faire. Bravo Nicolas, vous gagnez la carte. Merci à vous. Faites-en bon
8: Merci
0: usage et si vous le permettez, à très bientôt.
8: Ah mais je reviendrai avec grand plaisir. De toute façon, je ferai des updates. Je suis obligé maintenant.
0: Ah bah ouais, absolument. En tout cas, on reste en contact et on remet une carte en jeu demain. Le temps nous rattrape. Merci encore, Nicolas. 11h53. Kassav tout de suite avec, alors, le titre toujours imprononçable, Zouk, Lassé, Sel, Medikaman, Nouni. Bref, voici la chanson.

0: le groupe Kassav à midi à 5. Dans 10 petites minutes, Enora Malagré sera là pour On vous doit bien ça. Avec quel thème aujourd'hui? Bonjour Enora.
1: Bonjour à toutes et à tous. Bienvenue dans On vous doit bien ça. C'est tous les jours entre 12h et 13h. Cette semaine, c'est la semaine du goût. Ça tombe bien, aujourd'hui, on va vous donner plein de recettes. On va même vous aider à faire manger des légumes à vos enfants. À tout de suite.
0: Ah, pas mal tout cela. Merci Enora, on vous retrouve donc à partir de 12h05. Avant cela, on aura le journal avec Julien Penaud et on fera également un point sur la météo en Sarthe. Eddie Mitchell, c'est tout de suite. Voici le cimetière des éléphants.

0: Simène avec Eddie Mitchell, le cimetière des éléphants. Merci pour votre participation ce matin, ce jeu de 11h. Bonne nouvelle, vous savez quoi, demain le jeu de 11h, eh bien c'est à 11h, si, avec une nouvelle carte et un crédit, 50€ pour aller faire plein d'achats, thématique sport.
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0: portez-vous bien, il est midi, le journal, c'est avec Julien Penaud. La grande mobilisation citoyenne de samedi prochain prend forme au Mans.
2: 5 appels à la manifestation sont lancés avec 3 ronds-points concernés comme l'avaient fait les Gilets jaunes en 2018. Rond-point du Parc des Expositions, avenue Félix Geneslé, celui de Beauregard, route d'Alençon et celui de la Patte-d'Oie-d'Alonne dans le sud du Mans. 2 autres rassemblements, l'un à la station-service de Super-U, avenue de la Libération et l'autre au dépôt pétrolier du Mans. Dépôt pétrolier au cœur déjà d'une manifestation hier à l'appel là du Parti communiste pour dénoncer la hausse du prix des carburants. Une 40aine de militants à la rencontre des automobilistes comme Mohamed, plaquiste et plombier. En intérim, il vient de recevoir le tract par la fenêtre de sa camionnette.
3: Je ne l'ai pas encore lu, mais moi je vais être présent le 17, c'est comme tout le monde, quoi. Mais parce qu'il y en a ras-le-bol. Il y en a ras-le-bol de ce pouvoir, il y en a ras-le-bol de tout, quoi. On ne peut plus vivre. Vous voyez, là, j'ai été au travail, mais je sais que c'est pour payer le carburant et puis pour le loyer. Ça s'arrête là. Ouais, moi, ça me fait, parce que souvent, je travaille en déplacement, ça me fait du 50€ tous les 2 jours. Bah, c'est un salaire de 1 600€. Hein. Ça fait pas beaucoup. Hein. Il reste pas grand-chose. Quoi. Moi, je vais aller au centre-ville du Mans et puis on verra bien. Et puis si ça se poursuit, bah, je vais monter à Paris. Et puis voilà, quoi. Même s'il faut arrêter le boulot pendant un mois, il n'y a pas de souci. Hein. On peut pas continuer comme ça, c'est impossible.
2: Hein. Et le rassemblement au Mans est prévu à 14h samedi au centre-ville, entre la place des Jacobins et celle de la République. Le lieu précis n'est pas encore fixé. L'Université du Mans propose des cours à distance pour compenser les blocus. 3e journée de blocage ce mercredi. La faculté des lettres, l'IUT, l'école d'ingénieurs et les points de restauration du Crous sont donc fermés. Tous les examens sont annulés jusqu'au 17 octobre. Samedi, l'université assure que les partiels ne seront pas remplacés par un contrôle continu. Les oraux sont également maintenus. Encore quelques blocages de lycées ce matin en France, mais la quasi-totalité sont bien ouverts. 96%, annonce ce matin le ministre de l'Éducation nationale. Toujours pas assez de psychologues dans les écoles publiques de la Sarthe. Le syndicat FSU SNUP IPP 72 et le collectif RASED, réseau d'aide spécialisée aux élèves en difficulté, appellent à un rassemblement cet après-midi, 15h30, devant le rectorat du Mans, boulevard Pexan. Il en manque encore 8 de ces psychologues, selon leur estimation, contre 14 à la mi-septembre.
0: Le gouvernement n'est pas fermé, dit-il, à l'idée de soutenir davantage la jeunesse.
2: La déclaration du ministre de l'économie chez nos confrères de France Info, alors que les débats autour du budget 2027 se sont ouverts hier à l'Assemblée nationale. Il faudra équilibrer, devant chaque plus, il faudra un moins, prévient Roland Lescure. Par moins, comprenez des coupes budgétaires, comme par exemple pour la Chambre de commerce et d'industrie. Les CCI de France alertent sur une baisse de 125 millions d'euros sur le prochain budget. Le directeur de la CCI de la Sarthe, Philippe Brunet, était d'ailleurs l'invité d'Ici Mène ce matin.
4: Ça fait quand même depuis 2012 que le réseau des chambres de commerce subit quasi tous les ans des restrictions budgétaires drastiques. Nous sommes passés d'1,383 milliard au niveau national à 505 millions cette année. Moins 125 millions, ça représenterait donc 25% de ce qui reste. Vous imaginez que c'est colossal. Les besoins des entreprises n'ont jamais été aussi importants. D'abord, il y a tous les besoins de transformation. Et vous voyez bien que les transformations que subissent les entreprises vont de plus en plus vite. Transformation numérique, ça c'est le premier problème pour lequel on est très mobilisé. Puis le deuxième problème, ça vous aura pas échappé, c'est que bon nombre d'entreprises sont en grande difficulté aujourd'hui. On arrive à un taux de défaillance inédit. Donc s'il n'y a pas des réseaux de proximité pour accompagner les entreprises, parce que souvent c'est le premier réflexe de se tourner vers nous, va dire qu'est-ce que je fais ? S'il n'y a plus ça, alors qu'est-ce qui va se passer ?
2: Et on rappelle que le gouvernement veut réaliser une économie de 43 milliards d'euros avec l'ambition de ramener le déficit à 5% du PIB contre 5,4% actuellement. Un blessé grave et un autre léger dans un accident tôt ce matin entre une voiture et une moto à Prével, près de Bonnétable. 8 pompiers sont intervenus sur place au lieu dit Beauvais. La météo en Sarthe, Bruno.
5: Il fait beau, il va faire beau toute la journée et demain également. Les températures à 7h06, c'est-à-dire midi 4, 16 degrés. C'est la température que l'on relève un peu partout dans le secteur de Tassilly, à Louplande, à Nuillé, le Jalet, dans les rues de Le Mans Métropole. Les températures cet après-midi vont atteindre les 21 degrés. Demain, il fera encore plus doux dans l'après-midi, jusqu'à pourquoi pas 24 voire 25 degrés avec le soleil. On attend des nuages et de la pluie pour la journée de vendredi. Quelques ralentissements en ce moment sur la départementale 357 à Coulans-sur-Gé. Merci cher Julien, merci à toutes et tous. Ici Maine, il est midi 5, place à Enora Malagré. On vous doit bien ça.
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7: Bonjour à tous, bienvenue, il est midi 5 sur votre radio Ici. On va démarrer On vous doit bien ça, qui est votre nouveau rendez-vous quotidien sur votre radio. Je vous préviens, aujourd'hui on est très agités, on est de très bonne humeur. On va parler de plein de choses dans cette émission jusqu'à 13h. Je vous rappelle le numéro si vous avez envie de nous appeler, de nous écrire, de nous laisser des messages vocaux. C'est au 810 055 056. 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Et en fin d'émission, nous tirons l'heureuse élue. Dans un instant, nous allons parler légumes, avec notamment une grande restauratrice qu'on aime énormément, qui s'appelle Alice Tuyet, qui va nous donner des bons plans, comment mieux manger des légumes, comment même en faire manger aux enfants, parce qu'on sait à quel point c'est jamais simple. Notre docteur, car il est là aujourd'hui, il nous fait l'honneur de sa présence exceptionnellement ce mercredi.
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7: Bonjour à toutes et à tous. Oh là là, monsieur le docteur Gérald Kirzek. Et puis Valère Coréard est là aussi pour des très bons plans. Bonjour Valère.
9: Salut Enora, bonjour à toutes et tous.
7: Notre grande journaliste de terrain, Elsa Wolinski. Bonjour Elsa.
10: Bonjour à tous.
7: Qui nous dira que manger des légumes, ça rend moins macho?
10: Exactement.
7: Ah là là, j'ai hâte. Aude Razo, notre patronne, Madame Antiarna, qui est là aujourd'hui, bien sûr. Bonjour Aude.
11: Bonjour, bonjour à tous.
7: Et puis on va répondre aussi à un vocal que nous a envoyé Nadine aujourd'hui.
12: Ma fille est en séparation, mon petit-fils a 8 ans, ça se passe très mal avec son papa. Quel conseil pourriez-vous me donner, s'il vous plaît, pour que la famille arrive à aider Jules et à m'aider aussi par la même occasion?
7: Oh, c'est très touchant, Nadine, et on vous remercie d'avoir toqué à notre porte. Et c'est Gérald Kirzek qui répondra à cette question dans une trentaine de minutes, hein, n'est-ce pas Gérald?
8: Exactement, parce qu'il y a quelques solutions. Alors bien sûr, ça ne se substituera pas aux rendez-vous judiciaires médicaux, mais je vous donnerai quelques trucs et astuces.
7: On y répond, je vous l'ai dit, dans une trentaine de minutes. Il est midi 7. Ça s'appelle On voit si j'articule, c'est pas plus mal. Il est midi 17, ça s'appelle On vous doit bien ça, on est ensemble jusqu'à 13h. On va parler légumes, chers amis. Aujourd'hui, il faut en manger davantage. C'est bon pour la santé. Ce n'est pas notre médecin qui vous dira l'inverse. Et Aude Razo a invité Alice Tuyet. Elle est restauratrice. Elle a 3 restaurants à Paris, Aude.
11: Et en préparant cette interview, Alice Tuyet, j'ai découvert des choses absolument insoupçonnées, en tout cas pour moi.
7: Bonjour Alice.
13: Bonjour Anora.
11: La bouillabaisse aux algues.
7: Oula.
11: Les croquettes aux champignons, le chou farci aux légumes, le guacamole de brocoli. Alors là, moi, je ne connais pas du tout, je ne sais même pas quel goût ça.
8: Ça met en appétit.
7: Ouais.
11: Première question qui me taraude, est-ce que vous arrivez à en faire manger aux enfants?
13: Bah oui, on a bien sûr des enfants dans les restaurants et c'est un vrai plaisir que les clients puissent venir en famille, justement. Typiquement, notre best-seller, les croquettes cochonnes, ces croquettes de champignons et tofu, les enfants adorent.
10: Mais moi, j'adore. Alors, je ne suis pas une enfant.
7: Ah, vous avez
10: moi, j'adore, oui.
8: Moi, j'adore le nom.
7: Gérald Kirzek, les croquettes cochonnes. Ça m'étonne pas de vous. D'ailleurs, en parlant de ça, ce qui n'a pas vraiment de rapport, mais un peu, vous sortez un livre aujourd'hui qui s'appelle Saucy, S-A-U-C-Y. Ça s'appelle Manger mieux, jouir plus. On en parlera dans un instant. Le livre est assez foudingue. J'aime beaucoup, voilà. Ça vous mettra en appétit.
8: Mais ça veut dire qu'on peut prendre du plaisir avec des légumes, c'est ça le message?
7: Dis donc, j'ai l'impression que vous avez bien compris l'intitulé, Gérald Kirzek. Merci d'être venu aujourd'hui pour nous éclairer. C'est à peu près ça.
11: Et pour rester sur les enfants, c'est quoi votre méthode? Vous leur cachez que ce sont des légumes ou vous leur expliquez tout dans le détail? Comment vous faites?
13: Non, d'abord, il faut qu'ils mangent et après, je leur explique. Faut pas y aller dans l'autre sens.
11: Sinon, vous cachez donc?
13: Ouais, je cache et après, je raconte. Typiquement, le guacamole de brocoli, je leur fais goûter.
7: Ça a quel aspect du coup? Parce que quand c'est vert et qu'on voit une petite pâte un peu vert, et vous qui avez des enfants, Valère, vous n'allez pas me contredire, ça donne pas très envie aux enfants, non? Donc ça reste quand même une petite pâte verte? Comment vous faites?
13: Ouais, ça reste vert. Mais c'est très émulsionné, donc c'est très crémeux.
7: Okay.
13: Les enfants aiment bien quand même l'avocat généralement, en tout cas c'est autour de moi et ça fonctionne.
9: Il faut pas sous-estimer le marketing qu'il y a autour des produits carnés aujourd'hui dans ce pays. Il y a un lobbying qui est monumental, ça pèse des milliards et des milliards en fait. Hein. La viande, la charcuterie, c'est pas à vous que je vais apprendre ça. Et réapprendre aux enfants à manger des légumes, à jouer avec une cuisine végétale, c'est presque un enjeu de santé publique parce que, cher Gérald, j'en suis sûr, on ne me dira pas le contraire, c'est que les enfants ne mangent pas assez de légumes.
8: Bah, les enfants, les adultes, hein, je reprenais les derniers chiffres, en fait, vous savez, les recommandations, c'est les 5 fruits et légumes par jour. Combien atteignent cet objectif? Eh bien, 24% des femmes, 18% des hommes. Ça veut dire qu'on est loin de l'objectif, et l'objectif, il s'apprend très tôt. Il s'apprend avec les enfants, réhabituer, leur faire prendre du plaisir, leur montrer que les légumes... Alors, l'idée, c'est pas de complètement arrêter la viande, mais c'est de pouvoir réintroduire des légumes, parce que les 5 fruits et légumes, pourquoi on dit 5 fruits et légumes? Bah, tout simplement parce que c'est bon pour la santé cardiovasculaire, c'est bon pour la santé digestive. On avait parlé dans cette émission du microbiote. Les légumes, c'est les composants essentiels pour qu'il y ait de bonnes bactéries, donc une bonne flore intestinale. Et ça a un impact sur l'ensemble de l'organisme, la santé mentale. Les enfants, les ados, quand on mange de la malbouffe et qu'on n'a pas assez de légumes, eh bien, on a plus de syndromes anxio-dépressifs. Le surpoids, on est en surpoids quand on ne mange pas assez de légumes. Donc l'idée, c'est vraiment de réintroduire avec cette notion de plaisir, parce que sinon, si c'est la contrainte, on n'y arrive pas.
7: Bien sûr. Aude Razo.
11: Et est-ce que vous avez aussi des adultes qui se disent, oh là là, il n'y a que des légumes dans ce restaurant, je n'y vais pas? Est-ce que ça confirme peut-être ce que dit Valère sur cette idée qu'il faut manger de la viande et un resto sans viande, c'est pas top?
13: Ah mais bien sûr, et en fait je pense que justement le problème est à tous les âges, et en fait on ne mange pas assez de légumes de manière vraiment générale dans la société, et les gens ne viennent pas, mais quand ils viennent, enfin ceux qui ne sont pas encore convaincus ne viennent pas, mais quand vraiment ils poussent la porte, qu'ils sont traînés par leur femme, leur copine, je ne sais pas quoi, généralement ils sont très surpris, ils repartent extrêmement contents.
7: Elsa Volinsky.
14: Moi c'est ce qui m'est arrivé, moi c'est une amie qui m'a traînée dans votre restaurant, et j'y allais un peu en reculant,
7: à reculons,
14: en me disant maintenant moi j'aime bien la viande et tout, ouais. Et en fait j'ai adoré les croquettes que j'aime. Il y a une, dans la liste que vous avez donnée, Aude, vous n'avez pas parlé du caviar d'algues, alors moi je déteste les algues, et il y a un caviar d'algues, mais qui est incroyable.
7: C'est fait à base de quoi? D'algues, bien sûr, mais il n'y a pas que ça. C'est quoi la recette?
13: En fait, c'est de la sphérification. Donc, c'est un petit peu complexe. J'avoue, je n'ai pas mis cette recette dans le livre parce que ça ne se fait pas vraiment à la maison. Mais c'est vraiment 100% d'algues.
7: Et pourquoi vous avez décidé de travailler autour du légume?
13: Parce que moi, je suis devenue végane il y a à peu près 15 ans.
7: D'accord.
13: Et pour des convictions d'ordre éthique, écologique. De toute façon, ça ne peut faire que du bien à la planète, à sa santé. Et puis, pour des raisons d'éthique animale. Et je ne crois pas qu'on deviendra végane, tous végétariens. Mais en tout cas, on va végétaliser davantage notre alimentation.
9: Sur la santé, bon, moi, j'ai des enfants en bas âge. Je sais que le véganisme, il faut faire attention. Gérald, il faut quand même... c'est pas pareil, un enfant, un adulte, hein, la place du légume.
7: Oui, il va y avoir des carences. Végane,
8: ça va même au-delà de l'alimentation, parce que c'est tout un mode de vie, pas de chaussures en cuir, etc., pour respecter le bien-être animal. Mais avant le véganisme, il y a les végétariens qui mangent quand même des produits animaux, parce qu'ils mangent des œufs, et les végétaliens qui, eux, ne prennent aucun produit animal. Alors, les végétariens, ils ont souvent été pointés du doigt en disant, il y a des risques, des carences, etc. Mmh. C'est assez faux, finalement. On peut avoir tout à fait une alimentation équilibrée, moins de diabète, moins de maladies cardiovasculaires. Il faut faire attention à quelques carences, le fer, la vitamine B12 par exemple. Voilà pourquoi il ne faut pas le faire chez les enfants, effectivement, sans encadrement médical, chez les femmes enceintes non plus, ou chez les malades qui ont des maladies chroniques. Mais en tout cas, il n'y a pas de problème de santé. Quand on est végétalien, il faut faire attention à compenser en protéines. Et là, la B12 et les protéines sont encore plus importantes. Mais les protéines, il y en a plein dans votre cuisine. Les légumineuses, c'est les protéines végétales. Parfois, il en faut plus en termes de quantité pour compenser un steak. Mais il n'y a pas de raison que ça soit mauvais pour la santé.
7: En tout cas, je peux vous dire que son bouquin, je suis en train de le parcourir. Non pas que je ne vous écoute pas, cher docteur, mais je vois ceci, donc c'est le nom de votre livre, Manger mieux, jouir plus, je tombe sur une recette fraîcheur de courge pralinée suave.
14: Ah ouais.
7: Alors si ça vous donne pas envie de la manger, cette recette, vous allez nous la décrire. décrire dans un court instant. Si vous aussi, chers amis, vous avez des recettes à nous donner, si vous avez aussi des petits conseils, des petits trucs que vous utilisez pour faire manger des légumes à vos enfants, partagez avec nous, hein. C'est au 0 810 055 056. Mais pour l'heure, on va s'écouter un petit Alain Souchon. C'est déjà ça sur ICI. On est ensemble jusqu'à 13h. Et ça s'appelle On vous doit bien ça. C'est votre nouveau rendez-vous quotidien sur ICI.

0: merveilleux titre d'Alain Souchon. Si beau, si engagé, c'est déjà ça sur Ici. On est ensemble jusqu'à 13h, chers amis.
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0: Et on parle légumes avec notre chère amie Alice Thuillet, cette grande restauratrice qu'on aime beaucoup et qui sort aujourd'hui un livre que je ne peux que vous recommander qui s'appelle Saucy, S-A-U-C-Y, manger mieux, jouir plus. Je suis également tombée sur la recette du bourguignon de légumes. Autant vous dire qu'on va vous la donner dans un instant avec Alice, parce que là c'est la folie douce. Mais pour l'heure, nous allons recevoir Marie qui nous appelle de Molière-sur-Cèze. Bonjour Marie, qui avait envie de réagir au 0810 055 056.
3: Oui, bonjour à toute l'équipe.
4: Bonjour.
3: Eh oui, parce que moi, je suis quand même pas mal en colère parce qu'on nous demande de manger des fruits et légumes par jour.
0: Ouais.
3: Mais les légumes de supermarché, quand ils arrivent au supermarché, il y a déjà eu au moins deux ou trois intermédiaires. Ils n'ont plus de vitamines, ils n'ont plus de valeur nutritive quand ils arrivent sur les étals. Et le pire, c'est quand ils ont traîné toute la semaine sur les étals, ils font des cagettes à 2 euros que les personnes qui sont vraiment précaires s'achète ça, quoi.
0: Alors, Marie,
3: c'est pas manger comme il faut des légumes, voilà.
0: Je peux vous dire qu'on est complètement d'accord avec vous autour de la table. Hein. Je vois Gérald qui opine du chef, Valère qui va vous répondre dans un instant. Elle a pas tort. Bah,
5: elle a
0: Gérald,
5: pas tort, bien sûr. Surtout quand ils font le tour de la planète avant d'arriver sur l'étal. Ça,
0: oui,
5: c'est
0: oui.
5: Clair que les vitamines, les minéraux, tout ça, c'est un peu parti. Alors après, il y a deux moyens simples. Un, c'est le circuit court. Valère en parlera. Mais encore faut-il avoir le circuit court, habiter dans un endroit, etc. Mais le deuxième moyen, pas cher, c'est les conserves.
0: Ouais,
5: en fait,
0: ouais.
5: Les conserves, les légumes en conserve sont dénigrés. Or, les conserves sont faites quasiment à côté de l'endroit de production. Donc, il y a une fixation tout de suite des vitamines et des minéraux qui sont conservés à l'intérieur de la conserve ou des surgelés d'ailleurs. Ouais. Et donc, ça permet d'avoir à moindre coût des vitamines, des minéraux et de manger
0: alors,
5: des légumes avec des fibres.
0: Alors, comment on peut avoir des légumes pas chers, Valère va nous dire. Puis évidemment, on va parler de tout ça avec Alice Thuillet dans un instant.
4: Marie, vous avez raison. Il y a deux sujets. Je pense qu'il y a la façon dont on construit son panier alimentation et les Françaises, les Français souvent mettent beaucoup de viande dans leur panier. Et c'est ce qui coûte le plus cher. Donc déjà, de voir quelle est la place de la viande dans mon alimentation. Est-ce que c'est tous les jours? Est-ce que c'est à chaque repas? Est-ce que c'est une fois, deux fois par semaine? Parce que ça peut quand même redonner du pouvoir d'achat.
0: Vous mangez beaucoup de viande, Marie?
3: Non. Parce que j'ai beaucoup d'arthrite, donc pas de viande rouge.
0: Ok. Lyon, Marie, elle est super. Hein, notre
5: oui, mais c'est vrai que la viande, en deux secondes, la viande, c'est inflammatoire. Donc quand on a de l'arthrite ou de l'arthrose, on cherche à manger anti-inflammatoire, donc des légumes.
4: Rapidement, des bons plans, manger des fruits et des légumes de saison, surtout donc des légumes de saison et qui ont été, si possible, produits près de chez vous. Ça évite les écueils dont parlait Gérald. Allez à la fin des marchés, c'est-à-dire vers midi 30, 13h, parce que souvent vous allez avoir des fins de stock qui vont être bradées par les maraîchers qui sont présents sur place. Donc ça, c'est aussi un bon plan. Le glanage se développe beaucoup. Le glanage, c'est une loi qui date des années, quasiment du Moyen-Âge. Si vous avez des producteurs dans votre territoire, une fois qu'ils sont passés, vous avez le droit d'aller récupérer ce qui reste dans le champ. Ça se fait de plus en plus. Hein. C'est vraiment pas un gadget. Ça peut être de la pomme de terre, ça peut être de la courgette. Il faut juste vérifier que c'est autorisé par la ville. Et puis peut-être un dernier bon plan. Je regarde un petit peu ce que je mettais. Ah oui, alors ça, c'est vraiment super. C'est les applications qui anti-gaspi. Too Good To Go, par exemple, ou Phoenix. Ça marche très, très bien.
0: D'accord.
4: Vous avez des paniers surprises de légumes en fin de journée, des invendus, en fait, du jour. Ça peut être un supermarché, ça peut être un maraîcher ou autre. Et vous avez du 50-60% de réduction. Vous savez pas ce que vous achetez à l'avance, mais en général, ça peut être une bonne surprise.
0: Alice Thuillet, ça vous évoque quoi, tout ça? C'est vrai que c'est cher, les bons légumes, en réalité.
6: Si on prend des légumes de saison, là on en parlait avant, déjà c'est beaucoup moins cher, parce que déjà c'est produit plus localement, donc il y a eu moins de transport, il y a moins d'intermédiaires aussi, et ça va être des produits qui sont en plus meilleurs pour la santé, mais aussi meilleurs gustativement. Et moi je crois vraiment qu'en plus on peut aussi faire ses assiettes autour de légumes pas chers, là on rentre dans la saison des légumes pas chers, les choux, les carottes, les pommes de terre, les courges, tout ça c'est pas des légumes chers.
0: Alors oui, et Marie, Marie, merci beaucoup d'avoir appelé déjà, merci beaucoup. Donc là, on va partir sur des légumes de saison, ma chère Marie. Alors, en parlant de légumes de saison, vous proposez dans votre livre un bourguignon de légumes. Est-ce qu'il y a quand même un petit goût de viande, du coup, malgré le fait qu'il y ait que des légumes dans votre recette?
6: Ouais, c'est tout ce qu'on recherche dans toutes nos recettes, c'est vraiment d'avoir les souvenirs gustatifs, ce qu'on aime, ce qui nous fait revenir avec la miche de pain pour saucer. Et donc, on va chercher les sucs, et en fait, je fais vraiment des techniques que j'appliquerai normalement sur la viande, je vais les appliquer sur du légume en faisant des réductions. Et là, typiquement, on part sur une base de champignons, ail, oignons pour aller vraiment chercher des saveurs, des glacés et puis évidemment du vin rouge.
2: Et ça, ça prend un peu de temps finalement à cuisiner. Moi, je suis du genre à avoir jamais le temps. J'ai pas le temps, je prends pas le temps, pardon.
0: Ouais, c'est ça, ouais.
2: Non, mais donnez-moi.
0: Non, mais c'est vrai, vous avez raison.
2: Une recette vraiment simple. Je rentre chez moi, il est tard, je suis fatiguée. Je vais faire un effort, je vais quand même faire des légumes. Un truc vraiment simple que je peux faire chez moi.
6: Bon, bah, je pense à un petit truc tout simple. Je parlais des choux juste avant, qui sont pas du tout chers. Moi, j'aime bien prendre mes choux. Je les fais avec une râpe ou un robot si on a à la maison. On les fait en julienne et on va faire une salade. Comme ça, en plus, il n'y a pas de cuisson. C'est hyper rapide. Ça vient bien en accompagnement d'un produit carné ou autre selon votre alimentation. Il y a toujours une carotte qui traîne au frigo. Vous la mettez en julienne. Vous pouvez mettre toutes les fins de légumes. S'ils sont un peu fatigués en plus, ça marche aussi. Une bonne petite sauce coleslaw avec de la mayo, un bon vinaigre. Et c'est impeccable.
0: Il est en train de noter, Valère.
5: C'est quoi en julienne?
0: Ah, les hommes.
2: Et c'est quoi une sauce coleslaw?
6: En fait, c'est une sauce à base de mayo, donc c'est assez crémeux. On parlait des enfants tout à l'heure, c'est généralement un moyen très facile de leur faire manger des légumes. C'est pas en décrétant aimer les légumes, c'est partir sur des choses qu'ils aiment déjà, comme les sauces, prenons la mayo. Et en fait, là, c'est juste une sauce mayo un petit peu détendue pour en faire une vinaigrette.
0: Et la julienne, pour répondre au docteur Kerzek?
6: Des petits bâtonnets très très fins de légumes.
0: Voilà. On va continuer de parler légumes ensemble. Si vous avez des recettes et puis si vous avez des moyens, comment vous vous débrouillez pour faire manger des légumes à vos enfants? On prend, hein, nous, 0810 055 056. On va cuisiner d'ailleurs Valère parce qu'il a des enfants et je sais qu'il arrive à leur faire manger des légumes. Et si j'articule, c'est pas dommage. Il est midi 23 sur votre radio ici et on va écouter une nouveauté, chers amis. Ça s'appelle Charles Doré, hypersensible sur ici.

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1: Charles Doré, hypersensible sur ICI. Il est midi 26.
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1: Ça s'appelle On vous doit bien ça, c'est votre nouveau rendez-vous quotidien et ça échange des recettes dans tous les sens, hors antenne puisque nous parlons légumes hein, en ce début d'émission. Un peu plus tard dans l'émission, Valère nous parlera réparation, il va nous donner plein de bons plans parce que ce sont les journées de la réparation en ce moment et Elsa nous dira que apparemment, manger des légumes, ça rend moins macho. C'est pas mal, on attend de voir. mais pour l'heure, donc, on parle légumes et nous avons Annick avec nous, hein, c'est ça, Annick qui appelle de Gouville-sur-Mer. Bonjour Annick, elle va nous donner un sacré bon plan. Vous avez réussi, cher ami, à faire aimer les légumes à vos petits-enfants.
4: Oui, oui, parce que j'en ai 8, alors 8 arrière-petits, wow. Je les ai assez souvent, et j'ai eu beaucoup de mal à les faire, à leur faire adopter les carottes râpées, ouais. Les épinards, donc j'ai trouvé un truc avec les carottes râpées, je râpe aussi une pomme avec mes carottes, et puis j'ajoute des petits raisins secs, et je mélange tout ça, et du coup tout le monde veut des carottes râpées. Et ma petite fille qui est en Bretagne, elle a dit à au cuisinier de la cantine qu'elle mangeait pas de carottes râpées et qu'il faisait parce qu'elle était pas bonne. Et elle a donné la recette de mamie et du coup, le cuisinier, il fait ça aussi.
1: Mais non!
4: Et tout le monde mange des carottes râpées.
1: Ah, c'est génial! Super, ouais. Vous êtes inspirante, chère Annick.
4: Et je fais pareil avec les endives aussi. Je les coupe en salade et puis je mets des petits morceaux de noix puisque j'ai des noix dans mon jardin. Et puis des raisins secs aussi. Et tout le monde mange ça.
1: Eh ben voilà, des raisins secs partout. En veux-tu, en voilà. Merci Annick pour ce très bon plan. Hein, faites comme Annick. 0810 055 056 si vous avez vous aussi des bons plans. Alice, pas mal le coup des petits raisins.
5: C'est génial.
1: On adore ça. Est-ce que vous avez un petit tips aussi pour faire manger, je sais pas, des brocolis
5: Alors moi j'ai l'épice miraculeuse. C'est le paprika fumé.
1: Ah bon,
5: vous en trouvez partout hein, au supermarché, paprika fumé.
1: Et on en met partout, mais ça vous en mettez plaît aux enfants
5: partout parce que c'est un goût fumé, c'est un goût de barbecue. Donc en fait, vous le mettez sur des brocolis, des patates douces, du poireau. Quand vous faites rôtir, vous mettez votre huile pour cuire vos légumes. Et en fait, dans l'huile, vous mettez un peu de paprika fumé sous forme de poudre. Et en fait, ça va donner ce goût de barbecue à
1: on
5: tout.
1: On adore ça.
6: Et sur les frites, c'est bon aussi.
1: Et sur les frites aussi.
7: les frites, c'est des légumes, hein.
1: Oui, c'est vrai.
5: De patates douces.
1: De patates douces, bien sûr. Valère, un petit, comment vous faites manger des enfants à vos légumes?
8: Je fais surtout manger des légumes à mes enfants à chaque repas. Non, en fait, j'ai quelques valeurs sûres. Par exemple, le brocoli. Mes enfants adorent le brocoli. Donc, je le pimpe avec un petit peu d'huile d'olive, du vinaigre. Et puis ensuite, le brocoli, on va le faire griller. Et je raconte un peu des histoires autour d'un légume qui leur plaît pour aller plus loin.
1: Pas mal. Je rappelle votre livre, Saucy, S-A-U-C-Y, Manger mieux, jouir plus. Ça sort aujourd'hui. Merci infiniment, chère Alice Thuillet, d'être venue nous faire un coucou. Pour l'heure, c'est l'heure de l'actu dans vos régions grâce aux 44 locales de votre radio ICI. À tout de suite.
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0: On a trois infos 100% locales pour vous. L'association Que Choisir Ensemble défend les consommateurs. Vous avez un litige commercial, vous avez été victime d'une arnaque. Faites-vous aider par les bénévoles de Que Choisir Ensemble. Ils sont présents au Mans, La Ferté-Bernard et La Flèche. La Flèche, où une permanence est organisée. Rendez-vous au local de l'association 2 bis allée des Myosotis, demain de 14h à 17h30. C'est reparti pour la Star Academy à la télé. Et on vient d'apprendre que le Star Actour sera au Mans 2027, année des 25 ans du programme. Rendez-vous à Antares Arena, dimanche 18 avril. La billetterie vient d'ouvrir. L'idée m'est venue lors d'un apéritif entre amis, a-t-elle dit à nos confrères du Maine Libre. Ici Maine souhaite une belle réussite à Tiffany qui ouvre sa boutique de vêtements de seconde main, Seconde Main by Nini. C'est à Montfort-le-Génois et c'est un stock de 40 000 pièces, enfants, adultes, toute taille, à petit prix.
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1: Midi 32, en plein cœur de votre nouveau rendez-vous sur Ici. Ça s'appelle On vous doit bien ça. Moi, je m'appelle Enora Malagré. Je suis avec Aude Razo, le docteur Gérald Kierzek, Elsa Wolinski et Valère Coréard. Et on est là pour vous rendre service parce qu'on vous doit bien ça, chers amis. Aujourd'hui, on a parlé en première partie d'émission de légumes. Donc, si vous avez des recettes à nous donner, 0810 055 056. Et puis, vous pouvez aussi nous laisser des messages vocaux, comme l'a d'ailleurs fait aujourd'hui Nadine.
12: Bonjour à tous. Ma fille est en séparation. Elle a un petit garçon, donc mon petit-fils a 8 ans. Ça se passe très mal avec son papa. Du coup, par ricochet, ça m'impacte énormément de l'entendre pleurer, faire des crises de nerfs. Quel conseil pourriez-vous me donner, s'il vous plaît, pour que la famille arrive à aider Jules et à m'aider aussi par la même occasion? Merci à tous.
1: Merci beaucoup, chère Nadine. Vous êtes au bon endroit. On va essayer de vous conseiller au mieux. Vous l'avez vu, c'est votre antenne. Vous avez des questions, on a sûrement les réponses. 0810 055 056. Docteur Kierzek, c'est pour vous.
13: C'est compliqué pour les enfants, les séparations.
1: Ouais, c'est très difficile.
13: Les enfants, il y a un papa et une maman, et ça restera toujours le papa et ça restera toujours la maman. Donc les séparations, les histoires d'argent, de divorce, de maison. En plus, il va changer probablement de maison, où il va être un peu trimballé à droite, à gauche, etc. Donc c'est compliqué. Donc ce qu'il faut à tout prix. Alors, bien sûr, il y a parfois des situations compliquées, voire violentes. C'est-à-dire qu'il peut y avoir un des parents avec lequel ça se passe pas bien, l'enfant raconte des choses. Là, on est sur des situations où il ne faut pas hésiter à appeler des numéros un peu d'urgence, comme le 119, Allô Enfance en Danger, ne serait-ce que pour avoir un conseil. Mais là, ce que je comprends de votre petit Jules, c'est juste qu'entre les parents, ça se passe pas bien, mais que l'enfant en souffre par ricochet. Et là, il ne faut pas hésiter à en parler à son pédiatre ou à son médecin traitant, par exemple. Il pourra lui proposer des séances avec un psychologue pour essayer de verbaliser. Alors parfois c'est pas les mots mais c'est le dessin, donc ça lui permettra en tout cas de sortir ses émotions et d'en discuter avec quelqu'un qui est en dehors de l'histoire du papa et de la maman. Et puis ça va permettre d'expliquer aussi la situation. En fait, l'enfant, il restera l'enfant toujours de son papa et de sa maman. C'est pas parce que les parents divorcent, ils ne s'aiment plus tous les deux, mais ils continuent à aimer leur enfant. Et ça, c'est souvent une peur des enfants. Il faut les rassurer. Parfois on arrive à le faire au sein de la famille, parfois on n'y arrive pas, et il faut qu'il y ait un professionnel qui intervienne. Et puis moi, je voudrais vous donner deux petites astuces, parce que je vous parlais d'émotions. Et pour gérer ces émotions, pour gérer ces crises de nerfs, cette colère, il y a des moyens. Alors, chez les adultes, on dirait, fais de l'auto-hypnose, fais de la méditation. Chez les enfants, c'est compliqué. Je vais vous donner deux trucs. Un, il y a l'application Petit Bambou, qui est adaptée aux enfants.
1: Ah oui, je connais, c'est chouette. Vous l'avez aussi, je l'ai.
13: Et qui permet d'avoir des séances de relaxation, d'explication à l'enfant. C'est très chouette. Et de le calmer, lui expliquer sa tristesse. Décrypter un peu, décoder cette colère-là et l'apaiser. Donc ça, c'est Petit Bambou. Et la deuxième chose, c'est, parce que Petit Bambou, c'est une application, donc c'est connecté. La deuxième chose, c'est complètement déconnecté. C'est une petite box. Vous connaissez la box Morphée pour les adultes.
1: J'ai aussi.
13: Et bien là, c'est Morphée Petit Dream, Petit Rêve pour les enfants. Et ça, c'est super aussi parce que c'est une petite boîte. Il peut tourner, choisir plusieurs histoires et ça permet d'apaiser là aussi ses émotions, de se relaxer. c'est anti-stress et en tout cas, il y a pas d'écran. Donc voilà, c'est deux petites astuces et sinon évidemment en parler au médecin qui enverra chez le psychologue voire le centre médico-psychologique, le fameux CMP.
1: Merci beaucoup Gérald. Elsa Wolinski, vous avez envie de dire un mot parce que c'est malheureusement une situation que vous avez vécue.
14: Oui, alors moi je fais en fait tout ce qu'a dit Gérald. C'est-à-dire que moi quand on s'est séparés, on s'entendait très bien avec le papa de mes filles. Ça, la séparation s'est plutôt bien passée et en fait ma dernière qui avait, à l'époque avait 5 ans, quelques années après, c'est là qu'elle a très mal réagi alors que on pensait vraiment a posteriori que tout d'un coup elle a dit mais moi je déteste avoir deux maisons, je ne comprends pas pourquoi j'ai deux familles. Et encore aujourd'hui, elle va avoir 17 ans et tous les vendredis quand elle effectivement elle change de maison, elle râle en disant je déteste avoir deux

0: Super Tramp, Breakfast in America, sur ICI, il est midi 40.
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0: 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Et c'est le moment tant attendu des bons plans avec notre très cher ami Valère Coréard. Figurez-vous que ce sont les journées de la réparation aujourd'hui, ou demain, je ne sais plus.
2: Oui, les journées nationales de la réparation, ça commence demain. Okay. C'est du 15 de jeudi là jusqu'à dimanche. Petit sondage auprès de notre panel non représentatif de la population française.
0: Très clairement.
2: Qui a réparé quoi récemment ici?
0: Mon cerveau, ce matin.
2: D'accord.
3: Rien.
4: Une bouilloire et une voiture.
0: Ok.
2: Ah, la bouilloire, c'est bien.
0: Et vous, Elsa?
5: Moi, j'ai réussi pour la première fois de ma vie. Dans ma salle de bain, le siphon était bouché. Mmh. Et ben toute seule, j'ai réussi à déboucher.
4: Mais c'est pas une réparation.
5: Mais bravo, bravo. C'est pas une réparation.
2: Et ça sentait pas très bon, hein. C'est vrai.
5: Enfin, non, c'est un autre sujet. Ça sentait pas bon du tout.
2: On est d'accord. Non, mais le faire soi-même. Moi, je suis sûr que les gens qui nous écoutent, on a des génies du faire soi-même.
0: Ça, c'est sûr.
2: Quelques témoignages sont les bienvenus.
0: 0810 055 056. Quelle équipe.
2: Ouais, vous avez réparé quoi récemment? Non, mais c'est une vraie question. Parce que la réparation, savoir réparer un petit objet, une bouilloire, on en parlait tout à l'heure. Moi, j'avais une bouilloire, vous savez, pour réchauffer l'eau, on appelle ça une bouilloire.
0: Oui,
2: pour,
0: c'est ça. Voilà.
2: Non, mais parce qu'il y a la bouillotte. Excusez-moi, il y a la bouillotte aussi.
4: Ah, c'est pour vos petits pieds qui ont froid.
0: Vous avez vu, mesdames, hein, c'est vraiment des garçons. Hein.
2: Bon,
0: donc, une bouilloire, monsieur.
2: Une bouilloire, ça se répare, effectivement. Comment on appelle ça aussi pour moi?
5: Mais vous m'impressionnez à me regarder là.
2: Mais peut-être. Pour faire. Quand on met des tartines.
4: Un grille-pain.
2: Bon, merci beaucoup. Heureusement que Céline est là.
4: Ce qui conserve la nourriture, c'est un réfrigérateur.
2: Et une personne qui parle beaucoup, c'est Gérald Pierre.
4: Pour faire les légumes, c'est un four.
0: Attention, pas tous en même temps.
2: Donc, le grille-pain parfois fait sauter les plombs. Eh bien, j'ai appris que c'est le pain grillé, le pain carbonisé au fond du grille-pain qui fait conducteur et qui peut faire sauter les plombs. J'ai tout simplement bien nettoyé mon grille-pain et paf, c'était reparti.
0: D'accord.
2: La réparation, c'est une solution écologique et une solution économique. Et effectivement, jusqu'à dimanche, ce sont donc les journées nationales de la réparation avec des centaines d'événements organisés partout en France. Vous avez un site, hein, donc journée réparation. Qu'est-ce que c'est le site? Je vous dis pas n'importe quoi. C'est, oui, journeereparation.fr. Et là, vous avez tous les événements près de chez vous. Mm-hmm. Ces événements, ça peut être découvrir comment réparer son vélo, son grille-pain, des ateliers sur les enjeux de la réparation aussi. C'est vraiment un enjeu énorme parce qu'on a tendance à jeter et racheter.
0: Oui, tout à fait.
2: Or, réparer, ça coûte moins cher. Et encore une fois, c'est bon d'un point de vue environnemental. Alors, ce que je voulais

0: aussi vous dire, c'est qu'il y a comment, mais je perds tous mes mots aujourd'hui. Je fais un AVC en fait en direct.
1: Non, arrêtez.
0: Il y a le bonus réparation.
2: Ah oui, j'allais dire, il n'y a pas une petite prime.
0: Exactement. Et là, vous pouvez avoir 50 euros pour un lave-linge, 40 pour un aspirateur, 60 pour un téléviseur et j'en passe. Donc ça, c'est une petite subvention qui est donnée à chacune et chacun pour faire réparer. Parce que si vous ne savez pas réparer vous-même, pensez à faire réparer les objets abîmés chez vous.
3: Il y a un message de Cécile sur le WhatsApp de l'émission qui a répondu à votre appel. Valère, Cécile, je suis trop fière d'annoncer que j'ai réparé moi-même le volet roulant et la clé coincée dans le démarreur de ma voiture. Et tout ça grâce à quoi? Grâce à des tutos sur Internet.
1: Eh ben voilà, tout simplement. Bravo. Et vous savez ce qu'on va écouter, Valère? Ça s'appelle un disque. C'est Rose, on va écouter la liste. Et juste après, ce sera Elsa Wolinski qui nous dira comment manger des légumes empêche d'être macho. Sublime. À tout de suite.

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1: La douce voix de Rose, la liste sur ici, midi 46.
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1: On vous doit bien ça. Encore un petit quart d'heure, ça passe tellement vite à passer en votre joyeuse compagnie. Et Aude Razou a une bonne nouvelle.
3: C'est la semaine du goût. On parlait légumes pendant toute la première partie d'émission. C'est la semaine du goût jusqu'à dimanche inclus. Donc bon plan que je vous donne, vous allez sur legout.com. C'est le site officiel de l'opération, de l'événement. Vous avez une carte de France et ça vous dit tout ce qu'il y a cette semaine autour de la semaine du goût, autour de chez vous. Donc qu'est-ce que je vois? Je vois des dégustations de produits fermiers. Je vois des marchés du terroir. Je vois beaucoup des dégustations de biscuits également. Il y a un petit peu de tout. Il y a des ateliers cuisine du monde. Voilà. Donc vous allez sur la carte de France, vous cliquez là où vous habitez et vous allez voir tout ce qu'il y a jusqu'à dimanche autour de chez vous.
1: Et bon appétit, bien sûr.
4: Il y a même des restaurateurs qui font un repas acheté, un repas offert.
1: Je faisais ça
4: quand j'étais étudiant, j'adorais.
1: Ça m'étonne pas. Il est gourmand, notre docteur Kerzek. Et puis on va accueillir Evelyne, hein, qui a appelé au 0810 055 056. Bonjour Evelyne, bienvenue.
5: Oui, bonjour.
1: Comment allez-vous Evelyne?
5: Je vais très bien, avec un beau soleil, et donc tout va bien.
1: On est ravis de vous accueillir. Alors vous faites de la cuisine végétarienne, Evelyne, hein?
5: Oui. Mes parents étaient végétariens.
1: D'accord.
5: Bon, je mange un peu de viande de temps en temps, mais j'ai gardé beaucoup d'habitudes pour faire des recettes végétariennes.
1: Est-ce que vous avez des petites astuces?
5: Oui. Eh bien oui, justement, parce que j'ai fait de la cuisine végétarienne dans une colonie dans le Gard pendant de nombreuses années.
1: Ouais.
5: Et j'avais des astuces pour faire manger les légumes aux enfants.
1: Ah, on attend avec impatience. Voilà. Alors c'était quoi cette astuce?
5: Alors la première, c'est que pour leur faire manger de la salade, et je vous assure qu'il me revenait pas une seule feuille de salade en cuisine, je faisais une sauce très très particulière, puisque je faisais macérer la veille des oignons dans de la sauce soja, et rester une nuit donc comme ça.
1: Ouais.
5: Et le lendemain, je prenais ces oignons avec la sauce soja, j'y ajoutais de la levure de bière, la levure alimentaire, on en trouve dans toutes les grandes surfaces maintenant.
1: Ouais, absolument.
5: Et puis voilà, et puis après de l'huile d'olive, du vinaigre, pas trop de vinaigre parce que pour éviter un peu trop d'acidité, le sel, enfin chacun la commode à sa façon, mais moi je faisais ma sauce comme ça et je faisais des litres de sauce parce que j'utilisais ça tous les jours presque. Et donc je utilisais cette sauce pour mettre dans la salade.
1: Et c'était un carton.
4: C'était le petit côté sucré salé, c'est ça, Evelyne?
1: Oui, c'est ça.
4: C'était le petit côté sucré salé, Evelyne, c'est ça?
5: Il n'y a pas vraiment de sucre, hein. C'est
4: non,
5: la levure alimentaire. Oui, c'est sûr. C'est sûr que ça adoucit énormément la sauce.
1: Et merci pour la recette, Evelyne. Hein.
5: Mixer, bien sûr.
1: Je voulais vous dire
5: qu'il fallait mixer tout ça, hein, pour que la sauce soit onctueuse.
1: Bien sûr. Je vais complètement vous copier la recette, chère Evelyne. Je vous remercie infiniment pour ce bon tuyau. Aude Razou.
3: On a pas mal de recettes dans le WhatsApp de l'émission. Antoinette, qui était assistante maternelle.
1: Ouais.
3: Et donc, elle a dû faire manger pas mal de légumes aux enfants.
1: Ouais.
3: Elle faisait des lasagnes avec des restes de légumes. Et elle faisait aussi des beignets de légumes. Alors elle dit attention, il y a de l'huile, c'est pas forcément très sain, mais si on n'en met pas trop, c'est valable. Et puis on a
1: Chris, c'est très bon.
3: Et c'est très bon. Et on a Chris, toujours dans le WhatsApp de l'émission, qui nous conseille le taboulé, parce que ça se décline en plein de versions, avec beaucoup d'aromates, de légumes, de raisins, c'est très facile à faire.
1: Merci beaucoup, chers amis, continuez à réagir, hein, ça se passe au 0810 055 056, on voudrait dire quelque chose aussi.
6: Est-ce que tout à l'heure, Gérald, vous avez dit que le légume, c'était le meilleur anti-âge?
4: J'ai du mal à le dire. Parce que depuis le début, on dit, les légumes, c'est bon, alors on pense tous anti-cancer, c'est clair que ça diminue le risque par rapport à la viande, anti-maladie cardiovasculaire, anti-vieillissement aussi. C'est un excellent anti-âge. Pourquoi? Parce que grâce au microbiote qui est alimenté par les légumes, ça sécrète du butyrate. Et le butyrate, c'est anti-inflammatoire et antioxydant. Ben oui, c'est ça le nom savant. Pardon, mais ça permet de rajeunir.
1: Et en plus, apparemment, ça rend moins macho. Hein, Valère? Et c'est ce qu'Elsa va nous dire dans une seconde.
6: Exactement.
1: À tout de suite.
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1: On est tellement heureux d'être avec vous tous les midis, entre midi et 13h. Ça s'appelle On vous doit bien ça, on voit vos réactions, on vous lit au 0810 055 056. Et je tenais à vous le dire, vous êtes formidables. Il y en a une autre qui est formidable, qui s'appelle Elsa Wolinski, et qui va nous parler légumes à sa façon.
6: Ah, vous êtes adorable. Alors oui, puisqu'on parle de légumes, aujourd'hui, j'aimerais bien savoir qui mange de la viande autour de cette table.
1: Moi, madame.
6: Tout le monde.
1: Très bien. On est des viandards.
6: Exactement.
4: Non, ça ne veut pas forcément dire ça. Bah,
6: alors dites donc, laissez-moi faire ma petite chronique, s'il vous plaît, avant de prendre tout de suite le micro. Donc, qui se considère comme un viandard? Parce qu'il y a ceux qui aiment un bon steak et ceux qui ont l'impression qu'on leur retire leur virilité carrément quand on leur propose une courgette. Moi, je mange de la viande, mais je n'ai jamais demandé à une entrecôte de me rassurer sur mon identité, Gérald. Excusez-moi. Pour certains, le steak, c'est une carte d'identité saignant. Je suis un homme. 300 grammes, un vrai homme. Avec une salade, on commence à avoir des doutes. Hein ? Me regardez pas comme ça, Gérald.
4: Ah mais je me sens absolument pas concernée. Je suis pas un viandard, c'est pour ça que je disais ça.
6: Au barbecue, il suffit parfois de sortir une pince pour devenir chef de clan. Toute l'année, on ne sait pas où sont les casseroles, mais devant trois saucisses, on retrouve l'instinct ancestral. Sandrine Rousseau avait mis les pieds dans le plat en 2022. Elle appelait à changer de mentalité pour que manger une entrecôte cuite sur un barbecue ne soit plus un symbole de virilité. Ça avait chauffé grave, bien au-delà des braises. La journaliste et essayiste Amanda Castillo explore cette idée dans « Tu seras carnivore, mon fils ». Elle analyse le lien entre viande, domination masculine et représentation des femmes. Et il y a des chiffres derrière tout ça. Dans une enquête IFOP de 2022, qui est toujours d'actualité bien sûr, menée auprès de 2000 hommes, 47% des consommateurs quotidiens de bœuf trouvent normal que les femmes fassent davantage des tâches ménagères contre 16% de ceux qui n'en mangent pas ou seulement une fois par semaine. Le steak ne rend pas automatiquement machiste, mais chez certains, le partage des tâches est clair. Monsieur s'occupe de l'entrecôte, madame de la vaisselle. Cette association entre viande et puissance a une histoire. Au Moyen Âge, la viande symbolise la force et la vigueur de la noblesse. Les seigneurs chassent, guerroient, participent au tournoi. Sur les réseaux sociaux, ce seigneur a désormais des abonnés, des influenceurs masculinistes, exhibent leurs muscles et mangent d'énormes morceaux de viande, parfois crus. Leur message aux jeunes hommes, un vrai mâle, ça mange de la chair. Les légumes, c'est pour les faibles. On croyait regarder une recette, on se retrouve dans un stage de virilité. Le parallèle qu'Amanda Castillo fait avec les femmes passe aussi par les mots. Une poulette, une biche, une tigresse, face à un homme qui chasse, accumule les conquêtes, présente son tableau de chasse. Moi, quand un homme me parle de son tableau de chasse, je vérifie où est la sortie, très vite. La publicité prend parfois ces images au pied de la lettre. Dans une publicité Charal de 2001, je ne sais pas si vous vous souvenez, un mari mord sa femme, le slogan demande « Depuis combien de temps n'avez-vous pas donné de viande à votre mari ?» Mesdames, pensez aux courses, sinon vous faites partie du menu. Eh oui. Amanda Castillo questionne cet imaginaire où femmes et animaux deviennent des corps qu'on peut posséder et consommer. Il faut quand même une sacrée fragilité pour se sentir menacé par un pois chiche. Alors Valère, Gérald et tous les autres, vous pouvez aimer votre entrecôte et votre virilité ne va pas vraiment... Enfin, votre virilité surtout va survivre à une petite ratatouille. Ne vous inquiétez pas.
1: Mais ça va, je crois qu'on a des garçons qui sont plutôt assez modernes.
16: Surtout Valère.
4: pour lui. Moi, je suis en cours de déconstruction. C'est comme ça qu'on dit, c'est ça?
1: Voilà. Oui, on peut le dire comme ça. Vous êtes surtout construit comme vous l'êtes, cher ami.
4: Comme vous l'êtes.
1: Oui, comme vous l'êtes.
6: C'est un jour où on a nos mots, on perd un peu nos mots.
1: Exactement. Oui, Audrazo.
3: On a les auditeurs toujours très présents sur le WhatsApp de l'émission. Cécile, qui elle aussi a son petit conseil pour faire manger des légumes aux enfants et aux petits garçons en l'occurrence. Mon petit garçon, dit Cécile, adore les haricots verts parce qu'il les fait pousser lui-même. Apparemment, Cécile a un petit potager. Ah, elle nous parle, sympa, mettez des potagers, des petits bacs si vous en avez la possibilité. Ouais. Et en fait, ça peut être un jeu pour les enfants de faire pousser ses propres légumes. Et elle dit, elle fait même aussi ça avec les courgettes.
1: Oh là là, passion. Merci beaucoup. 0810 055 056, c'est votre antenne. 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C'est Nathalie. Bonjour Nathalie.
9: Bonjour à toutes les petites, comment allez-vous?
1: Mais ça va très bien Nathalie, avec votre jolie voix. Qu'est-ce que vous faites dans la vie, chère Nathalie?
9: Alors je travaille dans un centre de médecine scolaire au Puy-en-Velay en Haute-Loire et je vous écoute sur ICI Saint-Étienne-Loire.
1: Ah, qu'on embrasse très fort les collègues de là-bas, qu'on espère voir bientôt, parce qu'avec Audrazo, on a décidé de faire un petit tour de France à l'envi et d'aller voir les copains de tout le réseau ICI. Nathalie, c'est gagné!
6: Bravo!
15: Bravo!
1: Mais c'est trop chouette ça, on adore en ce mercredi. On est mercredi, c'est ça? Merci beaucoup chère Nathalie, passez une très belle après-midi. Demain, chers amis, nous parlerons de l'argent dans le couple. Vaste débat, Valère Coréard nous détricotera tout ça. Et celui-là, j'ai réussi à le dire. Oui, Gérald, il a dit encore une bêtise, je le connais par cœur.
4: Plein la figure, nous deux.
1: Non, pas tant, pas tant. Oui, pas c'est tant. Prévu, tu mais peux. Pas tant. On est très contents, en tout cas, chaque midi, de construire cette émission avec vous, main dans la main. On vous l'a dit, on fait ça pour vous rendre service, avec sérieux, mais aussi bonne humeur. Pour préparer cette émission, je voudrais remercier Céline à la réalisation, Cindy à la technique, parce que c'était sa première avec nous. Je ne sais plus qui est au standard, parce que ça change tous les jours, ma image, je crois. Et Gwen à la préparation. Et merci à ma merveilleuse et tendre équipe. Et quant à nous, on se retrouve demain, chers amis. Et dans un instant, c'est le trésor de nos régions avec ma grande amie, ma camarade Marine Le Génie.
3: Bonjour, bonjour Marine. Enora, bonjour tout le monde, comment ça va aujourd'hui?
1: On est très agité Marine aujourd'hui.
3: C'est vrai?
1: Et nous,
3: je vais vous calmer direct ou quoi?
1: Voilà, calmez-nous Marine, soyez un peu sérieuse.
3: Allez, on va avoir un sujet qui est intriguant, je vous le dis. Est-ce que vous saviez que le Mont Blanc avait gagné 2 mètres en 3 ans, vous?
1: Quoi? Non, pas du tout.
3: Ça, c'est pas du teasing. Eh ben, on vous explique pourquoi. Wow. Dans le trésor de nos régions. Et puis, on ira également au salon de l'automobile pour monter dans la fameuse Teudeuche. Moi, ça me rappelle pas mal de souvenirs. Moi aussi. Elle est sortie en version électrique et elle fait fureur, donc, au salon de l'automobile à Paris, Porte de Versailles.
1: Merci, Marine.
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1: Et merci, chers amis, d'écouter la radio ici. Il est 13h. Les informations, Marine Le Génie.
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1: Marine Le Génie.
3: Bonjour à toutes et à tous, bienvenue dans le trésor de nos régions. C'est un rituel qu'on fait de génération en génération dans les cantines scolaires. Regardez son âge au fond du verre du Ralex. La célèbre verrerie du Loiret à côté d'Orléans sera fixée sur son sort dans une heure. À 14h, le tribunal doit trancher entre deux offres de reprise. Direction Aubagne, également après la fusillade dans un collège, le CPE qui est parvenu à désarmer le tireur de 14 ans est considéré là-bas comme un héros. Les retraités du privé manifestent aujourd'hui, nous irons en entendre ceux du Vaucluse. On vous emmène également sur le toit de l'Europe, le Mont Blanc qui a gagné 1,88 m en 3 ans. Plus près du sol, on embarquera aussi dans la Teudeuche 100% électrique au salon de l'automobile. La Teudeuche qui réveille beaucoup de souvenirs.
17: Mon frère en avait une aussi, là, quand il allait sur le chantier, il m'a mené dans les petits chemins. Là. Ça tenait très bien la route.
18: Je me dis que ça peut être ma future voiture. Pour aller travailler, c'est l'idéal, je trouve.
15: Au programme également des précisions sur l'état de santé du pape qui s'est fait retirer un nodule cancéreux au poumon et la retraite en catimini du showman du tennis français Gaël Monfils. Allez, on commence avec cette question. Qui, pour reprendre Duralex, plus de 4 mois après le placement en redressement judiciaire de la Verrerie, le tribunal de commerce d'Orléans doit rendre sa décision dans un peu plus d'une heure maintenant. Les 220 salariés espèrent évidemment une bonne nouvelle. À 14h, Antoine Jevin, le tribunal doit donc trancher entre deux offres qui sont sur la table.
18: D'abord, le groupe stéphanois Carlesimo, spécialisé dans la fonderie et la transformation de métaux. Il propose de conserver 129 des 243 salariés de l'entreprise et mobiliserait autour de 16 millions d'euros pour cette reprise. Carlesimo avait déjà tenté de racheter Duralex il y a 2 ans, mais la justice lui avait préféré le projet de coopérative des salariés. Deuxième prétendant, l'entrepreneur français Cédric Meston, cofondateur de la marque Apivore, qui vend des steaks et saucisses végétales. Il a fait une offre financière équivalente à celle de son rival et en tant garder davantage de salariés, 155 emplois seraient préservés. Alors qui tient la corde aujourd'hui ? Avant-hier au tribunal, l'ensemble des acteurs présents étaient pour l'offre de Cédric Meston, avance le représentant de la CFDT de Duralex, qui voit dans cette décision rapide du tribunal, 2 jours après l'audience des candidats, un signe que l'activité de Duralex va se poursuivre.
15: Antoine Jeffin, un peu d'espoir pour les salariés de Duralex. En revanche, en Bretagne, à Caudon, l'espoir n'est plus permis pour les employés de la fonderie de Bretagne, faute d'offres sérieuses de reprise. Elle sera, selon toute vraisemblance, liquidée demain par le tribunal de commerce de Lorient, 60 ans après sa création par Renault. Pour les 250 salariés, après 6 ans d'incertitude et de faux espoirs, la nouvelle est tombée hier comme un coup de massue en Assemblée Générale, Angeline Demuynck.
19: Ils ont déjà compris quand ils s'installent dans la salle du restaurant d'entreprise. Le miracle tant attendu n'a pas eu lieu. L'un des membres du comité de direction confirme qu'aucune offre solide n'a été déposée pour la fonderie.
20: L'administrateur judiciaire a demandé la liquidation judiciaire de l'entreprise.
19: 130 personnes dans la salle et un silence fracassant, des yeux qui brillent avant l'explosion de colère.
21: Ça dérange personne là ?
19: Maël Le Goff, lui, tente de trouver une explication.
22: Le potentiel repreneur qui avait jusqu'à minuit hier pour déposer une offre l'a pas fait, quoi. Peut-être que le gap entre sur le business plan qui était proposé et puis ce que lui pouvait mettre était trop énorme pour lui, quoi.
19: Pour le délégué CGT, c'est avant tout un immense gâchis.
22: Il y a 150 millions d'euros d'investis en 10 ans, il y a 250 compétences ici et tout est gâché, quoi.
19: Michel, lui, est sous le choc.
23: Je vais rentrer chez moi, je vais annoncer à ma femme que je vais plus travailler ici. Ça fout les boules quand même.
24: C'est terminé. Faut passer à autre chose.
19: Mais pas facile de se projeter pour Sébastien dans l'entreprise depuis 26 ans.
25: La plupart d'entre nous, on a des boulots spécifiques. Une fonderie ici, on n'a pas. Donc celui qui est fondeur, ça va être compliqué. Va. Puis quitter le département pour aller ailleurs. Refaire une vie à plus de 50 baleines, ça va être compliqué. Va.
19: C'est un deuxième combat qui commence, estiment les syndicats, celui pour les conditions de départ.
15: Reportage signé Angeline Demoinck ici, Brézizel. Le collégien de 14 ans qui a tiré sur un principal et une enseignante de son collège à Aubagne était présenté à un juge antiterroriste ce matin. Il reconnaît les faits, mais conteste avoir voulu tuer, selon le parquet. Le placement en détention provisoire du mineur est requis et on commence à cerner son profil. Il était fasciné par les tueries de masse, mais les raisons précises de son passage à l'acte restent mystérieuses. À Aubagne, il y a un homme dont tout le monde parle, Jules Dekis. Aujourd'hui, c'est ce conseiller principal d'éducation, ce CPE, qui est parvenu à désarmer le tireur.
26: C'est ce qu'a expliqué le maire de la ville et des élèves ont aussi assisté à la scène. Layana et Lina nous racontent.
27: Il a fait ça avec les mots, il a crié et pendant 2 minutes ils ont parlé et il a lâché l'arme.
28: Il a réussi à le raisonner, à trouver les bons mots pour le calmer. Tout à ça, il a été aux forces de l'ordre.
26: Cet homme est vu par tous comme un héros ici à Aubagne, surtout par ses élèves.
29: Ce qu'il a fait, c'est clairement un acte héroïque. Il aurait pu avoir beaucoup plus de victimes. C'est une personne formidable. On l'a toujours un peu adoré dans notre cœur.
26: Les parents ne tarissent pas d'éloges, ils sont admiratifs.
30: Il est génial ce CPE. Il fallait avoir le courage, le cran de faire ça. Et je pense qu'il ne s'est même pas posé la question. Vu comme il est impliqué dans son collège et avec ses élèves, il n'a pas dû réfléchir, quoi.
26: Bravo et merci, c'est le message de toute une ville à ce CPE. Le maire d'Aubagne, Jean-Pierre Schillari, le connaît un peu.
31: Lui, il n'aimerait pas qu'on traite de héros. Là, j'en suis certain.
26: Il n'empêche, il pourrait bien recevoir les honneurs de la ville.
31: Il y a une médaille de la ville qui est décernée à qui le mérite. Je pense qu'il a de bonnes chances de l'avoir.
26: Une médaille pour avoir désarmé cet élève avec des mots, pour avoir su désamorcer une situation. D'après nos informations, ce CPE devait précisément recevoir en fin de semaine en rendez-vous cet élève et son père.
15: Jules Dekis à Aubagne pour ici. lendemain d'une cinquième journée de mobilisation. Certains blocus continuent ce matin dans les lycées à Paris et à Marseille notamment. En face, le ministre de l'Éducation assure que 96% des lycées sont ouverts et dans les trois quarts des départements. Ramener le calme, c'est l'objectif du gouvernement. Roland Lescure, le ministre de l'Économie, l'assure. La jeunesse est une des priorités du budget.
0: On va y répondre, on a commencé à y répondre par des mesures dites d'urgence pour notamment remplacer les profs absents. Mais vous le savez, on a souhaité consulter, il y a une plateforme de consultation qui a été ouverte par le ministre de l'Éducation nationale. Et ça prend un peu de temps tout ça, et notamment s'il y a des enjeux budgétaires. Dans le cadre de la discussion budgétaire, on y reviendra. J'aime à dire que devant chaque plus, faut un moins. Il faudra qu'on équilibre. Si jamais on dépense plus pour la jeunesse, et moi ça me semble une très bonne idée, on n'est pas fermé. Le Premier ministre a écrit au Parti Socialiste, à la fois représentant des groupes et du parti, pour leur dire que ça faisait partie des sujets qui sont importants aujourd'hui. Et je pense que la jeunesse doit être une de nos priorités absolues.
15: En attendant, les lycéens appellent à poursuivre les blocages, à rejoindre la grande manifestation des Gilets jaunes ce samedi. Le principal syndicat des chefs d'établissement, de son côté, demande aussi des réponses concrètes pour que le mouvement des lycéens s'arrête et appelle à une demi-journée morte demain. Car depuis trois semaines, les violences et les débordements autour de ce mouvement inquiètent. À Tours, un policier est soupçonné d'avoir éborgné le jeune Maël, 16 ans, d'un tir de LBD en marge d'une manifestation. Il y a deux semaines, près du lycée Balzac, dans le centre-ville. Il a été mis en examen hier et on en sait un peu plus, Cécile Dacosta, sur ce qu'il s'est passé ce matin-là.
2: Ce sont les images et le son des 10 caméras piétons des policiers qui ont parlé. Il est 10h15 ce mercredi 30 septembre. On est rue d'Entraigues, tout près du lycée Balzac où le blocage est tendu. Maël, lui, est simplement à proximité, comme le dit le communiqué de la procureure qui ne mentionne aucune violence de la part de l'adolescent. C'est aussi ce que disaient d'ailleurs les jeunes témoins présents sur place. Selon ces vidéos exploitées par l'IGPN, donc, il y a deux tirs de LBD en à peine une minute par deux policiers différents. Était-il justifié? Pas sûr, selon la procureure qui parle, je cite, d'interrogations persistantes sur le respect des conditions imposées par la loi d'absolue nécessité et de stricte proportion. Hier, le policier auteur du premier tir, celui qui a certainement touché Maël, a donc été mis en examen, ce qui signifie qu'il y a contre lui des indices graves et concordants. Celui qui a tiré une minute plus tard a été placé sous le statut de témoin assisté.
15: Cécile Dacosta, ici Touraine, le jeune Maël est toujours à l'hôpital. Une incapacité totale de travail de 30 jours lui a été prescrite. Et les parents d'élèves dans tout ça, eh bien, ils affichent leur soutien et sont inquiets aussi face à ces tensions et au risque de sanctions. Bonjour, petit Sam Aboubekker.
5: Bonjour.
15: Vous êtes administratrice nationale de la FCPE. C'est la principale association de parents d'élèves. Merci beaucoup d'être avec nous dans le 13h de nos régions. Donc, quel est le sentiment qui domine aujourd'hui du côté des parents d'élèves?
5: Eh bien, écoutez, le sentiment que l'on ressent, c'est que on poursuit notre soutien aux revendications de ces lycéens. On est très inquiet d'entendre toutes ces violences qui sont en marge parfois de tous ces mouvements. Mmh. On attend, comme les lycéens, je pense, des vraies réponses. Alors oui, on a eu un petit tour de magie il y a quelques jours qui finalement ne représente en tout cas, à mon sens, moi personnellement, que 10% des revendications que les lycéens attendent, ils ont besoin d'un geste, d'une vraie main tendue, d'un geste fort et de vraies réponses.
15: Sur quel sujet précisément ?
5: Bien écoutez, sur
15: Parcoursup,
5: la question de
15: manque de professeurs,
5: voilà, Parcoursup, quand bien même on déploie des enseignants, aujourd'hui on ne sait pas forcément comment ils sont répartis. Moi j'ai le cas de beaucoup d'établissements qui nous expliquent que en fait on est toujours sur les mêmes problématiques parce que on nous indique qu'il y aura des remplacements. Alors en plus on nous explique qu'il y aura des établissements marqués en rouge, en jaune, en vert. Mm-hmm. On ne sait pas ce que ça représente et quand on demande nous à nos parents d'aller d'en discuter par exemple avec leur directeur académique, même eux n'ont pas de visibilité. Donc oui, il y a eu un déploiement, c'est très bien. Mm-hmm. Mais à côté de ça, il y a aussi d'autres choses. Et sur ces autres choses, ça reste quand même central.
15: Alors le gouvernement répond que ça ne peut pas se faire en une semaine. Roland Lescure,
5: j'y venais.
15: Promettez.
5: Vous savez, les revendications que les lycéens portent aujourd'hui sont les mêmes que nous portons nous. quand on siège dans nos conseils d'administration, dans nos établissements, la dégradation des bâtis scolaires, la question de la canicule, la question du grand froid qui va arriver dans quelques semaines, les moyens qui sont alloués, on ne sait pas comment aujourd'hui on peut se retrouver dans cette situation. C'est des choses que nous-mêmes nous revendiquons assis dans nos conseils d'administration depuis bien une dizaine d'années. Donc on n'est pas le temps, je l'entends, mais depuis 10 ans. J'avoue que
3: l'argument est moins recevable.
5: L'argument est moins recevable. Nous sommes adultes, on a l'habitude de siéger dans ces commissions. Les lycéens aujourd'hui, ils ont besoin. En fait, là, ils deviennent impatients et parce qu'ils savent aussi que on porte ce genre de choses, mais que les réponses qu'on leur donne ne sont pas adaptées en fait. Donc,
3: oui, bien sûr.
5: C'est compliqué pour nous. Alors nous, on essaye de. Alors, je tiens vraiment à le préciser. On n'appelle jamais au blocus. On accompagne nos enfants parce que on parle encore d'enfants. Hein, on n'est pas on essaye de les encadrer du mieux, les accompagner, de veiller sur eux du mieux qu'on peut aux abords des établissements.
3: Vous faites de la médiation devant les établissements. Vous êtes
5: de la médiation ou plus ou moins de la. On essaye de communiquer. On essaye aussi de se dire que de leur expliquer que revendiquer c'est très bien, mais que il faut pas non plus qu'ils se laissent déborder par des actes de violence qui peuvent être en marge de leur mouvement. Donc c'est très compliqué, très très compliqué. Et là en fait on arrive, alors ils tirent, on est sur quasiment la fin de la troisième semaine de leur mobilisation. Ils sont fatigués mais ils ont beaucoup de ressources. Et effectivement là ce qu'ils veulent c'est essayer de terminer la semaine de manière à participer à cette mobilisation de samedi. Donc de la même manière on est inquiets nous en tant que parents parce que c'est une mobilisation qui avait été prévue bien avant les revendications et les blocus des lycéens. Donc on espère juste que ça va bien se passer, on espère juste que l'apaisement pourrait arriver, et l'apaisement en fait il peut être que traduit par une vraie réponse du gouvernement.
3: Merci beaucoup.
5: Comme ça qu'on le voit.
3: Merci beaucoup, petit Sam Aboubekr, d'avoir été avec nous dans le 13h de nos régions. Je rappelle que vous êtes administratrice nationale de la FCPE. C'est la principale association de parents d'élèves. Les 14 millions de retraités du secteur privé bientôt fixés sur leur sort. Les partenaires sociaux trancheront ce soir sur le niveau d'augmentation des pensions complémentaires de la GIRC-ARRCO dans un contexte budgétaire compliqué. Ils sont appelés à manifester cet après-midi. Cette revalorisation sera, sauf surprise majeure, comprise entre plus 1,2 et plus 1,9%, soit en dessous de l'inflation. Thierry Maillet est membre du bureau de l'Union syndicale des retraités CGT de Vaucluse.
4: La pension GIRC-ARRCO, elle représente pour certains salariés, selon leur catégorie professionnelle, de 35 à 65% de leur retraite, donc c'est quand même important. Alors il n'est pas question que la pension ne soit pas revalorisée au niveau de l'inflation de cette année, qui selon le gouvernement devrait être autour de 2,6-2,7. Donc nous, on veut à minima que la revalorisation soit à ce niveau-là. Quand on voit les conditions de vie des retraités actuellement, ce sont des retraités qui choisissent entre manger ou mettre du carburant dans leur voiture. Et donc ça, c'est pas possible. On est dans la septième économie mondiale. Allons prendre l'argent là où il est. Ensuite, les retraités sont d'accord pour faire des efforts. Mais d'abord, allons chercher l'argent là où il est.
3: Témoignage au micro, ici Vaucluse, d'Adèle Bossard. Une nouvelle candidate, Natacha Polony, annonce sa candidature à l'élection présidentielle de 2027 pour, je cite, « rassembler les orphelins de la politique ». L'essayiste a lancé un mouvement politique en septembre. Elle estime que 60 000 personnes ont rejoint ce mouvement depuis son lancement.
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3: L'élection présidentielle, c'est donc dans un peu plus de 6 mois et votre radio ici vous donne la parole. Vous en avez l'habitude chaque jour de la semaine dans le 13h de nos régions. Un extrait des isoloirs d'ici, 50 répartis sur tout le territoire pour partager vos espoirs, vos craintes, vos désirs aussi pour l'avenir. En ce moment, c'est la jeunesse qui s'exprime. Oussama est étudiant. Il est entré dans l'isoloir ici Provence à Marseille. Et pour lui, les générations futures sont porteuses d'espoir pour plus de citoyenneté et plus de combat aussi.
2: Quels sont les sujets les plus importants pour vous en ce moment ?
1: Je ne sais pas si c'est forcément le sujet de société le plus important en ce moment, mais du moins à cause du battage médiatique, il faut y penser. On a quelque peu l'impression qu'il y a une fracture sociale en ce moment et ça ne va pas aller en s'améliorant. Donc moi, si je pouvais avoir un impact et améliorer les choses à mon humble échelle, et donc peut-être à l'échelle des politiques, eux pourront le faire, c'est de favoriser le vivre ensemble.
2: Quand vous pensez à l'avenir, qu'est-ce qui vous rend optimiste ?
1: Ce qui me rend optimiste en tant que jeune, c'est que j'ai l'impression que, contrairement à quelques années, dans les prochaines générations, on aura des gens de plus en plus politisés dans toutes les diverses couches de la société, puisqu'il y a aussi un travail au niveau des classes les plus populaires. Il y a de plus en plus de sensibilisation sur les sujets de société et sur le bien commun. Donc, je suis optimiste quant
2: à
1: cela.
2: Quel serait votre message à la future présidente ou au futur président de la République ?
1: J'aimerais, Monsieur le Président, Madame la Présidente de la République, que même si vous restez déconnecté de ce monde, que vous vous entourez de personnes qui sont connectées et qui savent quels sont les vrais problèmes des Français au quotidien.
15: Voilà le message d'Oussama, étudiant marseillais. L'isoloir sera demain sur la commune de Thiviers, c'est en Dordogne, avec Ici Périgord.
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15: À suivre, le Mont Blanc, toit de l'Europe, fait près de 2 mètres de plus qu'en 2023. On vous explique pourquoi et ce que ça veut dire. On prendra des nouvelles du pape qui s'est fait retirer un nodule cancéreux au poumon hier. Et puis on ira faire un tour au Mondial de l'Auto à Paris, où la deux chevaux électrique écrase la concurrence. Le Mont Blanc fait donc 1,88 m de plus qu'en 2023, mesuré à 4 807 m. 47 exactement, comme chaque année depuis 25 ans. Des géomètres experts mesurent son altitude pour suivre donc l'évolution du massif face au dérèglement climatique, Olivier Aymon.
8: C'est mi-septembre que le groupe composé de 32 professionnels, géomètres et guides de haute montagne, ont atteint cette année le plus haut sommet d'Europe.
9: On est parti le jeudi 17 à 3h du matin, et on a eu un beau lever de soleil au sommet du Mont Blanc.
8: Aux côtés de Jean Desgarret, le président de la Chambre départementale des géomètres experts de Haute-Savoie, l'équipe a alors déployé plusieurs instruments, radars, drones, près de 3h sur place, pour obtenir un chiffre très précis.
9: On mesure à ce moment-là 4 807,45.
8: Une fois recalculé au sol, la mesure exacte sera 4 807,47 m. C'est près de 2 mètres de plus que la dernière mesure, dévoilée en 2023, mais c'est moins qu'en 2024 et 2025, qui ont aussi été mesurés, ce qui montre la variabilité de l'épaisseur de la calotte glaciaire qui recouvre la partie rocheuse du Mont Blanc. Jean Desgarret.
9: Sur 25 ans, si on prend toutes les mesures, on a une moyenne autour de 4 808,80. Et sur cette moyenne, on a tout le temps été au-dessus les 12 ou 13 premières années. Et on est tout le temps en dessous depuis.
8: Une tendance peut-être liée au changement climatique, mais qui ne pourra être confirmée que dans plusieurs années, pour avoir suffisamment de recul et de données statistiques.
15: Explication signée Olivier Aymon. Léon XIV souffre d'un cancer du poumon. Le nodule qu'il s'est fait retirer hier à l'hôpital Gemelli de Rome était cancéreux. L'opération s'est déroulée sans complications et le pape s'est réveillé normalement. Mais la nouvelle suscite forcément de l'inquiétude au Vatican, Bruno Duvic.
10: C'est à 21h56 que le diagnostic est tombé dans un communiqué de la salle de presse du Saint-Siège, rédigé par le médecin personnel du pape et par celui qui l'a opéré. Adénocarcinome pulmonaire. De quoi s'agit-il ? Le professeur de pneumologie Bertrand Dotzenberg.
11: Un adénocarcinome pulmonaire est une tumeur du poumon qui est un aspect assez fréquent des cancers pulmonaires. Une tumeur périphérique du poumon. Ce qui fait que c'est souvent de bien meilleurs pronostics.
10: Le pronostic plus précis, la nécessité ou pas de radio, chimio ou immunothérapie, tout cela dépend d'informations absentes du communiqué, en partie sans doute parce qu'il faut d'autres analyses. Quelle est la taille de la tumeur ? Y a-t-il ou non des métastases ? Et des ganglions sont-ils touchés ? Le pape a passé 3 heures en salle d'opération. Le lobe inférieur du poumon droit a été retiré. Ils ont taillé large par précaution, commente un autre spécialiste. À ce stade, les audiences pontificales ont été annulées jusqu'à mardi prochain. Léon XIV pourra-t-il aller en Amérique latine en novembre ? Le Vatican vit à nouveau, pour quelque temps au moins, au rythme des questions sur la santé du pape.
15: À Rome, Bruno Duvic pour Ici. Chose promise, chose due. On se met au volant, non pas de la papa mobile, mais de la Dodoche, la mythique deux chevaux relancée en version 100% électrique par Citroën. C'est la star du salon de l'automobile qui se déroule en ce moment, porte de Versailles à Paris, où le modèle prototype est donc exposé, Luc Chemla.
12: Rouge flamboyant à l'extérieur, jaune canari à l'intérieur, cette nouvelle de chevaux ne passe pas inaperçue.
13: C'est une très belle réussite, hein. On retrouve les courbes, la ligne, l'esprit de chevaux.
12: Avec toutes les spécificités du modèle mythique, du capot aux banquettes en passant par le toit ouvrant en toile, les visiteurs s'amassent pour faire des photos dont Lydie et Michel, 68 ans, instant nostalgie.
14: Moi je me suis mariée dans une de chevaux, donc voilà, ça me fait un souvenir.
16: Mon frère en avait une aussi là, quand il allait sur le chantier, il m'a mené dans les petits chemins. Là. Moi j'aimais bien les, les virages avec les contrepoids, ça tenait très bien la route.
12: Commercialisée dans 2 ans, elle sera vendue autour de 15 000 euros et Audrey se projette déjà.
17: Je me dis que ça peut être ma future voiture. Pour aller travailler, c'est l'idéal, je trouve. La taille est parfaite pour de la ville.
12: Mais ne comptez pas sur Jamel pour l'acheter, pas convaincu.
18: C'est surtout une preuve du manque d'imagination et d'innovation.
12: Alors que la concurrence chinoise est féroce et que Renault a adapté en électrique ses iconiques R5 et Twingo, la stratégie est assumée par le patron de Citroën, Xavier Chardon.
20: Il faut qu'on réponde à l'électrification, il faut qu'on réponde à la vraie contrainte du pouvoir d'achat et on se dit il n'y a rien de mieux que la 2 chevaux pour le faire. C'est une partie de l'héritage de Citroën, c'est typiquement la voiture idéale pour une deuxième voiture dans le foyer par exemple.
12: Reste une inconnue essentielle pour les automobilistes, l'autonomie du véhicule qui n'a pas encore été dévoilée.
15: Et vous avez jusqu'au 18 octobre pour découvrir cette 2 électrique. On revient dans le trésor de nos régions à présent sur l'hommage rendu hier aux pompiers charentais mobilisés pendant les méga-feux de Gironde et des Landes. Une cérémonie s'est tenu hier à la préfecture. Le préfet a tenu donc à remercier les près de 400 personnels du département mobilisés. Parmi eux, le sergent Ladislas Démier, pompier volontaire rattaché au centre de Jarnac. Salomé Martin l'a rencontré.
21: À tout jamais, l'incendie de Somos en Gironde restera la première intervention pour feu de forêt du sergent Ladislas Démier.
22: Je me suis revu gamin en train de regarder les pompiers à la télé éteindre les feux de forêt. Là, c'était moi qui étais.
21: Au départ du feu, il est sur une opération en Charente-Maritime. Son équipe est immédiatement redirigée vers la Gironde. 5 jours de bataille contre un incendie hors de contrôle.
22: Le feu était tellement intense et incontrôlable que on savait pas comment l'arrêter. Comme une guerre, on essaie toujours de l'arrêter, mais on ne sait pas quand est-ce que ça va finir. Donc on était des centaines d'engins à être postés sur une route et il ne fallait pas que le feu passe au-dessus de nous. Et c'était principalement ça, des lignes d'appui. Et après, des fois, on allait à l'intérieur des forêts pour tout ce qui est fumerolles ou de reprise d'incendie.
21: Au bout de 5 jours, son équipe est relevée par d'autres secours arrivés sur place. Une opération que le sapeur-pompier volontaire de 26 ans n'oubliera jamais.
22: Ça, c'est sûr que ce n'est pas prêt de partir de ma tête. Mais ce que je garde le plus, c'est la solidarité. Donc déjà entre pompiers, mais aussi les personnes extérieures, les agriculteurs qui venaient en fait nous aider avec de l'eau. Il y a aussi les sociétés de poids lourds qui venaient avec des citernes d'eau. Et à côté de ça, les citoyens qui venaient nous aider pour nous trouver à manger, nous donner à manger. On avait même je me rappelle, ça m'a marqué, un petit camion d'hamburgers qui était venu à nous faire ces burgers parce qu'il pouvait plus vendre. Tout le monde était parti, donc il nous avait fait des super burgers et ça, c'est vrai que ça m'avait marqué, ça.
21: Le sergent Ladislas Démier, marqué aussi beaucoup plus douloureusement par la mort des 2 pompiers de la caserne de Saint-Médard en Gironde, tués dans les flammes.
22: J'ai fait cet écusson tout simplement en fait pour rendre hommage aux 2 pompiers décédés à Mérignac.
21: Un écusson feu de Gironde 2026, un canadair, des flammes, des pompiers qui luttent et 2 étoiles filantes en hommage aux 2 soldats du feu. Le sergent compte vendre ses écussons et reversera les fonds à l'association Œuvre des pupilles qui accompagne les familles et orphelins de sapeurs-pompiers. Le reste ira à la caserne de Saint-Médard.
15: Reportage signé Salomé Martin à Angoulême. Pour ici, Gaël Monfils, c'est bel et bien la retraite, c'était prévu et attendu. Mais pas si tôt, il était question qu'il joue encore 2 tournois en France, dont le Masters 1000 de Paris, mais il n'y participera pas car aujourd'hui il n'est plus joueur de tennis. À en croire la Fédération internationale, Gaël Monfils, qui a déjà assuré tout de même son avenir et sa reconversion. Et ça n'a rien à voir avec le tennis, Fabrice Abgral.
23: Gaël Monfils va prendre un virage à 180 degrés. Il va troquer ses raquettes contre un bureau et un ordinateur. Son univers désormais, ce sera la finance. Gaël Monfils va devenir gestionnaire de fortune. Il l'a révélé le 3 septembre dernier en conférence de presse à l'US Open.
24: C'est quelque chose qui me passionne, que je fais entre guillemets depuis quand même pas mal d'années. J'ai fait des stages quand je pouvais. J'ai envie de rester actif.
23: Gaël Monfils va intégrer en janvier prochain la société Alpha Suisse, basée à Genève. Yann Labrie, le directeur, rejette l'idée d'un coup marketing. Il a embauché Gaël Monfils pour ses réelles compétences.
25: J'ai découvert plus que le joueur de tennis. On a cette image de Gaël
0: Ravel, Fantasque, Schumann. Mais j'ai trouvé quelqu'un qui avait vraiment un esprit entrepreneur. Donc ça, c'est la première chose qui m'a marqué. Donc il m'a expliqué un petit peu sa passion pour les investissements depuis de nombreuses années. Il s'y est intéressé, il a suivi des formations, il a pris des cours. Par-dessus ça, j'ai vu son côté très méthodique, très organisé. C'était une sorte de logique pour lui de se tourner dans le monde de la finance.
23: Gaël Monfils a donc disputé son 948e et ultime match professionnel le 3 septembre dernier à l'US Open. C'était au deuxième tour et deux jours seulement après avoir fêté ses 40 ans.
15: Fabrice Abgraal donc sur la reconversion de Gaël Monfils. La Ligue des Champions, c'est du foot bien sûr, avec une première grosse soirée pour le PSG ce soir à 21h pour la deuxième journée. Le double champion d'Europe en titre affronte Manchester City en Angleterre. On attend donc le PSG sur ce match après un début de saison moyen. Cette rencontre face aux Citizens ressemble à un gros test, Bruno Salomon.
3: Oui, en effet, car depuis le début de la saison, le PSG de Luis Enrique n'a pas donné de grosses garanties sportives. Alors ce soir, l'équipe parisienne a la possibilité, en réalisant une performance face à Manchester City, de rappeler qui est la meilleure équipe d'Europe depuis deux ans. Mais ça, c'est pas forcément l'avis d'Ousmane Dembélé, l'attaquant parisien.
4: Non, on va pas lancer de message à toute l'Europe, mais on est au mois d'octobre, la saison est encore longue, c'est un gros match contre une très bonne équipe. Il y a des joueurs de classe mondiale devant, donc rien d'autre, on se prépare tranquillement.
3: Le match s'annonce extrêmement savoureux. D'ailleurs, petite confidence hier de Luis Enrique au sujet de Manchester City.
5: Chaque fois que j'ai l'opportunité, en tant que supporter, je vois le football de l'équipe d'Enzo Maresca parce que c'est amusant, c'est divertant et ça représente que tout attaque beaucoup, mais que tout se défend aussi.
3: Luis Enrique l'a aussi annoncé, il ne vient pas à Manchester pour défendre, son PSG va attaquer et c'est peut-être ça la clé pour enfin remporter un match à l'Etihad Stadium de Manchester, chose que le club parisien n'a jamais réussi dans son histoire.
15: Bruno Salomon, Manchester City qui est actuellement premier du championnat anglais avec 6 victoires en 6 matchs, mais le club anglais est dans une énorme tourmente, reconnu coupable d'avoir contourné les règles financières du championnat pour doper sa croissance sportive. 114 infractions sur 115 possibles. Des sanctions très lourdes sont donc attendues avant la fin du mois de décembre. On termine ce 13 heures des régions avec un anniversaire, un centenaire même. Winnie l'ourson fête ses 100 ans, né le 14 octobre 1926 sous la plume d'Alan Alexander Mine.
19: Bonjour à vous, venez avec nous. On a rendez-vous ensemble ici chez Winnie.
15: Voilà, créé à partir des peluches d'un petit garçon devenu une star grâce à Disney, le gourmand amateur de miel traverse les générations avec sa douceur, son humour et sa philosophie de la vie. Si vous voulez tout savoir sur les secrets de fabrication de Winnie l'ourson, dossier complet et vidéo sont disponibles sur ici.fr.
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2: L'info travaux du moment pour le centre-ville du Mans concerne la rue Goujard qui relie la rue Chanzy et le rond-point de la Banque de France. C'est reparti pour un mois et demi de chantier comme l'année dernière. Le réseau de chaleur poursuit son installation depuis lundi. Soyez prévoyants si vous empruntez le secteur pour vos déplacements. Des déviations sont mises en place. Elles apparaissent sur les applis Waze et Google Maps. Si pour vous le mot solidarité a du sens et que vous habitez autour de Savigny-l'Évêque, vous pouvez participer à la collecte de la Banque alimentaire qui se tiendra les 6 7 et 8 novembre prochains. On recherche des bénévoles pour intervenir dans les magasins de la commune. Faites-vous connaître dès maintenant. Enfin, une idée sortie à Sablé-sur-Sarthe, si vous préférez les ponts aux frontières, allez voir Phoenix à l'Entracte, un spectacle chorégraphique dans lequel la danse hip-hop dialogue en harmonie avec la viole de gambe et la musique ancienne. Vendredi à 20h30, conseillé à partir de 7 ans.
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Stomp avec The Brothers Johnson. Ça y est, les bienvenus. Allez, c'est une nouvelle après-midi ensemble qui démarre dans la joie, dans la bonne humeur. L'automne qui s'installe, la Toussaint qui se rapproche aussi, hein, les vacances. Hein, c'est déjà dans 2 jours, vous imaginez un peu. J'espère que vous allez avoir un petit peu de repos. Si ce n'est pas le cas, bien évidemment, allez, bon courage. Il y a quand même les jours fériés. Alors bon, le premier, ça tombe le week-end, mais le 11, c'est en plein milieu de la semaine. Ça, c'est quand même une bonne nouvelle. Bref, on est là aussi pour parler musique. Pardon, autant pour moi. Les souvenirs de Charlotte Cardin, Mémorise, c'est pour la musique. Nouveauté, Johnny Hallyday arrive aussi avant quelques informations pratiques et économiques.

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0: Tennessee s'y mène avec Nathalie Baye, que vous avez pu entendre, mais surtout avec Johnny Hallyday. Bah oui, le grand Johnny, le fameux Johnny. Allez, on parle économie sartoise. C'est chaque jour, c'est avec Bruno Vandestick et ses invités.
1: L'univers de Alliance PR nous intéresse. Nicolas Boisseau, bonjour.
2: Bonjour Bruno.
1: Vous êtes le directeur opérationnel de Alliance PR. Alliance PR est très implanté en Sarthe. Mais d'abord, le cœur de métier, l'activité de Alliance PR, c'est quoi ?
2: Écoutez, c'est très simple. On est distributeur de pièces de rechange automobiles, multimarques et pneumatiques.
1: Distributeur ne veut pas dire fabricant.
2: Non, on stocke les pièces et on les distribue et on les livre à nos différents clients qui sont répartis essentiellement en Sarthe, mais également sur 18 autres départements limitrophes et un peu plus éloignés du Grand Ouest.
1: Nicolas Boisseau, c'est important de le dire, mais Alliance PR est en effet bien.

0: Bien implanté en Sarthe, alors où et pour faire quoi?
1: Eh bien écoutez, on est implanté à Voivre-lès-le-Mans, tout simplement parce que lorsqu'on a créé la plateforme Alliance PR et lorsqu'elle a été créée, bah, il fallait trouver un lieu qui puisse correspondre à, je dirais, une équidistance de l'ensemble de nos clients. Et c'est Le Mans qui a été choisi, qui a été sélectionné.
0: Alors une plateforme, ça nous parle, et en même temps j'ai envie de vous poser la question, et je le fais, elle sert à quoi cette plateforme?
1: Eh bien on est là en fait pour servir nos clients, distribuer la pièce et éviter à nos clients d'avoir ce qu'on appelle des véhicules immobilisés en atelier. Oui. Donc notre rôle, il est de livrer en H+4 les besoins liés à un garagiste automobile, de quelque marque qu'il soit.
0: Donc c'est de la pièce détachée que j'ai envie de qualifier de neuve pour remplacer une pièce qui a pu être endommagé, abîmé, un accident, peut-être aussi une usure. Mais quelque part, la deuxième vie de certaines pièces, c'est quelque chose que vous prenez aussi en considération aujourd'hui?
1: Oui, bien sûr, parce qu'on propose également de la pièce, ce qu'on appelle de la pièce d'économie circulaire, donc de réemploi. Et ça, c'est des gammes aussi qu'on propose à nos différents clients.
0: L'univers de la mobilité, de l'automobile, est en perpétuelle évolution. Qu'est-ce que vous constatez, vous, chez Alliance PR? Comment est-ce qu'aujourd'hui, vous préparez le futur proche?
1: En fait, on prépare le futur proche parce qu'aujourd'hui, l'automobile est en pleine révolution avec l'arrivée des véhicules électriques. Les technologies sont modifiées et on a également un parc qui vieillit. Et en fait, nous, notre rôle, il est d'adapter notre gamme à ce parc vieillissant pour pouvoir toujours servir nos clients du mieux possible.
0: Quels sont les constructeurs avec lesquels vous travaillez? Vous parlez effectivement, vous employez le mot multimarque. Le constructeur français, des Européens, c'est le monde entier qui fait appel à Alliance PR?
1: Alors en fait, pas le monde entier, puisque nous on rayonne uniquement sur les départements du Grand Ouest, mais on est affilié à un réseau qui s'appelle Distrigo. Et Distrigo, lui, est un réseau mondial qui est chapeauté par le constructeur Stellantis.
0: Est-ce que vous allez recruter en Sarthe?
1: Oui, on recrute, on a cruellement besoin de talent. C'est une de nos priorités pour les mois et les années à venir. Je dis souvent à mes équipes que la fonction ressources humaines, très importante chez nous, et c'est notre chiffre d'affaires de demain.
0: Merci beaucoup, Nicolas Boisseau, directeur opérationnel de Alliance PR. Bonne route et si vous le permettez, à bientôt.
1: À bientôt Bruno.
0: La plateforme Alliance PR, rappelons-le, à Voivre-lès-le-Mans, Alliance PR recrute, actualité à suivre. 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

0: semaine avec Christopher Cross. Merci d'avoir choisi votre radio locale pour passer cet après-midi ensemble. Vous avez bien raison. Dans deux minutes, la musique va revenir avec notamment un petit Michel Berger, le groupie du pianiste, et puis également Tame Impala, Jenny. Ce sera Dracula. Ouh, bah oui, Halloween se rapproche.
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1: Passez une très belle après-midi avec nous en musique, en chanson. On revient dans un instant après avoir fait un point sur l'actualité. Il est 14h.

0: Le parquet national antiterroriste demande le placement en détention provisoire du jeune de 14 ans, auteur de coups de feu dans son collège lundi à Aubagne. D'après les enquêteurs, l'adolescent reconnaît les faits, mais il conteste avoir voulu tuer le principal et une enseignante blessée par balle. À Lens maintenant, la famille du jeune Evan, 15 ans, porte plainte. L'adolescent a perdu sa main lundi, arrachée par une grenade assourdissante de la police, en marge du mouvement social qui secoue les lycées. Concernant un autre jeune grièvement blessé, Maël éborgné, lui, il y a 2 semaines à Tours. L'avocate du policier mis en examen l'assure, il n'est pas établi que les blessures aient été occasionnées par un tir de LBD. L'agent affirme avoir touché le flanc d'un individu qualifié de menaçant et pas le lycéen qui a perdu son œil. Un instituteur accusé de viol et d'agression sexuelle sur enfant en Charente dans une école maternelle près d'Angoulême. Il a été arrêté lundi et présenté au juge aujourd'hui, selon les informations d'ici La Rochelle. Une nouvelle candidate pour l'Élysée, l'essayiste Natacha Polony, connue notamment comme chroniqueuse chez Laurent Ruquier dans On n'est pas couché. Avec sa ligne souverainiste, elle revendique pour l'instant le soutien de 60 000 sympathisants. Toujours plus grand, le Mont Blanc, des géomètres experts ont fait de nouveaux relevés du sommet des Alpes et d'après leurs calculs, il mesure 4807 mètres et 47 centimètres. C'est quasiment 2 mètres de plus que les derniers chiffres qui ont été donnés il y a 3 ans.
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2: Ici Maine et la météo en Sarthe, un mercredi agréable, le ciel dégagé, des vents plutôt modérés. Au meilleur de l'après-midi, au Mans, à Guesselard, à la Bazoge ou à Brun-sur-Gille, il fera 21 degrés. 20h en Sarthe ce soir, 15 degrés température moyenne. Demain, après dissipation des brumes de fin de nuit, une journée ensoleillée. Il fera 10 degrés en moyenne sur le coup de 8h. Et demain après-midi, les températures maxi en Sarthe, elles seront à la hausse jusqu'à 24 degrés. Peut-être de la pluie pour vendredi.
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0: Chicago, If You Leave Me Now. J'adore cette chanson, cette petite balade qui vous est proposée en ce mercredi après-midi. C'est le jour des enfants. Peut-être que vous êtes avec vos enfants, vos petits-enfants, que vous en profitez ensemble, peut-être pour aller faire quelques achats, pour Halloween par exemple, qui se rapproche tout doucement. Trois chansons françaises à la suite, ça n'a rien à voir avec Halloween. Au contraire, ça ne fait pas peur, ça fait plaisir avec Jeanne Masse en Rouge, des Noirs d'Or et d'Éteint le Nouveau Vianney. Il y aura aussi Jacques Higelin dans une minute.
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0: C'était Jeanne Masse. Merci d'être avec nous. Merci d'avoir choisi Simène. J'espère que ça va bien. Ça va, vous aimez bien la playlist? Si vous souhaitez vous plaindre, vous nous appelez, il n'y a pas de problème. Bon, allez, quelques informations pratiques maintenant à 14h30.
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2: La commune d'Aigner appelle à la vigilance. Une hausse de tentatives et de cambriolages a été signalée dans la commune et les alentours. Il vous est conseillé de bien verrouiller vos logements, de ne laisser aucun objet de valeur en évidence et de faire attention aux démarchages suspects. Dès que vous avez un doute, prévenez la police ou la gendarmerie. La communauté de communes de la Champagne conlinoise et du pays de Sillé recrute parmi les postes recherchés un responsable des services techniques pour un CDD de 6 mois. Objectif, assurer l'organisation du service, coordonner les interventions et le suivi de l'entretien du patrimoine intercommunal. Prise de poste dès que possible. Pour postuler, ça se passe sur le site de la 4CPS. Et puis entre Précigné et Sablé-sur-Sarthe, la route départementale 24 est barrée jusqu'au 27 novembre. Des déviations ont été mises en place sur la départementale 53 et la départementale 306.
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0: Cruel Summer, un Bananarama, ici Mène, qui dans un instant va faire un point sur l'actualité. Il sera 15h, mais avant 15h, rassurez-vous, on a préparé une magnifique playlist à base de Opus Life is Life, de Joseph Kamel de retour, en duo avec Vita, s'appelle Jamais, ou encore Bernard Song. Ce sera Véronique Sanson. Allez, à tout de suite. 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
1: Ici même, il est 15h, voici un point sur l'actualité maintenant, et puis juste après on revient en musique.

0: Les Verts du Ralex à nouveau sauvés. La justice donne son feu vert au projet de reprise de Cédric Meston, l'entrepreneur qui avait déjà récupéré les activités françaises de Tupperware. 155 emplois vont être sauvés sur les 220 du site historique de la chapelle Saint-Mesmin dans le Loiret. Les féminicides augmentent à nouveau en France. 111 femmes ont été tuées par leur conjoint ou ex-conjoint en 2025, selon les chiffres publiés il y a une heure par le ministère de l'Intérieur. Une hausse de 4% par rapport à l'année précédente. Le collégien de 14 ans qui a tiré sur son principal et une enseignante à Aubagne lundi reconnaît les faits, mais il conteste avoir voulu les tuer. Il reconnaît aussi avoir été influencé par une communauté en ligne fascinée par les tueries de masse. Le parquet antiterroriste demande son placement en détention provisoire. Près de 200 lycées bloqués à nouveau aujourd'hui. Une mobilisation soutenue notamment par les étudiants. Des perturbations touchent près du tiers des établissements du supérieur. Concernant les affrontements avec les forces de l'ordre maintenant, l'avocat d'Evan, ce jeune de 15 ans qui a perdu sa main la semaine dernière à Lens, arrachée par une grenade de la police, annonce qu'il porte plainte. Le célèbre musée du Louvre devra fermer ses portes publiques s'il n'est pas profondément rénové et modernisé. C'est l'avertissement lancé aujourd'hui par son président Christophe Leribaud dans une interview donnée aujourd'hui au Figaro. Et puis, grosse soirée pour les supporters du PSG. Le club de football affrontera dans quelques heures Manchester City en deuxième journée de Ligue des Champions. Coup d'envoi à 21h.
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2: Ici Maine et la météo en Sarthe, un mercredi agréable, ciel dégagé, des vents plutôt modérés. Au meilleur de l'après-midi, au Mans, à Guesselard, à la Bazoge ou à Brun-sur-Gille, fera 21 degrés. 20h en Sarthe ce soir, 15 degrés température moyenne. Demain, après dissipation des brumes de fin de nuit, une journée ensoleillée. Il fera 10 degrés en moyenne sur le coup de 8h. Et demain après-midi, les températures maxi en Sarthe, elles seront à la hausse jusqu'à 24 degrés. Peut-être de la pluie pour vendredi.
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0: Scatterling of Africa avec Johnny Clegg et avec Savuka, ici même, excellent après-midi avec nous. Il y aura 3 chansons françaises à suivre dans un instant avec le sourire, ou plutôt mon sourire de Zaz, mais également Eddy Mitchell avec Maman et puis encore Nino Ferrer, La Maison près de la Fontaine. C'est un beau programme, va falloir patienter. Allez, patienter quoi? 1 minute 30, ça va. Allez, à tout de suite.
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0: c'était Eddie Mitchell. C'est pas très très bien dit. Ment, oui. Bon, bref, allez, on va s'intéresser à des informations pratiques. Ce sera beaucoup mieux dit à 15h30.
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2: On a trois infos 100% locales pour vous. L'association Que Choisir Ensemble défend les consommateurs. Vous avez un litige commercial, vous avez été victime d'une arnaque. Faites-vous aider par les bénévoles de Que Choisir Ensemble. Ils sont présents au Mans, La Ferté-Bernard et La Flèche. La Flèche, où une permanence est organisée. Rendez-vous au local de l'association 2 bis allée des Myosotis, demain de 14h à 17h30. C'est reparti pour la Star Academy à la télé. Et on vient d'apprendre que le Star Act Tour sera au Mans 2027, année des 25 ans du programme. Rendez-vous à Antares Arena, dimanche 18 avril. La billetterie vient d'ouvrir. L'idée m'est venue lors d'un apéritif entre amis, a-t-elle dit à nos confrères du Maine Libre. Ici Maine souhaite une belle réussite à Tiffany qui ouvre sa boutique de vêtements de seconde main, Seconde Main by Nini. C'est à Montfort-le-Génois et c'est un stock de 40 000 pièces, enfants, adultes, toute taille, à petit prix.
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0: Le boss, patron, Bruce Springsteen avec Dancing in the Dark. Merci d'être avec nous et merci d'avoir choisi votre radio locale pour vous ambiancer en cet après-midi musical. Alain Souchon, Christophe Maé ou encore Shadé, c'est un magnifique programme et ça tombe bien, ça arrive dans un instant pour vous accompagner jusqu'à 16h.
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1: Et merci d'être avec nous ici même. Je vous souhaite une excellente après-midi en musique. On revient avec vos chansons préférées dans un instant après avoir fait un point sur l'actualité à 16h.

0: Alors Alex, sera le verre le plus vert au monde? C'est ce qu'affirme Cédric Meston, le repreneur de la verrerie. Le tribunal de commerce d'Orléans l'a choisi tout à l'heure. Il mise sur la transition énergétique de l'usine pour sauver cette marque bien connue des Français. Son offre préserve les deux tiers des emplois. Le parquet antiterroriste requiert le placement en détention provisoire du collégien qui a tiré sur le principal et une enseignante de son collège à Aubagne lundi. L'adolescent de 14 ans a reconnu les faits, mais il assure ne pas avoir voulu les tuer. Il est soupçonné aussi d'avoir agi, notamment sous l'influence d'une communauté en ligne fascinée par les tueries de masse. Le mouvement lycéen se poursuit avec près de 200 lycées fermés aujourd'hui et le ministère de l'Éducation en sait plus sur les revendications des jeunes. 70% des contributions sur la plateforme de concertation en ligne mentionnent l'organisation des journées de cours. 60% parlent des conditions matérielles des lycées et 30% du remplacement des professeurs absents. Son hall d'entrée avait été ravagé par un incendie lors d'un blocage justement. Le lycée Nelson Mandela de Nantes va pouvoir rouvrir partiellement le 16 novembre prochain. D'ici là, les élèves continuent de suivre les cours à distance. Et puis, une bonne nouvelle pour nos poumons. En 25 ans, la pollution aux particules fines a baissé de près de 60% en France. Enfin, il a plusieurs millions d'années et pourtant, il continue de grandir. Le Mont Blanc a gagné près de 2 mètres depuis 2023, selon les derniers relevés faits par des géomètres et publiés ce matin. Le plus haut sommet d'Europe de l'Ouest s'élève donc à 4807 mètres et 47 cm.
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2: Ici Maine et la météo en Sarthe, un mercredi agréable, ciel dégagé, des vents plutôt modérés. Au meilleur de l'après-midi, au Mans, à Guesselard, à la Bazoge ou à Brun-sur-Gil, fera 21 degrés. 20h en Sarthe ce soir, 15 degrés température moyenne. Demain, après dissipation des brumes de fin de nuit, une journée ensoleillée. Il fera 10 degrés en moyenne sur le coup de 8h. Et demain après-midi, les températures maxi en Sarthe, elles seront à la hausse jusqu'à 24 degrés. Peut-être de la pluie pour vendredi.
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0: Ah ouais, tocard. Faut quand même le garder, ce petit tocard à la fin. C'était Marine avec Tricheur. Marine, d'ailleurs, qui publie pas mal de choses sur les réseaux sociaux. Sa vie, finalement, c'est vraiment, vraiment passionnant. Notamment tout le travail qu'elle a au niveau de sa voix. Comment elle arrive à continuer, justement, à chanter semaine après semaine. C'est assez incroyable. Bref. Voici maintenant votre instant où on teste des choses. Et on va parler d'un bar Elsie. Ça se passe à Conneré. Tout ce qui est Elsie, il le connaît plutôt bien, Tom Vanier.
1: J'ai testé pour vous ce matin le tout nouveau bar Elsie de Conneré, baptisé Viva. Alors pour les non-initiés, Elsie, ça signifie sain, bon pour le corps. Je me suis donc rendu au numéro 3 de la rue de Paris à Conneré. Une femme m'accueille.
2: Bonjour Tom, bienvenue à Viva.
1: Vous entendez la voix de Caroline qui s'est lancée dans cette aventure après avoir découvert le monde Elsie en Sarthe.
2: Alors le projet, ça fait un petit moment qu'il est dans ma tête. Il y avait déjà un concept comme celui-là sur la Ferté-Bernard qui a été ouvert. C'est comme ça que j'ai découvert aussi ce concept de Elsie Bar.
1: L'idée, c'est de se remettre en forme par la boisson pour se sentir mieux au quotidien. Caroline est l'exemple même que ça peut fonctionner.
2: Moi, je suis une ingénieure agroalimentaire, maman de 3 enfants qui, il y a 2 ans et demi, a décidé de se remettre en forme parce que je me sentais fatiguée, je me sentais prise dans mon quotidien de maman, donc très compliqué.
1: Elle a réussi à perdre 10 kilos à côté de la carte des boissons dans la boutique. On retrouve des photos du avant-après de plusieurs personnes parmi le mari de Caroline ou encore sa belle-mère. C'est franchement motivant. On jette un coup d'œil à la carte des recettes pour une meilleure hydratation, plus d'énergie, renforcer l'immunité ou bien faciliter la digestion. Vous choisissez aussi le format de votre boisson. Chaque besoin a potentiellement une solution.
2: Quels seraient plutôt tes besoins? On a besoin d'immunité peut-être à cette saison, mais on peut aussi avoir besoin d'énergie pour tenir la journée.
3: J'ai une grosse journée, on va partir sur de l'énergie.
2: Allez, un petit boost énergie. Et c'est parti, je te prépare ça.
3: Merci beaucoup. Vous avez vu comment je mens bien? J'ai une grosse journée, tout ça.
1: Je choisis le Kiwi Kiss, mélange de kiwi et de pastèque pour une meilleure hydratation donc et un boost d'énergie. On passe à la dégustation.
3: Ah, c'est bon. Ça fait un peu rappeler, je sais pas si l'image est bonne, mais les cures de magnésium le matin.
2: Ouais.
3: Il y a un peu de ça.
2: C'est ça. Bah là, il y a un côté un peu complément alimentaire aussi à l'intérieur. Mais c'est une autre façon de les prendre et surtout quelque chose de meilleur. Parce que bon, des fois, on a des choses qui sont pas. Le Béroca du matin peut être un peu difficile. Donc là, on est vraiment sur une autre façon que de se complémenter au quotidien via ces petites boissons-là.
1: C'était très frais, très bon. J'ai pu préparer cette chronique sans piquer du nez sur mon bureau hier après-midi. Franchement, c'est rare, il faut le souligner. À côté prix, comptez 4,90€ le verre de 50 centilitres, 2,50€ le supplément boost. C'est une très bonne solution pour affronter l'hiver qui arrive, que ce soit sur le plan sportif ou sur le plan immunitaire. Caroline souhaite se développer dans toute la Sarthe et même bien bien plus. On lui souhaite plein de réussite. 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

0: de bien.
1: Enzo Enzo est juste quelqu'un de bien. Merci d'être avec nous ici, Mène. Dans un instant, c'est les chansons françaises qui vont continuer de vous accompagner. Vous dites, on a déjà entendu. Ben, vous allez encore en entendre, notamment trois chansons avec Léa de Louise Attaque, Florent Pagny, Le braquage des sentiments. Il y aura aussi un petit Libertine de Mylène Farmer. C'est vos chansons préférées qui passent chaque après-midi avec nous. Allez, on patiente juste deux petites minutes et ça revient. Bonjour à tous.
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0: 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Mylène Farmer avec Libertine. Comme vous êtes sympa, on a une autre chanson française à vous proposer dans un instant avec Stéphane Descher et Combien de temps. Eh ouais, on est plutôt cool. Avant ça, des infos pratiques pour vous.
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2: L'info travaux du moment pour le centre-ville du Mans concerne la rue Goujard qui relie la rue Chanzy et le rond-point de la Banque de France. C'est reparti pour un mois et demi de chantier comme l'année dernière. Le réseau de chaleur poursuit son installation depuis lundi. Soyez prévoyants si vous empruntez le secteur pour vos déplacements. Des déviations sont mises en place. Elles apparaissent sur les applis Waze et Google Maps. Si pour vous le mot solidarité a du sens et que vous habitez autour de Savigny-l'Évêque, vous pouvez participer à la collecte de la Banque alimentaire qui se tiendra les 6, 7 et 8 novembre prochains. On recherche des bénévoles pour intervenir dans les magasins de la commune. Faites-vous connaître dès maintenant. Enfin, une idée sortie à Sablé-sur-Sarthe, si vous préférez les ponts aux frontières, allez voir Phoenix à l'Entracte, un spectacle chorégraphique dans lequel la danse hip-hop dialogue en harmonie avec la viole de gambe et la musique ancienne. Vendredi à 20h30, conseillé à partir de 7 ans.
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0: Poems, voici votre instant humour comme chaque jour. C'est avec Fred Ballard et on va s'intéresser au niveau scolaire de la France aujourd'hui. C'est un petit peu d'actualité, mais on peut en rire grâce à Fred et ses humoristes.
1: Ça fait combien de temps que vous êtes au collège, vous ?
2: 8 ans.
1: Ah oui ? C'est bien, vous relâchez pas. Hein ? Ah ben vous aurez la prime d'ancienneté avant moi. Hein ?
3: Oui, alors là, on est sur le cas extrême d'un élève qui a besoin de temps pour s'imprégner de l'ambiance de l'établissement avant de mettre ses neurones en éveil. Du coup, il faut peut-être que les parents commencent à envisager que leur enfant ne sera jamais Premier ministre. Quoique, on ne sait jamais, tout est une question de motivation et de posture.
1: Allez-y, enlevez le doigt de votre nez, s'il vous plaît. Voilà, l'autre aussi, voilà. Ah oui, hein, c'est un nez, pas des moufles. Hein. Alors, monsieur Biboff, vous avez vu vos résultats du dernier trimestre ? 1 en français. 1 en maths. Pythagore n'est pas un joueur du Real Madrid, hein ?
3: Alors oui, mais en revanche, Victor Hugo est un joueur de foot brésilien, donc il y a matière à confusion quand même. Hein. En revanche, pour vanner les cancres et caricaturer les CPE, il n'y a qu'un seul Alban Ivanov, ce qui prouve bien que les mauvais élèves du collège ont des perspectives d'avenir bien plus marrantes que les autres.
4: Moi, j'étais très con quand j'étais petit, un gros débile. Moi, ma mère, tout de suite, elle a vu j'étais con. Tout de suite, elle a vu j'étais con. Elle a vu dans mon regard, c'était du vent, quoi. Mais tu sais, elle ne mettait pas la pression, tu vois. Elle me déposait à l'école, elle me disait « Anthony, fais comme tu peux, tu vois. Fais comme tu peux, maximum que tu peux. Juste apprends à lire, c'est tout. » Après, j'avais 15 ans, mais c'est pas le sujet, tu vois.
3: Alors, si c'est quand même un petit sujet, hein, on va pas se mentir, mais bon, Anthony Giuliani a trouvé sa voie malgré ce léger retard à l'allumage. Il faut tout pour faire un monde, hein, et s'il y a plus de clowns que de ministres, au final, on n'est pas contre.
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0: aller plus haut. Ici mène avec Tina Arena et on se retrouve dans un instant à partir de 17h pour une nouvelle fin d'après-midi ensemble. Avant ça, il y aura Fernando Abba et puis Indochine et Victoria. Et puis 17h, 19h, on est là avec des cadeaux, avec des idées de sortie, avec du sport. Bref, restez à l'écoute.
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1: Ici même, merci d'être avec nous, il est 17h. L'actualité, c'est avec Julien Penaud. Julien, bonsoir.
2: Bonsoir Maxime, bonsoir à tous.
1: Samedi 17 octobre, comme un retour des gilets jaunes en Sarthe.
2: La mobilisation citoyenne née il y a 8 ans sur les ronds-points à cause d'une taxe sur les carburants revient dans 3 jours. Ici, Mène vous dresse les 5 grands appels à la manifestation au Mans. 3 se feront sur des ronds-points selon les ex-gilets jaunes que nous avons recontactés. Rond-point du Parc des Expositions, avenue Félix Geneslet, celui de Beauregard, route d'Alençon et celui de la Patte-Doie-d'Alonne dans le sud du Mans. 2 autres rassemblements, l'un à la station-service de Super-U, avenue de la Libération, et l'autre au dépôt pétrolier du Mans. Ça sera donc samedi matin avant un regroupement au centre-ville dans l'après-midi entre la place des Jacobins et la place de la République. Le lieu précis n'est pas encore fixé. L'université du Mans perturbée pour la 3e journée consécutive en raison de manifestations étudiantes. La direction prend les devants et organise des cours à distance à partir d'aujourd'hui. Cela concerne la faculté des lettres, la faculté de droit, des sciences économiques et de gestion, l'IUT et l'école d'ingénieurs. Tous les examens sont annulés pour la semaine. Retrouvez l'ensemble des informations sur ici.fr, page Maine. Un motard grièvement blessé après un accident de la route tôt ce matin avec une voiture impliquée à Prével, près de Bonnétable, au lieu dit Beauvais. Il a été évacué vers l'hôpital du Mans avec un pronostic vital non engagé. Le conducteur de la voiture est lui légèrement blessé. L'adolescent de 14 ans qui a fait feu dans un collège d'Aubagne a avoué les faits, mais conteste avoir voulu tuer les personnes ciblées. Le principal de l'établissement et une professeure avaient été touchés par les tirs lundi. Le suspect est soupçonné d'être passé à l'acte sous l'influence d'une mouvance qui prône les tueries de masse. Le parquet antiterroriste a requis cet après-midi son placement en détention provisoire. Les violences contre les femmes en hausse en France. 111 ont été tuées par leur conjoint ou ex-conjoint en 2025. 4% de plus sur un an, annonce le ministère de l'Intérieur. Il redoute un effacement du cinéma français. Plus de 170 cinéastes, de Jacques Audiard à Justine Trier, signent une tribune dans Le Monde. Aujourd'hui, ils protestent contre le doublement de la TVA de Canal+, ainsi que la baisse de la donation de France Télévisions dans le projet de budget 2027, 47 millions d'euros en moins. Selon eux, cela pourrait entraîner la suppression de 80 films par an. Le Mans FC Toulouse, ce vendredi au stade Marie-Marvin, c'est Mathieu Dossévy qui donnera le coup d'envoi du match. Joueur de 40 ans passé dans les deux clubs. Coup d'envoi à 20h45 vendredi pour cette 7e journée de Ligue 1. Et puis après Le Mans FC samedi dernier, c'est donc Manchester City qui va affronter ce soir le PSG à l'extérieur, avec sûrement un 11 de départ beaucoup plus étoffé que celui aligné contre les Sang et Or. Match à 21h ce soir qui se joue pour la Ligue des Champions. Les basketteurs du MSB accueillent les Allemands de Rostock ce soir à Antares à 20h pour un match en Eurocup, 3e match européen pour les Tangos. La météo, Maxime.
1: C'est ensoleillé pour cette fin de journée. Selon les prévisions de Météo France, on aura peut-être de temps en temps quelques nuages très discrets avant la tombée de la nuit. Mais ce sera donc le soleil. La tombée de la nuit, justement, parlons-en, avec là aussi quelques petites périodes nuageuses, avec des brumes également qui peuvent se former, notamment en fin de nuit, principalement sur la vallée du Loir. Le mercure entre 9 et 12 degrés. Demain au réveil, des nuages. De la matinée, on aura encore quelques nuages, mais on aura principalement du soleil. Le soleil qui va d'ailleurs dominer également au cours de l'après-midi. Un petit peu de vent également. Vigilance demain, le mercure entre 23 et 26 degrés. Température au-dessus des valeurs de saison. Sur la route, des difficultés qui se font actuellement proche du rond-point de Beauregard avec la rue Thomas Edison, ou encore pour sortir de la rocade. Des difficultés aussi sur la rue Montoise. Ralentissement à prévoir si vous empruntez la rue Chanzy et l'avenue Bollé. On vous rappelle qu'il y a des travaux qui sont en cours rue Goujard qui perturbe la circulation parce qu'on ne peut pas emprunter cette rue pour arriver vers la rue du 33e mobile et derrière vers les Jacobins. Tout ça, c'est en centre-ville du Mans. On s'éloigne un petit peu du Mans et de son agglomération pour vous dire que ça circule dans l'ensemble globalement bien, à part un petit peu de monde à Sablé, rue du Mans. Merci beaucoup, Julien.
2: Oui, à tout à l'heure.
1: À tout à l'heure, rendez-vous à 18h.
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2: Quelqu'un qui a bercé sans doute votre enfance sera notre invité dans quelques instants. Je ne vous en dis pas plus. Ça, c'est du teasing. Voici Jean-Louis Aubert. Et juste une illusion. Très belle fin de journée. Merci d'avoir choisi Simène. Il est 17h05.

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0: Bon, soyez les bienvenus, c'est un plaisir de vous accompagner en cette fin de journée. J'espère qu'elle se passe au mieux pour l'instant. Elle va bien se passer parce que vous allez entendre quelqu'un que vous connaissez forcément. Vous avez déjà regardé au moins une fois, c'est pas sorcier. Jamy va être notre invité dans quelques instants, dans 3 minutes pour être tout à fait précis. Jamy, c'est bien évidemment celui de C'est pas sorcier, mais pas que. On le retrouve aujourd'hui sur différentes plateformes. On le retrouve également avec un livre toute une année. Avec Jamy, on en apprend chaque jour sur quelque chose qui nous entoure. On en parlera avec lui, il viendra dédicacer cet ouvrage le samedi 24 octobre prochain à la librairie Tueur du Mans. On parlera aussi opéra, parce que je vous offrirai des invitations pour ce samedi pour aller au Pâté, découvrir un opéra qui est tourné à New York. C'est assez incroyable, ça se passe à 18h55 si vous aimez bien le genre. Il sera question de Gravel et puis également du Mans FC, ce sera dans 100% Sport à partir de 18h. Je vous offrirai notamment des places pour Le Mans FC Toulouse. Avant ça, il y a Zazie et peu importe.

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1: Peu importe, ici mène avec Zazie. Hein.
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1: Ce soir, notre invité est un habitué de vos connaissances, Jamy, celui de C'est pas sorcier mais pas que, qui vient présenter un livre où chaque jour on en apprend un peu plus sur un sujet. Bonsoir Jamy.
3: Bonsoir Maxime.
1: Toute une année avec Jamy, on en apprend tous les jours. C'est un livre que vous allez dédicacer, que vous allez présenter le samedi 24 octobre. Ça se passe à la librairie Thuard, juste en face d'ailleurs des locaux d'Issimène. Vous aurez l'occasion de nous faire un petit coucou. Jamy, on en apprend tous les jours avec vous, c'est l'occasion chaque jour de pouvoir en effet apprendre quelque chose, d'ouvrir simplement le bouquin et en apprendre, oui, mais en apprendre sur quoi? Sur le monde qui nous entoure?
3: Alors sur, oui, tout ce qui nous entoure, à la fois physiquement et puis de manière immatérielle, c'est-à-dire qu'on va en apprendre sur les paysages, sur l'environnement, mais aussi un peu d'histoire, un peu aussi d'invisible, dans de la physique, dans de la chimie. Donc, en apprendre un petit peu surtout, en apprendre, mais surtout, parce que ça c'est le maître mot de cette histoire, c'est y prendre plaisir. Ça, c'est indispensable. Apprendre en s'épanouissant.
1: Quelques petites questions que vous vous posez, par exemple. Pourquoi le rideau de douche colle à la peau? Ça, c'est intéressant, parce que tous les matins, c'est insupportable. Qu'est-ce qui provoque le rhume? Alors, pas le vôtre, mais le rhume des foins. Qui parle français dans le monde? Bref, on en apprend énormément avec vous. Comment on arrive à avoir autant d'idées, Jamy?
3: Je pense que c'est un état d'esprit. À partir du moment où, je vous le disais à l'instant, où on s'épanouit quand on apprend, que l'on comprend, eh bien, on devient très attentif et on retient facilement des petits savoirs qui, à un moment donné, nous ont fait du bien. Vous voyez, ce matin, je me suis levé, hier soir, j'ai entamé un nouveau bouquin au bout de la 10e page, j'ai appris un truc. Combien d'hectares de forêt il fallait pour construire un bateau au 18e siècle.
1: D'accord.
3: 20 hectares.
1: Voilà. Ah oui.
3: Voilà un petit savoir un truc que je ne savais pas. Et à partir d'un savoir comme celui-ci, y a plein de choses qui découlent. On comprend mieux pourquoi les forêts étaient protégées, pourquoi on a ralenti à un moment donné l'exploitation du bois dans les forêts pour faire du charbon de bois, parce qu'on l'utilisait pour faire des bateaux, etc., etc. Vous voyez?
1: C'est, en fait, votre vie est une grande découverte.
3: Disons que j'y prends du plaisir, donc je n'ai pas envie de me gâcher ce plaisir, et surtout, j'ai très envie de le partager.
1: Oui, ouais, non, mais c'est bien, et tant mieux, heureusement qu'il y a ce type de livre, justement, pour en apprendre tous les jours. Est-ce qu'il y a une question où vous n'avez jamais réussi à trouver une réponse?
3: Ah, mais il y en a plein, y en a plein, parce que si je vous disais non, c'est fini, il n'y en a plus, ça voudrait dire que c'est le dernier tome, c'est le troisième, et on travaille déjà sur le quatrième.
1: Ah déjà, ça va très très vite. Hein. Celui-ci, il est sorti au mois de septembre. Hein, Certains l'ont déjà vu.
3: En fait, il sort tous les deux ans, mais c'est un gros boulot de recherche, de documentation, et puis trouver ses sujets. On trouve les thèmes, et ensuite dans les thèmes, il faut trouver les sujets, puisque chaque page est constituée autour d'un article principal et puis de deux ou trois autres petits articles. Donc il faut articuler tout ça en fonction des saisons, en fonction des moments aussi, parce qu'il y a certaines dates qui sont incontournables. Donc ça demande beaucoup de temps. Mais vous voyez, quand j'ai bouclé la préface de ce livre, pour vous dire, j'en avais un peu marre, parce que pondre un bouquin comme ça, c'est quand même beaucoup de temps. Mais il était à peine terminé, j'avais à peine mis le point final, que je pense le lendemain, j'avais déjà une idée pour le prochain.
1: La passion, finalement. Jamy, restez avec nous. On continue la discussion ensemble dans les prochaines minutes. Je rappelle que vous serez en dédicace le samedi 24 l'après-midi pour toute une année avec Jamy. Ça se passe à la librairie Thuard. C'est en centre-ville du Mans. Jamy, notre invité ce soir, on reste avec lui. Et on revient après Michel Berger. Il n'y a pas de honte. Excellente soirée.

0: Ici même avec Michel Berger. Et il n'y a pas de honte, hein. 17h21. Ce soir, c'est Jamy qui est notre invité. Il vient nous présenter toute une année avec Jamy. Un livre où on apprend chaque jour un peu plus sur le monde qui nous entoure. Livre d'ailleurs, hein, que vous venez présenter, dédicacé le samedi 24 octobre à la librairie Tueur du Mans. Jamy, justement, est-ce que vos rencontres avec vos lecteurs vous donnent des idées? Ne serait-ce que pour des questions que vous pouvez poser, vous poser d'ailleurs, et poser derrière dans un livre.
1: Alors, parfois, mais elles sont surtout très, très encourageantes. Parce que ce qui ressort de ces rencontres, c'est justement ces regards qui pétillent quand on parle de connaissances. S'apercevoir que finalement, eh bien, le temps que l'on peut passer plongé dans un bouquin à lire, eh bien, génère vraiment du plaisir. Je pense plus de plaisir que le temps passé sur à scroller sur un écran.
0: L'écran, vous, c'est aussi bien évidemment quelque chose que vous connaissez très très bien. Encore aujourd'hui, sur les différentes plateformes, on peut vous voir ici ou là, et on apprécie toujours vous retrouver, Jamy. Le public, justement, qui vient vous voir dans ces rencontres, c'est un public qui a été bercé par C'est pas sorcier, ou c'est un public encore qui est entre guillemets un peu plus jeune, qui vous suit sur les différents réseaux?
1: Alors c'est un public multigénérationnel. C'est ce qui est passionnant. Il y a autant d'ados, de tout petits, non, mais on va dire à partir de 10-12 ans jusqu'à il y a des personnes de 90 ans qui viennent acheter le livre. Pas forcément pour l'offrir à leurs petits-enfants ou leurs arrière-petits-enfants, des personnes qui l'achètent pour elles-mêmes. Voilà, et sur les réseaux, la chaîne YouTube Épicurieux, la moyenne d'âge, c'est 18-34 ans. Donc, vous voyez, ça balaye toutes les générations. Aujourd'hui, je crois qu'il y a 4 générations qui sont concernées.
0: Voilà. Ouais. Vous êtes un acteur, finalement, de la curiosité des jeunes depuis plusieurs décennies. Et on dit souvent, non, mais les jeunes, ils sont plus curieux, ils s'intéressent plus qu'à leur smartphone, TikTok ou Instagram. Finalement, les jeunes, c'est totalement fou, ils sont encore extrêmement curieux.
1: Alors, ils sont encore curieux. Hein. C'est vrai que il faut pas pour autant passer sous silence tout le temps qui est accaparé par les écrans. Hein. Et par le scrolling. Attention, hein, sur un écran, avec les écrans, il y a à boire et à manger, comme l'on dit. Mais je crois qu'il y a toujours une forme de curiosité. D'ailleurs, l'espèce de dépendance que nous avons aux écrans repose aussi sur cette curiosité. Mais après, ce que vous allez emmagasiner en lisant n'a rien à voir avec ce qui va défiler devant vos yeux sur un écran quand vous scrollez.
0: Le fait d'être sur les écrans, justement, des jeunes, ça permet pour vous peut-être de vous dire, allez, au moins l'espace de 30 secondes, d'une minute, ils auront appris quelque chose.
1: Alors, c'était aussi l'un des objectifs, c'est-à-dire qu'à un moment donné, ces écrans, ce sont des supports, et moi, quand je me suis lancé dans l'aventure épicurieux, c'était ça aussi l'objectif, c'était à un moment donné d'occuper le terrain, d'être là où une partie de mon public se trouvait.
0: Ouais. Et il y a également ce livre, bien évidemment. Est-ce que dans les 3 ouvrages, il y a une référence à la Sarthe, au Mans, aux 24 heures du Mans, serait peut-être l'occasion?
1: Oui, je pense qu'il y en a. Il y en a, mais peut-être pas dans celui-ci.
0: Pas dans celui-ci, mais dans d'autres.
1: Ouais. Oui, tout à fait.
0: C'est vrai. Il y a des choses à raconter, ne serait-ce qu'avec cette épreuve des 24 heures du Mans.
1: Complètement, tout à fait. Il y a, mais pas dans celui-ci, puisqu'on l'avait fait dans le précédent.
0: Bah alors, achetez tous les livres, au pire. Et c'est beaucoup plus simple, Jamy, on est d'accord?
1: Oui, bah oui. Pour le moment, les deux autres sont en rupture de stock.
0: Comment
1: et
0: ça?
1: Et en fait, tous les 2 ans, donc il y en a un nouveau qui sort, qui est réédité l'année suivante avec quelques petits changements. Mais celui qui vient de sortir là est 100% neuf. Voilà.
0: Rendez-vous est pris pour vous voir, pour justement discuter avec vous de ces différents ouvrages. Et ce dernier, toute une année avec Jamy, on en apprend tous les jours. 3e édition, samedi 24 octobre.
1: Je signerai aussi mon roman qui est sorti au mois de mai dernier chez Albin Michel et qui s'intitule Les ailes de la forêt.
0: Bon bah voilà, vous avez 2 livres à acheter, ça va, ça devrait normalement pouvoir se faire.
1: Il y en a pour tous les goûts.
0: Exactement. Voilà. Merci, Jamy.
1: Je vous en prie. Merci. Merci, Maxime.
0: Et rendez-vous est pris donc dans 10 jours, pour être tout à fait précis. Alex Warren, Ordinary pour la suite en musique à 17h26. Passez une excellente soirée. Merci d'avoir choisi, Simène.
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0: c'est Alex Warren. Dans un instant, Dalida va arriver. Ce n'est pas une reprise de Jennifer, c'est Dalida elle-même. Ça fait bien plaisir. Et puis, on aura quelques informations pratiques. À tout de suite.
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0: 17h34, belle fin de journée. Voici quelques informations pratiques.
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2: La commune d'Aigné appelle à la vigilance. Une hausse de tentatives et de cambriolages a été signalée dans la commune et les alentours. Il vous est conseillé de bien verrouiller vos logements, de ne laisser aucun objet de valeur en évidence et de faire attention au démarchage suspect. Dès que vous avez un doute, prévenez la police ou la gendarmerie. La communauté de communes de la Champagne conlinoise et du pays de Sillé recrute parmi les postes recherchés un responsable des services techniques pour un CDD de 6 mois. Objectif: assurer l'organisation du service, coordonner les interventions et le suivi de l'entretien du patrimoine intercommunal. Prise de poste dès que possible. Pour postuler, ça se passe sur le site de la 4CPS. Et puis entre Précigné et Sablé-sur-Sarthe, la route départementale 24 est barrée jusqu'au 27 novembre. Des déviations ont été mises en place sur la départementale 53 et la départementale 306.
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0: À suivre dans quelques instants toute l'actualité musicale avec Émilie Mazoyer qui va venir nous rejoindre. Et on va notamment s'intéresser à ce que vous allez pouvoir regarder sur France 4 ce lundi soir, un rendez-vous avec Bilal Hassani. Avant ça, c'est Dream, voici P-Lion à 17h34.

0: Lion avec Dream, ici même qui vous offre dans quelques instants un très beau concert, un concert opéra. C'est Macbeth et vous aurez l'occasion de voir ça ce samedi au Pâté Le Mans.
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0: Mais avant ça, on fait un tour de l'actualité musicale avec Émilie Mazoyer. Salut Émilie.
3: Salut tout le monde.
4: Émilie, au rapport pour votre dose quotidienne d'actualité musicale. Ah tiens, en voilà un qui va encore passer son anniversaire dans sa bagnole.

vit à La Réunion. Alors on lui envoie au loin un joyeux anniversaire. Gérald de Palmas a 59 ans aujourd'hui. Azaf Avidan fait des tubes, mais il sauve des vaches aussi. Le musicien israélien Azaf Avidan a ouvert dans le sud-ouest de la France

il ou elle, Bilal Hassani balaie la question d'un revers de chanson, mais Mireille Dumas, la grande spécialiste des interviews confessions et des portraits documentaires, a voulu creuser avec la complicité de l'artiste. Le résultat, c'est un film, Bilal Hassani, bats-toi comme une fille, mon fils, déjà disponible sur la plateforme France.tv et à la télé sur France 4 lundi soir prochain. Pour raconter leur aventure commune, Bilal Hassani et Mireille Dumas seront les invités de Décibel demain soir à 19h sur votre radio, ici. Si ce monde était un peu moins moche, David Bowie ne serait pas mort il y a 10 ans et il serait en train de préparer une énorme boum pour ses 80 ans. Bon, comme on n'est pas chez les bisounours, Bowie est bien parti, mais la fête va avoir lieu. Bowie 80, la liste de tous les événements et des objets collector est sur le site bowie80.davidbowie.com.

que c'est agréable d'écouter cette chanson. C'est agréable également d'avoir Charlotte Cardin. Elle sera votre invitée, Émilie. Rendez-vous ce soir à partir de 19h. Elle viendra notamment présenter son nouveau single, Mémorise. Avant tout ça, je vous propose d'aller voir de l'opéra. Macbeth, c'est un opéra qu'on aura l'occasion de découvrir tous ensemble samedi 17 octobre. Donc ce samedi, à 18h55, on va se rendre en Écosse avec une histoire entre un général et trois sorcières. Ça dure 3h30, ça se passe à New York avec donc retransmission au Mans, au centre-ville du Mans, cinéma Pathé. Pour avoir ces invitations, répondez à cette question: comment s'appelle l'Opéra National de Paris, l'Opéra Garnier ou l'Opéra Tessier? Vous avez la bonne réponse, vous tentez votre chance maintenant au 02 43 29 10 10 pour aller voir Macbeth. Ça se passe ce samedi à 17h55. Voici Estelle.

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0: Rien que pour toi, ici Mène avec François Fellman. On joue maintenant avec Jean-Christophe.
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0: Bonsoir Jean-Christophe.
3: Bonsoir Maxime.
0: Vous souhaitez aller voir un opéra ce samedi, l'opéra Macbeth pour être tout à fait précis. Ça se passe à 18h55, c'est au Pâté Le Mans. Et vous aurez peut-être l'occasion de découvrir ce spectacle qui nous vient de New York avec une retransmission dans les différents cinémas pâtés, dont celui du Mans bien sûr. L'opéra national de Paris, c'est l'opéra Garnier ou Tessier?
3: L'opéra Garnier.
0: Bon, oui, bien évidemment, bonne réponse. Félicitations, Jean-Christophe. Merci. L'opéra et vous, c'est quelque chose qui matche plutôt bien?
3: Alors, en fait, j'ai une belle expérience. Je suis déjà allé au Pâté Gaumont pour voir La Flûte Enchantée il y a quelques années. Et j'avais beaucoup aimé, en fait. Donc, je me suis dit, pourquoi pas refaire une séance d'opéra. Et c'est vrai que c'est très agréable à suivre sur grand écran comme ça.
0: Oui, c'est vrai que c'est...
3: Pourquoi pas renouveler.
0: C'est totalement différent par rapport à un opéra classique. Hein. Tout est plus grand, j'ai envie de dire. Le son également est magnifique avec le pâté, même si ça doit être très sympa d'aller à l'opéra Garnier aussi, par exemple à Paris. Jean-Christophe, bonne soirée donc pour samedi, bonne soirée également pour ce mercredi, puis vous revenez quand vous souhaitez.
3: Merci, je vous remercie, merci à vous et bonne soirée.
0: À vous aussi. Vanessa Paradis arrive dans un instant, ou encore Keane. Tout ça, c'est dans une minute.
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0: C'était Rendez-vous ici même avec Vanessa Paradis.
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0: Belle soirée, merci d'être avec nous ICI même, il est 18h. Julien Penaud pour le journal. Julien, 5 appels à la mobilisation au Mans pour la journée du samedi 17 octobre.
2: Qui prend des airs de retour des gilets jaunes 8 ans après, avec des revendications similaires, lutter contre la vie chère, prix des carburants qui explosent et le sentiment de perte des services publics. La colère est donc là, mais il est encore difficile de savoir comment elle va s'illustrer dans la rue. Julien Christofoli, secrétaire départemental de la FSU de la Sarthe, admet que les syndicats traditionnels ont eux-mêmes du mal à évaluer la portée de ce mouvement.
3: C'est difficile, hein, effectivement, de bien cadrer cette journée. Est-ce qu'elle sera énorme ? C'est difficile à dire, puisque quand on investigue un peu sur la réalité de cet appel, eh bien, il a été créé via des IA sur des comptes créés le 9 septembre et qui ont disparu juste après. Donc, est-ce que ce sera énorme ? En tout cas, tout le monde est en l'attente d'une chose qui se passe sur une journée commune, comme l'an dernier avec Bloquons Tout. Donc ça, c'est pas inintéressant, parce qu'après, qu'est-ce qu'on va mettre dans cette journée ? Plutôt qu'être en colère chez soi ou dans un petit groupe tout seul, le mieux c'est de se réunir et de faire entendre une colère collective, légitime, et des colères qui peuvent faire bouger les choses. Preuve en est du mouvement lycéen qui a déjà obtenu certains bougés. Si vous voulez, il y a 8 ans, le 17 novembre, personne ne savait ce qui allait se passer. Et il y a eu une forme de déferlement sur les ronds-points de personnes en gilets jaunes. Peut-être que samedi 17 octobre 2026, des choses analogues se produiront. Mais il n'y a qu'en le faisant et en prenant le risque d'être déçu quelque part qu'on pourra le vérifier.
2: Et selon nos informations, au moins 5 appels à la manifestation sont donc lancés au Mans pour samedi, 3 sur des ronds-points le matin, celui du parc des expositions avenue Félix Geneslé, celui de Beauregard, route d'Alençon, et celui de la patte d'oie d'Alonne dans le sud du Mans. Deux autres rassemblements, l'un à la station service de Super U avenue de la Libération et l'autre au dépôt pétrolier du Mans. Ça, ce sera donc le samedi matin, avant un regroupement ensuite au centre-ville dans l'après-midi entre la place des Jacobins et la place de la République. Le lieu précis n'est pas encore fixé. Sur les 10 000 étudiants du Mans, 7 à 8 000 étudiants ne peuvent pas accéder à un cours en raison des blocus en lien avec les manifestations pour demander plus de moyens à l'éducation nationale. L'Université du Mans met à disposition des cours à distance. Chacun des enseignants a contacté ses élèves ce matin pour en fixer les modalités, cours en visio ou en vidéo préenregistrés à regarder chez soi. Cela concerne la faculté des lettres, la faculté de droit, des sciences économiques et de gestion, l'IUT et l'école d'ingénieurs. Tous les examens sont également annulés pour la semaine. Retrouvez l'ensemble de ces informations sur ici.fr, page MEN. Un motard grièvement blessé après un accident de la route ce matin avec une voiture impliquée à Prével, près de Bonnétable, au lieu dit Beauvais. Le motard a été évacué vers l'hôpital du Mans avec un pronostic vital non engagé. Le conducteur de la voiture est lui légèrement blessé.
0: Un manceau est en train de grimper le Mont Blanc à sa façon.
2: Oui, Théo Gardette n'est pas dans les Alpes, mais monte actuellement la rue de Gazonfier, 400 mètres de côte, quartier Gazonfier, bien connu des cyclistes pour sa montée très abrupte. Le jeune homme doit répéter l'effort 100 fois pour reproduire ainsi les 4800 mètres du plus haut sommet d'Europe occidentale. Il a commencé donc ce matin à 6h et doit finir ce soir à 22h. La raison de ce défi, célébrer ses 30 ans. Yann Lastenette, vous l'avez suivi lors d'une des montées.
4: La 28e montée, là on commence.
5: Armé de bâtons de marche, Théo s'attaque une nouvelle fois à la côte de Gazonfier.
4: Là, ça commence à être dans le dur. On est sur 20%. Il y a 22 un peu plus haut là. Donc ça pique un peu.
5: À côté de lui, Bruno, un collègue de boulot, est venu le soutenir.
6: J'ai regardé le journal, je me suis dit tiens, mais c'est pas possible. Théo, il va faire ça. Bon, ben, je vais venir le voir.
5: À chaque montée et descente, les deux hommes passent devant la maison d'Audran, un autre collègue qui affichait bon anniversaire Théo sur la clôture du jardin.
7: Juste pour lui donner un petit peu de courage, un petit message de bon anniversaire. Il va passer 200 fois devant chez moi du coup.
5: Théo a aussi convaincu Arnaud, son beau-père, de faire quelques montées avec lui, car c'est aussi son anniversaire.
8: Donc du coup, il m'a offert des montées avec lui.
9: C'est un
8: un peu un cadeau empoisonné là.
9: Non, parce qu'il sait que j'aime bien les défis un peu débiles. Mentalement, il va pas tenir, sinon je le connais.
5: Toutes les 10 montées, Théo fait une pause en haut de la côte. Dans le coffre de sa voiture, il y a de quoi se restaurer et une chaise pliante pour récupérer. Il peut aussi compter sur le soutien de ses parents, Victor et Laurette.
10: Il nous l'a annoncé comme ça par BD. Ça raconte ce qu'il veut faire en BD, donc c'était assez amusant, quoi.
11: Sachant qu'il aimait pas le sport quand il était petit, ça faut le savoir. Il pleurait pour aller au sport. Donc quand on le voit faire ce genre de défi, oui, ça nous fait assez sourire.
5: Théo aura grimpé l'équivalent de 4800 mètres et marché 60 km. Pas mal pour quelqu'un qui détestait le sport.
2: Et le défi doit se terminer aux alentours de 22h ce soir. La côte de Gazonfier, on le rappelle, affiche jusqu'à 22% de pente par endroit. Les basketteurs du MSB vont affronter l'équipe allemande de Rostock ce soir à Antares, coup d'envoi à 20h pour ce match d'Eurocup. Le troisième pour les Tangos qui n'ont pas encore gagné sur la scène européenne.
0: Sur la côte de Gazonfier, je vous conseille d'aller sur le compte Instagram d'ici où Fabien Aubryk, Simon Peverelli et d'autres également ont tenté de la monter à vélo.
2: Ouais, c'est pas mal.
0: Il y en a qu'un seul qui a réussi. C'est incroyable ce qu'il réalise. Bref.
2: On espère pour Théo que la météo est bonne quand même pour finir ce défi ou pas.
0: Il a bien choisi finalement son jour, hein, parce que c'est vrai que le soleil a été avec nous une grande partie de la journée jusqu'à la tombée de la nuit un petit peu avant 20h. Le soleil restera avec nous. La nuit s'annonce plutôt belle avec un petit peu de nuages par endroit entre 9 et 12 degrés. Demain, les nuages de la matinée ne vont pas rester très très longtemps. Ils seront de plus en plus discrets et au cours de l'après-midi, le soleil va faire son grand retour. Un petit peu de nuages possibles, mais rien de bien méchant. Un petit peu de vent également et un mercure au-dessus des valeurs de saison entre 23 et 26 degrés. Des difficultés, il y en a sur la route à l'heure actuelle. Alors, si vous empruntez la rue de Gazonfier, soyez vigilants quand même, c'est important de le préciser. Difficulté sur l'avenue Bollé, hein, pas très très loin de la côte de Gazonfier. Pareil également sur la rue Chanzy, rue Thomas Edison, mais également sur quelques axes très fréquentés toujours à cette heure-ci. La Patte d'Oie d'Allonne notamment avec le boulevard de Morieux. Vigilance donc, merci beaucoup Julien.
2: Oui, bonne soirée.
0: Très belle soirée également, le prochain point sur l'actualité c'est à 19h.
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0: Excellente soirée à vous également. Dans un instant, on va parler de sport. On posera la question, tiens, justement, à notre invité. Est-ce qu'il est capable de monter autant de fois la côte de Gazonfier? Il l'a quand même fait, notamment sur un vélo. Je vous en dis plus juste après Casey and the Sunshine Band.

0: Party on the Sunshine Band. Allez, c'est parti, on parle de sport.
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0: Bon, le cyclisme en start, on connaît plutôt bien sur la piste avec Erwan Beny en ce moment au championnat du monde, VTT, Laurence Leboucher par exemple, sur la route, Nicolas Hédé, Laurent Brochard et aujourd'hui même Mathis Rondel. Le gravel un petit peu moins, c'est le cas avec Célestin Guillon, ancien de la route d'ailleurs. Bonsoir Célestin.
2: Bonsoir Maxime.
0: Ça nous fait bien plaisir de vous recevoir, comme assez régulièrement on fait le bilan avec différents cyclistes sartois. Ce sera le cas la semaine prochaine avec Thomas Gachignard. On va parler de gravel ensemble, mais juste avant ça, je ne sais pas si vous avez entendu dans les informations de 18h le défi totalement fou lancé par quelqu'un qui s'appelle Théo pour son anniversaire. Il a décidé de monter quelques fois cette côte de Gazonfier. Il répète l'effort 100 fois, c'est assez impressionnant. À pied, vous l'avez fait à vélo, vous l'avez fait en courant. Elle est si impressionnante que ça, cette côte de Gazonfier, ça va pour vous?
2: Ouais, après forcément dès qu'on est au pied et quand on voit le dénivelé pour aller jusqu'en haut, ça fait toujours quelque chose, que ce soit en vélo ou en course à pied. Mais ouais, c'est je pense la côte la plus dure et la plus réputée du monde quoi.
0: Ouais, alors avec bien évidemment le région Pays de la Loire Tour, anciennement le circuit cycliste de la Sarthe Pays de la Loire, vous l'avez fait quelques fois. Vous m'avez dit que vous étiez lancé un défi un peu fou, bête, je sais pas comment on peut dire ça comme ça, ouais, lors du Covid.
2: Totalement bête, pendant le Covid, avec Benjamin Le Gall, un gars avec qui je faisais du triathlon et très bon copain, on s'était dit, bon, c'était dans le périmètre de chez nous, sa maman habite dans la rue, moi, au final j'en habitais à 1 km à pied du vol d'oiseau du pied. Et donc on s'était donné le défi de le faire de plus de fois en une heure pendant le confinement.
0: Et vous l'avez fait
2: 16 ou 18 fois, je crois, de mémoire.
0: Ça fait un peu mal aux pattes à la fin?
2: J'ai eu des courbatures pendant 2-3 jours.
0: Ouais. Oui, j'imagine. Et pourtant, vous êtes professionnel de gravel pour encore quelques semaines. On va en parler dans un instant parce que vous avez décidé d'arrêter avec l'équipe avec laquelle vous étiez, à savoir Gravel Nation. Racontez-nous avant ça une saison, comment ça se passe en gravel? Est-ce que c'est la même chose qu'une saison sur route, par exemple, qu'on connaît un peu plus hein?
2: C'est exactement le même schéma. Donc souvent les courses là, j'ai repris en début d'année au mois de février en Espagne. La saison se termine en gros là normalement fin octobre. Donc on est sur une saison pleine comme sur la route, avec une légère trêve estivale au niveau de juin-juillet, en fonction du calendrier qu'on se cible. Mmh. La seule différence, c'est que au lieu d'avoir quand j'étais à Roubaix, j'avais 60 jours de course en moyenne à l'année. Là, on est à une trentaine, petite trentaine. Donc, moitié moins, mais on est autant...
0: Sans doute plus difficile aussi sur certaines courses.
2: C'est beaucoup plus dur, ouais. En termes d'effort physique et engagement mental par rapport à l'effort et surtout la lecture de trajectoire pour pas crever, pour pas casser de matériel. On est sur quelque chose qui est beaucoup plus intense que la route. Mais c'est aussi des déplacements qui sont plus longs avec les reconnaissances, avec tout à préparer en amont.
0: Mais tout ne se fait pas en France, comme avec Roubaix par exemple, où une majorité de courses était quand même en France et à côté.
2: C'est ça, donc là c'est des déplacements qui sont beaucoup plus longs et aussi beaucoup plus fatigants. J'ai quand même pu aller au Maroc au mois de février, on a fait les États-Unis au mois de mai.
0: Ouais.
2: Donc on est sur des déplacements qui sont assez lourds à gérer, donc... Mais ça fait voir du pays.
0: Oui, vous avez vu du pays. Vous avez fait pas mal de courses très prestigieuses dans le domaine du gravel, parce que là, on parle vraiment des professionnels. De façon globale, est-ce que vous êtes satisfait de vous?
2: Pour une première année, finir 4e du classement général du Graveler Series, donc qui est le classement, on va dire, le plus renommé aujourd'hui dans le milieu du gravel.
0: Et pire.
2: C'est pas trop mal pour une première année, donc non, je suis satisfait. J'ai quand même réussi à faire 2-3 podiums. Et en prenant la 2e place lors de la finale en Belgique il y a 3 semaines. Donc non, pour une première année à ce niveau-là en gravel, je suis plus que satisfait. Ouais.
0: Mais ça s'arrête avec cette équipe donc de Gravel Nation. Vous allez nous raconter tout ça, on continue d'en parler avec Célestin Guillon qui est notre invité ce soir. On revient après Benabar. Et elle danse à 18h15.
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0: Ce soir, on a un invité qui est content de sa saison, Célestin Guillon en gravel. C'était sa première année dans ce nouveau championnat, dans cette nouvelle compétition, dans ce nouveau sport aussi qui n'a pas grand-chose à voir, on imagine, avec le cyclisme sur route où vous avez été habitué, notamment avec Roubaix, Lille, Métropole. Est-ce que Célestin, vous êtes un petit peu ennuyé, notamment sur la fin en cyclisme sur route. Est-ce que vous avez retrouvé du plaisir sur un vélo tout au long de la saison?
2: Oh ouais, totalement. Le gravel, on est sur le mixte parfait, j'ai envie de dire, entre le VTT et le vélo de route. Donc, c'est une discipline qui est ludique. Ça permet aussi de changer les types de terrain, et de varier, on va dire, tout simplement les plaisirs. Donc, forcément, c'est quelque chose que moi, j'affectionne. Et puis, c'est surtout qu'on est sur une discipline qui est beaucoup plus dure, entre guillemets, en course que la route, où la route, ce n'est pas forcément le plus fort qui gagne. Ça va être le plus vicieux, j'ai envie de dire. Sauf avec Pogacar et certains autres. Mais voilà, sur les courses que nous faisait avec Roubaix, voilà, c'est plus du coup le plus vicieux qui va gagner ou autre. Mais que le gravel, malgré tout, ça reste quand même le plus fort.
0: Oui.
2: Qui va pouvoir faire un résultat. Donc, c'est des efforts qui sont beaucoup plus durs. Donc, c'est ça qui est aussi... pour moi, qui fait la beauté de cette discipline.
0: Alors, c'est une discipline qui va se développer au fur et à mesure, à n'en pas douter. On a vu certains anciens pros, Romain Bardet par exemple, s'initier également à cette discipline. On pourrait imaginer très bien, je vois deux noms de personnes qui connaissent très bien le VTT et la route, qui pourraient maîtriser ça, Mathieu Van Der Poel ou Tom Pidcock par exemple. Est-ce que ça peut venir aussi de ces grandes stars mondiales, le développement du gravel?
2: Ouais, totalement. Par exemple, Pidcock l'année dernière avait fait sa coupure et avait repris sa préparation hivernale, j'ai envie de dire, justement sur la gravel burn en Afrique du Sud. Donc, les grands noms du cyclisme mondial aujourd'hui prennent le départ des courses, comme là au championnat du monde en Australie la semaine dernière, Vermeersch de UAE et Connor Swift de Ineos étaient au départ. Les équipes World Tour s'intéressent aussi au fur et à mesure par le biais des marques. Parce que les marques demandent que les coureurs soient mis à dispo pour aller sur ces événements-là, parce qu'aujourd'hui, pour le marché du vélo, on va dire d'un point de vue économique, on vend plus de VTT, on vend du gravel. Donc forcément, pour les marques, c'est un très beau terrain de jeu pour du coup
0: il y a un énorme intérêt
2: faire de la visibilité,
0: c'est certain,
2: et du coup ça va tendre à se professionnaliser et se démocratiser encore plus.
0: La route ne vous a jamais manqué une seule fois cette année, les compétitions que vous aviez pu avoir?
2: J'ai fait des courses en élite pour m'amuser. Je veux pas dire que j'ai pas pris de plaisir, parce que voilà, j'ai été courir à Saint-Michel-le-Chavaigne, j'ai été courir au Pertre, même à Ballot en Mayenne, donc j'ai toujours ce plaisir là Mais c'est sûr que lier 3-4 courses en route comme ça, cette année avec la saison de gravel, j'ai adoré. Mais après, c'est sûr que par rapport à une saison complète sur la route, c'est le jour et la nuit.
0: Ouais, et pourtant, vous avez décidé donc avec Gravel Nation de ne pas poursuivre l'aventure. Vous avez encore un an de contrat et vous leur avez demandé d'arrêter. Pourquoi ?
2: C'est pour des raisons sportives, tout simplement. Des choses qui avaient été convenues de base, qui n'ont pas été forcément réalisées. Et un projet sur 2027 où je n'aurais pas pu m'épanouir. Ça a été pas facile à prendre, forcément, comme décision. J'espère avoir des retombées avec un autre projet dans d'autres équipes. C'est un choix personnel. Pour moi, tout simplement, pour ma carrière sportive. Mais ça a été accepté. Et j'espère continuer l'année prochaine encore tout le
0: monde. On va en parler justement de 2026, de cette fin d'année. De 2027 avec vous, Célestin Guillon. On parle donc de vélo ce soir dans 100% Sport. Restez avec nous, on revient dans 3 petites minutes juste après. Aretha Franklin.

0: Aretha Franklin pour vous accompagner. Très belle soirée avec Issimène. Très belle soirée avec 100% sport. Notre invité, c'est Célestin Guillon. On parle aujourd'hui de gravel avec lui, hein, qui a été membre d'une équipe professionnelle tout au long de cette année. Il a décidé, il nous l'a annoncé il y a quelques instants, d'arrêter cette collaboration avec Gravel Nation. Il y a combien de teams aujourd'hui professionnels pour ce sport?
1: Bonne question.
0: Plusieurs.
1: En France, on est la seule.
0: Ok.
1: On était la seule. Après, il y a Eddy Levitus qui était pro à la FDJ sur route, qui est dans une équipe italienne qui est The Grip. Et après, sinon, en fait, c'est des équipes, on va dire, de marque.
0: Ok.
1: Avec voilà Canyon, Orbea ou des équipes comme ça qui se structurent au fur et à mesure. Donc
0: là, vous espérez en rejoindre une de ces équipes pour la saison prochaine.
1: Donc,
0: y a des contacts déjà ou pas?
1: Il y a eu des contacts, il y a eu des refus, il y a eu des pourparlers, et voilà, c'est comme sur la route, j'ai envie de dire, au mois d'octobre, c'est quasiment trop tard à chaque fois. Voilà, annonçant que j'étais un peu sur la touche avec Gravel Nation, bah, ils réfléchissent à ouvrir des postes en plus avec le budget adéquat. Et donc, j'attends tout simplement encore aujourd'hui les retours de ces possibles équipes, quoi.
0: Ça ne se fait pas. Qu'allez-vous faire?
1: Et comme j'ai toujours dit l'année dernière, quand ça avait fini avec Roubaix, je retournerai à l'usine, entre guillemets. Mais voilà, non, c'est déjà, voilà, je me suis permis de faire un an supplémentaire, même si j'avais un contrat de 2 ans, parce que j'étais pas prêt tout simplement à arrêter le vélo. Donc je voulais continuer coûte que coûte, j'ai envie de dire.
0: Vous allez pas reprendre, par exemple, je sais pas, avec un club amateur en sur route, comme a fait Alan Rioux, par exemple? Non.
1: Non, non, c'est aujourd'hui, c'est pas pour dénigrer le niveau amateur, parce qu'il est très très fort.
0: Oui.
1: Mais je ne me vois pas tout simplement recourir en élite, parce que j'ai envie de dire, voilà, les gamins, comme j'appelle, de 18 ans, qui font tout pour passer chez les pros, ils sont tout simplement dangereux, en fait. Mmh. Donc j'ai déjà donné quand j'étais à Laval. Et voilà, j'ai eu 30 ans cette année, donc je pense que j'ai une maturité et j'ai pas envie de me retrouver la tête par terre sur chaque course. Et c'est aujourd'hui souvent le cas en élite, donc ça, j'ai pas envie. Et voilà, c'est ce que j'ai toujours dit aussi, le sport de haut niveau, c'est temporaire. Donc j'espère que ça va pas s'arrêter, mais si ça s'arrête, il y aura pas de regret à avoir. Mmh. Et de au vu de mon parcours, en ayant commencé hyper tard, j'ai pas de regret à avoir, tout simplement, quoi.
0: Est-ce qu'il y aura un petit peu de cyclo-cross cet hiver?
1: Là je cours samedi.
0: C'est vrai, déjà?
1: Voilà, samedi, parce que bah c'est à Saint-Mard-d'Outillé.
0: Oui.
1: C'est, bon, c'est une manche de coupe régionale, il y aura du beau monde au départ, mais voilà, moi j'y vais vraiment pour m'amuser. Et puis je vais en profiter aussi pour faire des événements dans le coin tout au long de l'hiver si je peux. Donc là, comme là, voilà, il y a le cyclocross samedi. Je participe à un ride en gravel dimanche avec passionnément gravel au départ de Téloché. Donc au final, ça va me permettre de, voilà, de aussi rendre un petit peu les organisateurs locaux un peu satisfaits de ma présence sur certains événements. C'est important aussi. Donc, puis ça me permet aussi de, voilà, de rouler et puis de faire des choses différentes de d'habitude, quoi.
0: Et garder la forme, mais ça vous l'avez de toute façon, hein, vu le nombre de kilomètres que vous devez faire encore même à pied aujourd'hui, Célestin. On vous tiendra au courant, bien sûr, hein, de l'avancée de tout ça, en vous souhaitant de plein de belles choses. Merci Célestin d'être venu nous voir. Hein.
1: Merci à vous aussi.
0: Célestin Guillon, donc, on a parlé de gravel, de cyclisme, et puis également, bonne performance hein, pour Erwan Beignet au championnat du monde. Vous retrouvez les infos sur notre site easy.fr.
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0: Presque 18h30, on a des infos pratiques pour vous avec Fabien Aubric.
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13: On a trois infos 100% locales pour vous. L'association Que Choisir Ensemble défend les consommateurs. Vous avez un litige commercial, vous avez été victime d'une arnaque. Faites-vous aider par les bénévoles de Que Choisir Ensemble. Ils sont présents au Mans, La Ferté-Bernard et La Flèche. La Flèche, où une permanence est organisée. Rendez-vous au local de l'association 2 bis allée des Myosotis, demain de 14h à 17h30. C'est reparti pour la Star Academy à la télé. Et on vient d'apprendre que le Star Act Tour sera au Mans 2027, année des 25 ans du programme. Rendez-vous à Antares Arena, dimanche 18 avril. La billetterie vient d'ouvrir. L'idée m'est venue lors d'un apéritif entre amis, a-t-elle dit à nos confrères du Maine Libre. Ici Maine souhaite une belle réussite à Tiffany qui ouvre sa boutique de vêtements de seconde main, Seconde Main by Nini. C'est à Montfort-le-Génois et c'est un stock de 40 000 pièces, enfants, adultes, toute taille, à petit prix.
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0: La France a un incroyable talent. C'est ce soir sur M6. Vous allez entendre l'une des membres du jury, Hélène Ségara, dans un instant. Juste avant ça, il y aura Adèle Castillon, encore Syl.

0: 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C'est Patrice Gascoigne qui vient nous rejoindre. Lui, on passe toute l'année avec lui. Ça nous fait plaisir pour parler télévision. Et vous êtes faufilé dans les coulisses de l'émission d'M6. La France a un incroyable talent. Vous êtes tombé sur Hélène Ségara.
1: En regardant La France a un incroyable talent, vous savez que tout est possible, même de voir un talent revisiter cette comptine.
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1: On entend les petits rires d'Éric Antoine dans cet extrait. Est-ce que cela veut dire que ce talent sera retenu par le jury de La France un incroyable talent? Bah pour ça, il faut regarder l'émission de ce soir sur M6. La saison 21 a débuté la semaine dernière et se poursuit avec toujours aux commandes Karine Le Marchand. Et pour décider de l'avenir des talents, ils sont toujours quatre. Éric Antoine, donc, Sugar Sammy, Marianne James et Hélène Ségara. L'une des particularités de cette saison, c'est qu'il y aura beaucoup plus d'émissions en direct, sans filet pour les artistes. J'ai demandé à Hélène Ségara si elle redoutait ses futurs directs ou si au contraire, elle avait hâte de vivre l'émission dans ces conditions. Hélène Ségara.
3: Alors je ne redoute pas le direct parce que je pense que c'est très intéressant de pouvoir laisser place à la spontanéité, à l'émotion non calculée, étant donné qu'on ne sait pas ce que les artistes nous présentent pour un deuxième passage. Pour nous, ça donne lieu à des vraies surprises, à des vraies émotions totalement surprenantes et imprévues.
1: Et comment vivez-vous le fait de laisser une partie du pouvoir de décision au public, Hélène Ségara ?
3: Les nouvelles règles de La France un incroyable talent et le fait que là, le public va pouvoir voter beaucoup plus tôt que prévu dans le processus, moi, c'est quelque chose que j'aime vraiment. Je trouve que c'est une très bonne idée, d'abord parce que le public intervient plus tôt, parce que souvent, même si nous quatre, on est très différents et qu'on représente un panel différent, mais malgré tout, parfois, le public ne comprend pas nos décisions ou ne voit pas les dessous des choses. Et là, je pense que le fait de donner la parole au public et de le rendre responsable de ses choix. Pour moi, c'est un soulagement, honnêtement, parce que, de toute façon, je pense qu'un grand talent fait l'unanimité, en général. Pas seulement pour le jury, mais pour le public aussi. Le public ne se trompe pas. Il passe rarement à côté d'un grand talent. Donc, je pense que c'est une très bonne chose.
1: Hélène Ségara qui se confie sur cette nouvelle saison de La France, un incroyable talent qui se poursuit sur M6.
0: Et merci beaucoup Patrice Gascoigne. On prend la direction du zoo de Pêcheret. On poursuit notre balade sur place grâce à Tom Vanier. C'est juste après Pastime Paradise. Voici Stevie Wonder à 18h40.

0: Pastime Paradise, c'était Stevie Wonder. Restez avec nous un instant, je vous offre des places pour aller voir Le Mans FC Toulouse. Mais avant ça, on a le plaisir de découvrir le domaine de pêcherie cette semaine avec Tom Vanier. Et comme c'est mercredi, milieu de semaine, c'est normal d'avoir un petit creux, Tom.
1: Oui, et pour se substanter à Pêcheret, il y a le restaurant, tenu avec un grand sourire par des salariés en situation de handicap. Car rappelons-le, Pêcheret est un établissement et service d'accompagnement par le travail, un ESAT. Allez, à table, je retrouve Marion, une gentille serveuse, pour visiter le resto.
2: C'est Marion, votre prénom? Enchanté Marion. Présentez-nous, voilà, mettez-nous des images sur ce qu'on a ici. On va se balader, je vous suis. Faites-moi la présentation de la salle.
3: Alors ici, on est en l'entrée du restaurant. Et là, on est dans le côté, la grande salle du restaurant, où on peut accueillir 110 personnes en prestation.
2: Et, en termes de décor, qu'est-ce qu'on a comme décor ici?
3: On a les tableaux, on a des plantes, on a la cheminée quand il fait froid, des tables, un panneau qui explique le menu du moment.
2: Et qu'est-ce qu'on a justement au menu en ce moment? C'est quoi la particularité de la carte du restaurant?
3: En menu du moment, on a entrée salade œuf poché, rillettes et salade de chaisier. En plat, on a suprême de volaille, du poisson. Aujourd'hui, c'était de la tartiflette avec la salade.
2: Qu'est-ce que vous préférez, vous, dans la carte? La petite confession, dites-nous.
3: Moi, je préfère la tartiflette.
2: C'est vrai que c'est un peu tôt pour la tartiflette, mais j'ai envie de dire, il n'y a pas de saison pour une bonne tartiflette. Est-ce qu'on n'irait pas faire un petit tour en cuisine?
3: Oui, si.
2: Alors, il y a qui en cuisine?
3: La Frédéric, la Jean-Luc, la Kevin. Après, dans le restaurant, on a côté plonge et après, un peu plus haut, la côté self.
2: Tout va bien en cuisine?
4: Ouais, tout se passe bien.
5: Nickel. Tout se passe bien.
2: Qu'est-ce que vous préférez faire dans cette cuisine, vos plats là, que vous avez plaisir à...
4: Servir les clients au maximum, ouais. Ouais, c'est notre fierté ici.
6: Et faire des bons plats d'amour pour envoyer ça aux clients et pour qu'ils reviennent et que... On gagne en popularité.
2: On le sent qu'il y a de l'amour dans cette cuisine. Je vous laisse travailler, messieurs. Merci beaucoup.
6: Eh ben, merci beaucoup. N'hésitez pas à venir à manger ici. Pêcheret, nous, on vous accueille 7 jours sur 7.
2: Magnifique. Merci beaucoup, messieurs. Bel après-midi. Merci. Hop. On a déjà fait le tour, Marion, j'ai l'impression.
3: Oui.
2: Eh ben, moi, je vais continuer ma petite balade. Ça respire la joie ici.
1: Ah là là, quel bonheur de découvrir le domaine de Pêcheret. Et en plus, c'est pas fini. On va revenir sur l'histoire même du domaine avec un expert en la matière. Mais pour ça, rendez-vous au prochain chapitre.
0: On a hâte. Merci beaucoup, Tom Vanier. Tom Vanier, aussi grand fan du Mont FC. Il sera sans doute au stade Marie-Marvin pour voir le match face à Toulouse ce vendredi soir. Vous avez envie d'y aller? J'ai deux places à vous faire gagner dans 3 minutes. Restez bien à l'écoute.

Oshi sur Ici Men, c'était Je partirai. Le Mans FC Toulouse, est-ce que ça vous tente? Vous ne savez pas trop quoi faire ce vendredi soir. 20h45, vous allez au stade Marie-Marvin, vous allez encourager les 100 et or qui ont besoin de vous pour retrouver le chemin de la victoire. On a perdu au Parc des Princes, je dis on, même si je n'étais pas sur le terrain, mais on est tous ensemble, c'est une équipe finalement le Mans FC. Le Mans FC Toulouse, deux places maintenant pour vous. Vous nous appelez 02 43 29 10 10, vous tentez votre chance. Qui a marqué le seul but contre Paris, Dame Gay ou Louis Mafuta? C'est la question que je vous pose. Bonne chance à toutes et tous. Gay ou Mafuta qui a marqué le seul but face au Paris Saint-Germain? Si vous avez la bonne réponse, vous avez deux places pour Le Mans FC Toulouse. Bonne chance. Confidence pour confidence. Longtemps qu'on n'a pas entendu Jean Schultes. Bah, ça tombe bien. C'est maintenant à 18h50.

0: Jean Schultes, c'est Confidence pour Confidence. Je vous ai entendu chanter d'ici. Et oui, bah c'est normal parce qu'on apprécie. Sting, Englishman in New York arrive dans quelques instants. Et puis 100% sport est de retour demain à partir de 18h. Notre invité demain à 18h, Martin Renaudin, le pilote sartois, le pilote moto qui a vécu une année 2026 plutôt délicate, hein, avec une seule course sur les cartes pour le championnat du monde d'endurance. Et puis également très peu de courses en superbike. Il a décidé de changer pas mal de choses pour 2027. Il nous en dira plus demain. Rendez-vous demain 18h pour 100% sport et dès 17h bien évidemment pour une nouvelle fin d'après-midi ensemble.
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0: On savoure chaque note de Sting et de Englishman in New York. Excellente soirée. Si vous n'étiez pas là avec nous à 17h15, sachez qu'on a reçu Jamie, celui qu'on connaît notamment pour C'est pas sorcier, qui a bercé toute une génération. Jamie qui va venir présenter un livre, un ouvrage, son dernier d'ailleurs, où on en apprend chaque jour pendant un an grâce à ses connaissances, mais pas que. Ce sera samedi de la semaine prochaine, le 24 octobre, pour être tout à fait précis, à la librairie Rituard. L'interview est à retrouver sur ici.fr dans les prochaines minutes. Il y a Décibels avec Charlotte Cardin, l'invitée de Émilie Mazoyer.
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0: Et passez aussi une excellente soirée, ici même, 19h. Et avant Décibels, on fait un point sur l'actualité.
2: Vers une mise en examen pour tentative d'assassinat en relation avec une entreprise terroriste. Trois juges d'instruction sont saisis pour l'enquête concernant le collégien de 14 ans qui a tiré sur le principal et une enseignante de son collège d'Aubagne lundi matin. Sa garde à vue est terminée, Yannick Falt, et on en sait plus sur son mobile après un communiqué du parquet national antiterroriste.
3: L'adolescent a reconnu les faits et a même avoué avoir mûri son projet depuis plusieurs mois, tout en contestant avoir voulu tuer les personnes ciblées, notamment le principal du collège et l'enseignant de 37 ans qui ont été blessés. L'élève de 3e parle de volonté de vengeance en raison d'un harcèlement à la fois par ses professeurs et ses camarades. Preuve de sa détermination, le collégien qui était intégral. Il avait aussi avec lui un couteau pliable, l'étui à guitare dans lequel était dissimulé le fusil de chasse, contenait par ailleurs une écharpe, trois cagoules, trois vestes polaires, un keffier et un téléphone portable. C'est l'exploitation de ses réseaux sociaux qui a permis aux enquêteurs d'en savoir plus sur son profil, notamment sur sa proximité avec une mouvance glorifiant les tueries de masse. Les examens menés pendant sa garde à vue n'ont pas mis en évidence de pathologie psychique.
2: Yannick Falt, quasiment 8000 personnes interpellées en quelques semaines dans le cadre du mouvement lycéen. C'est le bilan dévoilé tout à l'heure par le ministère de la Justice, et parmi ces manifestants arrêtés, 85% sont mineurs. À titre de comparaison, c'est quasiment deux fois plus de personnes arrêtées qu'au moment du mouvement contre le CPE en 2006. Le traitement des jeunes manifestants qui met en colère notamment l'acteur Omar Sy. Il s'est exprimé ce matin sur France Inter, on l'écoute.
4: Quand je vois ce qui se passe aujourd'hui en France avec ce mouvement des lycéens là, et qui est une petite lumière au final, parce que qu'est-ce qui se passe ? C'est nos mômes, c'est l'avenir de notre pays qui est en train de dire à un pays qui est complètement à la dérive, j'ai un cap. Écoutez-nous, on sait à peu près où on a envie d'aller nous demain, parce que ce pays-là, ça va être le nôtre. Donc, quand je vois qu'on réagit pas à ça, et que le réflexe, c'est de leur empêcher de parler, ou leur taper sur la gueule, ou même de les mettre les uns en face des autres pour faire des combats d'enfants, je trouve ça lamentable. Et je me dis, mais où sont les responsables ? Quelle est notre part à nous, adultes, parents ?
2: Omar Sy, interviewé par Sonia De Villers sur France Inter. Et depuis le début du mouvement, 248 élèves ont été blessés, 937 policiers et gendarmes également blessés, dont 40 dans la seule journée d'hier. D'après Sébastien Lecornu, et l'Éducation nationale enregistre son plus lourd bilan de personnel blessé, 149 personnes concernées. Dans ce contexte, le syndicat Alliance Police Nationale annonce porter plainte contre l'État pour mise en danger de la vie d'autrui. À Nantes, le hall d'entrée du lycée Nelson Mandela avait été ravagé par un incendie lors d'un blocage. Des images qui avaient marqué les esprits. Sa réouverture partielle est désormais envisagée pour le 16 novembre prochain. D'ici là, les élèves vont continuer de suivre les cours à distance. Un garçon de 12 ans est mort dans un accident de trottinette électrique à Toulon aujourd'hui. D'après les premiers éléments de l'enquête, il a percuté un poteau alors qu'il ne portait pas de casque. Duralex sera le verre le plus vert au monde. C'est le message de son nouveau repreneur Cédric Meston, choisi aujourd'hui par le tribunal de commerce d'Orléans. Il mise sur la transition énergétique de l'usine pour sauver cette marque bien connue des Français. Son offre préserve près des deux tiers des emplois, mais une soixantaine de salariés restent sur le carreau. Les pensions de retraite complémentaires du privé revalorisées à compter du 1er novembre prochain, plus 1,4% après une réunion concluante de l'Agirc-Arrco. Et puis, grosse soirée pour les supporters du PSG. Le club de football affronte dans quelques heures Manchester City en deuxième journée de Ligue des Champions. Bonsoir Bruno Salomon.
5: Bonsoir.
2: Bruno, premier grand match de la saison pour le Paris Saint-Germain face à un club qui ne lui réussit pas forcément.
5: Oui, effectivement, hein, ce Paris Saint-Germain qui a les plus grandes difficultés à venir s'imposer ici du côté de Manchester City dans l'Etihad Stadium. Jamais le PSG dans son histoire n'a réussi cela. Donc on espère ce soir que le PSG va réussir à renverser une équipe avec ses stars, Erling Haaland ou encore Ryan Cherki ou Gianluigi Donnarumma. C'est un match en tout cas XXL qui attend ce PSG. C'est peut-être le premier vrai gros test de la saison pour ce Paris Saint-Germain qui pour le moment a affronté le Slovan Bratislava en Ligue champions et c'est tout. Ils les avaient battus 6-1, mais ce soir Paris va jouer face à bien plus costaud et ça va être bien plus intéressant d'analyser ce qui va se passer ce soir ici du côté de l'Etihad Stadium. Et vous l'entendez peut-être dernière fois, mais les supporters parisiens sont en train d'arriver. Ils seront 3000 à venir encourager face à 60 000 Anglais.
2: Merci beaucoup Bruno Salomon. PSG Manchester, coup d'envoi de la rencontre à 21h. Merci d'écouter ici. La météo, le ciel va rester dégagé.
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2: La météo, le ciel va rester dégagé ce soir et demain, beau ciel bleu sur une large partie de la France après des températures exceptionnellement douces pour une mi-octobre. Ça va continuer demain entre 11 et 17 degrés dans les terres le matin, autour des 18 sur la façade atlantique, jusqu'à 20 degrés dans le sud. Et l'après-midi, il fera 21 degrés à Lille et Cherbourg, 21 aussi à Belfort, 22 à Marseille, 23 à Paris, 25 à Nantes, 25 aussi à Toulouse et même 28 degrés attendus à Tarbes.
0: Votre météo en Sarthe où cette soirée s'annonce très agréable, le soleil qui va nous accompagner encore pour quelques minutes avant l'arrivée de la nuit, une nuit qui sera belle malgré la présence de quelques nuages par endroit. Le mercure cette nuit entre 9 et 12 degrés, demain des nuages au réveil qui vont se faire de plus en plus discrets. L'après-midi se déroulera avec un franc soleil jusqu'à la tombée de la nuit. Demain, le mercure au-dessus des valeurs de saison entre 23 et 26 degrés pour la maximale, notamment au Mans.
2: Et ça, évidemment, dès le lendemain, dans Décibels. You make me feel good. 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C'est vraiment super sexy. Feel Good, c'était la chanson phare du deuxième album de Charlotte Cardin. Le troisième, porté par Tant pis pour elle, The Way We Touch. Et puis la toute nouvelle chanson Memories, qu'on écoutera tout à l'heure avec Charlotte Cardin. Elle est notre invitée dans Décibels. Bienvenue les amis. Bienvenue avec la nouvelle du jour et j'avoue que ça m'a fait des petits frissons quand j'ai appris ça. Notre cher Paul McCartney est fan de Céline Dion. Eh ben oui, c'est comme ça. Il a fait le voyage à Paris pour assister au concert de Céline. Alors, il y a plein d'Américains aussi qui l'ont fait, hein. Rihanna, Michelle Obama. Mais personne n'a annoncé une collab avec Céline Dion. Ce qui est le cas de Paul McCartney. Il a dit sur ses réseaux sociaux qu'il était ravi qu'elle fasse partie de son projet High in the Clouds. C'est un film musical basé sur un... à la participation de Lady Gaga, de Lionel Richie, très classe, Alain Chabat. Alain Chabat, j'adore cette idée que Alain Chabat soit au milieu de cette myriade de stars américaines, ça lui va tellement bien. Et donc, il y aura aussi notre chère Céline Dion. Bref, tout ça pour dire que le prochain projet de Paul McCartney est hyper réjouissant. Et je vous propose de fêter ça en écoutant un bon Live and Let Die.

0: Quelle merveille. Live and let die. Paul McCartney et les Wings.
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0: Il est temps, les amis, de vous parler de notre coup de cœur du jour. Il s'agit d'une artiste. Alors, elle écrit les paroles, elle compose la musique, elle joue de la guitare et elle chante. Elle est plutôt rock, ça nous plaît bien. Et son nom, c'est Izzy Maria. Elle est originaire de Cherbourg, mais voilà, installée à Paris depuis un petit moment. Le rock, c'est vraiment son truc. Et son premier EP, Rockstar, chapitre 1, est sorti le 25 septembre dernier. Izzy Maria, s'il y a un chapitre 1, c'est sans doute qu'il y aura un chapitre 2. Mais voilà, prenons l'histoire au début et découvrons-la sur sa moto. Izzy Maria, c'est le coup de cœur ce soir de Décibel.

Alors, elle est trop forte, hein. Easy Maria, Rockstar chapitre 1, son premier EP est disponible. Et pour celles et ceux qui nous écoutent à Paris, sachez que Easy Maria sera en concert le 2 décembre prochain à La Boule Noire. Chanson de Charlotte Cardin, Memories. Charlotte Cardin qui a cassé Internet hier en annonçant la sortie de son troisième album, Midnight, Mon Amour. Elle vous en parle dans quelques secondes, ici et nulle part ailleurs.

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0: Mais quand comprendront-ils? Call Me Daddy, un coup de cœur Easy Man.
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2: Ça y est, elle est arrivée, je vous promets, Charlotte Cardin, depuis le début de l'émission. Bonsoir Charlotte.
3: Bonsoir.
2: Alors, c'est une actualité extrêmement réjouissante. Hier, tu as annoncé la sortie de ton prochain album. Il y a une nouvelle chanson, il y a plein de belles choses qui arrivent, on est vraiment ravis. Est-ce que c'est une belle période pour toi aussi?
3: Ah, c'est merveilleux, c'est tellement excitant d'annoncer de la nouvelle musique, d'annoncer ce troisième album sur lequel je travaille depuis 3 ans maintenant. Ouais. Donc c'est de la nouveauté, c'est un souffle de fraîcheur dans ma vie. Ouais, je suis très contente.
2: Formidable. Alors, on avait déjà quelques indices sur ce troisième album, Charlotte, à savoir Tant pis pour elle.

0: une enquêtrice. Les experts Paris. On en tire comme conclusion que le nouvel album sera à nouveau bilingue, du français et de l'anglais, et qu'il y aura beaucoup, beaucoup d'histoires d'amour.
1: Oui, carrément. Énormément d'amour. Oui,
0: oui, c'est l'idée. On avait parlé la dernière fois du fait que écrire en français, c'était un cap qui n'avait pas été facile à passer, mais qui est désormais quelque chose de très gratifiant pour toi. Là, sur donc cette longue période où tu as préparé l'album, tu t'es quand même pas détaché de l'anglais. Tu avais envie de garder les deux.
1: Oui, ouais. Ben j'avais envie de garder les deux et d'encore plus faire rencontrer ces deux langues. Oui. Dans lesquels je crée et que je m'exprime depuis très très très longtemps. J'avais fait des projets un peu plus individuels en français et en anglais, mais là c'est la première fois que je fais un album qui est carrément bilingue et qui marie les deux langues sur plusieurs titres et qui marie les deux langues vraiment à 50-50 sur l'album, quoi.
0: Alors, dans la préparation de cet album, il y a eu des tournées, il y a eu des concerts dans des stades énormes. Il s'est passé beaucoup de choses dans ta vie artistique. Il y a eu un épisode qui, j'imagine, a été très douloureux pour toi, parce que quand on dit à une chanteuse, là, il faut plus chanter pendant un mois pour réparer ta voix. Alors voilà, il y a tous ces épisodes-là qui sont enchaînés, des grandes joies, des grandes peines. Ouais. Ça a un impact sur la musique que tu crées ou pas?
1: Ah, carrément. Carrément. Ah ouais. Et en fait, ça a été un processus un peu différent des autres albums, justement pour ça, parce que j'ai tellement vécu de choses dans les dernières années. Ah oui. Moi, avant qu'il y ait tout cet engouement autour de ma chanson Feel Good, je pensais que j'allais prendre un an vraiment juste faire un album et me consacrer à la création. Mais au final, j'ai une chanson comme ça qui a explosé à la radio en France et donc qui m'a fait vivre plein de choses incroyables. Et évidemment, ce que je vis influence aussi ma création et les choses qui m'inspirent. Donc, c'est un album qui a eu un processus un peu plus long, mais évidemment teinté de mes joies, de mes peines et de toutes les émotions entre ça aussi, quoi.
0: Ah oui, bon. Et tout va bien maintenant pour ta voix?
1: Ça va bien, je suis de retour. J'ai été en repos vocal pendant un mois, même un peu
0: plus. C'est silence total ou tu pouvais quand même un peu chuchoter?
1: Pendant quelques semaines, ça a été silence total, mais total. Ça m'était jamais arrivé de me blesser les cordes vocales de cette façon-là. Et donc après, progressivement, j'ai recommencé à parler comme ça. Mais ouais, ça a été une grosse blessure. Mais maintenant, je suis guérie. Mes cordes vocales sont lisses et prêtes à vous chanter plein de chansons, là.
0: Génial. Alors, il y en a une que l'on va écouter maintenant. Mm-hmm. Elle est sortie la semaine dernière. Elle s'appelle Memories, souvenirs. C'est bien, moi qui parlais des bons et des mauvais souvenirs de ces trois dernières années. Qu'est-ce que tu peux nous en dire avant qu'on l'écoute, pour celles et ceux peut-être qui seraient passés à côté la vendredi dernier, qui découvriraient ce soir cette nouvelle chanson? Déjà, elle est bilingue, comme quoi, voilà.
1: Déjà, elle est bilingue, effectivement. C'est une chanson sur ces histoires qu'on se ressasse en boucle dans notre tête, ces histoires amoureuses qui, plus on les rejoue comme un film dans notre tête, plus notre propre souvenir se modifie, plus il est teinté par notre implication émotionnelle dans ce souvenir précis-là. Et donc, voilà, c'est un peu sur ces pensées en boucle qui nous hantent.
0: Memories, la chanson, vous allez l'écouter en boucle, ça c'est sûr, et elle va vous hanter comme un gentil fantôme. Charlotte Cardin est de retour. Memories, souvenirs.

0: La nouvelle chanson de Charlotte Cardin, Memories, Souvenirs. Charlotte, waouh, je comprends pas comment vous chantez comme ça. J'essaye de chanter vos chansons. Non, mais comme tout le monde, Feel Good par exemple, j'essaye de la chanter. Hein. Make me feel good. Et ça a l'air simple, mais pas du tout. C'est des techniques incroyables. Je sais pas, à quel âge vous avez réalisé que vous aviez une voix pas comme les autres?
1: J'ai réalisé que j'adorais chanter très très très jeune. Ouais. Et c'est ma mère qui a constaté que j'avais une bonne oreille, je pense, pour une enfant. C'était vraiment quand j'avais 3-4 ans.
0: Ah, vous chantiez déjà juste,
1: selon ma mère et selon des petites vidéos qu'on a conservées et tout. Mais après ça, j'ai pris des cours de chant pendant très longtemps. J'ai travaillé mon timbre. Et mais chanter m'a toujours amené énormément de joie. Ça a toujours été une façon de m'exprimer qui faisait partie de moi vraiment dès ma plus tendre enfance.
0: C'est un cercle vertueux, parce que alors, ça nous fait un bien de vous écouter. Et donc, la grande nouvelle, Midnight, Mon Amour, le nouvel album, le 29 janvier 2027. Autant dire que cette année prochaine, voilà, ça annonce extrêmement chargée. Alors, tant qu'on vous a sous la main, Charlotte, puisqu'on est sur une carrière internationale, donc quand elle est là, on l'attrape et on ne la lâche plus. Racontez-moi comment ça se fabrique, une chanson de Charlotte Cardin. Vous avez votre signature vocale, on vous reconnaît tout de suite, mais il y a aussi un style que vous avez vraiment affiné là, entre le dernier album et aujourd'hui. Comment on fabrique ça?
1: En fait, j'ai un partenaire créatif principal qui s'appelle Jason Brando, et donc la plupart des chansons, je les crée vraiment main dans la main avec Jason. On est deux auteurs sur la plupart des chansons, et en fait on adore avec Jason parler de, déjà on est des amis depuis presque 15 ans, ça fait très très très longtemps qu'on travaille ensemble, qu'on est très proches, et donc on connaît tout l'un de l'autre. Et on adore parler de psychologie, on adore aller vraiment, vraiment très profondément dans l'analyse de nos émotions, de certaines situations qui sont très, très précises. Et donc, une session de songwriting avec Jason et moi, c'est vraiment, on parle pendant 90% de la session.
0: Une discussion.
1: C'est vraiment une discussion hyper profonde. Ouais. Il y a beaucoup d'humour aussi. On rit énormément ensemble. Et je dirais un 10% où on crée et où ces conversations-là nous inspire vachement à créer et à jouer, à être libre avec les styles musicaux qu'on explore. Jason ouvre pour moi vraiment un genre de terrain créatif qui me permet vraiment de me sentir hyper libre et jamais jugée non plus quand je lui parle de toutes sortes de situations, toutes sortes d'émotions. Et donc, on aime aller très profondément dans l'analyse psychologique ensemble.
0: Oh, incroyable! ça m'intéresse vraiment parce que vos chansons ne ressemblent aux chansons de personne. Mais voilà, votre méthode aussi est assez unique. Pour le coup, c'est fou quand même. Oh, j'adore cette histoire. Donc, Midnight, Mon Amour, beaucoup de conversations, beaucoup d'histoires d'amour. Ouais. On l'a dit, beaucoup de temps, 3 ans. Est-ce qu'il manque un ingrédient là dans ce que j'ai dit? Est-ce que la scène aussi a beaucoup influencé?
1: La scène influence, oui, effectivement, influence la façon déjà que j'approche le songwriting, parce que pour moi, jouer live, c'est là où ma musique prend tout son sens. Ouais. Et la musique en général, je trouve que quand elle est partagée en contexte live, il y a tellement des belles choses qui se passent. Et donc, oui, c'est vrai que je pense aussi à l'expérience live quand j'écris. Mais cet album-là, j'avoue que la chose à laquelle on n'a peut-être pas touché, c'est que c'est mon album qui est le plus... C'est un album qui est nocturne pour moi. C'est un album qui explore vraiment ces parties de nous qui font surface quand le soleil se couche. Ces parties que peut-être que parfois on a tendance à cacher dans la vie de tous les jours, mais on parle beaucoup de rêves, beaucoup de fantasmes, beaucoup de ces parties de nous qui sont refoulées parfois au grand jour, mais qui refont surface la nuit. Donc ça a été une exploration un peu de tout ça. À cet album.
0: D'où le Midnight, Minuit, Mon Amour, nouvel album de Charlotte Cardin qui sortira le 29 janvier prochain, déjà disponible. Donc la nouvelle chanson Memories que vous venez d'entendre et que vous écouterez régulièrement sur votre radio ici. Charlotte, on vous garde encore un petit peu.
1: Avec plaisir.
0: À tout de suite.
2: 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L'info travaux du moment pour le centre-ville du Mans concerne la rue Goujard qui relie la rue Chanzy et le rond-point de la Banque de France. C'est reparti pour un mois et demi de chantier comme l'année dernière. Le réseau de chaleur poursuit son installation depuis lundi. Soyez prévoyants si vous empruntez le secteur pour vos déplacements. Des déviations sont mises en place. Elles apparaissent sur les applis Waze et Google Maps. Si pour vous le mot solidarité a du sens et que vous habitez autour de Savigny-l'Évêque, vous pouvez participer à la collecte de la Banque alimentaire qui se tiendra les 6, 7 et 8 novembre prochains. On recherche des bénévoles pour intervenir dans les magasins de la commune. Faites-vous connaître dès maintenant. Enfin, une idée sortie à Sablé-sur-Sarthe. Si vous préférez les ponts aux frontières, allez voir Phoenix à l'Entracte, un spectacle chorégraphique dans lequel la danse hip-hop dialogue en harmonie avec la viole de gambe et la musique ancienne. Vendredi à 20h30, conseillé à partir de 7 ans.
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0: On va pas se mentir, hein, quand il y a une raison de se réjouir, on se jette dessus. Et là, en l'occurrence, le retour de la divine Charlotte Cardin. Rebonsoir Charlotte.
1: Bonsoir.
0: C'est évidemment une excellente raison de se réjouir. L'album Midnight, mon amour, qui sortira à la fin du mois de janvier. Et cette nouvelle chanson, Memories, qu'on adore.

0: jardin. Il est temps de faire des choix, Cornélien. C'est un petit questionnaire, il faut choisir ou m'envoyer balader et refuser de choisir. C'est tout à fait possible, Charlotte. Là, vous avez déjà eu les deux, mais je demande, une victoire de la musique ou un disque d'or? Qu'est-ce que vous préférez?
1: Oh, mais c'est dur, mais là, je me dis... les deux font vraiment plaisir, mais c'est vrai qu'un disque d'or, c'est génial parce que c'est le public qui directement écoute ma musique. Après, la victoire de la musique, c'est une très, très belle consécration aussi, très ouais. belle reconnaissance. Donc, c'est très dur de trancher pour celle-ci, j'avoue.
0: Alors, on choisit pas. Là, c'est peut-être plus facile. Couche tard ou lève tôt?
1: Je suis assez lève-tôt de manière générale, mais cet album-ci, le prochain Midnight ouais. Mon Amour, c'est un album vraiment couche-tard.
0: Ouais. Ouais. Donc vous avez vivre cette vie-là pour écrire ce genre de chansons, il faut les écrire plutôt la nuit, vraiment.
1: Un peu, ouais, je pense que c'est des chansons qui ont été très inspirées par la nuit, ouais. mais c'est vrai que si je regarde l'ensemble de ma vie, d'habitude je suis plutôt lève-tôt, mais là pour cette vague créative, c'était plutôt couche-tard.
0: Vous préférez perdre votre téléphone portable ou perdre votre mot de passe Instagram?
1: Waouh, le choix difficile. Je préfère perdre mon mot de passe Instagram parce qu'après, on peut le retrouver facilement. Il nous envoie un courriel, non?
0: Avec oui, notre... sûrement le compte de Charlotte Cardin, ben... il doit être un peu bien traité quand même. Il y a tellement de followers, j'avoue. Vous préférez sauter un repas ou faire une nuit blanche?
1: Ah, j'aime pas sauter les repas, j'avoue. Les nuits blanches, après, ça dépend si c'est pour écrire de la musique.
0: Toujours là.
1: Ça me ouais. plaît, mais ouais, je pense que je préfère une nuit blanche.
0: L'intelligence artificielle, ami ou ennemi?
1: C'est dur. C'est vrai que ça me fait un peu peur, j'avoue, l'intelligence artificielle, surtout parce qu'on on entend plein de choses et on dirait vraiment que c'est le début oui. de quelque chose et c'est monstrueux. En même temps, au début, je trouvais ça excitant parce que je me disais, bon, c'est super chouette pour comme moteur de recherche pour plein de trucs. Oui. Mais j'avoue que là, ça commence à me faire un peu peur, ouais.
0: Voilà. Ouais. Imaginez, vous vous réveillez demain matin avec une nouvelle voix. C'est une question que j'ai posée à Robert Charlebois la semaine dernière. Que vous répondez, Charlotte. Vous vous réveillez demain matin avec une nouvelle voix québécoise, Garou ou Céline Dion? Vous choisissez
1: Céline Dion, sans l'ombre d'une hésitation.
0: Vous êtes allé à son concert alors à Paris, vous? Ou
1: oui.
0: Pas alors,
1: c'était exceptionnel. Ça m'a plu. C'est un understatement de dire que ça m'a plu. J'ai adoré. Adoré.
0: Alors, on vous propose de faire le Stade de France. C'est super, le son est génial, c'est plein à craquer. Vraiment, on vous propose le Stade de France parfait. Il y a juste un truc, il faut accepter de le faire en pyjama.
1: J'accepte. J'accepte, mais surtout avec mon album Midnight, mon oui. amour, ça peut vraiment être une vibe. Ouais, pyjama de satin, comme ça.
0: Et elle a une petite dernière pour la route. Si vous pouviez choisir n'importe quel super pouvoir, vous choisiriez lequel?
1: Ce serait celui de me téléporter n'importe où, à n'importe quel moment. Je voyage tellement, je suis entre deux continents, tout le temps, et ça me permettrait de voir les gens que j'aime quand je veux. Ce serait absolument ce super pouvoir que je voudrais.
0: On vous souhaite de la téléportation tant qu'on peut. Et on écoute Tant pis pour elle, puisque du coup, Tant pis pour elle, elle est sur
1: l'album
0: Midnight,
1: ouais,
0: mon absolument, amour.
1: Absolument.
0: Ah, oui. C'était le premier extrait
1: ouais,
0: coup,
1: voilà.
0: de ce nouvel album, et on l'aime toujours autant.

0: Oh là là, cette chanson, Charlotte Cardin, tant pis pour elle. Et le clip, qui était absolument incroyable, un clip en trois mouvements, hyper cinématographique. C'est vrai que ce qu'on a entendu aujourd'hui, donc Memories, là aussi, il y a quelque chose de très cinéma. Est-ce que c'est un fil que vous avez envie de tirer, et pour ce nouvel album, et même pour la suite de votre carrière, ce côté image, clip, film?
1: Oui, ben... bah, je suis très impliquée aussi dans les clips, dans tous les visuels qui sont associés à mon projet. Et pour le coup, cet album, ce prochain album, Midnight, Mon Amour, est un album qui est très cinématographique, même dans sa musicalité, je pense encore plus que mes autres albums.
0: Même le titre de l'album, Midnight, Mon Amour, ça pourrait être un titre de film.
1: Ouais, j'ai vraiment eu du plaisir à jouer avec ces codes-là, et en même temps, j'approche aussi le songwriting comme on pourrait approcher aussi l'écriture d'un film. Pour certaines chansons, c'est un peu plutôt une comédie romantique, pour d'autres, c'est des drames. Et donc, oui, je suis inspirée quelque part de ma vie à moi, mais de manière générale, j'aime aussi beaucoup jouer avec les codes du cinéma pour créer des histoires comme ça qui nous font transporter et que moi je peux raconter comme on raconterait un livre ou un film, quoi.
0: Alors Memories, la nouvelle chanson, il y aura un clip à un moment, vous avez envie de
1: Memories,
0: ça?
1: Oui, Memories, il y a un clip. Non seulement il y a un clip, mais il y a deux clips pour Memories, parce que on a une version en français de la chanson Memories, et on a une version en anglais aussi. Et on a fait deux clips qu'on a sortis presque en même temps pour ces deux versions de la chanson. Et en fait, l'histoire, le concept de la chanson Memories, c'est vraiment ces souvenirs qu'on se rejoue en boucle dans notre tête. Et donc, ce qu'on a voulu faire avec ces deux clips, c'est deux clips qui sont très similaires, mais qui ont quelques petites différences. C'est comme deux personnes. Histoire et ces deux clips de danse, mais on a échangé les rôles, on a inversé les rôles dans les deux clips avec mon partenaire de danse, et donc c'est un peu comme quoi ces idées et ces souvenirs, ils changent toujours plus on se les rejoue dans notre tête, et on a voulu illustrer ça dans les clips.
0: Ah, c'est très très bon ça. Donc les amis, ne ratez pas les deux clips de Memories. Je trouve ça très chouette artistiquement de donner autant de place aux clips, justement, alors qu'on vit dans une époque où il y a pas mal d'artistes. Je pense pas qu'en plus ce soit leur choix forcément à eux personnel, mais qui ont dit non, on va pas avoir les moyens de faire un clip. Mm-hmm. On préfère sponsoriser des stories, etc. Enfin, il y a une économie qui est compliquée, et faire le choix de dire ok, moi, on va dépenser de l'argent pour faire un clip parce que c'est important. Je trouve que ça fait perdurer. C'est un art, en fait, le clip musical.
1: Mmh. Oui, puis c'est vrai que le point est très valide, que c'est pas nécessairement la chose que les gens regardent le plus non plus. Des fois, je fais une story qui a plus de views qu'un clip dans lequel j'ai mis des travail, mais n'empêche que pour moi, c'est hyper important parce que c'est un peu une extension de mon art, des histoires que je raconte. J'ai envie de montrer ces images-là et de prendre le temps, et aussi de m'entourer de créatifs qui m'inspirent, que ce soit des réals que j'aime, que ce soit des stylistes, des gens qui font du set design. Il y a tellement de gens hyper créatifs qui m'entourent dans la création de ces clips-là, et moi, ça me nourrit énormément. Mais par exemple, avec mon dernier album, 99 Nights, on n'avait fait aucun clip. On avait juste décidé de faire des tout petits, genre 8-9 secondes, qu'on appelait des visualizers, qu'on jouait en boucle, et ça avait été seule l'entièreté des visuels associés à cet album-là. Mais là, pour celui-ci, encore une fois, qui est plus cinématographique, qui raconte des histoires, c'est ça, qui sont plus dramatiques, plus colorées, j'avais envie de me lancer dans la création de clips à fond.
0: Je vous ai vu en concert cette année, Charlotte, et plusieurs fois. En festival, c'était super, festival Sœurs Jumelles, tout début de l'été. Et puis, on a eu la chance aussi de vous avoir, il y a quelques temps, à la Maison de la Radio et de la Musique, le fameux Ken Festival.
1: Ouais, c'était chouette.
0: Voilà, avec un concert où vous étiez au piano.

0: ça va faire partie de l'univers de Midnight, mon amour. Ce côté vraiment votre voix, votre piano et assez peu finalement de choses autour.
1: Alors il y a certaines chansons sur l'album Midnight, mon amour, qui sont très simples dans leur,
0: oui,
1: donc justement
0: dépouillées,
1: sont dépouillées, où j'ai voulu mettre voix de l'avant et juste qu'on se concentre sur l'histoire que je raconte. Mais on s'est aussi vachement amusé avec des productions qui sont un peu flyées sur d'autres chansons. Donc on est un peu allé dans les deux directions. Et au final, c'est un album que j'aime beaucoup parce qu'il m'a donné beaucoup de place créativement, justement de pouvoir orner les chansons de plein de sons que j'aime, d'instruments, des saxophones, des instruments plus jazz, des prods plus électro, et à la fois faire des ballades qui sont complètement dénudée de fioritures et d'extra.
0: Et est-ce que c'est ça justement la vraie récompense du succès? C'est de pouvoir avoir le temps et de pouvoir avoir cette totale liberté artistique, de suivre vos envies, vos instincts, parce que plus personne peut rien vous dire là. Non mais c'est génial. Est-ce que c'est ça? Parce qu'on dit oui, le succès, alors oui, on vous reconnaît dans la rue et on va dans des beaux endroits, etc. Mais en fait, vous avez gagné la liberté en cartonnant avec l'album précédent.
1: Ouais. Ben pour moi, c'est exactement ça. Moi, c'est vrai. C'est une validation incroyable juste de continuer à plonger le plus profondément à l'intérieur de moi et de suivre mes instincts créatifs librement. Et c'est vrai que j'ai un public que je trouve incroyable parce qu'il me permet cette liberté. Et je sens que je suis accueillie quand j'ai des propositions qui sont en français, quand j'ai des propositions en anglais, des propositions plus électro, des ballades. Et tout ça fait partie de mon univers et je sens que j'ai un public qui accueille ces choix à bras ouverts et donc j'en suis très reconnaissante.
0: Bras ouverts, cœur ouvert et oreilles grandes ouvertes, les amis. Préparez-vous, Midnight, mon amour. Le nouvel album de Charlotte Cardin sortira le 29 janvier 2027. On y est presque à l'année prochaine. Allez, courage. Et déjà disponible, donc Memories, le troisième extrait de ce disque qu'on écoute régulièrement sur votre radio ici. Merci beaucoup, Charlotte.
1: Merci beaucoup, c'est très chouette.
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6: Éléonore, Julien Daigniel.

il y a des chansons dans sa guitare, Julien continue sa croisière musicale. Ses dernières compositions résolument folk explorent le temps qui passe. À écouter avec une chemise à carreaux, la vitre baissée, une main sur la portière.

0: Éléonore, Julien Daniel. Un coup de cœur ici même.
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2: Et merci de nous avoir choisis pour passer votre mercredi soir. Charlotte Cardin parti. C'est l'heure du blind test, les amis. On va jouer ce soir avec François et avec Didier. Salut messieurs.
3: Salut,
2: le cadeau de ce soir, eh bien, c'est le hors-série du Parisien. À propos de l'incroyable comeback de Céline Dion, on en parlait à l'instant avec Charlotte Cardin qui a dit que d'avoir aimé le concert, oui, c'était même peu dit.

0: qu'elle avait absolument adoré le concert. Alors je sais pas, François et Didier, si vous êtes allés applaudir Céline Dion ou pas.
1: Non, le film pour sa vie.
0: Moi non plus, j'ai pas vu. Voilà, oui, j'ai vu des extraits sur Instagram, c'est ça. Mais j'ai vu qu'elle était incroyable.
2: Et même en dehors de l'hôtel, surtout, voilà.
0: Est-ce que c'est pas ses meilleurs moments, franchement, quand elle est devant la bagnole, elle est incroyable. Je suis d'accord.
2: Apparemment, il y a quelques-uns des voisins qui qu'on a un peu marre, mais bon.
0: Mais oui, le tapage nocturne de Céline Dion et de ses fans, j'adore. C'est vraiment fou. Donc je vous offre à chacun ce hors-série du Parisien qui est super bien fait sur son comeback, le pourquoi, du comment, et puis aussi un reportage dingue d'un journaliste du Parisien qui a essayé de trouver sa maison à Las Vegas. C'est un très très chouette, ouais, très chouette document. Et donc vous en avez un chacun. Et attention, comme je vous le rappelle, nous célébrons cette semaine sur votre radio ici la semaine de la résilience. Eh bien, il y a un poste de radio à gagner ce soir. 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Pourquoi est-ce qu'on vous offre un petit poste de radio? Parce que en cas de cata totale, plus d'électricité, plus d'eau, plus de gaz, plus rien, plus d'internet, et ben la radio, c'est le seul moyen de continuer à s'informer. Donc voilà, puisque nous boostons notre résilience, les amis, et bien l'un de vous deux, uniquement l'un de vous deux. De la même manière, un petit poste de radio bonus à gagner ce soir. Ah ouais, alors il faut donner tout ce que vous avez, ok messieurs?
2: Ok, ça va.
0: Allez, je compte sur vous, François et Didier. Le thème ce soir du Blind Test, c'est les étoiles. Alors, les chansons et les étoiles. On y va avec un premier titre. On cherche l'interprète. François et Didier, surtout, n'oubliez pas de me donner votre prénom avant de donner la réponse. On y va, première chanson étoilée. Oui. Dites-moi, qui chante?
3: Didier.
0: Didier.
3: C'est pas Joe Dassin?
0: Non.
1: François Paul Naref, Michel.
2: Ah, je suis allé trop vite.
0: Caramel demandé. Alors oui, Didier, parce que en vrai, sur l'intro, il y avait un petit côté country, Joe Dassin, complètement.
2: Ouais.
0: Mais
2: je suis allé trop vite, ouais.
0: C'était bien. Le premier point va chez François. Mais il nous reste encore d'autres chansons étoilées pour peut-être vous départager. Voici la deuxième. Dites-moi, qui chante ça?

0: vous la même étoile. Un point pour Didier. Sous quelle étoile suis-je né? Un point pour François. C'est donc sur ce dernier titre qu'on va savoir lequel de vous deux repart avec le poste de radio spécial Résilience, spécial Fin du Monde, que votre radio ici vous offre. Parce que même quand le monde sera terminé, la radio continuera d'émettre. Oui, on sera avec vous jusqu'au bout, comme dans un film américain catastrophe. C'est promis. Et tous les deux, vous gagnez, on l'a dit, le hors-série du Parisien sur Céline Dion. Allez, c'est parti. Dernière chanson étoilée. Dites-moi, les amis, c'est qui ça?
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2: Didier.

0: Mathieu Chédid aime la bonne étoile. C'est le D'accord. deuxième point pour Didier qui repart comme François. Avec
1: Bravo,
0: le hors-série du Parisien sympa. Consacré à Céline Dion. Et en plus, donc, parce que ça nous fait fort plaisir, le poste de radio spécial pour la semaine de la résilience. Et les amis, puisqu'on est dans les étoiles, David Bowie n'est jamais bien loin. Alors pour Didier, pour François, pour tous les résilients de France, de Navarre et du monde entier, David Bowie nous emmène dans l'espace avec son Starman qui va faire danser les kids. C'est ce qu'il raconte dans cette chanson merveilleuse. Voici David Bowie dans les étoiles.

0: Le David Bowie des années 70, c'est l'album The Rise and Fall of Ziggy Stardust and the Spiders from Mars, qu'on peut juste appeler Ziggy Stardust, tout le monde verra de quoi on parle.
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0: Et c'est déjà l'heure de la dernière chanson de l'émission, l'anniversaire du jour, c'est celui de... Gérald De Palma, 59 ans aujourd'hui. Lui qui est né le 14 octobre 1967 à Saint-Denis, à La Réunion. C'est là qu'il vit encore, aujourd'hui. On lui souhaite bonne route. Oh, ça va, pardon, mais c'est vrai que quand ton plus grand tube, c'est sur la route, bah souvent, les gens te souhaitent bonne route, avec beaucoup de cœur. Et bon anniversaire, monsieur De Palmas.

0: sais pas si je préfère pas la fin dans cette chanson. Elle est tellement classe. Sur la route, Gérald de Palmas. Joyeux anniversaire à lui, 59 ans aujourd'hui. Merci à l'équipe de Décibel. 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
0: Et sur votre radio ici, 20h tout pile. Bonne soirée les amis.
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4: Bah bien sûr qu'on est là, salut à tous, très bon début de soirée. Si vous avez envie de vous poser, de vous détendre, bienvenue au cœur de cette heure de tranquillité et d'évasion. On va voyager partout en France grâce au parcours inspirant d'un invité qui nous permet de mieux comprendre qui il est grâce aux lieux, aux endroits, aux villes et aux régions qu'il ou elle a pu traverser durant son parcours. Nous irons à votre rencontre ce soir en région, dans le Val-de-Loire, pour découvrir notamment un jardin potager extraordinaire. Et puis on parlera des droits médicaux dans certaines régions. Un sujet sur lequel notre invité sera forcément sensible, puisque je reçois en effet un médecin généraliste, un médecin humaniste, c'est pas mal aussi comme définition. Un homme engagé dans la lutte contre les violences faites aux femmes et aux enfants, engagé également contre l'homophobie. Il est romancier aussi. Son roman « Où vont les larmes quand elles sèchent » a conquis plus d'un demi-million de lecteurs et son nouveau livre vient de sortir, « L'homme qui choisit la douceur ». Il est en librairie depuis le 1er octobre. Je reçois Baptiste Beaulieu. Où vont les larmes quand elles sèchent, c'était le précédent, avec plus d'un demi-million de lecteurs. Quel succès. Bonsoir Baptiste Beaulieu.
5: Bonsoir Eric, bonsoir à toutes et tous.
4: Bonsoir docteur.
5: Oui, oh, bah, Baptiste, très bien aussi.
4: C'est pas votre nom, hein, Baptiste Beaulieu.
5: Non, moi j'ai pris un pseudonyme parce que j'avais très peur qu'avec la médiatisation des romans,
4: bien sûr.
5: D'attirer beaucoup trop de monde qui viendrait au cabinet médical pour de mauvaises raisons. Et moi je veux qu'on vienne me voir parce que je suis médecin, pas parce que j'ai publié un livre ou que je suis passé à la radio, quoi. Et donc Beaulieu, c'est l'endroit où j'ai grandi, à Maubeaulieu, à côté de Verfeil, dans le sud-ouest.
4: Ah, vous êtes parti, j'avais pas besoin de poser la question. Ça y est, on est déjà dans le voyage. Mais je croyais que vous étiez né à Toulouse, moi.
5: Alors, je suis né à Toulouse, mais j'ai grandi à Verfeil, qui est à 15 minutes de Toulouse.
4: D'accord.
5: Voilà.
4: Alors, vous grandissez à Toulouse, quoi, c'est le hasard, c'est parce qu'il y a la maternité, ça se fait que vous habitez à côté, donc tout simplement.
5: Oui, et puis parce que mes parents ont fui la région parisienne dès qu'ils ont pu. Le plus tôt possible.
4: Ouais. C'est pas bon site pour Paris ou la région parisienne, fuir la région.
5: Non, leur rêve, c'était d'habiter dans le sud-ouest. Ouais. Et puis, bon, les prix de l'immobilier à Toulouse étaient trop élevés déjà à l'époque. Et donc, ils se sont exilés à 15 minutes de Toulouse, dans la campagne toulousaine à Verfeil.
4: Vous êtes né à l'hôpital La Grave. Et alors, vous dites, comme tous les Toulousains.
5: Oui, comme tous les vrais Toulousains.
4: Les vrais Toulousains.
5: Les vrais Toulousains naissent sous le dôme de La Grave. Ouais. Alors, voilà. C'est une petite blagounette à Toulouse que les vrais Toulousains naissent à La Grave.
4: Voilà. Vos parents, ils étaient de Noisy, hein, puisque vous évoquez la région parisienne. Ils étaient cheminots au départ. Puis quand ils sont arrivés, du coup, dans l'aire urbaine toulousaine, ils ont changé de boulot totalement.
5: Non, en fait, mes grands-parents travaillaient à la SNCF.
4: Hein. Ouais.
5: Mon père, lui, était photographe et ma mère était universitaire.
4: Ah, rien à voir. Donc c'était vos grands-parents qui étaient cheminots.
5: Exactement.
4: Okay.
5: Mes grands-parents étaient cheminots, une grande famille de cheminots avec un amour immodéré pour tout ce que ça représente. Cette solidarité entre cheminots qui était très très forte chez mes grands-parents. Voilà, cette communauté-là. Quoi.
4: Vous vivez où? Alors, vous avez évoqué l'endroit, mais vous êtes plusieurs, je crois que vous avez deux sœurs, il me semble.
5: Oui, j'ai deux sœurs qui vivent aussi à Toulouse, c'est les piliers de ma vie, et je crois que si elles s'étaient exilées loin de Toulouse, je le vivrais très très mal.
4: C'est vrai?
5: Oui.
4: Encore donc aujourd'hui, elles sont là-bas, vous êtes tous restés là-bas, et on parlera justement ce choix d'avoir installé votre cabinet médical, notamment du côté de Toulouse. Vous vivez un peu à la campagne, hein, en dehors de Toulouse, c'est ça votre enfance?
5: Oui, moi j'ai grandi à Maubeaulieu, juste à côté de Verfeil, au milieu des champs avec les petites balades à vélo et puis ce côté-là de la campagne qui vous savez c'est la phrase d'Audiard qui dit à la campagne le jour on s'ennuie et la nuit on a peur, ça résume assez mon enfance à la campagne.
4: Ouais.
5: C'est de longues plages d'ennui quand même évidemment et puis parfois la nuit oui il y a personne, il y a rien, il y a pas de lumière, il y a pas de bruit, parfois aussi la peur.
4: Alors, le week-end, vous faisiez peut-être aussi peur en forêt. Je sais que le week-end, c'était la nature, oui. C'était l'environnement. C'était ça aussi, quand même, votre enfance.
5: Oui, mais on s'aperçoit à quel point c'est précieux quand on l'a perdu. Parce que maintenant, je vis dans le centre-ville de Toulouse. Et c'est vrai que ça me manque parfois.
4: Le jardin, les cabanes.
5: Eh oui. Avec les cousins, les cousines, les spectacles aussi qu'on organisait avec les cousins, cousines.
4: En forêt?
5: Dans le jardin de la maison.
4: Dans le jardin de la maison.
5: Bah, oui, on a refait tout Starmania avec mes cousins et mes cousines.
4: C'est où vous alliez cueillir des châtaignes? C'était dans ce jardin aussi?
5: Oui, on allait ramasser les châtaignes en forêt juste à côté de chez nous. On ramassait aussi des mûres, des framboises. Et puis, je me souviens de dimanche après-midi au bord de la cheminée, comme ça, et mon père qui faisait cuire les châtaignes, quoi.
4: À Toulouse, c'est l'école Michelet. Ça, c'est la primaire, hein, pour vous. Vous avez de bons souvenirs de la primaire. Vous avez des visages des instituteurs.
5: Oui, je me souviens.
4: Vous ont marqué.
5: Madame Denis, qui tirait très, très fort les oreilles. Madame Taillefer. Et c'est vrai que dit comme ça, ça fait vraiment, on dirait des noms de professeurs tirés du petit Nicolas, quoi. Vraiment, c'est Madame Taillefer, Madame Denis. Elle s'appelait vraiment comme ça. Et peut-être qu'elle nous écoute. En tout cas, moi, j'ai de bons souvenirs de cette enfance.
4: C'était 5 boulevard Michelet. J'ai regardé l'adresse. Vous y repassez devant? De temps en temps
5: Oui, et toujours avec un petit pincement au cœur, parce la cour d'école, une fois, je me suis dit, les gens, ils vont croire que je suis un pervers, mais j'ai voulu regarder par-dessus les grilles, parce que c'était mon école.
4: Bien sûr, je comprends parfaitement.
5: Sauf que maintenant, j'ai 40 ans, et donc ça doit faire bizarre, un homme de 40 ans qui regarde par-dessus
4: les grilles. Mais vous auriez pu rentrer dans la cour, vous présenter, dire, voilà, j'étais là quand j'avais
5: 7-8 ans. C'est mon école aussi.
4: C'est votre école, bien sûr, on revendique toujours son école. Bon, la carte postale de Toulouse, vous m'envoyez une carte postale de Toulouse, trois images comme ça qui vous viennent.
5: Évidemment, la place du Capitole.
4: Logique.
5: Ah bah oui, qui est une merveille. Le Grand Rond, qui est juste à côté du Jardin des Plantes, et qui est le rendez-vous des Toulousains le dimanche après-midi sur les pelouses du Grand Rond. Et peut-être aussi, évidemment, ça me paraît important de la citer, la librairie indépendante de Toulouse, Blanche, qui est une des plus vieilles librairies indépendantes de France, et qui est un haut lieu de la vie culturelle toulousaine, quoi.
4: Bon, ça, on pourra en parler tout à l'heure, parce qu'on parlera de ce livre aussi, hein, L'homme qui choisit la douceur, que vous venez de publier pour ce roman. Il y a la basilique Saint-Sernin. On parlera de Toulouse, mais le couvent des Jacobins, le Pont-Neuf aussi, c'est ça Toulouse.
5: Surtout pour les étudiants, le Pont-Neuf, c'est...
4: Pourquoi?
5: Parce qu'il y a un bar juste à côté qui s'appelle La Couleur de la Culotte.
4: Oui, alors je le connais très bien, j'allais vous en parler, c'est fou ça. La première fois que j'étais à Toulouse, j'ai vu le nom de ce bar, donc vous me confirmez, il existe toujours.
5: Ah bah oui, puis avec les pastilles au maître et tout, si, c'est des bons souvenirs ça. Enfin, des souvenirs, quand on a des souvenirs de ces soirées-là.
4: Évidemment. La région PACA vous emmène, en tous les cas, vous permet d'évoluer, de découvrir d'autres choses. Et alors, il y a notamment Speracédès. C'est où ça?
5: Speracédès, c'est juste à côté de Cabri, qui est juste à côté de Grasse, qui est pas loin de Cannes.
4: Okay.
5: Je précise parce qu'il faut aller par capillarité du plus petit vers le plus gros. Non, Speracédès, c'est un petit village effectivement en Provence et qui est une merveille, quoi. Voilà. Et mes parents.
4: C'est vos vacances, c'est l'été.
5: Bien sûr, ils avaient une petite maison comme ça au bord de la mer et j'ai de souvenirs de merveilleux et notamment de pizza. Mais je me dis, j'ai dû grandir parce que moi dans ma tête elles étaient grandes. Et parce que quand on est petit, les pizzas du sud, elles paraissent immenses. Et quand on grandit, c'est non, en fait, elles sont juste de taille normale. C'est nous qui étions vraiment, vraiment petits, quoi.
4: On aurait pu aller à l'île en Dodon.
5: Oui, aussi.
4: C'est où?
5: L'île en Dodon, c'est juste à côté de Toulouse, à une heure et demie. Et c'est des grands, grands champs de blé avec de gros, gros ballots de blé. J'y allais avec les copains, avec Victor, avec Sébastien, avec Anne-Cat. Et on passait des week-ends merveilleux là-bas, vraiment.
4: Je sens qu'on va bien se balader avec vous et qu'on va parler de bonnes choses aussi à déguster, pourquoi pas, parce que la gastronomie existe aussi à travers la cartographie de notre pays. Baptiste Beaulieu, vous êtes notre invité. On se balade aussi pendant toute l'émission avec votre France à vous, mais aussi celle des auditeurs d'ici, avec Benoît Prospero qui nous rejoint. Il est temps de passer en revue les merveilles du vivant. Et Benoît, aujourd'hui, vous nous emmenez dans un jardin potager, un peu comme avant.
6: Un potager comme avant, ou comme aujourd'hui, puisqu'il existe finalement. Nous voici avec Ici Orléans, en région Centre-Val de Loire, dans le Loiret, à Chessy. C'est ici que se trouve un maraîcher formidable qui s'appelle Benjamin Trousselard. Et chez lui, nous sommes au potager d'antan. Alors concrètement, c'est quoi l'idée? Simplement de nourrir sainement. Voilà, c'est-à-dire que le potager d'antan rime avec nourriture saine, culture bio, AMAP, locale et joie de vivre. Alors juste d'abord, pour se plonger dans l'ambiance, au fil des saisons, on peut retrouver quoi?
7: Tomates, courgettes, concombres, aubergines, poivrons, pommes de terre, carottes, courges et compagnie.
6: Ah bah oui, ça fait envie, hein, surtout quand il s'agit de produits sains. Et donc aujourd'hui, il est maraîcher, mais pas seulement maraîcher. Il est maraîcher bio, de saison et local. Pourquoi il a fait ce choix?
7: parce que c'est faire pousser de la nourriture saine, c'était quelque chose qui résonnait en moi de manière incroyable.
6: Vivre en adéquation et en cohérence avec les ressources que nous offre la planète et avec soi-même aussi, hein, finalement. Voilà ce qui s'appelle donner du sens. Et au-delà de ça, Benjamin a aussi, en marge de son potager, une AMAP, c'est-à-dire une association pour le maintien d'une agriculture paysanne. Petit rappel concrètement à quoi ça sert.
7: L'idée, c'est que c'est une association qui fait de la mise en relation entre des consommateurs et des producteurs bio.
6: Voilà, donc concrètement, vous êtes consommateur, vous vous inscrivez à la MAP et une fois par semaine, vous venez retirer les produits que vous avez commandés à un groupe de producteurs qui est donc associé via la MAP pour vous donner un accès à une alimentation saine et à un prix normal. Donc là, par exemple, dans le Loiret, ce sont 13 producteurs qui vous attendent.
7: Alors les distributions, elles se passent le mercredi soir sur l'exploitation à Chéti et les gens peuvent venir nous rencontrer pour voir un peu comment ça se passe et puis pouvoir adhérer et puis commander leurs produits.
6: Voilà, en fait, c'est comme si vous alliez dans 13 fermes, sauf que ici, elles sont toutes regroupées au même endroit. Et donc ici, bien sûr, des légumes, des fruits, mais aussi du pain, de l'huile, des pâtes, de la farine et même des conserves. Parce que je vous ai dit, ça peut parfois être très festif. Directement du producteur au consommateur. Bref, allez découvrir le monde de Benjamin Trousselard sur Facebook. Ça s'appelle Le Potager d'Antan. C'est à Chécy, dans le Loiret, vous verrez. C'est une merveille. Et merci, ici Orléans.
4: Merci beaucoup, Benoît Prospero. Vous aimez les potagers, Baptiste Beaulieu. Manger des potages ?
5: J'ai pas la main verte, mais il va falloir que je m'y penche sérieusement. Quoi.
4: Enfin, j'oublie pas que vous aimez la nature, parce que petit, c'était les champs de blé, vous grimpiez sur les ballots de blé à l'époque.
5: Oui, puis on a 11-12 ans avec les copains, puis c'est aussi la première cigarette, c'est la liberté.
4: Oh là là, mais vous êtes médecin, c'est pas bon, on n'a pas le droit de fumer.
5: Si vous saviez le nombre de médecins qui fument.
4: Ça suffit. Restez bien avec nous, on va continuer de se balader. Baptiste Beaulieu est votre invité, on parlera de ce roman, L'homme qui choisit la douceur, on parlera de théâtre aussi, parce que la plupart des choses qu'ils font sont souvent adapté au théâtre pour le Festival Avignon, mais aussi en ce moment à Paris. Puis on va aller aussi en Bretagne, qui est un autre ancrage pour vous, Baptiste Beaulieu, votre invité sur ICI.
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4: Et la musique de votre radio, c'est Morane avec Toutes les Mamas.

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2: Je suis bien entouré parce que je suis à la fois avec un médecin et avec un romancier. Il y a les deux fonctions pour lui. Baptiste Beaulieu, votre invité, né à Toulouse. Il est avec vous jusqu'à 21h. Retour ce soir sur sa carrière médicale et littéraire pour celui qui s'est fait connaître il y a quelques années de ça avec son blog Alors Voilà. Auteur de poésie, d'essais, de bandes dessinées, de romans et de nouvelles multi-récompensées. Il nous dit tout sur cette ascension à travers son parcours et les lieux qui l'ont marqué en France. Alors bien sûr, on a parlé de son enfance à Toulouse, près de Toulouse, de Grasse, près de Grasse également pour l'enfance. Vous avez des souvenirs bretons?
3: Oui, parce que enfant, moi j'étais un rêveur, j'étais passionné par la mythologie, les mythologies.
2: Ouais.
3: Mythologie égyptienne, grecque, nordique, et ça a été une folie pour moi de découvrir que la France aussi avait sa mythologie et que particulièrement en Bretagne, il existe une mythologie française et qui est passionnante. Tout ce qui est cycle arthurien, évidemment, hein, Brocéliande, Merlin, etc.
2: Paul, ouais.
3: Voilà, et puis la Viviane, la fée Viviane, la Dame du Lac. Moi, ça a été une merveille de découvrir aussi tous les romans liés à ça.
2: Je vous mets dans une ambiance un peu mystérieuse. Rennes-le-Château.
3: Oui, ça c'est près de Toulouse.
2: Ça c'est dans l'Aude, ouais.
3: Ah oui, je pensais un des endroits les plus mystérieux du
2: mais
3: monde.
2: Pourquoi?
3: Mais parce que vous connaissez l'histoire ou pas?
2: C'était, ah non.
3: Rennes-le-Château, c'était un petit village qui était vraiment pas très très riche. Et puis un abbé arrive, l'abbé Saunière. Et
2: ah, ça me dit quelque chose.
3: Voilà,
2: ça.
3: Il commence à faire des petits travaux dans sa petite abbaye. Et il aurait trouvé quelque chose. Et en quelques semaines, d'un seul coup, le village devient richissime. Lui arrose tout le monde avec de l'argent qui venait d'on ne sait où. Et beaucoup, beaucoup, beaucoup d'argent. Et personne n'a jamais su ce qu'il avait trouvé. Alors certains disent que c'était le tombeau du Christ. D'autres que c'était des documents que l'église lui a racheté très très cher. Et donc c'est un vrai mystère autour de Rennes-le-Château. Et du coup, c'est vrai, attire énormément, comment on dit ça, énormément de pimpins, quoi, de beaucoup de gens qui
2: de
3: sont.
2: Pimpins.
3: Ah oui,
2: c'est l'expression de Toulouse,
3: oui,
2: ça, les pimpins.
3: Beaucoup de gens qui sont persuadés.
2: Des touristes,
3: des touristes du paranormal, on va dire
2: d'accord.
3: Ça comme
2: ah,
3: ça.
2: Oui,
3: voilà,
2: d'accord.
3: Qui sont persuadés qu'ils vont rencontrer des extraterrestres à Rennes-le-Château.
2: Oh là là, ce genre de choses. Bon, tout ça, c'est dans l'Aude, c'est la région Occitanie, les jolis souvenirs des soirées à la Belle Étoile, vous en avez, les grandes balades, les randonnées. C'est aussi ça, votre enfance, votre adolescence. Vous saviez ce que vous vouliez faire, d'ailleurs, Baptiste Beaulieu, quand vous étiez gamin, ou vers 12-13 ans déjà?
3: Ah oui, très clair, moi je voulais être médecin ou écrivain.
2: C'est bien, vous avez réussi les deux.
3: Ah oui, non, mais là, ce que vous me voyez, c'est que vous avez un enfant qui a accompli ses deux rêves. Du coup, je suis dans une perte de sens totale dans ma vie actuellement.
2: Vivez votre meilleure vie.
3: Mais oui, mais je me dis, qu'est-ce que je peux espérer maintenant?
2: Vous avez d'autres objectifs, vous êtes papa depuis peu.
3: Heureusement que j'ai mes enfants, parce que sinon, je serais totalement perdu.
2: Découvrez une nouvelle vie, là. Bon, le bac en poche, fac de médecine, c'est à Toulouse?
3: À Toulouse, bien sûr, à Toulouse, à la faculté de Rangueil à Toulouse.
2: Ok. Est-ce que c'est l'occasion de sortir un peu quand même? Parce que quand on est étudiant en médecine, on a besoin aussi un peu de se libérer par rapport à tout ce qu'on vit quand on est à l'externat, par exemple. Internat. Vous faites la fête un peu?
3: Alors, on fait la fête de manière aussi assez raisonnée parce qu'il y a quand même le concours de l'internat à la fin des études, donc on doit travailler. Mais de grands souvenirs nocturnes de la vie toulousaine qui sont merveilleux. Je pense à des boîtes comme le Bikini ou le Geisha. et certaines de ces boîtes sont fermées ou ont été incendiées. On n'a jamais trop su pourquoi.
2: Ouais.
3: Ça, on dit toujours que c'est une ville qui est éminemment nocturne. Toulouse, elle est une des premières villes étudiantes de France et qui a un rythme très hispanique. On dit toujours que c'est la plus française des villes espagnoles, Toulouse.
2: Ouais.
3: Il y a quand même un rythme de vie très hispanique à Toulouse.
2: Cette belle région occitanique est à l'honneur. Premier vrai boulot, donc c'est l'externat. 200 euros par mois le matin à l'hôpital. L'après-midi, c'est les cours en amphithéâtre. J'imagine que vous avez croisé énormément de visages, des patients, des médecins, des parcours incroyables. C'est le dévouement qui vous a marqué, hein.
3: Oui, moi j'ai des souvenirs de personnes de ce qu'on pourrait de personnes sur lesquelles on fera jamais de reportage ou dont on ne parlera jamais, des aides-soignants, des aides-soignantes. Par exemple Fabienne qui se levait le matin et qui arrivait à l'hôpital 15 minutes plus tôt et qui repartait 15 minutes plus tard le soir parce que elle s'occupait d'un patient qui avait une maladie de Pott, c'est une tuberculose du rachis, et donc ce patient est obligé de rester alité pendant des semaines voire des mois, et donc comme toutes les personnes très alitées, il était constipé. Et elle arrivait plus tôt le matin, elle repartait plus tard le soir pour lui faire aussi des massages coliques comme on fait aux nourrissons.
2: Pour dégager quoi.
3: Voilà, pour lui permettre
2: dégager.
3: Exactement, pour lui permettre d'aller à la selle naturellement parce qu'elle ne voulait pas lui prescrire des laxatifs. Et je me souviens le patient qui disait à Fabienne, j'ai jamais autant aimé une femme qui me face au trancher.
2: Pas mal. C'est pas mal, c'est bien vu. Non mais voilà, c'est bien aussi par votre intermédiaire ce soir de rendre hommage aussi à ces gens qu'on voit moins et qui sont capables de donner encore plus d'heures que ce qu'elles font habituellement pour des salaires qui sont toujours un peu contestables. Le SAMU, vous y avez travaillé. Alors bon, je fais un peu avec le sourire parce que le SAMU c'est jamais drôle.
3: Non.
2: Surtout ce que vous découvrez. Mais vous allez prendre l'hélico à plusieurs reprises et du coup vous découvrez votre Sud-Ouest à vous, vu d'en haut.
3: C'est très étrange ça, d'un seul coup découvrir sa ville d'en haut et encore plus dans un hélicoptère, encore plus dans les conditions d'une intervention du SAMU. C'est-à-dire on découvre sa ville d'en haut avec cette urgence-là d'aller quelque part. Elle est magnifique. Moi, vous savez, je suis un amoureux de Toulouse. Me lancez pas.
2: Oui, je sais, je vous lance en fin
3: d'émission. Venez tous à Toulouse, venez visiter Toulouse. C'est la plus belle ville du monde. Ah oui, très chauvin, moi. J'adore ma ville. J'adore ma ville, j'adore ses habitants, j'adore ce lieu de vie-là qui est incroyable. Et donc, oui, j'ai des souvenirs avec l'hélico du SAMU. On atterrit au milieu d'un champ pour une jeune fille qui faisait de l'équitation et qui s'était pris un coup de sabot dans le ventre. On la ramène avec nous et puis d'un seul coup, elle demande à boire. Elle était assoiffée et ça, c'est toujours mauvais signe. C'est toujours le signe d'une hémorragie interne. Et effectivement, elle avait une rupture de la rate où on a pu la sauver. Mais oui, c'est très étrange de découvrir sa ville dans ces conditions-là. Vous
2: imaginez. C'était dans le Gers, ce champ-là.
3: Oui.
2: Bah, c'est un poste d'observation qui est privilégié, quoi.
3: Ah bah oui, on a cette chance. En fait, c'est vrai, quand on est étudiant, on est payé au lance-pierre, mais on a cette chance-là de parfois, de temps en temps, prendre l'hélicoptère. Ouais. Quoi.
2: Bah, vous avez besoin de rigoler. Hein.
3: On a besoin de
2: vous
3: collègues.
2: Vous avez besoin d'évacuer.
3: Ah mais oui, on a besoin de ça.
2: Combien de temps pour devenir médecin aujourd'hui?
3: Moi, ça a été 12 ans.
2: 12 ans pour être généraliste?
3: Oui.
2: Donc spécialiste, on est sur le 13, 14, 15 ans.
3: Ah oui, c'est sur 15 ans, oui, facile.
2: Ouais, c'est plus qu'avant, moi j'avais souvenu généraliste,
3: c'était 10 ans. C'est très très long et du coup c'est très étrange de voir tous nos copains qui n'ont pas fait médecine, qui eux ont déjà une vie, commencent déjà à cotiser pour leur retraite, et nous on est encore à l'école, avec les livres, avec les examens, et c'est vrai que c'est une grande joie aussi, à un moment donné, de se lancer dans la vie active, vraiment.
2: Vous encouragez les gens à devenir médecin?
3: Alors, vraie question, hein. C'est un métier merveilleux, mais qui est totalement bouffé par les tâches administratives. C'est atroce, quoi. Des papiers, des CERFA, des certificats. Moi, j'en peux plus. C'est très chronophage. Et j'ai rien contre la sécurité sociale ou c'est très important qu'elle existe. Mais si elle pouvait nous décharger, moi, j'aimerais ne pouvoir faire que de la médecine. Mais malheureusement, ce n'est pas ce que je fais actuellement, quoi.
2: Vous allez vous installer en 2016 en tant que médecin généraliste, puisque vous devenez médecin. Vous choisissez Toulouse, là où vous allez, parce que c'est l'ancrage, c'est le vôtre.
3: Et la plus belle ville du monde.
2: Exactement, la plus belle ville du monde. Et vous avez bien raison de vous y installer. C'était important de rester là où vous avez vécu et grandi. Vous ne seriez pas vu médecin ailleurs?
3: Non, je ne me voyais pas quitter cette ville-là qui m'a beaucoup donné et qui m'a donné aussi des souvenirs merveilleux, des souvenirs d'enfance, d'adolescence. Et puis surtout, ça a été une période aussi où j'ai commencé à publier. Et les bouquins ont marché très vite, très fort. Et donc, j'avais besoin de cet ancrage-là pour pas non plus de perdre la tête, quoi.
2: Eh ben, ça, on va en parler dans une poignée de secondes avec vous, Baptiste Beaulieu, notre invité ce soir. Ici, on entreprend comme vous. Vous venez de finir vos études, vous devenez médecin. On en est là, à ce stade de votre vie. Pour se former, on va parler, de santé. Les chirurgiens s'exercent sur des corps donnés à la science. Mais depuis quelques années, une entreprise propose une autre solution que nous présente Catherine Kikando.
4: À Limoges, on peut acheter des parties de corps humain.
5: Whoopinaise.
4: Oui, comme vous dites. Mais je vous rassure, tout est légal, bien sûr, car il s'agit d'eau en silicone fabriquée par Adidrim à destination du milieu médical, comme nous l'explique son président Clément Mulle.
6: Des modèles qu'on utilise pour la formation en chirurgie orthopédique et traumatologique. On a la possibilité, grâce à notre parc machine d'impression 3D, et de pouvoir reproduire à partir de n'importe quel scanner de patient un modèle en intégrant les tendons, les ligaments, la peau si besoin. Donc on a la possibilité de faire des modèles vraiment ultra réalistes et l'objectif c'est d'être une alternative aux cadavres qui sont actuellement utilisés pour former les chirurgiens.
4: Cadavres qui sont de plus en plus difficiles à trouver, sans parler des contraintes sanitaires. Adidrim peut aussi produire en série pour former les chirurgiens sur une pathologie en particulier. Adidrim est spécialisé dans les pieds et les chevilles, mais dans leur catalogue, ils ont aussi par exemple des bassins, des coudes et des genoux. Ces os secs, comme on les appelle, peuvent aussi être fournis avec des options, comme de la peau, des ligaments et des tendons, tous faux évidemment. Fondée en 2017 par deux jeunes ingénieurs matériaux, la demande est croissante depuis.
6: Notre principal marché, ça reste l'Europe, que ce soit la France, la Suisse, l'Allemagne. Mais depuis l'année dernière, en fait, on a démarré notre lancement aux États-Unis, qui a très bien marché. notamment sur notre expertise qui est plutôt le pied et la cheville. Mais on démarre aussi cette année le marché de l'Amérique latine aussi.
4: Internationaux, les eaux de Limoges. Surtout qu'il y a une composante financière qui explique aussi ce succès.
6: Un pied-cheville avec de la peau, des ligaments à l'intérieur, ça coûterait autour des 400 euros. En sachant que pour acheter une pièce anatomique, ça coûte entre 600 et 800 euros.
4: L'économie n'est pas négligeable, effectivement. Bon alors, je sais que vous n'irez pas en commander pour Noël, même si vous avez très envie de jouer au Dr Maboul. 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Merci à Garance Caillé d'ici Limousin pour cette idée qui réinvente la formation des chirurgiens. Ici, ça entreprend à Limoges avec Adidream pour acheter des os. Mes défauts.
2: Eh ben voilà, merci beaucoup Catherine Cricandron pour ces belles initiatives qui nous viennent eh bien de chez vous, de cette belle France que nous mettons à l'honneur chaque soir avec Baptiste Beaulieu qui va vous rappeler encore une fois que Toulouse est la plus belle ville de France.
3: Du monde,
2: il va loin, il va loin. Il est votre invité, on parlera avant 21h de l'homme qui choisit la douceur, ça c'est le nouveau roman. On parlera aussi de médecine et de tout ce qu'il fait autour de la médecine. Je viens de vous dire, il s'est installé en 2016, mais le cabinet médical, ça reste aussi quelque chose de très solitaire. Et je sais que l'envie peut-être de travailler en équipe à l'hôpital, ça vous fait... vous y réfléchissez. On en parle dans un instant.
3: Ouais.
2: À tout de suite, Baptiste, sur Ici. On est ensemble jusqu'à 21h.
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2: Avec une petite nouveauté, rien que pour vous, 100% nouveauté, là, l'anglais avec Losing Texas, c'est sur Ici.

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12: Et actuellement, il sillonne la France et les librairies avec son nouveau roman qui vient de sortir aux éditions de l'Iconoclaste, L'homme qui choisit la douceur, et qui raconte l'histoire d'un groupe de paroles entre médecins. Médecin, il l'est, notre invité Baptiste Beaulieu se raconte jusqu'à 21h. On a découvert ce parcours de médecin jusqu'à ce que vous deveniez médecin. Vous êtes encore à Toulouse en cabinet. Et puis il y a eu ce blog Alors Voilà, c'était il y a maintenant quelques années. Vous avez tiré la matière de ce premier recueil d'ailleurs qui sera vendu à 60 000 exemplaires, mm-hmm. Il me semble, à l'époque. Il a été traduit en 14 langues. Mm-hmm. C'est énorme.
13: Une sacrée expérience quand on vient d'un petit village du sud-ouest de la France. J'écris sur la vie des soignants, sur ma vie de médecin, avec cette volonté de peut-être aussi essayer de réconcilier les soignants et les soignés, parce qu'il y a des tas de raisons pour lesquelles les gens peuvent parfois être fâchés avec le corps médical. Et donc, il devait y avoir 2-3 personnes qui me lisaient sur ce blog, ma tante, ma mère, ma grand-mère. Et puis un jour, je me lève et puis il y avait 60 000 personnes en ligne qui lisaient mes écrits, quoi. Et j'apprends que le matin même, Sandrine Blanchard, qui était rédactrice en chef au Monde, avait fait la une du Monde.fr sur ce que j'écrivais, sans me prévenir, sans m'écrire, quoi que ça. Et dans la même journée, je reçois une dizaine de courriers de la part d'éditeurs parisiens qui me disaient qu'ils voulaient vraiment me rencontrer. Vous imaginez un petit peu le séisme. Et donc, je débarque à Paris pour rencontrer ces éditeurs, mais la première chose que je voulais faire, c'était, dans ma tête, c'était aller remercier Madame Blanchard. Et donc, j'arrive, mais vraiment provincial, c'est ce qu'on appelle vraiment la montée à Paris.
12: Oui,
13: j'arrive à Paris, je croise quelqu'un en sortant du train qui me sourit. Alors moi, j'ai dit, je vais être édité, elle a dû me prendre pour le fou du bus.
12: Déjà, croiser quelqu'un qui sourit à Paris, c'est fort.
13: Oui, c'est vrai qu'à Paris, on ne sait jamais si vous voulez aller quelque part ou tuer quelqu'un.
12: Je ne sais pas. On plaisante.
13: Et donc, moi, j'arrive au Monde avec un énorme bouquet de fleurs en me disant, pour moi, j'allais rentrer, j'allais aller toquer à sa porte et lui donner son bouquet de fleurs. Donc vraiment, la vision provinciale de ce que peut être le Monde, parce qu'en fait, il y avait des militaires à l'entrée, il y avait des agents de sécurité, et qui me disent, mais vous êtes qui? Qu'est-ce que vous venez faire là? Je dis, je viens voir Madame Blanchard pour lui offrir un bouquet de fleurs, mais vous avez rendez-vous? Non, pas du tout. Je dis, mais du coup, monsieur, c'est pas possible, en fait. Vous allez rester à l'entrée en bas. Bon, ils ont appelé Madame Blanchard qui est descendue et qui était très touchée de ce bouquet de fleurs, mais qui, je crois, ne se rendait pas vraiment compte qu'elle venait de changer ma vie, quoi.
12: Elle a changé votre vie, effectivement.
13: Et du coup, le lendemain, vous savez ce que je fais, Eric?
12: Je sais pas, vous allez me dire, Baptiste.
13: Je reviens avec un deuxième bouquet de fleurs. Je voulais vraiment qu'elle se rende compte qu'elle avait changé ma vie.
12: Non, qu'est-ce qu'il est romantique, et gentil, donc, sympa.
13: Et donc, je redébarque au Monde, vous avez rendez-vous? Non, toujours pas. Ouais. Et donc, il rappelle Madame Blanchard qui redescend et qui me dit très, très gentiment, c'est adorable, Baptiste, mais il faut arrêter maintenant.
12: Faut pas rester là.
13: Et on est en contact encore de temps en temps. Je crois qu'elle est très heureuse de mon parcours et moi je lui suis très reconnaissant. Si elle m'entend, je l'embrasse et je la remercie.
12: C'est extraordinaire. Vous arrivez donc à être médecin et romancier. Vous recevez le prix méditerranéen des lycéens en 2016 pour votre deuxième roman. Alors vous ne serez plus jamais triste. C'était où d'ailleurs? Vous avez reçu ce prix? À Perpignan, jolie ville aussi.
13: Ah mais superbe ville.
12: C'est pas la plus belle au monde. Mais
13: après Toulouse, oui. En dernier, il y a Bordeaux. Non, je plaisante. Il y a toujours cette guerre entre les Toulousains et les Bordelais.
12: Non, mais vous pouvez me fâcher avec les Parisiens et les Bordelais ce soir. Donc c'est sympa, j'ai perdu des auditeurs grâce à vous. Un an plus tard, vous adaptez en BD votre premier ouvrage, Les Mille et Une Vies des Urgences.
13: Ça a été vraiment une merveille de pouvoir voir son livre être approprié par un autre médium qui est voilà l'illustration, et de voir Dominique Marmoux, qui est l'illustrateur de cette de ce roman dessiné, et de le voir comme ça transfigurer mes histoires. Et donc oui, ça a été la poursuite d'une belle aventure, quoi.
12: Vous rencontrez les Français aussi avec ces premiers livres. Vous allez un petit peu partout. De 2018 à 2024, vous tenez une chronique chez nos confrères de France Inter. Grand bien vous fasse. Qui était un très beau rendez-vous qui n'existe plus aujourd'hui. Vous vouliez faire passer quel message d'ailleurs à ce moment-là? C'est
13: moi, ma volonté, c'était toujours dans cette tentative d'essayer de réconcilier un petit peu les gens avec le milieu médical.
12: Vous pensez qu'on est fâché avec l'hôpital?
13: Je pense que beaucoup de gens sont fâchés. Enfin, moi, j'ai reçu depuis le début de ma carrière de romancier, depuis que j'écris des livres comme ce dernier roman, je reçois beaucoup de courriers de gens qui me racontent les aventures qu'ils ont pu parfois vivre, parce que vous savez, mine de rien, il y a quand même cette inadéquation entre ce qu'on est et ce qu'on est malade. C'est-à-dire, je m'explique. Moi, quand je prends ma blouse le matin pour aller au travail, j'ai choisi d'être là. J'ai mis cette blouse, elle me conforte dans l'identité que j'ai choisie en tant que médecin. Mais aucun malade ne se lève le matin en disant aujourd'hui je choisis d'être malade. Et donc, quand on arrive à l'hôpital et qu'on est avec des gens d'un côté qui sont confortés dans leur identité et d'autres personnes qui sont, eux, menacées dans leur identité, évidemment qu'il se crée un fossé qui peut être parfois terrible, d'autant plus que vous arrivez à l'hôpital, on vous met tout nu, sous la blouse, les gens défilent dans votre chambre, connaissent votre nom, votre
12: prénom, vous n'êtes pas en avant.
13: Non, vous êtes allongé, les soignants sont debout, donc rien que ça, cette dynamique-là, elle peut créer, je crois, beaucoup, beaucoup, beaucoup d'incompréhension.
12: Deux lieux qui comptent aussi pour vous, Avignon, le Vaucluse. Vous connaissez un peu Avignon?
13: Oui.
12: Alors, il y a un lien direct, évidemment, avec Avignon, parce que c'est Arthur Juniau qui va adapter, mettre en scène, je crois que c'est votre premier roman.
13: Il a adapté mon premier roman, qui a eu un franc succès. Après, il est venu jusqu'à Paris, au théâtre Le Splendide. Puis après, malheureusement, il y a eu le Covid.
12: Ouais.
13: Et donc, les théâtres étaient fermés. Et ça a été un drame pour beaucoup de monde, mais je crois que ça a été aussi un drame pour les artistes auteurs qui se sont retrouvés.
12: Les théâtres étaient fermés.
13: Oui.
12: Autre prix, le prix Landerneau.
13: Oui,
12: le Finistère, c'est le Landerneau.
13: Oui,
12: qui récompense un roman, qui était votre premier album jeunesse. Les gens sont beaux.
13: Tout à fait, c'est une grande émotion pour moi, parce que écrire pour la jeunesse, ça nous engage, et on doit être digne de cette responsabilité-là, de ce que les enfants vont lire et mettre dans leur tête. Et donc, oui, écrire pour la jeunesse, pour moi, c'est aussi un accomplissement en tant qu'auteur, puisque ça me permet de peut-être semer des graines pour permettre à des enfants d'être mieux dans leur basket. Et ces albums ont un succès immense, notamment auprès des professeurs des écoles. Je les en remercie de me faire confiance et de les utiliser comme outil pédagogique, quoi.
12: On parle de théâtre avec Avignon, mais il n'y a pas que Paris dans la vie, sauf que là, à Paris, au théâtre Le Pic, jusqu'au 14 décembre, l'un de vos romans est à l'affiche.
13: Oui, Où vont les larmes quand elles sèchent, qui est adapté par Léna Bréban et
12: avec Régis Vallée.
13: Avec Régis Vallée, c'est un seul en scène, et Léna Bréban a fait un travail magnifique au niveau de la mise en scène, et Régis est un acteur formidable qui transfigure vraiment transfigure mon roman, et c'est tellement bouleversant d'être dans la salle, de dire ah mais c'est mes mots, et ils sont vraiment magnifiés par à la fois le travail de mise en scène et le travail de l'interprète.
12: Des prix, du théâtre, des adaptations, de la jeunesse, des romans, médecins.
13: Papa.
12: Vous êtes bien accompli, hein, non, papa.
13: Oui, c'est papa le plus chronophage.
12: Le plus beau aussi.
13: Et le plus beau aussi, bien sûr.
12: Restez avec nous, Baptiste Beaulieu est à vos côtés ce soir jusqu'à 21h. On parlera de ce roman encore autour, hein, bien sûr, de l'univers des médecins avec ce groupe de parole dont vous évoquez, avec votre personnage Florian aussi, hein, dont nous parlerons dans un instant. Des tournées partout en France, vous rencontrez Français, vous allez dans les librairies, donc vous rencontrez des visages partout, tout le
13: bien
12: temps.
13: Bien sûr, c'est très important pour moi de soutenir les librairies indépendantes et donc d'essayer de me déplacer un maximum pour rencontrer à la fois mes lecteurs, mais aussi les libraires qui se battent tous les jours pour faire vivre cette exception culturelle française.
12: On l'a pas fait exprès, mais on va encore parler de santé. Dans un autre sujet, ça marche ici, qu'en pensez-vous? Et si un département français avait trouvé la solution pour lutter contre les déserts médicaux? Ça, on en parle beaucoup. Dit comme ça, ça peut paraître utopiste, et pourtant, des premiers résultats sont là. Alors, quelle est cette solution? Reportage avec Robin Bernot.
8: Des journées canoës pour recruter de futurs médecins en Aveyron.
9: Moi, je trouve que c'est une initiative intéressante et qui permet effectivement de découvrir d'autres horizons.
8: C'est ce que l'Agence départementale de l'attractivité et du tourisme a organisé dans le département de l'Aveyron. 200 jeunes étudiants médecins ont passé la journée à enchaîner une dizaine d'activités en pleine nature. Opération Séduction, donc, qui semble porter ses fruits, notamment auprès de Thomas, étudiant en médecine à Toulouse et habitué de ses journées. Il songe de plus en plus à venir s'installer sur place. Les équipes du 19-20 Midi-Pyrénées l'ont rencontré.
14: Franchement, avec tout ce qu'ils font pour nous, à force, on commence à se poser des questions, hein, parce qu'ils insistent, et plus on vient, plus on a envie de rester. Et honnêtement, moi, un des premiers, je pense que je reviendrai.
8: Anna est également étudiante en médecine à Toulouse et semble aussi conquise.
15: C'est vraiment très très beau. Donc c'est plein de nature, on peut faire vraiment plein de choses, plein de, d'activités à l'extérieur, que ce soit du canoë, du canyoning, de la via ferrata, ou alors même je pense qu'on peut avoir des belles parois d'escalade.
8: Depuis la création de ces week-ends appelés Adrénaline en 2017, 20% des internes venus en stage dans le département choisissent finalement de s'y installer. Ici donc ça marche, mais vous, quel regard portez-vous sur cette initiative et comment ça se fait que le département ait autant de mal à recruter des médecins? Voici un élément de réponse, j'en ai discuté avec Céline.
9: Parce qu'il n'y a pas beaucoup de services à mon avis autour. Les services publics disparaissent partout et voilà, enfin, pour moi c'est une bonne raison.
8: Mais alors aujourd'hui, peut-on réellement lutter contre les déserts médicaux?
9: Oui, en développant des initiatives comme celle-ci et puis en remettant aussi du service public dans ces territoires.
8: J'ai également demandé à Céline si elle constater que c'était de plus en plus compliqué de trouver un médecin.
9: Oui. Enfin, les grandes villes, je sais pas. Moi, je suis pas d'une grande ville, donc. Mais en tout cas, oui. Quand on habite en périphérie, c'est toujours compliqué. Ouais. Bah, il y a de plus en plus de. Il y a plus de dentistes. Il y a plus. Enfin, tout est compliqué, quoi. Tout devient compliqué, en fait.
8: Et si finalement la solution était là, juste sous nos yeux, faire redécouvrir nos territoires, nos villes et nos villages à celles et ceux qui ne les connaissent que vaguement ou de nom à peine. L'initiative semble en tout cas porter ses fruits puisque l'Aveyron dispose de la moyenne d'âge des médecins généralistes la plus jeune d'Occitanie.
12: Eh ben, on parle de votre région, l'Occitanie,
13: oui,
12: Baptiste Beaulieu.
13: Venez en Occitanie.
12: Il fait bon vivre pour être médecin en Occitanie, bah oui.
13: Bah, c'est, on est à 1h30 de la plage, à 1h30 des montagnes, puis la ville, enfin Toulouse, mais toute sa région, et faut découvrir cette ville-là, quoi.
12: Dans un instant, on parlera de la gastronomie aussi de votre région, oui. Mais la gastronomie qui peut aussi vous intéresser dans d'autres régions va continuer de se balader. Et puis, enfin, nous parlerons voilà, de ce livre, L'homme qui choisit la douceur. C'est aussi pour ça que vous êtes venu ce soir sur Ici, docteur. A tout de suite, je suis en consultation gratuite aujourd'hui, je suis ravi.
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12: Belle soirée à vous, semaine de la résilience sur Ici, pour se sensibiliser aux risques majeurs qui nous entourent.

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2: Avec votre invité, Baptiste Beaulieu, médecin généraliste implanté à Toulouse, romancier, médecin engagé contre l'homophobie, il deviendra militant pour les droits LGBT, il est papa de deux enfants, et le petit dernier a à peine 4-5 mois. Mmh. C'est ça, hein?
3: Oui.
2: Tout comme votre livre, qui a à peine quelques semaines, Baptiste Beaulieu est votre invité ce soir. Vous nous dites ça, oh là là, pourquoi, il fait pas les nuits?
3: Bah non, à 4 mois, il fait pas les nuits, mais celui de 3 ans non plus d'ailleurs. Bah
2: oui, c'est ça.
3: C'est sans fin.
2: Bon, en tous les cas, Baptiste, on découvre vraiment ce beau parcours depuis tout à l'heure, on est vraiment ravis. Et c'est vrai, je le disais, vous êtes engagé contre l'homophobie, vous êtes militant pour les droits LGBT, vous allez à la rencontre des Français, vous exprimez dans la presse. Vous avez pris, sans jeu de mots, le pouls des Français dans ces sujets-là. On est à 12,5-7 ou c'est pas top?
3: Non, c'est pas top et je crois que ça l'est de moins en moins, malheureusement. Et je suis avant tout médecin, en fait. Et donc, je ne me résous pas à voir que la première cause de mortalité chez les adolescents, c'est le suicide, et que la première cause de suicide chez les adolescents, c'est l'appartenance à une orientation sexuelle minoritaire. Donc moi, je ne me résous pas, encore plus depuis que je suis papa, à me dire qu'on vit dans une société qui n'est pas capable d'accepter la multiplicité des expériences humaines, en fait, et d'accueillir ses enfants, leurs différences, et de les rassurer et de les accompagner.
2: Je trouvais ça bien qu'on en dise un petit mot au moins ce soir. Bon, alors parlons de cette histoire. L'histoire de 5 médecins qui décident de se réunir un peu comme
3: les réunions
2: de famille, comme les alcooliques anonymes. Ils se racontent ce qui se passe dans un cabinet médical qui est commun. C'est intéressant parce que c'est 5 parcours différents, c'est 5 façons de faire, de pratiquer la médecine de façon différente. C'est cette confrontation qui fait qu'ils échangent et puis ça va au-delà. Je vous laisse nous en parler.
3: Oui, je crois qu'on n'avait jamais écrit de roman sur ce qu'on appelle les groupes Balint. Les groupes Balint, c'est des groupes de parole entre soignants qui existent depuis 1945. Il y en a un peu partout dans le monde. Et c'était Michael Balint, un psychiatre, qui s'est aperçu que les médecins se suicidaient plus que le reste de la population parce que, déjà, on sait faire. on sait.
2: Oh, c'est horrible.
3: Et donc, il s'est dit, il faut faire quelque chose pour les soignants. Et donc, ça consiste. Moi, j'ai participé pendant 2 ans à un groupe Balint. En gros, on va chez un confrère, on attend que le dernier patient de la salle d'attente soit parti, et puis on met les chaises de la salle d'attente en cercle, on s'assoit, on est 5, maximum 6, et on se présente. Bonjour, je m'appelle Baptiste, je suis médecin généraliste, et j'ai vécu ça et ça qui me blesse, qui
2: dans
3: me
2: la
3: heurte,
2: journée,
3: voilà, ou dans les semaines
2: oui,
3: qui précèdent.
2: Très bien.
3: Et on va essayer de profiter de l'expérience d'autres médecins pour pouvoir guérir plus vite de ce qu'on vit au quotidien en tant que soignant. Et moi, mon objectif dans ce livre, c'était vraiment de permettre aux lecteurs, aux lectrices, d'être sur mon épaule et d'assister à ce qui se dit sur les patients,

0: réflexion sur les patientes, sur ce que c'est qu'être soignant ou ce que c'est d'être patient, et qui puissent, par ce livre, découvrir l'envers du décor et de ce qui se passe sous les blouses.
1: Pourquoi vous avez choisi la douceur? Et d'ailleurs, est-ce que être doux, c'est finalement une forme de résistance?
0: C'est surtout une forme de courage par les temps qui courent, de se dire je ne vais pas me laisser endurcir ou de devenir une brute, même si tout m'encourage à le faire, à le devenir. Je vais choisir la douceur, et moi ça m'arrive certains matins, comme tout le monde, vous savez, je me lève, je vais sur mon vélo pour aller au cabinet médical et j'ai pas envie. Et ben parfois je crois que c'est choisir la douceur, c'est aussi se souvenir de pourquoi on avait choisi ce métier à la base. Et donc je monte sur mon vélo, je me dis mais en fait tu vas aller soigner des gens, tu vas aller les écouter, tu vas aller accueillir leurs plaintes et tu vas essayer de les soulager dans des moments pas faciles de leur vie. Et rien que de me souvenir de ça, ça permet de redonner du sens. Voilà.
1: Parce que c'est l'histoire de Florian, qui est comme vous, qui est médecin, qui commence à douter aussi du sens de son métier. Vous avez connu ça, vous ?
0: Oui, j'ai connu ça, notamment...
1: Vous avez de le dire, des fois j'y vais,
0: Des fois j'ai pas envie et j'essaie de me souvenir pourquoi je fais ce métier. Et donc dans ce livre, c'était vraiment essayer de permettre aux lecteurs et lectrices de mettre leurs pieds dans nos chaussures de soignants et de découvrir qu'est-ce qui se passe dans nos cœurs de soignants, qu'est-ce qui nous traverse, les émotions qui nous traversent, qui sont parfois des émotions très contradictoires. On peut soigner des gens toute la journée et rentrer le soir en ayant envie d'incendier la terre entière.
1: Florian, il écrit à son fils avec l'idée qu'un jour celui-ci pourra lire cette histoire. Est-ce que c'est pas pour vous finalement une espèce de lettre que vous adressez à la nouvelle génération ou une génération en particulier ?
0: Il lui parle de son métier, il lui parle de ses confrères, de ses consoeurs, des patients, de ce que vivent ces êtres humains, de ce que c'est que la condition existentielle humaine. Et il lui parle de tout ça au cours d'une très longue lettre. Hein. Le livre fait 350 pages, 400 pages.
1: Attendez. Voilà, ça passe.
0: Et j'avais envie, d'une longue lettre d'amour et de déclaration d'amour à l'humanité, et qu'il l'adresse à son fils comme si moi, quelque part, je me disais en tant que papa, si demain il m'arrivait quoi que ce soit, il aura quelque chose pour mes fils, quoi.
1: Si vous pouviez emmener votre personnage dans un endroit en France pour rester en lien avec notre émission, pour qu'il puisse souffler, se détendre, où est-ce que vous l'emmenez?
0: Pour moi, mon lieu, c'est Biarritz.
1: Ah oui.
0: L'océan.
1: Je me suis dit, il va me sortir de Toulouse, mais bon.
0: Alors, non, mais parce que j'ai besoin de l'océan. J'ai besoin de l'océan, et je crois que j'ai besoin de l'océan. Et la dernière fois, je tenais mon petit 3 mois dans les bras, il n'arrivait pas à dormir, et je respirais dans son cou. Je me suis aperçu que c'était le bruit des vagues, en fait, la respiration d'un adulte, comme ça, qui essaye de rassurer un enfant.
1: On a toujours des petits appareils, il y a souvent les vagues, la mer et la respiration.
0: C'est vrai, maintenant, on peut déléguer ça à YouTube avec des bruits blancs et tout, mais j'avais pas envie de déléguer ça à YouTube, ce moment-là. À 3h du matin. Et je me suis dit, je vais être l'océan pour mon enfant. Et je crois que c'est pour ça que l'océan nous fascine autant en tant qu'adulte. Ça nous rappelle ce moment quasiment utérin où on était nourrisson et où un adulte nous soufflait dans le cou pour nous rassurer.
1: J'adore cette phrase. Je veux être l'océan pour mon enfant. Ouais, franchement, elle est très belle.
0: Ah, je suis romancier.
1: Et Toulousain. Baptiste Beaulieu, l'homme qui choisit la douceur. Vous pouvez vous le procurer le plus rapidement possible. C'est pas remboursé par la Sécu, mais c'est super.
0: Ça merci beaucoup, Eric.
1: Bon, on va quand même se parler de Toulousain un petit peu plus. Parce que moi, ce côté chauvin, ça m'intéresse. Comment on peut être chauvin à ce point-là? Alors, parlez-moi de ce Toulouse qui vous plaît tant. Et parlons peut-être de cette gastronomie. La saucisse de Toulouse.
0: La saucisse de Toulouse, le cassoulet.
1: Castelnaudary.
0: Mais c'est. Vous voulez bien manger, venez à Toulouse.
1: Le confit de canard.
0: Mais tout est... je dis pas que tout est, sur le plan sanitaire, parfaitement nickel pour le corps humain. Ouais. Mais en tout cas, vous allez vous régaler.
1: Vous êtes un ambassadeur de cette région. Il y a d'autres endroits à proximité. On n'a pas parlé de Gruissan, moi j'adore. Ou Narbonne.
0: Mais Gruissan, c'est génial. Narbonne, c'est super. Mais Toulouse, c'est mieux.
1: Bon, attendez, il y a le 4 aussi.
0: Le 4, c'est super. J'y allais aussi l'été. Il y a Argelès aussi.
1: Franquille.
0: Il y a Collioure, pas loin.
1: Collioure, c'est les plages de Galets un petit peu. Enfin, c'est des pierres.
0: Il y a Cordes aussi, Cordes-sur-Ciel, qui est magnifique. Vraiment, toute la région est incroyable.
1: Bon, cette région-là, il y a aussi la région de Biarritz, vous l'avez dit, Bayonne. On sait y faire la fête mieux qu'à Toulouse ?
0: Oui.
1: Vous dites, il faut bien la fête.
0: Alors, pas mieux qu'à Toulouse, sans doute.
1: La fête de Bayonne.
0: Mais il y a de quoi se régaler si on est un fêtard, si on n'est pas un fêtard. Et quoi qu'on aime, je pense qu'on peut le trouver dans la région du Sud-Ouest.
1: Ouais, Bidart, anglais.
0: Oui, aussi, bien sûr. Enfin, moi, tout ce qui touche à l'océan, de toute manière, pour moi, c'est un lieu de.
1: J'ai bien compris.
0: On peut se ressourcer.
1: Alors, j'avais noté la croustade aux pommes, c'est de chez vous, ça ?
0: Oui, avec évidemment la chocolatine. Ici, vous dites.
1: Oui, alors là, ça c'est le grand débat. Alors là, c'est avec les auditeurs, il y en a qui vont bondir, il y en a qui vont dire il a absolument raison.
0: Eh ben, j'ai absolument.
1: Moi, je suis team pain au chocolat.
0: Mais je suis désolé, mais un pain au chocolat, c'est du pain avec du
1: alors,
0: chocolat.
1: Alors écoutez bien, monsieur Baudou. Ça ne va pas se passer comme ça. Parce que chocolatine, pour moi, c'est. Non, c'est pas ça.
0: Mais pourquoi enlever ce mot? C'est toujours bien quand la langue, elle a un mot de plus.
1: Vous parlez l'occitan?
0: Non.
1: Ah oui, vous
0: non,
1: faites
0: non.
1: le malin. Et la fenêtra, c'est le fenêtra toulousain, je ne connais pas du tout ça.
0: Oui, il y a tout un...
1: Un gâteau typique.
0: Un lexique en Occitanie. Et puis du coup, évidemment, c'est des souvenirs d'enfance. Vous savez, on sort de l'école, la petite récompense avec papa, maman, c'est de passer chez la boulangère du coin, avoir sa petite croustade aux pommes.
1: Vous avez une boulangerie? Elle est où votre boulangerie à Toulouse?
0: Ah, moi, ma boulangerie, elle est place Saint-Aubin. C'est Gentina, ça s'appelle.
1: Et il y a l'accent qui revient tout de suite. Hein,
0: ah, mais je veux leur faire de la petite pub à Saint-Aubin, à Gentina. Oui. C'est une super boulangerie, pâtisserie. Le gars, il est super.
1: Voilà. Et la France? Parce qu'on s'est un peu baladé, mais vous me dites, la France, elle est super, mais il n'y a pas que Toulouse. La France, vous la trouvez comment, cette France que vous visitez d'ailleurs à travers vos tournées, les librairies, tout ça?
0: Je suis très chauvin, j'adore mon pays. Je trouve que c'est un pays formidable et il suffit d'aller à l'étranger quelques semaines pour se souvenir pourquoi on a un pays qui est merveilleux.
1: Ah, vous faites partie de ces gens-là.
0: Ah oui.
1: En allant plus loin, vous dites, c'est quand même bien chez nous.
0: Bah, ne serait-ce que sur le plan de la santé, vous parlez à 2-3 personnes à l'étranger, vous rendez compte qu'on est quand même ultra privilégié en France. Et puis, il y a aussi ce truc de, moi, en tant que romancier, c'est vrai que quand on part à l'étranger, on s'aperçoit qu'il n'y a pas de librairie. On en voit très peu des librairies à l'étranger. En France, il y en a à chaque coin de rue et c'est une merveille et c'est une chance de vivre dans ce pays-là avec cette exception culturelle-là. Quoi.
1: Vous écrivez où? Vous avez des lieux d'inspiration comme ça pour écrire?
0: Oui, moi j'écris jamais chez moi parce que chez moi c'est le lieu du repos et donc je vais toujours écrire au même endroit, un petit café au milieu de la librairie en Bollange, il y a un petit café et j'aime bien écrire au milieu des livres et puis dans le brouhaha, moi j'ai besoin du brouhaha pour écrire.
1: Alors, Ombre Blanche, on va la reciter parce que vous l'avez citée tout à l'heure. C'est l'une des plus vieilles librairies indépendantes et elle est à Toulouse. On aurait pu parler de la cathédrale Saint-Étienne, on l'oublie pas.
0: Elle est magnifique, les vitraux sont incroyables.
1: On l'aura pas.
0: J'espère que la ville de Toulouse va m'envoyer un petit chèque.
1: De la ville,
0: il faut qu'il m'envoie un petit chèque avec la pub que j'ai faite.
1: Et puis Airbus quand même, quand on lève les yeux au ciel, c'est les avions, c'est Toulouse-Blagnac.
0: C'est le génie français là qui s'exprime.
1: Oh, le génie français. Bon, bah évidemment, allez, je vais vous faire plaisir.

0: Bah oui.
1: Bah oui, Nougaro.
0: Normal.
1: Normal.
0: Un dieu là-bas.
1: Un dieu là-bas.
0: Merci Baptiste Beaulieu.
1: Merci Eric.
0: C'était un beau voyage. Bon, on n'a pas trop bougé de Toulouse, mais bon, non, j'exagère. C'est vraiment bien promené. Bravo pour votre carrière de médecin et de romancier. L'homme qui choisit la douceur, le spectacle aussi à Paris autour d'un autre roman en ce moment au Théâtre Le Pic jusqu'en décembre avec Régis Vallée. Et puis L'homme qui choisit la douceur chez l'Iconoclaste, c'est votre roman. J'étais ravi vraiment de vous découvrir, d'en savoir un petit peu plus en tous les cas sur vous. Et puis je vous dis à très bientôt.
1: Merci Eric.
0: Merci docteur. Je suis déjà tort d'avoir un médecin avec toi tous les soirs. Revenez demain. Ici.fr pour écouter l'émission. On se retrouve très vite, vous l'avez compris. Passez une belle soirée. Salut.
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0: Et Quincy Jones avec I No Corrida, sur Ici.

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1: Passez une excellente soirée, merci d'écouter ici, il est 21h. Profitez bien et montez le son avec Laurent Petit-Guillaume et 100% années 80.
2: Bonsoir à tous, très heureux de vous retrouver comme chaque soir pour une petite balade dans les années 80. Quand à défaut de SMS, on s'envoyait des fax. Quand à défaut de mail, on s'écrivait des lettres. Eh ben oui. Allez, ce soir, ça commence comme ça.

0: Lavoine avec le parking des anges.
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0: Un beau succès pour Marc Lavoine, c'était en 1986. Le titre restera classé dans le top 50 19 semaines. Marc Lavoine qui s'apprête à sortir un nouvel album en novembre, constitué de 16 duos et de 4 chansons inédites, avec entre autres Barbara Pravi, Clara Luciani ou encore Louane. Il repartira en tournée formule piano-voix accompagné du pianiste Alain Lanty à partir de 2027. Vous savez tout ? Tout de suite, David Bowie, Modern Love.

C'était Sandra avec In the Heat of the Night. Elle a démarré sa carrière dans les années 80. En 85, on la connaît déjà grâce à une certaine Maria Magdalena. Et là encore, grâce à In the Heat of the Night, elle fait danser l'Europe entière. Sandra est devenue une icône en Allemagne, son pays d'origine, où elle continue de se produire sur scène très régulièrement. Lui aussi, il est né musicalement dans les années 80. En 88, pendant 2 mois, il est numéro 1 du top 50 avec N'importe quoi, c'est le titre. Hein. C'est devenu l'un des plus populaires chanteurs français, et il s'agit bien sûr de Florent Pagny.

0: Tina Turner, c'était Private Dancer. Bon, alors là, on touche à la perfection avec ce titre mythique extrait de l'album légendaire Private Dancer qui a relancé la carrière de Tina après son passage à vide et surtout après sa séparation avec Ike Turner, son ex-mari un peu violent. Private Dancer, un titre composé et écrit par Mark Knopfler, guitariste et chanteur de Dire Straits. Dans un instant, encore du lourd. Easy Lover, Philippe Bellet et Phil Collins arrivent.
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0: Joe Cocker, You Can Leave Your Hat On.
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0: Allez, ne mentez pas, vous aussi, vous avez pensé à une scène mythique de cinéma en écoutant ce classique de Joe Cocker. Ou alors, vous n'avez jamais vu le film 9 semaines et demie. Hein. Film sympa, mais surtout rentré dans la légende grâce à une scène de striptease de la sublime Kim Basinger devant Mickey Rourke sur la musique de You Can Leave Your Hat On. Dans ce cas-là, je vous laisse pianoter sur votre clavier. Merci YouTube. Allez, on se calme et on revient à la musique sans images. France Gall, la chanson d'Azima, tout de suite. Quand

Louis Bertignac et les visiteurs, c'était ces idées-là. On est en 1987, c'est juste après la séparation du groupe Téléphone. Jean-Louis Aubert et le batteur Richard Kolinka sortent l'album Plâtre et Ciment. Et de son côté, Louis Bertignac et Corinne Marieno, la bassiste de Téléphone, fondent les visiteurs. Ces idées-là et leur premier succès. Allez, retour au début des années 80 en Angleterre avec Tears for Fears, leur premier tube, Mad World.

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1: Le petit tour dans les années 80, c'est tout pour aujourd'hui. Mais je vous rappelle que notre rendez-vous est quotidien. Alors dans un instant, place à la chanson française, 100% chanson française. À demain, vous écoutez ici votre radio. Il est 22h.
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4: Est-ce qu'on peut devenir une star mondiale avec une chanson faite de morceaux de récup? La réponse est oui, et c'est le coup de génie de Laurent Voulzy en 1977.
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5: Les Beatles chantaient.
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4: À l'époque, Voulzy galère. Son complice Alain Souchon lui lance un pari. Mixer leurs propres souvenirs avec les tubes des Beatles ou des Stones. Les deux acolytes s'amusent comme des fous et improvisent les paroles sur un coin de table. Mais Voulzy a peur que ce medley géant manque de créativité. Résultat, 4 millions d'exemplaires vendus à travers l'Europe.
5: Un truc qui me colle encore au cœur et au corps.
4: Ce qui n'était qu'un hommage nostalgique bricolé entre copains devient le premier grand mash-up de l'histoire de la chanson française.
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3: Mai 1990, Vanessa Paradis a 17 ans et pour son titre Tandem, elle doit travailler avec Renaud et Souchon, mais le destin s'appelle Serge Gainsbourg.
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3: En découvrant les musiques, le grand Serge flash. Il veut écrire tout l'album. Entre le vieux lion et la jeune louve, le studio devient un ring. Vanessa ne se laisse pas faire, elle recadre le maître rue de Verneuil dès qu'une rime est trop facile. Gainsbourg en sortira une phrase mythique. Paradis, c'est l'enfer.

0: De ces étincelles naît le titre Tandem, place à une femme qui s'affirme. Jean-Baptiste Mondino sublime le tout avec un clip en noir et blanc, électrique et ultra sexy.
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7: Vous avez lu l'histoire de Jesse James ? Comment il est mort? Ça vous a plu, hein? Vous en demandez encore?

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1: Vous écoutez Chaussures Roses, le nouveau titre de Teddy Bear.
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2: Bonjour Adi Schatz, je suis Béatrice Duchin, je vis à Saint-Martin-de-Seignanx. Je suis native des Hautes-Pyrénées, de l'Anne-Mezan plus exactement. Je suis donc présidente de l'association Esquirote. Cette association a été créée en 2012 suite à la création, à l'ouverture de la filière bilingue français-gascon à Saint-Martin-de-Seignanx. Et c'est une association qui a pour vocation de promouvoir la langue et la culture gasconne et de la rendre visible. Merci de me passer le micro.
3: Parlez-moi un petit peu de votre première liaison à la culture occitane.
2: Ma première liaison avec la langue et la culture gasconne, elle a commencé dès mon plus jeune âge, à l'occasion de réunions de famille chez mes grands-parents, puisque nous étions une famille nombreuse et que mes parents, mes oncles, mes tantes, mes grands-parents parlaient gascon. L'ouverture aux autres est arrivée très tôt chez moi. J'étais membre du comité des fêtes de la Mezan. Moi, je viens de Bigorre et j'ai énormément de connaissances autour de moi. Je me souviens quand j'étais jeune et quand j'étais au lycée, et j'ai présenté l'option occitan au lycée. Nous étions nombreux en cours d'occitan et beaucoup la comprenaient parfaitement parce qu'ils habitaient dans des villages, dans des communes rurales ou à la maison, et ben, ils vivaient encore avec les grands-parents et ils ne parlaient que gascon à la maison. Moi, c'était difficile parce que je commençais déjà à la perdre. Mes grands-parents n'étaient plus là. On ne la parlait pas trop à la maison, mais ceux qui vivaient encore proches de leur grands-parents, c'était la langue de la maison. C'est une langue qui est très très proche de l'espagnol. Les concordances des temps se construisent comme en espagnol. Pour apprendre l'espagnol, c'est un plus. Et moi, j'ai toujours été très attentive à cette langue parce que je la trouvais belle. Et même si je ne la comprenais pas, je la trouvais jolie parce que souvent, à travers cette langue, ils racontaient des histoires, des légendes et tout le monde riait. C'est une langue qui a ravivé beaucoup d'émotions parce que justement, quand nous avons créé cette filière et que j'ai commencé à entendre les enseignants parler cette langue, m'a projeté chez mes grands-parents dans mon enfance, en fait. L'enseignement bilingue à Saint-Martin-de-Seignanx se fait à l'école publique. C'est une offre de l'éducation nationale.
3: Est-ce qu'il y a beaucoup d'élèves?
2: Oui, à Saint-Martin-de-Seignanx, l'enseignement bilingue commence dès la petite section jusqu'au CM2. Et on a la chance à Saint-Martin qu'elle soit suivie au collège. L'histoire géo s'enseigne en gascon. Et il y a également le cours de langue en gascon. Très vite, nous avons mis en place les cours d'enseignement pour les parents, les cours adultes. Et donc, nous avons, dès la première année, eu beaucoup de parents.
3: Puisque vous êtes président de l'association Esquirote, quels actes concrets proposez-vous pour promouvoir cette langue gasconne?
2: Nous avons commencé par les cours de langue. Ensuite, nous avons proposé des cours de chant en polyphonie. Je chante au Conservatoire des Landes, au département Trad. Et puis, nous avons mis en place des événements. Ça fonctionne de plus en plus. Les collectivités territoriales ici nous soutiennent.
3: Béatrice Duchin, présidente de l'association Esquirote à Saint-Martin-de-Seignanx.
2: Oui.
3: Avant de vous dire des choses, allez-vous me donner le nom de la radio qui vous a tendu le micro aujourd'hui?
2: Je crois que c'est Ici Gascogne.
3: Et comment ça se dit en gascon?
2: Ici Gascogne.
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4: L'attraction ouvre ses portes, on va rentrer dans une première salle. Et déjà, quand on vient de dehors et qu'il fait 2 degrés, on est content de retrouver un peu de chaleur. Ce qui est assez incroyable, c'est qu'on traverse plusieurs salles avec plusieurs ambiances. On va pouvoir voir de nombreuses plantes, sentir, interagir en parlant. Et on va voyager à travers un jeu de lumière, un jeu de mapping assez incroyable. Et franchement, je l'avoue, c'est assez bluffant.
5: Transférons l'énergie récoltée vers les serres via le système racinaire de mes plantes. Au rendez-vous de l'autre côté. Je sens que ça va être spectaculaire.
4: Alors pour ceux qui ont déjà eu l'occasion d'aller au bassin des Lumières à Bordeaux, on est un petit peu dans ce même univers. On va voyager dans une serre éclairée avec un mapping qui va interagir aussi en fonction de nos pas. Et ça, c'est plutôt sympathique. On marche, la lumière s'éclaire au sol, les murs sont éclairés avec des décors paradisiaques, fleuris. Et franchement, c'est extrêmement bluffant. Allez, on quitte la serre pour un autre monde, un autre univers. Direction la toute dernière salle où là, normalement, J'avais eu l'occasion de venir dans les coulisses lors de la construction de l'attraction il y a quelques semaines. Là, on va se retrouver face à un arbre imposant et il va falloir lui redonner vie en tapant en rythme sur des énormes tambours qui ont été mis à disposition. Et ça, je suis persuadé que ça va plaire aux petits, mais aussi aux grands. Ok, donc là, je vais me greffer avec une famille. On va taper à fond sur le tambour. Et en fait, à chaque fois qu'on donne une impulsion sur le tambour, ça envoie de l'énergie dans l'arbre, l'arbre prend vie. Et pour le reste, je vous laisserai le découvrir par vous-même, mais c'est, faut le dire, assez magique. Est-ce que je peux vous demander comment, qu'est-ce que vous en avez pensé ?
6: Franchement, c'est super top, c'est une belle expérience, c'est très joli.
4: Ça vous a plu ?
7: Ça change beaucoup de toutes les attractions qu'on peut voir. Partout en fait, et là c'est vachement ludique même pour les enfants, c'est très visuel, le fait de la fin de taper sur les tam-tams, franchement c'est juste génial.
4: Est-ce que ça vous a plu les filles ?
8: Oui.
4: Pourquoi ça vous a plu ?
8: Parce que en fait les plantes elles nous avaient suivies et c'était trop bien, on a beaucoup aimé et voilà.
4: Bon ben voilà, je vous l'avais dit, ça marche sur les petits, ça marche sur les grands. Maintenant il vous reste plus qu'à venir ici au Futuroscope pour venir découvrir La Serre des Mondes, c'est l'une des deux nouvelles attractions de cette saison 2026, la 39e pour le Futuroscope. Bon, je vous souhaite quand même qu'il y ait un peu plus de soleil qu'aujourd'hui. Quoique, franchement, pour aller dans la Serre des Mondes, vous serez quand même content de retrouver un peu de chaleur.
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9: Nous sommes en mai 1970, le 17 précisément, un dimanche ensoleillé et non un lundi au soleil. Et Claude François roule à vive allure, pressé de rejoindre Nîmes. Il s'écoute un live d'Elvis Presley. Well, it's one for the money, two for the show,
10: three to get ready now, go cat, go. Dans la voiture, il y a 8 haut-parleurs tout autour, donc vraiment, j'étais entouré par le son, j'adore ça.
9: Quand soudain, son pneu éclate à hauteur de Bédarrides. À l'époque, le chanteur raconte son accident dans une interview fascinante tirée de l'émission de radio Bande à part que Lina a archivée.
10: Quand la roue a explosé, l'arrière s'est présenté vers l'avant et la gauche de la voiture se soulevait pour culbuter, pour faire les tonneaux. Je me suis donc retrouvé de face à l'autoroute, donc de nouveau, et là j'ai re-ralenti. Dès que c'est représenté de nouveau en tonneau, j'ai re-accéléré, ainsi de suite, jusqu'à peut-être 100-110 à l'heure. Alors mes bras étaient mous pour conduire la voiture, et elle s'est arrêtée net, le retour m'a projeté la tête dans le volant.
9: Sa voiture traverse les quatre voies de l'autoroute et finit sa course dans un fossé de l'autre côté de l'autoroute A7. Conscient mais sonné, l'artiste est un miraculé. Nous sommes alors 8 ans avant l'épisode de la baignoire fatale. Il n'aura qu'un nez cassé, nécessitant par la suite une rhinoplastie.
10: C'est pas le cartilage qui s'est cassé, mais l'os entre les deux yeux. Alors là, quand j'ai vu ça, j'ai donné un coup de poing dans le miroir, j'ai donné des coups de poing partout, j'ai piqué ma crise de... J'ai pas de chance.
9: Claude François sortira 2 ans plus tard, le lundi au soleil.

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1: Bonjour à tous, je suis frère Jean-Michel, je suis au monastère de la ville de Belloc, j'ai 69 ans.
2: Ben bonjour, alors vous nous recevez dans un endroit qui est important dans le monastère. Pour vous, on est dans la bibliothèque.
1: La bibliothèque, c'est un lieu important, les moines sont obligés de lire tous les jours.
2: Dans quel rayon vous allez le plus souvent, vous?
1: Surtout dans le rayon de la Bible, hein. Un petit peu la philosophie.
2: Dites donc Jean-Michel, on fait un peu le sérieux frère Jean-Michel, mais moi je vois des Astérix là-dessous là. Il n'y a pas que de la philo.
1: Non, il y a effectivement, Astérix, c'est de l'art. Hein.
2: Ben voyons. Vous avez été prêtre pendant longtemps. Qu'est-ce que vous gardez comme souvenir de votre vie de prêtre qui a duré 40 ans quand même en Creuse?
1: J'ai fait beaucoup d'enquêtes rurales.
2: Quoi, des enquêtes rurales?
1: Alors, j'ai travaillé, si vous voulez, je vais dans une commune, par exemple. Eh bien, je vais rencontrer toutes les personnes qui sont des personnes ressources, on va dire, au niveau de, je dirais, de l'organisation de la cité. Bon, je vais visiter les familles, les agriculteurs. Alors, quelquefois, ça fait bizarre parce que, bon, moi, je fais des enquêtes rurales pour connaître un peu le pays. Mais les gens, à l'époque, hein, quand ils me voyaient arriver dans les fermes, par exemple, ils croyaient, à cause des questions que je posais, que je venais pour les subventions. Alors, évidemment, à la fin de l'entretien, c'était une grosse déception de leur côté parce que j'avais rien à leur offrir.
2: Vous avez décidé à 60 ans de quitter la prêtrise et de redevenir moine. Pourquoi on choisit d'être en retrait à un moment donné?
1: En fait, je m'étais rendu compte que dans mon activité très pleine, hein, j'arrivais pas à tout faire. J'avais des grandes ambitions, bien sûr, d'être proche de tout le monde, mais c'était impossible. Et donc, je me suis dit, mais comment être proche de chacun si je ne peux pas, à cause du temps, à cause des lieux, etc. Et donc, j'ai compris que, en fait, la relation principale, c'est la relation de l'intériorité, c'est-à-dire de l'écoute, de porter les personnes. Bon, c'est une question de foi, bien sûr, dans la prière, c'est-à-dire la méditation. Et du coup, on se sent beaucoup plus proche des personnes, beaucoup plus en résonance avec elles, et sans doute aussi avec une capacité d'énergie, hein, d'encouragement. Hein, voilà. Et de ce fait-là, beaucoup de personnes pensent aussi à moi, et donc on se communique énormément. Je n'ai plus de nouvelles relations. Par contre, j'approfondis toutes mes anciennes relations, et chacun se retrouve. Enfin, voilà, c'est très mystérieux. Hein, je ne savais pas que ça allait se passer comme ça, mais de fait, il y a une grande intimité qui s'est créée entre toutes ces personnes.
2: Dernière question, vous, est-ce que en 40 ans de prêtrise, vous l'avez vu changer cette société?
1: Ça n'a rien à voir. 40 ans, quand je pense, c'est le premier temps que j'étais dans la Creuse, et aujourd'hui, ça n'a absolument rien à voir, vraiment, vraiment. Par contre, ce que je constate, si vous voulez, c'est que les gens sont très soucieux de beaucoup de choses. Mais aussi, je crois qu'on est dans une société qui n'aide pas à pacifier les relations. Beaucoup de personnes insatisfaites, voilà. C'est ça qui est un petit peu difficile, je crois.
2: C'est le vivre ensemble qui va apprendre. Ce que vous faites ici, vivre ensemble, vous êtes combien dans la communauté?
1: Alors, nous sommes 11 frères. Il y a aussi la communauté des sœurs, elles sont 8. Oui, on apprend, ben, justement, on prend beaucoup sur soi. On est comme dans une famille, hein. Ouais, c'est ça. En prenant sur soi, on apprend beaucoup sur les autres. On comprend que c'est ce chemin-là qui peut produire vraiment du vrai bonheur.
2: Merci beaucoup, frère Jean-Michel.
1: Merci à vous.
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3: Allez, suivez-moi, je vous emmène dans une entreprise à Ernée. C'est l'ère du relookage, entreprise qui donne une seconde vie à nos meubles anciens. David Hofzapfel, le directeur des lieux, m'accueille dans les ateliers qui se trouvent dans les anciens locaux d'une célèbre entreprise ernéenne.
4: C'est les anciens locaux Panard, pour les gens qui connaissent en Mayenne.
3: Vous êtes une petite dizaine dans des locaux qui sont immenses. J'ai l'impression qu'on peut jouer à cache-cache ici, on s'amuserait comme des fous.
4: Ah, c'est sûr, complètement. L'avantage, c'est qu'il y a où se tourner.
3: Bon, il n'est pas caché, on le voit bien, il y a l'un de vos salariés qui est là.
4: Alexandre.
3: Bonjour Alexandre.
5: Bonjour.
3: Bon, qu'est-ce que vous êtes en train de faire là?
5: Là, je suis en train de reponcer un caisson de rangement. Donc, il y a tout ce qui est bouchage du cintho, je suis en train de le reponcer, de relisser.
3: Qu'est-ce qui vous plaît, vous, Alexandre, dans le travail du bois?
5: C'est la restauration, l'odeur du bois. C'est plutôt satisfaisant de pouvoir restaurer un vieux meuble qui date de très très longtemps, par exemple, et puis de le redonner vie, quoi.
3: Parce que ça fait longtemps que vous faites ça?
5: C'est depuis que j'ai l'âge de 16 ans, j'ai 40 ans.
3: Chaque meuble est donc nettoyé, parfois réparé, puis poncé, on l'a entendu. Ensuite, pour qu'il soit mis au goût du jour, il change de couleur. Avec David, nous allons dans une autre partie de l'atelier.
4: Voilà, on change de pièce. Donc là, vous êtes sur la partie cabine de peinture où il y a notre peintre Thomas.
3: On change d'odeur un peu parce que c'est vrai qu'on avait la bonne odeur du bois. Là, je vais pas dire que j'aime pas, mais c'est moins agréable au nez.
4: C'est moins agréable, mais c'est ce qui fait la beauté du travail. Et là, on est sur toute la finition de que ce soit meuble. Là, Thomas est en train de finir une chaise.
3: C'est quand même assez incroyable de regarder la métamorphose de certains meubles, parce qu'il y a des meubles, ils arrivent ici, c'est un petit peu le meuble de la grand-mère ou du papy.
4: Bien sûr.
3: Et vous en faites quelque chose très déco, très actuel.
4: Alors on en refait déjà quelque chose de très déco, et c'est surtout qu'on garde très important aussi la qualité de base, parce qu'en règle générale on travaille sur des meubles en chêne, en merisier ou autre essence de bois, donc il y a quand même une certaine qualité au point de départ.
3: On va se rapprocher de votre salarié qui est en train de peindre. Il a une cabine, il fait ça avec un pistolet, c'est plus facile qu'au pinceau.
4: Oui, oui, et puis c'est notre, ça Thomas, c'est notre Picasso, voilà, c'est la finition, c'est vraiment son dada, entre guillemets.
3: Non, il y a un Picasso mayenné, ça existe?
4: Ça peut exister complètement, c'est quelqu'un qui bosse très très bien.
3: Et là, ce sont des chaises qui sont en train d'être peintes.
4: Voilà.
3: Donc là, tout ça, ça se fait sur l'ossature en bois. Et après, vous remettez l'assise.
4: Alors, on remet l'assise. On a un des salariés aussi qui fait que ça en termes de tapisserie. C'était une chaise paillée. Donc, on supprime le paillage. Et par la suite, il va y avoir une nouvelle garniture de chaises. Voilà.
3: Ah, donc ce sera du tissu alors plutôt?
4: Alors, du tissu, là, ça va être un sky. Mais on peut, voilà, on peut accorder plein de choses, que ce soit du tissu, du sky, de l'alcantara. D'une chaise ancienne, elle redevient moderne et à la fois neuve également.
3: Et avec ces chaises, il y a évidemment une grande table qui a été peinte également par votre Picasso, puisque c'est son surnom. Et j'observe ça avec beaucoup d'attention. Ah ben, j'ai mis mon doigt, je crois que c'était pas sec en fait.
4: Oui, oui, ça vient d'être terminé tout juste, donc faut faire attention au doigt.
3: Ben, vous dites c'est pas grave, on voit quand même la marque de mon doigt.
4: Oui, non, c'est pas grave, on va le refaire après, vous souciez pas.
3: Et je vous rappelle que ce week-end, c'est un événement ici Mayenne, il y a le salon Maison et Déco à Espace Mayenne à Laval.
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6: Dans Minute Papillon de série, on réveille vos souvenirs dans le Morvan et on fouille dans vos greniers à la recherche de tous vos films oubliés. Vous avez peut-être au fond d'une vieille malle, cachée dans un tiroir ou enfouie dans des cartons poussiéreux, un peu de la mémoire de votre village, des usages de votre région. Ces quelques instants de vie témoignent d'une époque, de la façon dont les gens d'ici grandissaient, se mariaient, s'amusaient. Les films de vacances, des fêtes de village, de réunions de famille, les événements de la paroisse, les films d'entreprise, les compétitions de quartier, tout parle de notre histoire.
7: À la vôtre, les enfants.
8: Allez, salut les petits.
7: Allez.
6: L'association Ofnibus collecte, numérise et valorise les films amateurs. Tout est expliqué sur son site et sa page Facebook. Des bobines Super 8, des cassettes VHS, des bandes magnétiques, les archives que les habitants apportent sont restaurées, puis seront présentées lors d'une projection publique accompagnée de musique. L'initiative a pour objectif la sauvegarde du patrimoine local menacé par l'obsolescence des supports. Nos vieilles cassettes ou nos vieux films se détériorent. Les habitants peuvent choisir de verser leurs films aux archives départementales ou de les conserver après leur numérisation. À travers cette opération, vos petites histoires de la vie quotidienne entrent dans notre grand récit collectif. Vos souvenirs sur celluloïdes alimentent notre mémoire commune au lieu de se perdre au fond d'un grenier et de disparaître à jamais.
9: Les sous-

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1: Bonjour. Arnaud, ma passion, c'est les taureaux. Tous les taureaux. L'amour du taureau. Le taureau Camargue, le taureau espagnol, qu'il soit dans l'arène, dans les champs, dans la rue. Je l'adore dans toutes ses formes.
2: Est-ce que vous vous êtes posé la question pourquoi j'aime le taureau ?
1: Ben, j'y suis venu petit à petit. En fait, mes parents m'ont amené il y a très longtemps dans ma jeunesse dans les arènes de Nîmes, à l'époque encore où on pouvait voir le sixième taureau gratuitement. On ouvrait les portes et je me suis pris de passion pour ça. Et petit à petit, j'ai appris ce qui était cet animal. D'abord le taureau espagnol, puis après le taureau Camargue.
2: Qu'est-ce qui représente pour vous le taureau ?
1: Ben, la sérénité, la force, et puis cet esprit de combat qu'il a toujours, qui est inné chez lui, et cette résistance qu'il peut avoir partout, contre le climat quand il est dans le champ, mais aussi dans l'arène ou avec les raseteurs. Maintenant, le plus grand plaisir est quand même de le voir dans son champ, évoluer dans son territoire, puisque c'est là où on voit qu'il est le plus majestueux.
2: Vous auriez aimé être éleveur de taureaux ?
1: Alors, j'ai approché des éleveurs de taureaux et je sais tellement comme c'est difficile. Sincèrement, je m'en vois pas les capacités. Oui. C'est comme toute passion, on aime s'en approcher le plus près possible. Donc, rêver d'un jour élever des taureaux, bien sûr, mais sincèrement, c'est vraiment vraiment très compliqué.
2: Le taureau, il est fascinant. Alors, il fait peur, il est fascinant. Vous avez lu des livres sur le taureau, parce que dans la mythologie, il y a toujours des bêtes à cornes.
1: Oui, tout à fait. Beaucoup de livres, à la fois sur la course camarguaise, à la fois sur la corrida, mais aussi sur le taureau. Et ce qui est fascinant, c'est tout ce qu'il peut être, lui, dans ce qu'on en fait en tant qu'élevage, et la force qu'il représente. Parce que après, c'est la relation à la fois à la corrida avec la mort, et qui peut gêner, et je l'entends, mais aussi l'agilité qu'on peut retrouver dans la course camarguaise. Il a toutes ses facettes, le taureau.
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3: La place du village, c'est notre rendez-vous quotidien avec les frères Jean-Noël et Philippe de Paris à la rencontre des Savoyards et Hauts Savoyards. Et aujourd'hui, c'est Philippe qui est avec nous. Philippe, vous nous racontez une très étonnante visite sous terre à Ugine.
4: Ah oui, on est à Ugine, en Savoie, et c'est une rencontre absolument étonnante. Et ce jour-là, on est accompagné par Rudy Lauberton, qui nous fait pénétrer, Laurent, carrément sous la montagne. En fait, nous sommes dans des tunnels de la guerre. Il nous conduit dans des abris anti-aériens de la Seconde Guerre mondiale. Des abris construits juste avant la guerre. Et comme il nous dit, comme on avait des usines sidérurgiques juste à côté, les avions pouvaient les bombarder. Voilà pourquoi il y a des tunnels. Et là, il nous conduit dans un tube qui lui appartient. 90 mètres de long, 2,50 mètres de diamètre. Et il nous dit là, on est juste au-dessous du centre-ville d'Ugine. Juste au-dessus de nous, on a même le musée du Crécherel. Et c'est là que Rudy nous explique qu'il a un jour décidé d'occuper ces tunnels. Il avait pourtant déjà entendu que ces tunnels avaient déjà servi de cave à affinage pour les bons fromages de chez nous.
3: Bon, le suspense a assez duré, Philippe. Qu'est-ce qu'il y fait exactement ?
4: Eh oui, qu'est-ce qu'il y fait ? Et c'est là qu'il nous fait découvrir une étonnante ferme, l'Aubricole. Tenez-vous bien, l'Aubricole. Eh oui, Rudy élève des vers. Il y cultive aussi des endives et des champignons. Et là, il nous raconte comment il a découvert la lombriculture. C'est l'élevage des vers de terre, hein, pour mettre dans les lombricomposteurs. Vous avez peut-être ça chez vous.
3: À la différence de vous, vous voulez descendre les vers.
4: Vous voulez descendre. Et il s'agit donc de ces déchets organiques, le compost, vous savez tout ce que c'est. Oui. Et donc, il va récupérer le terreau, mais aussi, tenez-vous bien, le jus fait par les vers, qui dit-il, c'est le meilleur engrais naturel, le jus de vers. Non, vous ne savez pas trop ce que c'était. Et bien, ce sont ces vers de terre que vous mettez justement dans votre compost. Il y a aussi le jus, il ne faut pas l'oublier. Et Rudy nous explique que le vers l'occupe surtout l'été, parce que l'hiver, qu'est-ce qu'on en fait des vers ? On n'en fait rien. Et pendant l'hiver, il s'est donc mis à cultiver des endives. Et puis, donc, du mi-novembre jusqu'au mois de mars. C'est vrai que pour que l'endive soit bien blanche, nous dit-il, pour qu'elle n'ait pas d'amertume, elle doit rester totalement dans le noir. Et là, c'est l'endroit idéal.
3: Alors, les vers, l'endive, mais il y a aussi les champignons.
4: Eh oui, les champignons, des amis du noir aussi. Ils cultivent les fameux rosés des prés, mais aussi la pleurote. L'endroit est parfait, nous dit-il, 15 degrés, 85% d'humidité. Et là, il nous fait quelques confidences. Le champignon de Paris pousse sur du fumier de cheval, la pleurote sur du peuplier broyé, et le fameux shiitake, ce champignon étonnant, sur du chêne broyé. Le shiitake, vous savez qu'il a des vertus magiques, il fait pousser les dents, pousser les cheveux, et empêche de vieillir.
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8: J'ai plusieurs animaux, dont un chien. Et il est assez intelligent pour ouvrir une porte. Et il est allé attraper mon lapin, qui l'avait marré trop bête à cause de la pie.
7: Qui a eu une histoire triste, non?
8: Car il est pur mais animal des compagnies à cause de la pie. C'était mon premier animal de compagnie, ce lapin. Oh. Mais en fait, avant, le pur mais, car il est out pèse, mais ce n'a même pas se barré la porte à clou. 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Enfin, qui sont sous Mantus et Sage, et de cop, qui avait mis 4 au Meyout et Luka Adar, qui sont truffes. Dans le jardin, on a des clapiers sur plusieurs étages, et du coup, on a mis le lapin sur le plus haut. Comme ça, le chien, au début, juste il allait voir, mais après, il pourra le faire. Quoi.
7: C'est mieux pour lui. Ah, et attends, pour toi aussi.
8: Oui, carrière ah. Triste.
7: Mercès, Adichat, Adiou.
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2: Moteur !
3: Allez, on se démarre !
4: Hé, c'est quoi le texte ?
5: C'est ma France, hein, c'est moi qui l'ai dit tout le temps.
6: Action ! Je passais le plus clair de mon temps au cinéma Le Star.
7: Coupé ! Elle était bien celle-là.
8: Poupoupidou !
9: Juillet 1989, Yves Robert pose sa caméra à Marseille pour réaliser son prochain film, Le Château de ma mère. De retour dans ses collines du Garlaban, Marcel découvre l'amour et ses premiers chagrins. Se rendant désormais tous les week-ends à la Treille, la famille Pagnol emprunte un raccourci traversant des domaines privés, jusqu'au jour où un garde intransigeant les prend en flagrant délit.
10: Les marins connaissent l'appel du large. Moi, je venais de ressentir l'appel des collines. Oui, elle m'appelait auprès d'elle, mes chères collines.
11: Garlaban, Taoumé, Tête Rouge, je vous salue.
9: Après avoir réalisé La gloire de mon père, Yves Robert enchaîne directement avec le tournage du Château de ma mère, la suite des souvenirs d'enfance de son ami Marcel Pagnol. C'est d'ailleurs ce volume que, 30 ans plus tôt, l'écrivain pensait adapter lui-même au cinéma, espérant en faire son dernier film.
12: Dans La gloire de mon père, ce sont des notations. Il n'y a pas une grande intrigue, il n'y a pas d'événement dramatique. Tandis que dans Le Château de ma mère, il y a un élément dramatique, n'est-ce pas, qui suffit, à mon avis, pour porter un film. Lorsque nous traversions les châteaux d'autrefois, et que le garde nous avait surpris, et ça a été chez nous une tragédie, n'est-ce pas ? Mon père s'est vu révoqué, s'est vu perdu d'avance, et puis ça s'est très bien arrangé. Je l'ai même acheté, ce château, il y a fort longtemps. J'avais l'intention d'y faire la cité du cinéma. Mais c'était au début de la guerre. Je n'ai pas pu le faire, et quand la guerre a été finie, je me suis trouvé trop vieux. Je vais tourner là-bas, et il faut que je me hâte, parce que on va construire un lotissement. Ce qui fait qu'il n'y aura plus le paysage qui est actuellement très beau, très simple et assez désert.
11: Mais on va arracher la chaîne.
13: Malheureux. Mais ce serait une effraction.
14: Eh oui, une effraction, ça peut valoir dans les 3 mois de prison. Et calme, stop.
9: Et si Pagnol n'aura pas le temps de faire ce dernier film, le château de la Buzine, lui, renaîtra de ses cendres, un demi-siècle plus tard, pour devenir un lieu dédié au cinéma. Mais qui ne figure pas dans l'adaptation d'Yves Robert, lui préférant, pour représenter les domaines privés traversés par la famille, le château d'Astros, dans le Var, à Vidauban, et le château de la Gaude, à Aix-en-Provence.
10: C'est seulement quand je le vis par-dessus la haie que je reconnus le château, celui de la peur de ma mère. Oui, c'était là. C'était bien le canal de mon enfance. Je refis lentement le chemin de mes vacances de petit garçon et les chères ombres du passé marchaient auprès de moi.
9: Le château de ma mère se clôt sur un épilogue mélancolique, poignante élégie au temps qui a passé. Pagnol y fait vibrer les cordes d'une gravité à laquelle il a rarement habitué ses lecteurs.
10: Telle est la vie des hommes. Quelques joies très vite effacées par d'inoubliables chagrins. Il n'est pas nécessaire de le dire aux enfants.
9: Comme les souvenirs d'enfance de Pagnol, les deux films d'Yves Robert sont un succès, avec plus de 10 millions d'entrées, et offrent une nouvelle dimension au mythe qu'avait déjà édifié l'écrivain pour son cher Garlaban, la montagne magique de son enfance, et au chant d'amour pour son père et sa mère.
10: Mais de l'autre côté du temps, il y avait depuis des années une très jeune femme brune qui serrait toujours sur son cœur fragile les roses rouges du roi. Elle entendait les cris du garde et le souffle rauque du chien. Blême, tremblante et pour jamais inconsolable, elle ne savait pas qu'elle était chez son fils.
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16: Une flamme peut précipiter votre mort. Dans le Morvan, l'été, mieux vaut se méfier des feux follets. Ces flamèches bleutées, jaunâtres ou vermillons qui apparaissent comme par magie dans les zones humides. Dans le Morvan, ces petites flammes portent aussi le nom de Keulère. Voilà l'une de leurs nombreuses frasques, racontée par Sandra Amani dans « Légende du Morvan » aux éditions Temps Impossibles. Bonjour ma chère Sandra.
17: Bonjour Charlotte.
16: C'est la fin de l'été, nous sommes dans le hameau de Saint-Agnan, dans le Morvan, à la ferme des Amants.
18: Il est minuit passé.
0: Une ombre surgit soudain de la vieille bâtisse au toit de chaume. Jean Garnier titube dans le noir. Il a trop bu. Mais la nuit est belle. Les étoiles éclairent le bois. Et puis il la connaît par cœur, cette forêt. Depuis le temps qu'il braconne pour attraper des lapins de garenne. Ce n'est pas encore la saison de la chasse, mais peu importe. Le braconnier part à la recherche de ses pièges dispersés dans ce petit bois du Morvan.
3: Au diable, les autorisations, les lapins de garenne sont bien meilleurs à cette saison. Dodu à souhait, oh, je vais me régaler.
0: Jean Garnier emporte avec lui sa gibecière crasseuse. Elle contient les restes de sa prise de la veille, les plumes d'un faisan. Arrivé à l'étang, le braconnier pose sa sacoche près d'un tronc mort. Il cherche son piège, sans remarquer la petite flamme bleutée qui danse derrière lui.
8: Et en voilà un avec qui je vais bien m'amuser cette nuit.
0: Cette petite flamme bleutée, c'est Keuler, un feu follet. Une créature diabolique qui s'amuse à poursuivre les morvandiaux pour les attirer vers le lac. Elle incarne les âmes les plus détestables de l'humanité. Cette nuit-là, Keuler s'était emparé de l'esprit d'un certain Pierre Parot. Voleur, menteur, radin, violent avec la Louise, sa moitié. Une femme en or qui doit être bien débarrassée aujourd'hui. Pierre avait été enterré la veille. Son âme avait maintenant soif de vengeance.
8: Cet idiot, il ne me voit même pas trop concentré à emporter sa nouvelle prise. Je vais pouvoir me venger du sale coup qu'il m'a fait hier pendant qu'on m'enterrait. Tu vas me payer les insultes que j'ai entendues sur ma tombe alors même qu'elle n'était pas encore recouverte. Et la Louise, ma bonne femme qui rigolait en douce, planquée derrière sa voilette, le braconnier, la veuve joyeuse, bande de salauds!
0: Tout à coup, le cadavre du lapin dans les mains, Jean le braconnier se retourna et aperçut la petite flamme bleue voler derrière lui. Comme il avait beaucoup bu au dîner, il crut qu'il rêvait. Alors il poursuivit sa route sans se soucier de sa présence. C'est alors que le feu follet se mit à voleter autour de Jean. Une fois devant, une fois derrière. Ébloui par la force de la petite flamme bleue, la panique s'installa.

0: sans impossible. L'âme de Pierre avait soif de vengeance. Le méchant bougre avait été enterré sans regret par sa femme et ce salaud de braconnier, Jean Garnier. Cette nuit d'été, Pierre attendait son heure pour mettre fin au jour de son ancien voisin. Son apparence de feu follet était bien pratique. Petite flamme bleutée discrète, mais dotée de pouvoirs puissants.
1: Jean était maintenant complètement envoûté par le feu follet. Il le suivait sans réfléchir au milieu du lac. Il ne se rendait même pas compte qu'il pénétrait dans l'eau. Autour du braconnier, quelques oiseaux de nuit fredonnaient une complainte. Le tonnerre grondait au loin et un vent sournois se levait, agitant l'onde. Alors le destin frappa.
2: Mais que m'arrive-t-il? Qu'est-ce que je fais dans l'eau?
1: Soudain, Jean, qui tentait vainement de s'échapper, se prit le pied dans une racine et trébucha.
3: Tu vas te noyer, sale gueux, dans cette eau noire et sinistre. Regarde-moi danser autour de toi. Tu es maintenant sous mon emprise. Tu ne peux plus m'échapper.
1: Jean tenta de se relever, mais l'alcool ingurgité pesait lourd sur son estomac et détraquait son cerveau. Il tremblait de froid. Apeuré, Jean se roula sur lui-même et se retrouva dans le lac. Des éclairs illuminaient le ciel et la pluie commençait à tomber, brouillant sa vue. L'eau glacée saisit ses os. Il ne pouvait plus faire un geste. Le feu follet tournoyait à toute vitesse autour du braconnier. Sans s'en rendre compte, Jean s'enfonçait de plus en plus profondément dans l'étendue sombre et boueuse. Le marécage étouffait ses cris. Tout à coup, on n'entendit plus un seul bruit. Jean s'était noyé.
3: Un de moins, les amis.
1: Au silence morbide, succéda une clameur qui s'empara de la forêt du Morvan. Les pierres, les arbres, les oiseaux, toutes les bêtes se moquaient du vilain chasseur en félicitant le feu follet. La lumière bleutée disparaissait au fur et à mesure que le jour se levait. C'était l'heure pour Keller de regagner la tombe de Pierre. Dès le lendemain, empli d'une nouvelle énergie, le feu follet reviendrait peut-être taquiner une autre victime, en attendant qu'un petit malin réussisse enfin à le neutraliser.
0: Les feux follets du Morvan existent vraiment. Ils apparaissent dans les milieux humides chargés de méthane et de phosphine, des gaz produits par la décomposition de matières organiques. Mais leur pouvoir est impénétrable. Gardez-vous bien de rôder trop près des lacs et des étangs les soirs d'été, car vous risqueriez de vous faire envoûter par un feu follet.
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5: Moi, le plus dur à écrire en mots, c'est concessionnellement.
6: J'ai pas compris. Tu peux m'expliquer? On a tous rien compris.
5: Concessionnellement.
7: Bah moi, c'est aucun mot, sauf ceux où il y a deux lettres qui sont pareilles. Mais sinon, j'ai aucune difficulté sur les mots.
8: Ben, moi aussi, je suis d'accord. Je dirais anticonstitutionnellement parce que c'est le mot le plus long de la langue française. Et puis, en plus, c'est plus difficile que intergouvernementalisation.

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1: Et le cocktail américain, c'est quoi ?
2: C'est un cocktail grillé avec une sauce américaine, tomate, échalote, une pointe de cognac, du vin blanc. C'est un peu relevé.
3: Un déca,
4: pâté, jambon, c'est tout envoyé, gruyère, chantal, rosier, jambon de pays.
5: Eh ben tout ça, ça va aller dans la blanquette.
2: Bon appétit.
6: Chartier, le temple vénéré de la gastronomie populaire à Paris, appelé Bouillon, a fait des émules ces dernières années. Pas moins de 12 bouillons se sont créés depuis 2019. Des indépendants, des groupes, Pigalle et République, Julien, Pharamond et autres. Mais c'est bel et bien Chartier qui tire son épingle du jeu en ajoutant deux bouillons à la maison mère du 7 de la rue du Faubourg Montmartre, à Montparnasse et Gare de l'Est, avec l'assurance de trouver dans les trois établissements le même menu à prix mini doux.
7: Aujourd'hui, nous aurons un saucisson à l'ail ou alors une salade de tomates pour 2 euros, un rôti de porc pomme normande ou bien une semonette sauce poivre vert à 9,60 euros, une mousse au chocolat ou une coupe vanille chocolat, une glace, pour 2,80 euros.
6: Et c'est bien ça qui fait le succès des bouillons depuis 130 ans. Prenons l'exemple du navire amiral, le Chartier des Grands Boulevards. 325 places, 6 à 800 repas servis chaque jour dans un décor 1900. Rien n'a bougé sauf l'ajout du chauffage central. Imaginez il y a 100 ans, dans la salle de 25 mètres de long et 6 mètres de hauteur sous plafond, un énorme poêle à charbon au centre brûlait les clients qui en étaient proches et laissait geler tous ceux qui en étaient éloignés. Pour le reste, c'est de l'authentique et dès la porte à tambour franc, la magie opère.
8: Alors nous approchons, vous voyez, pour entrer, on va être obligé de pousser cette porte à tambour qui était posée en 1912 et qui a vu tous les clients depuis. Poussez fort, allez-y, nous allons entrer.
6: Et si l'on est bien dans ce premier quart 21e siècle, grâce à Chartier, on entre chez Balzac ou Maupassant. Et on doit ce privilège à Camille Chartier. Il suffit de se balader rue Racine, admirer la devanture du grand bouillon Camille Chartier, un joyau de l'art nouveau.
9: Vous êtes au premier étage du bouillon Chartier, au 3 rue Racine. C'est historiquement un bouillon Camille Chartier ouvert en 1906. On est allé jusqu'à environ 200 bouillons sur Paris à une époque. Ils ont été à l'origine très populaires et puis après sont devenus un petit peu plus bourgeois. Il y a eu différentes variantes qui ont été créées, toujours avec un souci du décor et un soin amené à l'esthétique. Hein. Le début du siècle, c'était l'apogée de l'art nouveau.
6: La devise de la maison Chartier, souvent copiée, jamais égalée. Pour preuve, cette altercation en 1900 entre Camille Chartier et Alexandre Duval, un autre grand patron de bouillon parisien. Chartier, un jour, va déjeuner chez son concurrent. Duval, le voyant rentrer chez lui, l'apostrophe d'un ton ironique. « Alors, Chartier, vous venez manger chez moi parce que c'est meilleur que chez vous ?» Et Camille Chartier de répondre « Eh non, parce que chez moi, c'est complet. »
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2: Quand on vient au monde dans une famille de marins, mais qu'on est passionné d'aviation, est-ce vraiment une surprise que l'on finisse par inventer l'hydravion ? Henri Fabre naît à Marseille le 29 novembre 1882. Marseillais par son père, mais dauphinois par sa mère. Madame Fabre est originaire de Limbin. Et la vie géographique d'Henri sera calée sur la répartition généalogique, puisqu'il passera sa jeunesse entre la cité phocéenne et le Grésivaudan.
3: Mais c'est à la campagne ?
4: Oui, c'est très chouette.
2: Très jeune, Henri est passionné par tout ce qui touche aux avions. D'ailleurs, à 14 ans, c'est depuis la falaise de Saint-Hilaire du Touvet qu'il s'amuse à jeter un petit planeur et à le voir descendre jusqu'à la plaine. Mais quand ton père est l'eau, que tu es le vent et qu'il n'y a pas le feu et la terre pour arbitrer, le conflit est inévitable. Papa Fabre ne voit pas d'un bon œil la passion de son fils. Pour lui faire passer l'envie de prendre trop de hauteur, il l'envoie à Paris. Quelle erreur ! En intégrant l'école supérieure d'électricité de Paris, Henri en profite pour rencontrer les pionniers du vol de l'époque, tous à la capitale. Et sa créativité est encouragée. En 1906, il sort diplômé et après avoir convaincu, non sans mal, sa famille que son idée est bonne, il décide de travailler sérieusement dessus.
5: Je suis chaud, on peut le dire.
2: Son idée, justement, créer des aéroplanes capables de survoler la mer, bon, ça existait déjà à l'époque, mais capables de surnager en cas d'avarie et donc de se poser sur l'eau, il lui faudra 4 ans pour développer un prototype viable. Et l'Isère n'est pas en reste durant ce processus. Henri continue de venir régulièrement chez nous et mène certains essais à Limbin. Le plus marquant, une hélice est fabriquée dans la commune, le moteur et l'hélice sont montés sur une voiture pour tester la propulsion. Une sacrée image qu'ont dû croiser sur leur route les limbinois à l'époque.
6: Non, c'est pas vrai ! Mais c'est super !
2: Nous sommes en 1910. Henri amène son appareil sur l'étang de Berre, pas loin de Marseille. Cet appareil, il l'appelle le canard, parce que la gouverne de profondeur, les petites pales que vous voyez normalement à l'arrière de la queue des avions, elles se trouvent à l'avant et rappellent la forme d'un canard. Par contre, parler d'avion pour qualifier la machine d'Henri, c'est peut-être un peu avant-gardiste. 14 mètres d'envergure, 8 mètres et demi de long, un moteur de 50 chevaux, 3 flotteurs et des câbles partout. Ça ressemble plus à un échafaudage flottant qu'à un appareil volant. Mais sur cet étang, entre Marignane et Miramas, Henri se met sur le siège et s'élance. La deuxième chose la plus folle de cette aventure, c'est qu'il n'a quasiment aucune expérience du pilotage. Qu'importe, la foi en ses idées, c'est tout ce qu'il lui faut. L'avion décolle sur plusieurs centaines de mètres et Henri devient le premier à réaliser un décollage et un amérissage sur l'eau.
7: J'adore l'eau. Dans 20-30 ans, il n'y en aura plus.
2: Soyons honnêtes, dans l'œuvre d'Henri, la partie avion, c'était clairement pas la plus aboutie. Mais son véritable génie, il est dans ce qui fait du canard l'ancêtre de l'hydravion moderne, ses flotteurs.
8: Oh, j'adore quand tu dis ça, j'adore. Ah, tu le dis bien.
2: Un tel succès que c'est cette invention qui va permettre à Henri d'intéresser les industriels de l'aviation de l'époque. Après avoir travaillé sur des appareils pour la marine pendant la Grande Guerre, il fonde son entreprise et connaît le succès. Si Henri Fabre a choisi l'aviation, cet univers le lui rendra bien. Il épousera Germaine de Montgolfier, issue elle-même d'une famille assez connue dans le domaine. Toujours attaché à l'Isère, il achète le château du Carré à La Terrasse en 1927 où il viendra régulièrement. En 1979, il est l'invité d'honneur des championnats internationaux de deltaplane à Saint-Hilaire-du-Touvet au sein d'une certaine Coupe Icare. Henri Fabre vivra centenaire, il s'éteint à 101 ans et est enterré à Limbin. Il est né avant le vol des frères Wright, a connu tous les aéronefs possibles et monté dans le Concorde. Henri Fabre, le grand-père de l'hydravion, est un Isérois, illustre Isérois.
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9: Karen Ponte est romancière, elle est picarde et sur Ici Picardie, elle vient tous les matins pour donner son billet d'humeur du jour. Karen Ponte s'éparpille. Bonjour Karen.
10: Bonjour. J'étais au téléphone il y a quelques jours avec mon amie Karine et elle me dit « Tu devrais parler à la radio de l'enfer des codes de validation. » C'est vrai que j'ai déjà évoqué les ouvertures faciles, pas faciles, les chaussettes orphelines, les bouchons de bouteilles qui se décrochent plus des goulots. Je peux continuer cette série évidemment en parlant de d'autres choses agaçantes telles que les mots de passe et les codes de validation.
9: C'est chiant.
10: Vous l'avez sans doute constaté, aujourd'hui on doit créer des mots de passe pour tout et pas n'importe quel mot de passe évidemment. Il faut des majuscules, des minuscules, des caractères spéciaux, il faut au moins 8 caractères quand c'est pas 10. Et aujourd'hui, parfois, il faut même le changer tous les 6 mois. Et comme on l'oublie, on clique sur mot de passe oublié, on est obligé d'en recréer un, bref, c'est l'enfer sur Terre.
9: Oui.
10: Mais Comme si ça n'était pas suffisant, aujourd'hui, en plus des mots de passe, on reçoit des codes de validation.
9: Oui.
10: Soit par texto, soit par mail. Et une fois sur deux, eh bien évidemment, on ne les reçoit pas, hein, ces codes de validation. Ouais. Ils doivent s'en douter sur les sites, hein, parce que si vous l'avez repéré, vous pouvez cliquer sur « réenvoyer le code ». Donc, oui, eux-mêmes savent que ça ne marche pas tout le temps. Et évidemment, on ne parle pas de ces fameux CAPTCHA. Vous savez, ces petits trucs, on doit confirmer qu'on n'est pas un robot, oui, en cliquant sur des images avec des feux tricolores. Mmh. Comme on ne voit jamais ce qu'il y a écrit, on clique sur tout et évidemment, ça ne marche pas. C'est mon amie Karine, hein, qui a raison. Finalement, je crois que je préfère encore collectionner les chaussettes orphelines.
9: Oui.
10: Je vous dis à lundi et d'ici là, rappelez-vous, 4 focus c'est bien, mais 4 éparpillés, c'est encore mieux.
9: Karen Ponte, romancière picarde qu'on retrouve tous les jours, du lundi au vendredi sur Ici Picardie, à retrouver évidemment sur notre site ici.fr.
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4: À Ancenis, j'ai rencontré Albert, ancien éditeur jeunesse, devenu un véritable moteur dans le monde associatif. Albert, il sème des idées et il aime surtout voir les autres les faire grandir. Une présence discrète mais indispensable qui sait inspirer sans jamais s'imposer. Et s'investir pour les autres est arrivé pour lui comme pour beaucoup d'entre nous.
11: Oui, ça a commencé en fait, notamment avec les enfants, en étant parent d'élèves. Et puis à s'engager autour de la vie locale, dans les associations de parents. Ça a commencé comme ça, l'engagement associatif. J'ai été scout engagé quand même assez jeune dans le mouvement associatif. Oui.
12: Ça vous apporte quoi l'engagement associatif?
11: J'aime bien l'action. Je suis quelqu'un qui réfléchit aussi à beaucoup de concepts, mais au bout d'un moment, être que dans le concept, ça marche pas. Donc être à l'action, c'est vraiment des choses qui pour moi sont importantes. Et puis aussi de créer du lien. Et ça, dans les associations, on peut pas faire tout seul. L'idée, c'est vraiment de créer du lien, de créer des interconnexions. Et ça, c'est vraiment quelque chose qui me nourrit en fait au quotidien. Parce que je suis convaincu que je pourrais être à d'autres endroits. Mais ce qui importe, c'est qu'est-ce que je peux faire pour l'endroit où je suis.
12: Et vous apportez quoi de vous là-dedans?
11: Je pense avoir cette capacité à mettre en lien les gens, à éventuellement aussi motiver, lancer des projets.
12: Fédérateur,
11: je sais pas, initiateur plutôt. En fait, je suis plutôt au début, ce qui m'intéresse, c'est mettre en route des actions. Moi, j'aime me rendre le plus dispensable possible. C'est-à-dire que si je peux ne plus être dans un projet, tant mieux, parce qu'il y a d'autres choses aussi qui peuvent naître. Et puis, moi, ce qui m'amuse aussi, c'est justement de réussir à créer du lien et puis à faire en sorte que des différentes choses qui sont un peu dispersées soient plus puissantes parce qu'elles sont ensemble, parce qu'elles se mettent à travailler ensemble.
12: On dirait que vous déposez l'idée, puis hop, vous partez après.
11: C'est un peu ça. Ben, ce qui m'intéresse, c'est que d'autres s'emparent des idées. Moi, les idées, ouais, j'adore les idées. Mais ce qui m'intéresse, c'est surtout comment, quand je vois qu'il y a une dispersion sur des sujets, de me dire, mais pourquoi est-ce qu'ils se rencontrent pas?
12: Dernière question, qu'est-ce que vous apporte tout ça dans votre vie, Albert? Toutes ces idées que vous semez, vous plantez?
11: C'est en fait, je pense que derrière tout ça, c'est se sentir vivant.
12: Ouais, encore voilà. Une fois.
11: Mais oui, c'est je pense que c'est ça.
12: Tout simplement, et c'est beau d'être vivant finalement.
11: Oui, c'est une bonne idée, je
12: et
11: pense.
12: On peut vous souhaiter quoi pour la suite à vous?
11: De continuer à être curieux. Ça, c'est une sorte d'angoisse que j'ai dans ma vie, c'est qu'un jour je puisse ne plus être curieux, perdre ce côté cet émerveillement.
12: Ouais.
11: C'est-à-dire perdre l'émerveillement et la curiosité. Ça me ferait mal.
4: Albert, dans le monde associatif comme ailleurs, continue de semer des petites graines d'idées et laisse la magie opérer.
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1: Eh bien, dis-je à tous, mais le mercat de l'Uni ou le mercat des rebelles, mais en gascogne toulousain, c'est prononcé sur les marcats, avec un A marcat. En gascogne toulousaine, bah, du côté, par exemple, de l'île des Baches, c'est l'île Jourdain, pour parler du marché, vous prononcez les marcats. Alors, il y a des mercats, ça, bien, à Toulouse, le plus connu, certainement, le marché Victor Hugo, un lieu emblématique de la ville rose. Là-bas, certains Toulousains achètent auprès de leur boucher charcutier des cansalades. Alors, une questionnette au Quesaco, là, la cansalade.
2: Ce serait pas du jambon?
1: Pas exactement. La cansalade, c'est de la poitrine de porc salé. Ouais, cansalade. Donc, moi, ne pas confondre, attention, avec car salade. La car salade, c'est littéralement la chair salée, donc la charcuterie. Alors, en ce moment, vous êtes nombreux à acheter, surtout, ben, des razines ou d'arrazim. Solide, bien entendu, il s'agit du
2: raisin.
1: Une précision sur le mot razine qui désigne, et lingonostre, aussi bien le fruit de la vigne comme en français que la grappe elle-même.
2: Et comment on dit alors, je mange du raisin?
1: Mais vous allez le dire, mangi des razines.
2: Mangi des razines.
1: Fort plat, ou minja razim. En revanche, manja ou minja urazin signifie manger une grappe de raisin, pas juste un raisin. Al mercat, podes crumpatabe des pumos. Au marché, vous pouvez acheter également, en ce moment, quoi, ben,
2: des pumos. Des pommes.
1: Mais oui. Des persets ou des persegos. Il y en a encore, j'en ai trouvé quelques-unes. Des pêches. Des fragustos, quesaco. Alors ça, c'est pas évident, des fragustes, des framboises, et même des myrtilles, c'est très très bon, d'abajous ou abajous, ça dépend de la prononciation. Bonne fin de semaine à toutes.
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4: Il est presque 7h40, l'heure de la nécessaire minute comptoise d'Arnaud Fromage, que je ne vois pas pour l'instant. Arnaud, vous êtes là? Je vous sors du lit, là, il faut vous réveiller maintenant, hein. c'est l'heure de la chronique, là.
5: Vabandoust, et Untnegin. Pardon, je rêvais. Puis c'est très bizarre, parce que dans mon rêve, je parlais super bien estonien. Bon, je sais pas si ça vous est déjà arrivé, mais il paraît que c'est pas si rare de rêver dans une langue qui n'est pas la nôtre, voire même d'une

0: langue que vous ne connaissez pas du tout, comme moi avec l'estonien. Et ça porte un nom d'ailleurs, ça s'appelle la xénoglossie. Et sur le site de Babel, l'un des sites qui propose des cours de langue en ligne, eh bien j'ai trouvé un article à ce propos. Alors il y a plusieurs types de xénoglossie. L'article prend l'exemple de quelqu'un qui avait reconnu de l'hébreu dans son rêve, mais en cherchant bien, il s'était souvenu qu'il avait fait quelques cours d'hébreu quand il avait 13 ans, et que c'était probablement de là que ça remontait. Mais il est tout à fait possible de rêver dans une langue qu'on ne connaît pas du tout. Notez qu'on peut aussi penser que c'est cette langue-là, alors qu'il n'y a pas un mot qui est bon, c'est juste nous qui inventons un charabia en se disant que ça doit être du malgache ou du portugais.
1: Mais il y a aussi des cas cliniques beaucoup plus rares et plus impressionnants, hein.
0: Oui, qui se déclenche généralement après un accident grave ou un AVC. Par exemple, en 2015, en Chine, une ancienne prof d'anglais retraitée, âgée de 94 ans, est victime d'un AVC. À son réveil, après 2 semaines de coma, elle a totalement oublié le mandarin, sa langue maternelle, et ne parle désormais plus qu'anglais, qu'elle n'avait plus pratiqué depuis 30 ans. Autre cas, et cette fois c'est l'inverse, ça se passe en Australie. Un jeune homme de 21 ans, victime d'un accident de la route, se réveille à l'hôpital en étant totalement incapable de parler anglais. Il ne se souvenait plus que du mandarin qu'il avait étudié à l'école quelques années avant. Détail amusant, il est par la suite allé en Chine, où il est devenu présentateur d'une émission de télé sur place. C'est dire son niveau.
1: Ah bah dis donc, mais Arnaud, il y a une explication rationnelle à ça ?
0: Pour le cas des rêves, l'explication la plus plausible, c'est que le subconscient aurait retenu quelques bribes d'une langue sans qu'on s'en soit vraiment rendu compte consciemment. De quoi appeler Freud au secours. Pour les cas cliniques de gens ayant totalement oublié leur langue maternelle après un choc, l'explication se niche dans la latéralisation du cerveau. Et oui, vous n'êtes pas sans savoir qu'on a 2 hémisphères là-dessous. Or, notre langue maternelle est stockée dans l'hémisphère gauche du cerveau, quand les langues que nous apprenons par la suite sont stockées, elles, dans l'hémisphère droit. Ainsi, si la partie gauche du cerveau est atteinte par une lésion quelconque, dans certains cas, il est possible d'oublier sa langue maternelle. Vous ne vous souvenez plus alors que de celle qui se trouve stockée dans l'autre hémisphère, l'hémisphère droit qui n'a pas été atteint. Ça reste néanmoins fascinant et impressionnant, heureusement que c'est très rare. Mais voilà en tout cas un nouveau mystère du cerveau résolu, et sur ce, moi je vais me recoucher. Allez, Omen a aimé, ça veut dire à demain en estonien.
1: Ah bon, eh bien bonne nuit, j'ai envie de vous dire. Hein. Arnaud, ça me donnerait presque envie de bailler, c'est pas très gentil. Et j'espère qu'il m'arrivera rien, parce que si je dois parler anglais toute ma vie, autant vous dire que ça va être très difficile, parce que l'hémisphère droit n'a pas retenu grand-chose en anglais. La nécessaire minute côtoise, les infos insolites, mais des fois très intéressantes, hein, comme ce matin. À réécouter à tout instant sur l'application Ici, et puis également sur ici.fr Besançon.
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3: On est dans l'ouest de l'Eure, grosso modo entre Bernay au sud et Pont-Audemer au nord. Le Lieuvin, c'est un petit bout de région dans la région. Aujourd'hui, je m'arrête à Saint-Benoît-des-Ombres chez mon copain Steve. Me voilà garé dans le jardin de Steve.
4: Eh, je crois que le décor est planté, là.
5: Salut Fred.
4: Ah ouais. C'est magnifique.
5: C'est vrai.
4: Toi, dans ton jardin, t'as pas planté des arbres, hein.
5: Bah non, ils étaient déjà là.
4: T'as planté d'autres trucs, hein.
5: Tu sais, le terrain commence là-bas où t'es arrivé, là.
3: Et dès l'entrée, le décor est planté.
5: À partir de là, il y a des sculptures.
4: Alors toi, comme t'aimes bien les musées, bah t'en as fait un chez toi dans ton jardin, quoi.
5: Voilà. C'est pas un musée figé, ça.
3: C'est-à-dire?
5: Par exemple, aujourd'hui, t'es venu chez moi.
3: Ouais.
5: Quand tu vas rentrer.
3: Ouais.
5: Tu pourras pas dire, je suis venu visiter le musée de Steve.
3: Ah bon?
5: Ah non. Tu pourras dire, j'ai vu ce que j'ai vu aujourd'hui. Parce que si tu reviens dans un moment, c'est plus le même musée que tu vas voir.
3: Dans son jardin, Steve a planté des dizaines de sculptures en bois.
4: C'est toi qui as fait tout ça, là ?
5: Ben oui, Fred.
3: Ben oui, c'est lui.
5: Ben oui, c'est moi.
4: Ça fait quoi, 2 hectares ici, je crois ?
5: Ouais, 1,5 hectare, ça va jusque là-bas, jusqu'aux chevaux, là-bas. Tu vois les chevaux au bout, ouais. Là-bas ?
4: C'est des sculptures en bois ?
5: Bah ouais, tout est en bois, là.
4: Que tu fais à la tronçonneuse ?
5: Tronçonneuse, disqueuse, ciseaux à bois...
4: Tu dégrossis à la tronçonneuse, quoi.
5: Tu dégrossis à la tronçonneuse.
3: Il sculpte des bestioles, Steve.
5: Tu vois, regarde tous ces bestioles par terre, là.
4: Il y a des crocodiles par terre.
5: Voilà, moi, j'ai pas de chien, moi. C'est ça, mes chiens. Les gens me disent, t'as pas de chien chez toi ? Bah, regarde les gueules, tu vois, là. C'est eux qui gardent la cour.
4: Tu fais que des animaux, en fait.
5: T'as remarqué ça, direct, hein ?
3: Non, mais quel sens de l'observation ?
4: T'as toujours vécu de la sculpture ?
5: Ouais, j'ai toujours su fils de sculpteur.
4: Il était en Normandie, ton père ?
5: Non, Fred. Moi, j'ai suis né à l'île Maurice. J'ai vécu là-bas. Je suis arrivé ici, en France. J'avais 40 ans.
3: Il y a 25 ans.
5: Donc, j'ai grandi dans l'atelier de mon père, si tu veux.
3: Et pourquoi il a quitté l'île Maurice ?
5: Bah, parce que j'ai rencontré ma femme.
4: Bibi.
5: Ouais.
3: Le petit nom qu'il donne à sa femme.
5: Leila, il s'appelle.
3: Leila.
5: Ouais, Leila.
4: Comme la chanson de.
3: Clapton.
4: Eric Clapton. Leila.
3: Je vous suppose qu'il y retourne pas souvent à l'île Maurice.
5: Si, j'y vais, moi, de temps en temps. J'y vais, je t'ai dit, mais c'est pas à côté de l'île Maurice. T'as déjà été ?
4: Bah non. Non. J'attends que tu m'invites.
5: Ben, moi, c'est maintenant, c'est ici chez moi, Fred.
4: Et si on en revenait aux sculptures, comment tu en vis alors ? T'as des commandes, des gens qui te passent commandes sur tes sculptures et...
5: Oui, j'en ai un peu de commandes. Sinon, comment je vis ? Tu sais, nous, on fait des ateliers. Parce que, tu sais, à mon âge, il est temps de.
4: De transmettre.
5: T'as trouvé le mot.
3: J'ai trouvé le premier.
5: J'ai trouvé le mot avant moi. De transmettre les connaissances, tout ce que j'ai appris. Mon père m'a appris pour que je transmets. C'est ce qu'il m'a dit. Si tu transmets pas, ça sert à rien que tu apprennes.
3: Totalement d'accord.
5: Et je trouve ça très bien, moi.
3: Pourquoi ?
5: Parce qu'il y a un plaisir à apprendre et connaître. Et il y a aussi un autre plaisir qui est peut-être plus grand.
3: Je pense savoir de quoi il parle.
5: De transmettre.
3: Transmettre.
5: Parce que quand tu vois quelqu'un qui fait ce que tu l'as appris, qui réalise ça devant toi, c'est un plaisir que tu ressens.
3: On passe le flambeau.
5: Ouais, c'est notre rôle. Hein.
3: Transmettre.
5: On est éphémère ici, nous. On est deux passages, comme on dit.
3: Steve sculpte les fruits et légumes, le bois, la glace et le sable.
5: Tout ça, quoi.
3: Je vous mets les infos et les photos sur l'appli.
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1: Bachata, Portugal, Madagascar, ça fait un beau mélange. Et nous sommes avec Étienne Arnold. Bonjour Étienne.
2: Manaono.
1: Manaono. Alors ça, c'est du malgache, hein, parce que vous avez un petit peu de malgache, de sang malgache en vous, du sang portugais également. Et nous allons découvrir votre passion qui prend énormément de place dans votre vie, à savoir la bachata.
2: Oui, alors mon papa est malgache, ma mère, c'est la portugaise.
1: Oui. Tout votre temps, vous le consacrez à votre passion. Vous êtes prof également de danse. Mais revenons un petit peu à vos origines. Que de quoi vous souvenez vous, les influences que ça a pu avoir dans votre quotidien à la maison, avec papa, maman, peut-être frères et sœurs, lors de vos vacances, voyages et autres?
2: Déjà, la musique. Mon papa, c'est un musicien. Il jouait beaucoup de guitare à la maison quand on avait des réunions de famille. C'est vrai qu'on écoutait de la musique traditionnelle malgache du côté du papa. Et quand j'étais plutôt du côté de la maman, c'était des musiques aussi traditionnelles portugaises.
1: Et jouer de la guitare classique? Ou une guitare spéciale du pays?
2: Non, alors enfin, il joue quelques percussions, oui. Mais sinon, tout ce qui est blues.
1: Est-ce que vous voulez partager un titre avec nous, justement, de cette culture malgache? Alors, qui est-il et qu'est-ce que ça représente pour vous?
2: Le chanteur, c'est Justin Bali. Petite note d'instrument.
1: J'ai l'impression
2: cette voix aussi qui porte.
1: Ça vous plonge dans vos souvenirs.
2: Ouais, ça met une petite pause dans le temps, je trouve, quand on écoute ces sons. J'ai un oncle à Bordeaux qui, quand on allait chez lui, il écoutait ça... toute la journée.
1: C'est resté
2: c'était trop bien, j'adorais.
1: J'aperçois, dites-moi, des petites guitares là-bas. Mais alors, guitare d'enfant, a priori, vous avez envie que votre fils apprenne également à jouer. Enfin, en tout cas, la musique, il faut que ce soit essentiel.
2: On peut découvrir des choses soi-même, mais souvent, la chose peut être transmise par nos proches. Et là, en l'occurrence, alors moi, je n'ai jamais fait de guitare. En tout cas, j'ai jamais vraiment appris. Puis mon fils, je pense qu'en voyant mon père faire de la guitare, ça l'a intéressé. Et donc, il nous a demandé d'avoir des guitares quoi, très rapidement. Et il joue beaucoup d'instruments. Ouais. On a des percussions pour faire de la salsa, pour faire de la bachata. Et,
1: peut-être qu'un jour, il va vous accompagner. C'est lui qui jouera la musique.
2: Voilà, c'est ça. Pour l'instant, il y a plus de chances qu'il soit musicien. Alors, peut-être qu'il dansera, mais en tout cas, il pratique beaucoup la musique. Ouais. Il fait beaucoup de guitare.
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3: La dernière fois que vous y êtes allé, je suis sûr que vous aviez un kawé fluo et un petit goûter dans un sac en plastique préparé par maman. Avec plus de 80 oiseaux de proie et 30 espèces différentes, et surtout un spectacle où le seul effet spécial, c'est la nature elle-même, aujourd'hui, je teste pour vous la volerie des aigles. Nous sommes dans les ruines du château de Kinsheim, c'est juste sous le Haut-Königsbourg, et je grimpe les derniers mètres à pied vers la volerie, où je suis déjà accueilli par Eric Renaud, le directeur du site, et une équipe de soigneurs passionnés, et quelques cris que j'entends au loin, assez impressionnants, d'oiseaux qui ont l'air quand même assez gros. Et on commence par les coulisses, derrière la zone qui est accessible au public. Et Alexandre, qui est soigneur, est équipé d'un gant en cuir sur tout le bras, et surtout, il est d'un calme absolu. Et je crois que c'est nécessaire. Et autour de nous, plein d'oiseaux. Et chacun d'entre eux est identifié, suivi, observé quotidiennement. Et j'apprends d'ailleurs que les oiseaux ne sont jamais forcés à voler. Ah non, non, non. Ils participent volontairement grâce à un entraînement basé sur la confiance et le renforcement positif. On les encourage, puis on leur donne des petites gâteries pour les remercier quand même. Et c'est ainsi qu'Alexandre me propose évidemment de tenir le gant. Oui, alors pas pour sortir la tarte du four, hein, mais pour tenir, non pas un pigeon non plus, hein, mais bel et bien un aigle, oui, qui passe tranquillement du gant d'Alex et au mien, voilà. Battement d'ailes XXL, je sens les plumes sur ma face, ah oui, parce qu'il fait son petit poids, hein, le petit bonhomme, et heureusement que je suis accompagné, hein. Et étonnamment, je n'ai pas eu trop peur, parce que le regard de l'aigle est si perçant que j'étais quelque peu fasciné. Même si mon bras, lui, l'était un peu moins. La volerie des aigles, c'est la première volerie créée en France. C'était en 1968. Et à l'époque, elle avait été créée surtout pour changer l'image qu'on avait des rapaces, qui ont été longtemps persécutés. Allez, hop, le spectacle commence, je m'installe dans les gradins et je constate que pas de musique spectaculaire, hein, juste une voix, des explications sur la vie et les comportements des rapaces, et soudain, un mouvement lointain dans le ciel au-dessus de nous, un vautour apparaît au-dessus des remparts, silence total. Et même les enfants arrêtent de parler, ça c'est pas mal. Le soigneur explique que certains oiseaux dépassent même les 2 mètres d'envergure. Et c'est grand 2 mètres, hein. Et il demande au public de rester bien immobile pour faire un passage encore plus près de nos têtes. Alors j'applique, je reste immobile, et sauf que ma tête, elle continue de regarder l'oiseau au-dessus de nous, un peu comme au tennis. Mauvais réflexe. Et j'entends mon voisin qui me chuchote. Faut pas bouger. Ah oui, en effet, hein, parce que plusieurs rapaces s'élancent, hein. Chouette, aigle, pigargue. Et on en prend plein les yeux. En tout cas, moi, j'ai retenu une chose, hein. C'est qu'ici, eh ben, c'est pas les humains qui regardent un show d'oiseaux, c'est plutôt l'inverse, hein. C'est les oiseaux qui nous observent en train d'essayer de rester calmes. Et ça, c'est tout un spectacle.

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2: Tous les jeudis, vous partagez avec nous un lieu de Provence. Et ce matin, vous allez nous faire découvrir une source.
3: Eh ben non.
2: Ah bon?
3: Non.
2: Mais qu'est-ce que vous m'avez écrit alors?
3: C'est faux ce que vous... Sur le coup, je voulais, puis après je me suis dit non, une source, ça se dit pas.
2: Vous faites un peu comme vous voulez.
3: Exactement. Non, ça se dit pas une source. Alors c'est pas moi qui le dis, c'est l'île des Bellons dans le château de ma mère. Voilà. Mais je vais quand même vous parler de source à travers ces gens de Manon. Oui. Hier, vous vous rappelez, je vous ai parlé de l'expression patin couffin.
2: Oui.
3: Qu'on emploie dans le sens de etc. Et j'ai mentionné l'expression et le con de Manon. Et pour n'offenser personne, j'ai dit ne le prenez pas pour vous les Manon, c'est juste une expression. Et j'ai ajouté on vous aime d'amour. Ok. Problème, c'est qu'à peine ma chronique finie, ma chérie m'a demandé c'est qui cette Manon que tu aimes d'amour?
2: C'est vrai.
3: Alors je lui ai dit mais personne, c'est une expression. Et elle me dit mais pourquoi tu me dis que tu l'aimes d'amour? J'ai dit mais non, mais t'as pas la ref, c'est Pagnol, c'est Manon des Sources, c'est Hugolin, hein. Vous savez, Manon, je t'aime d'amour.
2: Mais en fait, c'est non, Eric.
3: Manon, je t'aime d'amour.
2: Je t'aime, Manon.
3: Voilà, on est d'accord. Voilà. Mais désolé, on va quitter la poésie bucolique et romantique de Manon des Sources et les collines pour que je vous explique cette expression, le conte de Manon. Alors pour tout vous dire, on ne sait pas trop d'où elle vient, elle ne semble pas typiquement provençale, en tout cas on la connaît dans le sud-ouest, chez Francis Cabrel, même si elle est très attachée à la Provence, notamment à travers l'œuvre de Pagnol, bien sûr. Comme je vous l'ai dit, on l'emploie pour exprimer là aussi une suite que l'on n'énumérera pas, comme pour dire etc. Exemple dans un roman de Jean-Paul Delfino, et tout le conte de Manon et tout le tremblement. Ou encore chez Maurice Gouirand, il regrettait la prospérité de Marseille, mais aussi le respect de la religion, de la morale, de la discipline, du patin couffin et du conte de Manon. Oui, le conte de Manon, c'est l'équivalent de patin couffin et tutti quanti. Autre subtilité décrite par Rivo Nora dans son dictionnaire des parlers régionaux, l'expression serait utilisée pour couper court aux exigences de son interlocuteur. Exemple, et le conte de Manon, non, pendant que tu es, leur dire, allez, c'est bon, hein, arrête-toi, tu m'as gonflé. Dans la lignée des fatueux de, fan de chichoulo, fan de pute, ou même, autre expression avec d'autres prénoms, je suis désolé, la putain d'Adèle ou la putain de la Caroline, c'est, on va avoir des problèmes.
2: Je pense, oui.
3: Cette interjection est aussi utilisée pour marquer la surprise. En voici un exemple sous la plume de Maurice Gouirand, cette fois dans le théorème de Langambi, le conte de Manon, mais c'est mon riri. Et on la trouve aussi chez Gilles Del Papas, sous la variante la conte de Manon. Selon Robert Bouvier, dans le Parler Marseillais, l'expression exprime aussi le dépit ou l'irritation, hein, et il donnait cet exemple, le conte de Manon, ça a encore foiré. On trouve aussi des variantes avec le conte de Madon, et on vous aime aussi d'amour, les Madons. Non, je vais rien dire, parce que je vais avoir des problèmes avec Magaté. Magaté, c'est toi que j'aime d'amour. En tout cas, tous les auteurs s'accordent à dire que Manon est sûrement là juste pour la rime, sans aucun lien avec une quelconque Manon qui aurait existé.
2: Bien sûr.
3: Et je vous le confirme parce que j'ai vérifié toutes mes sources.
2: Parfait. Un petit bonjour à votre gâté qui nous écoute ce matin.
4: Manon des Sources.
2: Oui, non, mais c'est pardon.
4: Il l'a bien Manon des Sources.
3: Non, j'ai vérifié mes sources. Manon, je ne sais pas s'il l'a vérifié.
2: Oui, non, mais bien sûr. Bien sûr. Mais vous me prenez.
3: On vérifie. On vérifie.
2: C'est possible, ça.
3: C'est comme ça.
2: Non, mais si vous voulez, je vous laisse.
3: Mais non, t'aimes d'amour, Eric.
2: Bon. Donc un petit bonjour à votre gâté. Oui. Je le confirme. Mais Eric est sage comme une image.
3: Mais exactement.
2: Enfin, chérie, je t'aime.

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1: L'ancien mystique manoir de Dame. Chambre d'hôte, petit déjeuner, salon de thé, événements, fiançailles, mariage, on peut tout faire ici.
2: Bonjour.
1: Enchantée.
2: Enchantée, bienvenue chez nous.
1: Ben, merci. Donc c'est vous qui avez une vie de princesse, vous m'avez dit
2: c'est
1: au téléphone.
2: J'ai mon prince dans la cuisine.
1: C'est cool, écoutez. Julia et David, donc une magnifique histoire d'amour qui va être très énervante, j'en suis sûre.
2: Sûrement.
1: C'est quoi ce manoir ?
2: Donc c'est un manoir qui date de 1900.
1: Ouais.
2: Et en fait, il a été créé quand les usines ont été créées également. Donc c'est le dirigeant de ces usines-là qui a construit ce manoir.
1: L'usine qui est en face, là.
2: C'est ça. Ventron Confection.
1: Je décris la princesse, quand même. Cheveux longs, bleu, montrez-moi, retournez-vous. Vert. Magnifique. Ah, bleu-vert ?
2: Ouais.
1: Oui, dans la pénombre, on ne voit pas bien parce que c'est un peu pénombre,
2: c'est
1: le manoir.
2: Ça. C'est, ouais, c'est le style du manoir, ouais.
1: Ouais, c'est ça. Piercing.
2: Oui. Tatouage, tout ça.
1: Ouais. Ah ouais, c'est ça. Oui, une princesse très moderne.
2: Voilà, voilà.
1: On n'est pas dans la petite princesse avec la petite robe rose, les flots dans les cheveux. Quoi.
2: Non, c'est la princesse habillée en noir.
1: Et voici David, donc le prince charmant. Bah, écoutez, je suis enchantée. Hein,
3: enchantée.
1: Ravie. Vous aussi.
3: C'est ça, rocker, oui, au motard plutôt. Voilà.
1: Ah, voilà, c'est ça.
3: La barbe, les cheveux du coup un peu plus courts. J'avais les cheveux longs pendant un temps. Mais...
1: Ouais, avec une, comment ça s'appelle ça?
3: Ah, la banane du coup.
1: Oui, la banane, voilà. Le piercing aussi, etc. Donc,
3: c'est ça.
1: Un prince charmant tout à fait moderne aussi.
3: Voilà, c'est voilà. Tout à fait.
1: Ce manoir, vous l'avez acheté?
3: Oui, on est passé devant après une visite qu'on avait fait du côté du 90.
2: Au nord de Belfort, ouais.
3: Mais oui, c'était par un détour du coup à moto, plutôt que de revenir par la voie rapide. On a fait le détour côté Vosgien pour l'école, c'était toujours sympa. Et puis on a vu le manoir qui, lui, n'était pas en vente pour le coup. Et on s'est arrêté devant parce qu'on l'a trouvé magnifique. On a fait quelques photos. On s'est dit, c'est une bâtisse comme ça qu'il nous faut. Et en rentrant, continuant nos recherches pour les maisons, deux semaines plus tard, on est tombé dessus, tout fraîchement mis en vente.
1: D'accord.
3: On s'est dit, il y a quelque chose à faire. Donc, on est revenu, on a fait la visite, on est tombé sous le charme, malgré l'état du coup.
2: Parce qu'on est tombé sous le charme de l'escalier, et puis après, on avait pu.
1: C'était mort.
2: Ouais, c'était mort.
1: Ah, et alors, ça vient
2: d'où ? Parce que moi, c'était un rêve de petite fille. Je disais toujours à ma grand-mère qu'un jour, j'aurais un château, et elle me dit, si t'en rêves, t'en es capable de le faire, alors tu le feras.
1: D'accord. Et vous saviez que c'était son rêve ?
3: Oui, tout à fait. Bah, ça faisait déjà un moment qu'elle en parlait aussi. Et puis voilà, c'était le but de pouvoir justement réaliser son rêve. Après, oui, il y a un investissement, il y a une grande part de folie. On y met toute notre âme, tous nos budgets, tout ce qu'on peut, pour pouvoir du coup réinvestiguer les lieux, lui redonner le cachet d'antan, et puis voilà, que ça reprenne vie complètement.
2: On a eu vraiment un coup de cœur en rentrant, et puis en sortant, on a dit bon, on est un peu dans la merde. Parce qu'il y avait énormément à faire, c'était pas le budget qui allait, c'était pas le coin qu'on voulait. Et finalement, en ressortant, on s'est regardé, on a dit ça y est, c'est lui quoi.
1: Alors, vous faites chambre d'hôte, donc
2: c'est ça.
1: C'est là qu'on mange ?
2: Là, on fait chambre d'hôte, là, on fait les petits déjeuners, les tables d'hôte et les salons de thé.
1: C'est votre cuisine à vous ?
2: Oui.
1: Oui, parce qu'on est chez vous en fait.
2: C'est ça.
1: Mais c'est génial, hein, c'est vachement beau.
2: Les gens sont vraiment immergés chez nous.
1: Ah ouais, c'est magnifique.
3: Tout refait au complet.
1: Et votre but, c'était d'ouvrir une chambre d'hôte.
2: Oui, oui. Okay. Ouais, ouais. Notre but, à la base, c'était même d'avoir un château pour sauver un lieu. Et après, on a eu beaucoup trop de contraintes avec les châteaux. Mm-hmm. Donc, on s'est rabattu sur les manoirs où on pouvait un peu plus s'amuser, en fait.
1: Donc, vous bossez tout le temps, quoi.
3: C'est ça, tout le
1: temps. Vous faites des travaux vous-même ?
2: Oui. Ah oui, on fait tout nous-mêmes. Ouais.
3: Moi, je travaille encore à côté. Donc, madame est dédiée vraiment pour la partie gestion du manoir chambre d'hôte.
1: D'accord, madame la princesse.
3: La princesse est un peu Cendrillon aussi, puisqu'elle s'occupe de tout derrière. Et après, pour ce qui est partie travaux, elle m'aide énormément. Bah, surtout pour ce qui est décoration, c'est les idées de madame. Après, madame m'a appris pas mal de choses, tout ce qui est placo, tout ça. Moi, c'est la partie électricité. La partie plomberie autodidacte, où on avance comme ça.
1: C'est les idées de madame. Hein,
2: voilà.
1: C'est ça.
2: C'est
1: hein,
2: ça.
1: Comment vous avez
2: après,
1: fait,
2: j'ai de la chance, il suit beaucoup. Et puis, on a les mêmes goûts. Donc, en fait, c'est pas compliqué. Quoi.
1: Il n'y a pas besoin de le convaincre.
2: Voilà, c'est ça.
1: Combien il y a de mètres carrés alors ?
2: 800 mètres carrés. On en a rénové 250.
1: Je ne sais pas si je vous trouve pas un peu fou.
2: Oui, tout le monde nous le dit.
1: Ah oui, c'est ça. C'est assez banal ce que je
2: voilà. Vous dis. Voilà, on est passionné et puis on aime ce qu'on fait et on savait que ce serait des sacrifices, mais du moment qu'on est ensemble, comme on a dit, qu'on tient le coup, c'est le principal. Parce que cette année, ça va faire 18 ans qu'on est ensemble.
1: Vous êtes rencontrés très jeune.
2: Très jeune, ouais. Ouais. On s'est mariés très jeune aussi et puis après, on a toujours fait en fonction que l'autre puisse évoluer. Quand un évoluait, l'autre patientait et puis l'aidait à évoluer et ainsi de suite. Et ça, c'était le but ultime de notre couple, ouais.
1: Donc vous vivez Aventron toute l'année. C'est assez isolé, c'est assez calme.
2: Oui, on aime bien. Ouais, on est tranquille.
1: Là, vous êtes des ovnis pour moi.
2: En fait, je pense qu'on est dans des corps de jeunes, mais avec une mentalité assez ancienne. On aime les choses comme ça. Moi, j'ai vécu avec mes grands-parents. Donc, ouais. C'était une ambiance déjà où la famille était importante, les repas étaient importants, la convivialité, les choses à l'ancienne. Je voyais mon grand-père souvent dans les jardins en train de travailler. Donc, tout ça, pour moi, c'est ancré en moi et il a vécu à peu près pareil. Donc, c'est ce qu'on aime, notre tranquillité. On adore cuisiner tout nous-mêmes, recevoir les gens, leur proposer en fait un univers carrément différent.
1: Ah, bah, carrément. Hein.
3: Oui, comme c'est marqué du coup sur les annonces, c'est le voyage hors du temps. Quand on rentre ici, on change l'ambiance d'univers.
1: Vous vous êtes bien rencontrés tous les deux. Hein. Vous notez quand même la chance que vous avez.
2: Ah, bah, ça, oui, on sait qu'on a beaucoup de chance. Ouais. Ouais. Ah, ouais, parce que tout le monde pourrait pas vivre cette expérience. Et puis, on nous l'a tout de suite dit, est-ce que notre couple est solide? Parce que sinon, la banque n'aurait pas suivi les projets comme ça. Quoi.
1: Ah oui. Ah ouais. Vous avez fait quoi? Vous avez vu des psys, des certificats de solidité du couple pour c'est le ça. Banquier
3: Non, bah, c'était pour démontrer. Voilà, on avait la NIAC, du moins, qu'on le voulait vraiment. Donc, bah, c'est, à force d'insister, ils ont compris du coup que oui, on voulait. Parce que d'après eux, les statistiques, c'était 60%.

0: dans quoi vous avez morflé?
1: On a eu des épreuves de la vie pas très faciles, beaucoup d'accord. de décès, des maladies, des trahisons, des choses comme ça, c'est dur, en très peu de temps.
2: Des périodes financières très compliquées. On a vécu du coup en Saône-et-Loire, dans une ville paumée, à 30 minutes de toute commodité, on avait essayé, mais c'est vraiment à l'extrême. Et là, pour le coup, financièrement, on avait énormément de mal à s'en sortir, on
1: vivait avec 10 euros par mois pour manger. On a connu des périodes vraiment très très compliquées, qui auraient la plupart du gens se seraient séparés.
0: Ah, je vous adore. Et là, ça tient la route alors?
1: Là, ça commence à avoir de l'ampleur, ouais. Ouais. Je pense qu'il nous faudra encore quelques années pour vraiment se faire connaître, mais comme on dit, on lâche pas l'affaire, quoi. Puis on a des clients super, donc c'est cool.
0: Donc voilà, le temps s'était arrêté, hein, mais c'est bon, ça. Il va reprendre son cours. Voilà. L'ancien mystique, mystique parce que vous aimez tout ce qui est mystique.
1: Voilà, c'est ça.
0: L'ancien mystique bannois, Deux Dames.
1: Ouais. Alors ça, c'est le nom de mes ancêtres.
0: Ah, Deux Dames.
1: Deux Dames, oui.
0: Donc c'est vous qui l'avez baptisé comme ça?
1: C'était pour rendre hommage à mes ancêtres qui, avant, étaient des nobles. Et quand il y a eu la guerre, ils ont vendu leurs particules pour pouvoir aller dans les rébellions, quoi.
0: Merci à vous deux, au revoir.
1: Merci, au revoir.
2: Merci bien.
0: Et bonne chance pour tout ce qui vous attend. Hein.
1: C'est gentil, je vous remercie.
0: Merci d'être venu. Au revoir.
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4: Et le cocktail américain, c'est quoi?
5: C'est un cocktail grillé avec une sauce américaine, tomate, échalote, une pointe de cognac, du vin blanc. C'est un peu relevé.
6: Un déca,
7: pâté, jambon, c'est tout envoyé, gruyère, chantal, rôti, jambon de pays.
8: Eh ben, tout ça, ça va aller dans la blanquette. Bon appétit.
9: Le goutillon n'a rien à voir avec le goupillon, instrument liturgique qui sert à répandre de l'eau bénite sur les fidèles. Non, il s'agirait plutôt d'humidifier sa glotte au Beaujolais, Mâcon, Sancerre ou Quincy, agrémenté de quelques amuse-bouches ou charcuteries diverses sur les coups de 18-19 heures. Une espèce de tea time à la française, pratique remise au goût du jour par une équipe sympathique de journalistes de l'agroalimentaire. Nous nous sommes faufilés une fin d'après-midi au café-restaurant Lindé dans le 12e arrondissement et nous avons su succomber à la pratique du goutillon.
10: Ah, c'est une sorte de confrérie informelle qui a été créée par M. Bazbeau qui passe devant moi là, qui réunit essentiellement des journalistes de la presse agricole et agroalimentaire et tous les professionnels qui gravitent autour, c'est-à-dire des représentants de fédérations professionnelles dans la meunerie, dans les produits de terroir ou autres, et les gens qui travaillent beaucoup aussi sur le marché de Rungis. Donc c'est tous des gens qui ont la particularité d'aimer la France, les produits français de qualité comme nous. Et c'est pour ça qu'on se réunit tout simplement autour d'un bon verre et de petites assiettes pour profiter de la vie et se rappeler combien c'est important.
9: Et dans ce cénacle de journalistes bons vivants se trouvait Bruno Carlian, lauréat du prix Bistrot de Paris de notre radio ici Paris-Île-de-France, pour son livre La tournée des patrons, édité chez Vendredi Conseil. L'occasion de lui demander pourquoi les brasseries, cafés et bistrots sont-ils aussi importants dans le noble métier de journaliste de presse.
11: C'était au tout début de ma carrière professionnelle de journaliste, et à l'époque le bistrot faisait complètement partie de la vie des journalistes. On allait au bistrot tout simplement pour rencontrer des contacts de manière off. Ce qui se disait là n'était pas destiné à être dans le journal, mais on rencontrait des syndicalistes, des organisations professionnelles, des policiers, enfin tout le monde. Il y en avait beaucoup dans le quartier des Halles, qui était le quartier de la presse à l'époque. Ça faisait vraiment partie de la vie du journaliste que d'aller au bistrot, et moi je considère que ça en fait toujours partie, et j'aime toujours fréquenter ces endroits pour les rencontres qu'on y fait.
9: Mais le goutillon ne serait rien sans Olivier Masbou de l'agence de presse Socopag, inspirateur de cette belle idée.
12: Le goutillon, c'est le pendant du machon. Le machon, c'est le petit déjeuner et le goutillon, c'est le goûter.
9: Alors, mais d'où ça vient ce mot-là?
12: Je crois que c'est le vocabulaire des bistrots lyonnais. En réalité, on voulait faire une soirée conviviale avec à la fois amis et relations, mais on ne voulait pas l'appeler d'un horrible anglicisme qui s'appelle afterwork.
9: Oh, quelle horreur!
12: Quelle horreur! Donc, on l'a appelé le goutillon.
9: Un mot bien français, goutillon.
12: Voilà.
9: Mais alors, parce que, en fait, j'ai regardé avant de venir, j'ai lu ça, que ça vient du fait que c'était un goûter pour les jeunes enfants nobles. À l'époque de Louis XVI et Marie-Antoinette.
12: Alors, ça, je ne sais pas. Je ne sais pas. Faudra me décapiter pour que je réponde.
10: Ben donc, vive le roi, alors.
9: Bon goutillon, et personne ne sera décapité, c'est la République.
12: Voilà. Vive la République et vive la France.
9: Alors, une citation que les journalistes aiment bien, tirée du western L'homme qui tua Liberty Valance. Quand la légende est plus belle que la réalité, publiez la légende. Et même si le goutillon a plusieurs origines, c'est surtout celle de la convivialité et du partage d'un casse-croûte de fin d'après-midi et entre amis qui prime.

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1: Juan Manuel Fangio a débuté et terminé sa carrière de pilote de F1 sur le circuit de Gueux. Et en 1958, c'est le Grand Prix de Cuba, un pays secoué par l'insurrection menée par Fidel Castro contre le dictateur en place. La veille de la course, le 23 février, Fangio fait les derniers essais sur le circuit. Il a 47 ans, la retraite sportive est proche, mais il est très attendu. C'est la star. Le soir, il est à son hôtel quand il est enlevé par des membres du mouvement révolutionnaire cubain. Une manière d'embarrasser le régime et d'attirer l'attention sur la misère du peuple. La course est finalement lancée dans un climat tendu. Fangio, lui, qui sera retenu 26 heures, sera bien traité. Il sera libéré sain et sauf. L'enlèvement fait la une des journaux du monde et sert la cause révolutionnaire. Après la révolution de 1959, la F1 disparaît de Cuba, jugée incompatible avec le nouveau régime communiste. Fangio est né au début du XXe siècle en Argentine. Il arrive tard en Europe. Il approche des 40 ans quand il se lance dans le premier championnat de F1 en 1950. Il va rapidement impressionner par son talent exceptionnel. Il se distingue par son intelligence de course, sa régularité, sa maîtrise de la mécanique, capable de préserver une voiture tout en restant incroyablement rapide. Fangio court pour les plus grandes écuries de l'époque, Alfa Romeo, Maserati, Mercedes-Benz et Ferrari. À une époque où les voitures sont extrêmement dangereuses et les circuits bordés d'arbres, de bottes de paille ou de simples barrières, sa constance force le respect. Parmi les circuits marquants de sa carrière figure notre légendaire tracé de Gueux à côté de Reims. Un circuit ultra rapide, composé de longues lignes droites sur route nationale, où les voitures dépassent souvent les 250 km/h. Fangio y brille dès le premier Grand Prix de France, le 2 juillet 1950. Il est champion du monde l'année suivante. Il va remporter 5 titres de champion du monde jusqu'en 1957. Un record qui va tenir près d'un demi-siècle. Et même quand il ne gagne pas, il impressionne par sa combativité et son sens tactique. Fangio prend sa retraite en 1958 avec un palmarès exceptionnel. 24 victoires en 51 Grands Prix. Aujourd'hui encore, c'est une référence absolue. Juan Manuel Fangio sur le circuit de Gueux, c'est l'un des trésors de Champagne-Ardenne.

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2: Bonsoir à tous et très heureux de vous retrouver. Merci d'avoir choisi ici un réseau de 44 stations en région et chaque soir avec vous. Eh bien, on voyage, on se balade dans votre pays. On ira d'ailleurs en Lozère ce soir à la rencontre d'un petit animal qui gagne à être connu grâce à la Revue des Merveilles. On ira dans le sud, près de Nice, pour découvrir une entreprise qui propose les services de personnes pour chouchouper vos animaux de compagnie. Nous irons enfin boire un thé ou un café si vous voulez, mais servi par des robots. Oui, c'est possible et c'est dans le Vaucluse. Ce soir, je reçois une personnalité pas comme les autres. Pas comme les autres parce qu'elle est considérée comme culte. Et croyez-moi, c'est rare. C'est un journaliste, animateur de télévision, musicovore. Il s'est fait connaître pour son rôle de précurseur des Michelin.